0: Salut à tous, c'est Construy comme tous les dimanches de 18 à 20h sur Cause Commune 93.1 FM ou cause-commune.fm. On est le dimanche 27 septembre, si je ne m'abuse. On est en direct du CICP, au 21 Terre rue Voltaire, pour une soirée de soutien à la locale solidaire qu'on recevra vers 19h30.
1: La soirée de la rentrée ?
0: C'est la rentrée du CICP. On va avoir, comme d'habitude, trois groupes. On a commencé cette émission, que j'oublie pas,
1: avec un bel hommage,
0: un morceau des René Binamé qui s'appelle « Odeur de sainteté ». Si vous avez entendu « Le pape pue », c'est que vous avez des problèmes de... c'est pas possible,
1: ça, c'est impossible
0: que ce soit ça, les paroles.
1: Surtout de la part de Binamé.
0: Non. Et puis, ça serait si on parlait des gens qui font des prières de rue, en fait.
1: Mais c'est interdit.
0: C'est interdit. Donc la locale solidaire, on va avoir trois groupes qui vont jouer dans le cadre de cette soirée de soutien. Et donc on recevra normalement vers 19h les King Kong Meuf. Vers 18h30, on devrait recevoir Sidonia.
1: Ouais.
0: Et on reçoit maintenant un groupe qui s'appelle Mont Loser.
1: Et qui est déjà là.
2: Salut.
3: Bonsoir.
2: Bonjour.
0: Et qui est au complet, donc un quatuor. Ce
1: qui est pratique pour un concert quand même finalement.
0: Oui, mais parfois il y en a qui ne veulent pas venir à
1: c'est
0: la radio parce qu'ils ont peur des micros.
1: Faire d'autres choses.
3: On a peur, hein.
0: Oui, mais ça se voit, mais ça s'entend pas. C'est important à la radio.
1: Il n'y a pas vraiment l'image.
0: Montlouza, un groupe pour lequel j'ai eu un petit peu de mal à trouver des informations, mais vous avez quand même un album. Qui est sorti cette année.
3: En avril.
0: En avril, ouais. C'est ça, chez Geography Records.
3: Tout à fait.
0: Un album qui s'appelle Confessionnal. Alors franchement...
1: ça s'enchaîne bien quand même.
0: Oui, hein. Je trouve que c'est vraiment bien organisé.
3: Et mon cher Mathieu,
1: je peux me permettre de t'interrompre juste deux minutes
0: vas-y.
1: Pour que chacun se présente et dise qui il est dans le groupe et qui fait quoi.
0: Oui. Vas-y.
1: Qu'est-ce que ça va?
3: Oui.
0: Non, alors,
1: non, mais qui êtes-vous et quel poste appartenez-vous? On dirait que je parle de football, je ne sais pas pourquoi.
3: Moi, c'est Suzy, je suis attaquant. Non, je fais la guitare et du chant dans mon loser.
2: Moi, c'est Ferdinand, je fais de la batterie et du chant aussi.
4: Bonsoir, moi, c'est Théo, je suis le goal et je suis danseur et je fais du synthé aussi un peu.
1: Ah ouais, multiposte.
5: Et moi, c'est Pierre, je fais de la guitare, je chante et je fais des roulades.
1: Quand il y a un but,
5: forcément.
1: Très bien. Merci.
0: Voilà, ça y est.
1: Je suis content. Là,
0: non, t'es content. T'as enfin ton émission sportive. Ça fait des années.
1: Toutes ces années.
0: Tu attends ça. Mon loser, on prononce
3: moi,
0: pas monte.
3: Moi, je dis mon loser. Eux, ils disent mon loser. Ouais. C'est au choix.
1: Loser.
3: Monte, ça marche aussi.
0: Ouais, tout fonctionne, en fait.
3: Oui.
0: C'est ça. Donc je disais, on a un petit peu de mal à trouver des infos sur vous, mais vous avez effectivement déjà sorti un premier album de 10 titres, et un vrai album, parce qu'on dit 10 titres, il y a des fois c'est 10 titres et ça fait 19 minutes, là c'est 10 titres, 40 minutes, voilà, c'est sérieux. Un album qui a été enregistré par Jackie Cadieux.
3: Oui.
0: De Syndrome 81.
3: Tout à fait.
0: C'est quand même plutôt...
1: Ça va.
0: Plutôt
1: c'est
0: la bonne
1: classe,
0: référence.
1: Un peu,
0: c'est,
1: ouais,
0: c'est la classe.
1: Plutôt la classe.
0: Vous venez d'où, Mont Loser?
3: Alors, l'origine. Moi, j'ai grandi en Loser.
1: Ah bah voilà.
0: D'où le nom.
3: D'où le nom. Mais sinon, on est tous basés à Paris. Paris 20e. Presque tous à part Théo.
0: Ouais. Et quand je dis vous venez d'où, c'est comment le groupe s'est formé? Vous êtes connus, vous étiez en maternelle ensemble et vous avez attendu 20 ans avant de faire un groupe?
2: Avec Pierre, je faisais déjà pas mal de musique, on a fait pas mal de groupes ensemble. On s'est rencontrés il y a 10 ans dans la queue des chiottes d'une boîte de nuit. Et puis un beau jour, dans une soirée, j'ai rencontré Suzy. Je lui ai proposé de faire un groupe, parce que quand on fait la fête, on propose de faire des groupes aux gens. Et
1: c'est ce que tout le monde fait. S'ils le font pas, ils devraient le faire.
2: Oui. Bon, ça aboutit pas toujours, mais là, il se trouve que ça aboutit. Et du coup, on a commencé ce groupe-là il y a 4 ans. Et en fait, on a commencé sans bassiste, juste 2 guitares, une batterie. Et on s'est dit qu'il manquait quelque chose. Et du coup, on avait besoin de quelqu'un pour sauter sur scène. Donc, on a rencontré Théo et il nous a rejoint. Donc, ça fait quoi? Ça fait un an, deux ans?
4: Ça fait six mois que je suis dans le groupe.
0: Ah oui, comme quoi ça leur semble long en fait.
5: Voilà, le temps est distordu avec nous quoi.
1: On s'amuse.
4: On s'est dit que pour sauter, le synthé c'était le plus pratique, objectivement, parce que je suis obligé de rester devant. Mais du coup, je trouve des moyens pour danser un peu autour. Et voilà, moi je fais vraiment les basses, tout ce qui est sub et un peu de nap pop, parce que voilà.
1: Nap quoi?
4: Des petites nappes un peu pop pour contrecarrer, voilà.
0: Voilà. Alors tu dis nap pop, mais vous êtes, dans les rares choses qu'on trouve, vous êtes catalogué soit grunge, goth, noise. J'ai pas vraiment vu pop. Et à l'écoute de l'album, j'aurais pas non plus forcément qualifié ça de pop, mais peut-être que je me trompe.
4: Mais c'est très subtil.
0: C'est très subtil. Ça pouvait faire peur aux balances d'ailleurs au début, mais ça s'est très très très vite.
1: Faut le voir dans son ensemble.
0: Oui oui. Mais donc ça fait 4 ans et on trouve peu d'infos sur vous. C'est volontaire ou
3: oui et non.
0: Ou ça veut dire que personne n'a pris en main la communication entre guillemets.
3: Ça, on attend, qu'on on attend que ça réponse. Se passe. Ouais, non, mais on fait doucement. Pas ça. Enfin, on fait pas ça non plus avec des idées de devenir connu. On fait plus ça un peu dans notre coin et si ça parle à quelques personnes, c'est cool. Mais oui, on n'est pas trop dans la démarche d'essayer de vendre le projet.
2: C'est vrai qu'on est toujours un peu timide. Enfin, on aime bien faire de la musique, mais alors quand faut aller parler de nous, se vendre en avant, c'est toujours un peu plus compliqué.
1: Après, ça peut permettre de trouver des dates. Enfin, au-delà de se vendre, qui est peut-être un peu extrême, oui. De jouer déjà, c'est bien.
2: C'est vrai. Et ça aussi, ça c'est un autre problème. Mais en vrai, enfin petit à petit, on commence à, enfin plus en fait par le bouche à oreille, à force de rencontrer des assos, des gens, on commence à avoir des propositions et des plans de plus en plus sympas pour faire des concerts. Mais c'est vrai que on aime bien esquiver la case, se discuter avec des gens, enfin faire un peu entre guillemets de la presse ou de la communication.
5: On est timide.
2: Ouais, ouais.
0: Oui, alors
1: même la case réseau social par exemple qui peut buter.
2: C'est ça. C'est que en fait aujourd'hui ça passe beaucoup par Instagram, les réseaux sociaux, tout ça, et on n'est pas forcément les plus à l'aise avec ça, à se mettre en selfie tout le temps et à publier des stories, des machins, tous les jours. Moi perso, je veux même pas qu'il y ait mon visage forcément. Enfin, j'ai pas envie de me mettre en avant et du coup je suis pas forcément moteur non plus. Mais bon, après je sais pas vous.
3: Moi je m'amuse. C'est moi qui gère à peu près l'Instagram et ça me fait rire de faire des visuels un peu pourris et tout, mais j'avoue que essayer de flatter l'algorithme pour que ça marche, c'est pas trop notre délire. Mais on est content quand on a un nouveau follower. On ouvre une bouteille de champagne.
1: Ah, oui, ça marche quand même pas si mal que ça, donc.
0: Non, mais c'est vrai que quand on regarde vos clips, c'est souvent des images fixes. On vous voit pas du tout. C'est-à-dire que avant que vous arriviez, moi je savais pas si vous étiez 3 ou 4. Le côté restons cachés, vous le réussissez très bien. Ça, c'est sûr, mais vous trouvez quand même des dates. Sauf erreur, hier vous étiez à Amiens.
3: Tout à fait, sur la péniche Célestine avec Fresh Berry, un groupe hyper cool qu'on a eu l'occasion de bien rencontrer hier. Et c'est nos voisins de studio aussi, mais on s'était juste croisés jusque-là. Et là, on a pu partager la scène. Et c'était cool.
0: Ouais, et quand vous avez décidé de monter un groupe, ça s'est passé comment? Vous avez dit, on veut faire un groupe, et puis on verra après ce qu'on met dedans? Ou on veut faire un groupe, mais dans plutôt tel ou tel genre, avec telle ou telle influence?
5: En fait, on a commencé, on ne jamais, et on s'est pas posé la question de vers où on va. On a direct commencé à composer des morceaux, et c'est venu comme ça. Chacun a mis un peu ses influences dedans, quoi.
3: Oui. Ouais, moi, j'ai tendance à gratouiller dans ma chambre, j'arrive, je trouve un riff, je leur fais écouter, ils me disent c'est nul ou c'est bien. Et quand c'est bien, bah on le garde. Et après, on compose un peu autour. Pierre, il bidouille des trucs bizarres par-dessus. Ferdi aussi, c'est un peu l'architecte des morceaux. Lui, il aime bien les constructions un peu alambiquées. Et du coup, ça, c'est un peu sa partie à lui dans la composition. Mais en termes de, on veut pas forcément, on s'est pas dit, oh, on va faire un groupe de tel ou tel truc. On a juste commencé à bidouiller et il s'est passé ça.
0: Ouais, d'où les appellations un peu différentes, quoi.
2: Un peu aléatoires.
0: Ouais.

0: C'est toujours Constroy, on est toujours en direct du CICP 21 Terre rue Voltaire. Il y a toujours une discussion autour de la locale solidaire qui est en cours. Les concerts n'ont pas encore commencé, ils ne devraient pas commencer avant 19h. J'imagine que c'est à peu près ça. Ça devrait commencer avec Mon Lozère. Tiens, je change de façon de le dire. Mon Lozère, on vient d'écouter un morceau de l'album Confessionnal. C'était quoi ce morceau?
1: C'est Wide Awake et je crois que c'est le premier morceau qu'on a composé, hein.
2: Ouais, je dirais,
1: dans les locaux du studio Géode, feu le studio Géode.
3: Quel souvenir ce studio.
1: Un morceau qu'on ne joue plus actuellement, mais visiblement il y aurait peut-être une envie de le rejouer après l'avoir écouté là.
3: C'est vrai qu'il est pas mal. Hein.
4: Ouais, c'est un morceau. Je pense que c'était un peu notre plus énervé. On avait beaucoup de choses à évacuer quand on l'a fait celui-là.
0: Ouais. Donc il est sur l'album. L'album est sorti en avril, mais vous l'avez enregistré quand?
4: En mars de l'année d'avant.
0: Ouais. Donc donc en un an et demi, le morceau il est bon pour l'album, mais plus pour la scène. C'est-à-dire que vous l'avez pas essayé, vous l'avez abandonné, ou vous avez c'est l'arrivée de clavier qui fait que vous êtes dit ça passe pas.
4: Alors en fait, en gros, cet album-là, on l'a enregistré, ça faisait 3 ans qu'on faisait des morceaux et qu'on faisait déjà des concerts. Et du coup, ça faisait déjà un moment qu'on le jouait et on avait aussi un peu envie de jouer des nouveaux morceaux. Vu que celui-ci, c'était notre premier, on l'avait déjà beaucoup joué, donc c'est un des premiers qui a été sorti du set.
0: Oui, mais moi c'est une réponse que j'accepte. De toute façon, je vais pas refuser vos réponses.
5: C'est rare qu'on n'accepte pas la réponse.
0: Ouais. On disait l'album a été enregistré avec Jackie Cadieux de Syndrome 81, ouais. Donc à Brest. Ça s'est passé comment de se retrouver là-bas? Vous l'avez contacté, il a dit oui ou
5: c'est lui qui est venu vers vous?
3: Alors non, c'est nous qui l'avons contacté. J'avais son contact via des amis en commun et je savais qu'il enregistrait et que c'était de bonne facture. Du coup, je l'ai contacté et puis ça s'est fait comme ça. Quoi. Il a dit ok, pas de souci. Moi, j'enregistre tout. Venez.
4: Ouais. Du coup, on est venu. On a passé une semaine là-bas. On a joué. Enfin, on a fait ça en 10 jours, je crois. Cinq.
5: Moi, il est ressenti 10.
4: Exactement. Et donc, on a ensuite, enfin, donc ça s'est passé assez vite. C'est surtout sur le mixage où on a eu gagné la médaille du groupe le plus long à répondre aux mails et à se décider. Donc voilà, c'est comme ça qu'on se retrouve à mettre un an à le sortir.
0: Oui, parce que c'est lui aussi hein, qui a fait le mixage.
5: C'est le mastering aussi?
4: Non, on a fait faire le mastering à un type qui s'appelle Greg Hobbies, qui joue dans Stuck, qu'on avait rencontré parce qu'on avait partagé un plateau avec son groupe au Supersonic. On s'était très bien entendu, et il faisait des masterings de trucs sympas, et il nous a dit « bah ouais, je vous le fais ». Voilà, il a mis sa petite touche.
0: Ouais,
4: American.
0: Américaine. Et quand vous êtes allé enregistrer, vous aviez déjà un deal avec Geography Records, ou c'est une fois l'album sous le bras que vous avez fait le tour des petits labels?
4: Exactement. Alors en fait, lui, il avait déjà manifesté un peu d'intérêt avant qu'on finisse l'album. Il était venu à des concerts, il avait dit « ah, bah, ça me parle, j'aime bien », il avait entendu nos démos. Et du coup, on l'a dit « bah, ça tombe bien, on aimerait bien sortir un album ». Et voilà, du coup, nous, on a fini l'album et on lui a dit « bah tiens, vas-y, c'est prêt, on te laisse t'occuper de la suite ».
0: Ouais, et la suite, c'est album physique ou uniquement numérique?
4: Physique et numérique.
0: Et physique, quel format?
4: Donc c'est un vinyle, un 33 tours, avec donc une pochette en carton et un vinyle jaune.
0: Ok, non, mais c'est un bel objet, quoi.
4: Ouais, complètement. Ouais, on avait un peu envie, en fait on avait peur que ce soit le dernier ou peut-être le seul, et on s'est dit bon, on va quand même le faire bien.
0: Ouais.
5: Et pas de CD, pas de cassette, pas de Betamax ou de format qu'on sait pas ce que
1: on
5: c'est.
1: On a fait des cassettes à l'époque. On s'était mis une petite déterre très DIY où on avait commandé plein de cassettes de trucs, genre Céline Dion, toutes les pires cassettes qu'on avait pu trouver. Et en fait, on avait enregistré par-dessus ces cassettes. Et je m'étais amusé avec des Posca et tout à redessiner les pochettes, genre avec le logo de mon loser par-dessus.
5: Et à laisser des bouts entre les morceaux pour qu'il
1: Totalement. En fait, parce qu'il y a une face A qui était notre première démo. Donc déjà, c'était un peu cracra. Mais la face B, c'était littéralement un enregistrement qu'on avait fait au Zoom. Je plains les gens qui ont acheté cette cassette. Je pense pas qu'ils l'écoutent régulièrement.
5: Parce que vous la vendiez, en plus.
1: Bien sûr. C'était 10 euros. Non, non, mais alors, par contre, c'était pour reverser les fonds à une association de soutien à la Palestine.
5: Ah bon,
1: donc,
5: ok, bon, bah, ça va.
1: Ça, c'est raisonnable. On a pas fait de marge sur ces cassettes-là. C'était juste pour le plaisir et la bonne cause.
0: Ouais. Alors, tu parles de bonne cause. Comment vous êtes retrouvés ici? Au CICP pour soirée de soutien. Et est-ce que ce soutien particulier il importe pour vous, parce que alors on n'a pas encore parlé de la locale solidaire, mais il s'agit de créer un lieu, globalement un lieu alternatif à Aubervilliers ou pas loin. On en parlera plus tard. Mais donc, enfin, je sais, je suis relou, mais comme vous êtes assez peu trouvable sur le net, comment les gens du CCC vous ont trouvé, vous ont invité?
3: Alors en fait, on est là en remplacement d'un groupe qui a annulé, qui s'appelait Cloud Control. Et en fait, on est passé, il y a une pote qui m'a envoyé ça, elle est sur un groupe qui s'appelle Punk Woman on Stage. Donc c'est un groupe qui rassemble plein de groupes où il y a des femmes dedans. Et elle m'a envoyé le mot comme quoi il y avait un groupe à remplacer, nous on a dit oui direct.
0: D'accord.
3: En passant par le biais de ce groupe WhatsApp. Voilà.
0: Ok, donc c'est pas du copinage comme d'habitude, quoi. Vous êtes là par hasard.
3: Voilà.
6: C'est du copinage de copinage.
0: Oui, c'est
6: en fait,
0: ça.
6: Ils connaissaient même pas le CICP.
5: Ouais, mais je crois que ça va, ça.
6: Et on embrasse Clara de Glock Control à qui il est arrivé des petits problèmes, donc c'est pour ça qu'elle peut pas jouer ce soir. Mais on l'embrasse, voilà.
0: Ouais. Et sur cet album Confessionnal, vous êtes amusé au petit jeu de la reprise. Donc, reprise de Cyndi Lauper, le seul titre que le monde entier connaît de Cyndi Lauper.
5: Non. Dis donc.
1: Il y a Girls Wanna Have
3: deuxième.
1: Fun.
3: Ah qui, ouais.
5: Voilà, il y a Goonies Aren't Good Enough et il y a True Color. Voilà, c'est tout. Après, je suis dans la merde.
0: Voilà, non, mais il y en a déjà la moitié de ce que t'as dit que je connais pas.
5: Je pense
0: que
5: c'est 4.
0: Effectivement, moi je pouvais en citer 2. C'est venu comment cette idée? Parce que faut le dire, vous l'avez quand même un peu déconstruit, le morceau.
1: Disons, quitte à faire une reprise, c'est toujours plus marrant quand elle ressemble pas
0: plus
1: trop. Oui, voilà. Ça sert à rien de refaire un copier-coller et on n'en aurait pas été capable, je pense, clairement. Mais non, ça s'est passé sur une aire d'autoroute où on mangeait un bout et on a entendu ce morceau. Et moi, en entendant la batterie, je me suis dit, mais on dirait un peu Ferdinand, quoi. C'est bien le genre de rythmique qu'il aime bien. Et il m'a dit, bah ouais, on s'est dit, tiens, faisons une reprise. Et puis, ça s'est fait comme ça. Et ce morceau, Pierre déteste le jouer.
3: Oh, maintenant qu'il y a un clavier, ça va.
1: Ok. Mais ouais, il aurait pu avoir une espérance de vie assez courte dans le set, mais finalement, on s'y est bien pris et on s'y attache. Et les gens qui connaissent pas notre musique, souvent, ils arrivent à se rattacher à ce morceau. Quand il arrive, ça parfois crée un peu le déclic de genre « Ah ouais, en fait, c'est cool
0: !» Ah oui, c'est pour vous sauver, en fait.
1: Exactement.
0: Vis-à-vis de
3: notre bouée de sauvetage.
5: Et non, mais je vois très bien, en fait, ça me parle.
0: Oui, mais... Vas-y, y a même Bibi qui veut prendre la parole.
6: Oui, parce qu'en fait, c'est quoi votre musique?
5: C'est qu'est-ce que vous foutez là?
6: Vous jouez du rock, qui vont un peu plus loin, mais vous imitez une étiquette particulière, parce qu'aujourd'hui ça part un peu dans tous les sens, peut-être pas vous forcément, mais la création.
5: Il y avait pop à un moment donné, mais visiblement pas trop.
3: La foire.
4: La foire fouille. La foire fouille, ouais. Ouais, ouais, je pense, on est dedans. Bah, tous les genres, qui sont dans le fond de nos étagères qui traînent, on les prend.
5: Genre l'Eurodance.
4: Ouais. Non, vraiment, je pense gratin de reste. C'est sympa. Ouais.
5: C'est un chouette nom de groupe.
4: Ouais, grave. Ouais.
7: C'est un bon genre musical.
0: Je sais pas s'il est prévu chez Bandcamp en fait. J'ai jamais vu ça.
4: Hashtag grimpin de reste.
0: On va vous lâcher pour que vous alliez tranquillement vous préparer. Vous avez en dehors du concert de ce soir, vous avez d'autres dates à venir?
4: Pour l'instant, non, parce qu'on va se préparer à enregistrer notre deuxième album.
0: Déjà.
4: Ouais, déjà.
6: Vous êtes des fous.
4: Il est tout prêt, il faut qu'on fasse les démos et puis qu'après on se mette en marche, quoi.
5: Généralement, on a des groupes, on les invite 4 ans plus tard, ils sont, bon, on va peut-être terminer le premier, là, on sait pas. Et puis là, c'est un peu l'inverse, quoi, donc c'est cool.
0: Merci.
4: Merci à vous. Merci.
0: Et on va terminer avec un morceau que les auditeurs qui ne vous connaissent pas vont reconnaître.
5: Allez, ça va les emmener.

0: Voilà.
1: Que je n'ai pas eu.
0: Oui, moi non plus. J'ai reconnu un petit peu.
1: Moi, j'ai reconnu. Hein.
0: C'est toujours Constroy sur Cause Commune 93.1. On est toujours en direct du CICP pour cette soirée de soutien à la locale solidaire qu'on recevra vers 19h30. On a laissé partir le groupe Mount Loser avec la reprise de Cyndi Lauper.
1: Ouais.
0: Time After Time. On a ensuite passé un morceau d'un groupe irlandais de Dublin qui s'appelle Mail. Ça s'écrit Maol, mais ça se prononce Mail. C'est un single qui est sorti il y a 15 jours qui s'appelle Scam Manifesto et j'aime beaucoup Mail. C'est pour ça que je vous les inflige autant que je peux.
1: Bah, très bien.
0: Et on n'a pas pu avoir Aglaé. Mais finalement, on a autour des micros Sidonia.
1: Mais quel patron de la radio, ça, t'as vu un
0: et
1: peu
0: voilà.
1: Amené,
0: mais oui, il y a du sens à toutes ces choses.
2: Parce que j'ai eu un mail où on a eu merci Donia.
0: Oui, mais c'était ça aussi. Voilà. Vous êtes un groupe qui est dont le nom incite au jeu de mots. C'est plutôt pas mal. Mais à part ça, vous êtes un groupe où on a du mal à trouver des infos. Moi, je savais à peu près que François était dedans parce que tu m'en avais parlé, mais les autres, je ne savais pas. Donc, Sidonia, qui est dans le groupe, qui fait quoi?
1: Mais présentez-vous, je vous en supplie.
2: Alors, moi, c'est David. Je fais de la guitare dans Sidonia. Voilà. Et David, il joue aussi dans
3: Swimming Pool et dans La Truc.
1: Dans Swimming Pool et dans La Truc.
0: Voilà, c'est pour ça, c'est une voix qu'on connaît un petit peu.
1: Oui. Au niveau de la tête, mais on n'a pas la vidéo, donc.
0: C'est ça.
4: Bonjour, je m'appelle Skid. Je joue dans Sidonia comme batteur.
2: Il a joué aussi dans. Dans quoi t'as joué?
1: Dans Swimming Pool et dans La Truc. Pas du tout.
2: Mais
1: dans le
2: passé, t'as joué dans des trucs.
4: C'était il y a longtemps, ça sert à rien.
2: Là, il est dans.
1: Mais on est très passé.
2: Commence par un G, non?
1: Parler quand même.
2: Non.
0: Bon.
2: Et ben moi, c'est François et je joue dans Sidonia.
0: Oui.
2: De la basse et je fais du chant.
1: Et t'as joué dans d'autres groupes?
2: Et j'ai joué dans des groupes, mais si on est passé une fois avec avec O.
0: Avec Ho.
2: Ouais. Je crois que le bassiste a raconté plein d'histoires de famille. Je sais plus, je m'en rappelle, mais j'ai vu.
0: Mais résultat, le groupe est un peu.
2: Alors, on a un guitariste qui s'est fait une fracture du tibia sur 9 cm et qui se remet. Voilà, on va voir après, quoi. On va peut-être aussi prendre un batteur et arrêter avec les boîtes à rythme parce que ça marche pas trop avec ce qu'on faisait, quoi. Mais voilà.
0: Et donc je disais parce que on se croise de temps en temps en concert avec François et un jour tu m'as dit tiens il y a mon nouveau groupe qui joue. Alors évidemment j'ai pas pu aller vous voir, mais donc nouveau groupe Sidonia, ça existe depuis quand et puis c'est venu d'où l'idée?
1: Encore dans les micros.
3: Je crois que le début c'est vers début août, non,
2: de l'année dernière. Ouais.
3: Non, de cette année.
2: De cette année.
3: On n'a même pas fini le set. Donc.
2: Alors on avait commencé à jouer ensemble et puis on a mis un peu de temps à se placer. Et puis après on a fait le premier concert. C'était
3: Quand?
2: Le
3: premier concert, ouais, c'était au mois d'août, je crois.
2: Non, c'était avant.
3: Bah juillet alors.
2: On a fait combien de concerts là? 4 concerts? 5 concerts? On sait plus.
3: Pas 6 ou 7.
2: Attends, on a joué 2 fois à la bicyclette. Une fois à Saint-Denis.
1: Voulez-vous votre tableur Excel là?
2: Et après je sais plus. Mais non, mais ouais, en fait là où on a vraiment démarré c'était plutôt janvier quoi, où on a vraiment commencé à poser des trucs David a commencé à structurer un peu les morceaux quoi, l'air de rien quoi.
3: Ouais, enfin ça c'était en studio, mais du coup on a démarré le groupe style vers juillet août, commencé à faire des concerts et voilà quoi. Ouais. Et là on continue de mettre notre set en place et de voilà, puisqu'on a que 7 ou 8 morceaux je crois.
0: Ouais. D'ailleurs on aura deux exclusivités puisque vous avez un peu enregistré des morceaux juste pour nous.
3: Ouais,
0: j'ai bien fait. Très gentil.
3: On a fait ça pendant la répète de mercredi vite fait.
0: Ouais.
2: Et puis on a fini les voix sur téléphone portable hier soir.
3: En espérant que le résultat soit pas trop catastrophique. Mais bon, enfin voilà.
0: À l'écoute, moi j'ai trouvé ça pas mal. Tiens, on va laisser les auditeurs juger.

0: T'as connu avec les boîtes à rythme.
1: De retour, voilà, on est de retour au CICP, au 21 rue Voltaire. On est toujours avec Sidonia. On vient d'écouter un morceau de Sidonia. C'était quoi ?
2: 84. Ouais. C'est le titre du morceau et c'est un texte qui est inspiré du livre d'Orwell de 1984. Voilà.
1: Voilà, une bonne référence. Malheureusement.
3: Oui.
1: On peut dire ça comme ça. C'était quoi l'idée quand vous êtes mis à monter le groupe ?
2: C'était de, bah déjà, c'était de faire quelque chose de différent pour chacun, quoi. Et de ce qu'on avait pu faire dans les autres groupes respectifs dans lesquels on était. Et c'était surtout de s'amuser avec les sons. Un peu comme a pu le faire Fugazi, un peu dans cette idée-là de s'amuser avec les sons. On le fait bien sûr sans froment et bien, mais on s'amuse. Voilà.
1: Oui, donc voilà. Ça fait un objectif qui est déjà atteint.
2: Ouais.
1: Ouais.
3: On avait des petits critères, chant français, italien. Des
2: ah ouais, moi
3: comme
2: je chante
3: ça,
2: en français et François chante en italien. Sur ce groupe.
3: Et donc, il y avait quoi ? Il y avait Fugazi, Weepers et Chichichipi.
2: Ouais.
4: Weepers.
3: Ah oui,
4: pardon.
3: Oui.
4: Désolé.
3: Non.
2: Enfin, voilà, il y a quelques influences de groupes.
4: Très nirvanesque.
2: Mais après, voilà, c'était surtout de s'amuser et de pas faire une reproduction de ce qui a déjà été fait 100 fois, de faire un style bien particulier et connu. Enfin, moi, ça m'intéresse pas de faire des groupes pour reproduire des choses qui ont été faites. Même d'ailleurs, dans Swimming Pour, etc., c'était déjà le cas. On avait notre style à part entière. Et voilà, moi, je veux continuer, du coup, sur ces idées-là, et, enfin, sur cette démarche de ne pas faire des choses qui ont déjà été faites. Plus ou moins dans l'ensemble. Quoi.
1: Ouais. Alors, est-ce que c'est pas un peu contradictoire entre dire on est là pour s'amuser et puis on est là pour faire, inventer des choses ou
2: non. Non, je pense pas que ce soit contradictoire dans le sens.
1: Parce que c'est plus difficile.
2: Ouais, enfin c'est plus difficile, mais après ça dépend. On a tous notre difficulté, notre niveau de difficulté. Après, on fait pas quand même des choses. On se complique pas la vie, quoi. On va pas chercher des trucs hyper alambiqués, etc. Parfois, on est simplement satisfait par un effet, un petit son à la con, d'un truc, mais vraiment que. Enfin, vraiment, c'est techniquement, c'est peanuts, quoi. Mais parfois, il y a des choses comme ça qui sont pas folles techniquement, mais qui ont un effet au niveau du son ou autre assez sympa, en tout cas, qui a pu nous parler. Donc voilà.
1: Oui, mais de toute façon, ça se saurait si dans le punk, de manière générale, on cherchait plus la technique que le feeling, le ressenti.
3: C'est, moi, j'avoue, je cherche le son le plus pourri du monde et...
1: Et tu t'en rapproches.
3: J'en suis très content.
4: Ah bah, si tu veux, on parle un peu après, j'ai 2-3 conseils.
3: Ah bah vas-y.
1: Non, mais et donc si vous avez commencé les concerts il n'y a pas si longtemps, ouais. Et j'ai l'impression que vous en avez déjà, ça fait 3 mois, ouais. même pas 3
2: ouais,
1: mois.
2: Même pas 3 mois.
1: Vous en avez déjà fait pas mal.
2: Ouais.
1: Ça, j'imagine que c'est le fait d'avoir une petite expérience dans la scène qui permet
3: et
1: de.
3: On connaît des gens.
1: Vous avez rajouté sur des dates ou...
2: Non, mais je pense aussi que le fait de faire quelque chose de différent, ça parle aux gens et que du coup, ça les intéresse et voilà, on s'est fait appeler pour ces fameux concerts, on s'est fait appeler par, c'est vrai, pas mal de copains, mais il y a eu aussi pas mal de fois où en fait les gens, vous voulez quelque chose de différent. Etc. quoi.
1: Ouais, mais ça marche sans avoir de son à faire écouter.
2: Ouais.
1: Non, souvent on dit oui il faut avoir quand même une petite démo parce que
2: ouais,
1: sinon.
2: Ouais, bah, en fait ça a marché parce que ce qui a marché c'est que on a eu des gens qui sont venus donc au concert qui nous connaissaient pas, qui connaissaient pas notre son et tout et après un concert ça leur a parlé un petit peu et puis ils nous ont invités quoi.
1: Oui, c'est
2: il y
1: ça,
2: a eu beaucoup de situations comme ça.
1: Il y a un peu de bouche à l'oreille.
2: Bien sûr.
1: Oui,
4: je croyais que c'était un plat. Moi,
1: oui.
3: Et... Non, après, il y a eu quelques situations aussi, genre tu croises des gens et leur manque un groupe et tu fais bah moi je joue dans un groupe et ils font ah bon qu'est-ce que tu fais et tu montres une vidéo du concert d'avant et voilà quoi, et ça fait quoi. Et puis c'est vrai qu'on connaît beaucoup de gens aussi.
1: Oui, mais c'est.
4: Oui, mais faut bien que ça serve au bout d'un moment. Hein.
1: Ouais.
4: Enfin bon, pardon.
1: Et donc, l'idée, c'est de se renouveler, ouais. De s'amuser.
2: Ouais.
1: Visiblement, l'idée, c'est pas forcément d'aller en studio, puisque on vous a un peu forcé la main pour avoir un peu.
2: Si, non, peut-être non, pas tout de suite. Enfin, moi, je veux à un moment donné aller en studio. Je veux pas. Enfin, je veux pas faire des. Je veux pas me crever pour après tout jeter à la poubelle, quoi. Donc après c'est vrai que avoir un objet, avoir quelque chose de physique, c'est quand même agréable. Donc je pense qu'à un moment donné, ouais, enfin pour l'instant c'est pas du tout l'objet, mais à un moment donné, ouais, on va se diriger vers un enregistrement et sortir un disque.
1: Oui, mais ça veut dire que c'est même si c'est se faire plaisir, c'est un groupe que vous sur lequel vous investissez entre guillemets.
2: Bien sûr.
1: C'est-à-dire que
2: bien sûr.
1: Vous en êtes fier.
2: Ah ouais, bah oui, à fond.
1: Bon, même si Skid ne veut pas parler.
4: Il fait des dessins sur la
2: table. C'est notre Bernardo.
1: Oui, c'est. Ben,
4: des fois, j'ai l'impression qu'il ne lui manque que la parole. C'est dommage à la radio, quand même.
1: Non,
3: c'est un vrai truc. Après, le temps manque parfois pour pouvoir travailler plus, avancer plus vite, avancer mieux. Mais on essaie de faire les choses, quoi. Et en tout cas, c'est un projet qui. Pour nous, au moins pour moi, qui est là pour durer encore un moment, quoi. On n'est pas en mode, tiens, on va faire un groupe de. Avec qui je discutais avec Fab de We Hungry hier, et il disait sur Regress 86, le premier chanteur, il voulait juste faire quelques concerts, un EP ou un truc comme ça, et après il voulait arrêter le groupe en fait. Quoi. Donc c'est ce qu'il a fait d'ailleurs, et très bien. Mais il y a des gens qui.
4: Oui, c'est étonnant comme démarche.
3: C'est une démarche qui est pas si qui est un peu courante l'air de rien. Il y a pas mal de gens qui aiment bien faire des one shot, monter un projet. Tiens, on va faire ça avec telle personne, telle autre personne, faire un. Sortir un enregistrement, faire quelques concerts et s'arrêter après, quoi. Mais nous, on n'est pas dans cette logique-là.
5: Alors, vous dites que vous faites ça effectivement pour vous amuser et vous essayez de faire des choses nouvelles. Et ces mots-là, ils viennent aussi dans les paroles. Comment vous les placez, ces paroles?
2: Non, les paroles, c'est plus des délires politiques, quoi. On est plus dans des choses politiques et des sujets qui nous emmerdent ou qui nous, enfin du cas, enfin sur lequel on a envie de parler, en tout cas de s'exprimer. Mais ouais, non, les paroles sont plus politiques.
1: Ouais, tu dis délire politique.
2: Délire, non.
1: Oui. Non,
4: c'est vrai que le mot m'a fait un peu bizarre, mais je pense que c'était pas forcément le.
1: Oui, c'est plus qu'il y avait un fond.
2: Ouais, il y a un fond.
4: Il n'y a pas délire dans le sens.
2: Ouais, voilà. En tout cas, on veut traiter des sujets qui nous parlent et qu'on a envie de mettre en avant, que ce soit la pollution, que ce soit le viol, que ce soit toutes les choses qui peuvent nous faire grincer des dents, on le met en musique et on en parle.
1: Ouais. Et le fait d'avoir attendu avant de faire vos premiers concerts, quand ceux-ci sont arrivés, donc vous avez eu un public, j'imagine que vous avez eu des retours. Ça vous a fait un petit peu évoluer dans votre façon de.
3: On a des super bons retours en fait, c'est assez fou quoi. Mais moi ça me surprend un petit peu parce que on a des retours assez chouettes.
1: Oui, mais ce qui fait que sans remettre en cause ce que vous avez déjà commencé à travailler, ça pourrait être aussi faire évoluer en disant tiens, il me faudrait peut-être un peu plus de je sais pas quoi, n'importe quoi, ça met un peu plus de basse, un peu plus ou que ce soit un peu plus pop, ou effectivement ça pourrait être alors, n'importe quoi, mais non, c'est plutôt du c'est bien comme ça.
2: Alors c'est un partage jusqu'à un certain point. C'est un partage jusqu'à un certain point. Il y a aussi un côté égoïste, voilà quoi.
6: De toute façon, je pense que la musique, c'est un truc où c'est pas la peine de commander, quoi. C'est pas essayer de se dire plus tard je vais faire ci, plus tard je vais faire ça. Non, on joue, on fait des concerts, on voit comment ça évolue. Il faut continuer, foncer, tout simplement, quoi. Faut pas se prendre la tête, quoi. Et les textes sont bien, on peut gueuler, quoi, un peu.
1: Ouais, et justement, au niveau des textes, François, pourquoi écrire en italien ?
3: Je sais pas, c'est David qui m'a donné cette...
2: François a des origines italiennes. À ce moment-là, quand on a fait le groupe, il revenait d'Italie. On a commencé le chant et voilà, on a essayé plusieurs formules, en fait. Et à un moment donné, ça nous est passé comme ça par la tête. Et du coup, voilà, on a trouvé qu'on était satisfaits tous les deux. On a trouvé ça pas mal. Donc, on a continué là-dessus. En fait.
3: C'est vachement bien de hurler en italien. C'est, pour moi, ça me fait un bien fou.
4: Ouais. Côté siamo tutti antifascisti.
3: Ouais.
1: Oui, mais c'est pas dur d'écrire en italien.
3: Non, parce qu'on n'est pas hyper, oui. Forcément hyper compliqué dans les textes, en fait.
2: Ouais, non. Et puis après, j'écris en français et on traduit, quoi.
1: Ouais. Parce que, globalement, David, c'est toi qui écris les textes?
2: Et François.
3: Pas tout, mais la majorité, ouais.
2: Ouais. Moi je compose la musique sur pas tout non plus, une grosse partie, et les textes, et François aussi. Voilà.
1: Ouais, et j'ai entendu dire qu'il y a un travail à faire sur un logo pour le groupe, par exemple.
3: Ah mais c'est bon, là, ce qu'il vient de le dessiner sur la nappe.
4: Oui. Ce que je vois me plaît énormément.
3: Ouais. Il est pas mal, hein, on est un peu entre...
4: Il est bien.
1: Ouais, mais il y a une volonté quand même de se faire un peu plus connaître.
2: Non, sincèrement, c'est pas le but. C'est vraiment pas le but. Moi personnellement, je m'en fous d'être connu, pas connu ou quoi. Tant que je fais plaisir à quelques copains, enfin quelques personnes, etc., dans les concerts, et que moi-même je me fais plaisir, ça me suffit. Oui,
4: c'est ça. Alors, à l'échelle de.
2: Voilà. Moi, je regarde pas demain si je serai connu, pas connu, si ma musique on s'en rappellera ou pas. Je m'en fous, quoi.
1: Non, enfin moi j'allais pas jusque là, mais l'idée de peut-être que si, enfin tu parlais d'enregistrer quelque chose de physique parce que t'es fier du projet, globalement c'est ça, mais ça peut aussi permettre de diffuser un peu au-delà de vos réseaux et d'avoir d'autres opportunités de jouer en dehors des
4: CICP.
1: De France.
2: On les a déjà, les opportunités, il n'y a pas besoin de...
3: Le CICP, c'est cool, moi j'aime bien les sandwichs.
2: Enfin, on connaît assez de monde. Oui. Avec Cheminepour, on a tourné dans beaucoup d'endroits, en Allemagne, en Pologne, en Hollande, un peu partout. Et donc, on a des contacts par rapport à ça. Magali a aussi des contacts. Et je sais que je peux compter sur elle de ce côté-là. Donc, en fait, pour un moment donné, aller se faire connaître ou aller proposer notre son ailleurs qu'en France ou autre, il n'y aura pas de souci, quoi.
4: Il n'y a pas besoin de faire des pieds et des mains, quoi, en gros.
2: Exactement.
1: Eh ben, je pense que c'est le mot de la fin. Merci, voilà. Sidonia, ou merci Donia, ça dépend.
2: Sidonia, c'est un endroit qui vient de Mars, d'ailleurs, Sidonia. Ça s'appelle Sidonia Mensae. Cet endroit, et en fait, c'est un endroit qui est assez particulier parce que
3: il y a
2: un volcan avec une face humaine. Ils ont fait d'ailleurs beaucoup de films sur le visage de Mars, Et juste à côté, il y a une pyramide à cinq faces, il y a comme des vestiges d'un village. Enfin voilà, c'est un endroit qui est assez particulier. Et voilà.
1: C'est pour ça que de temps en temps...
2: C'est l'étrange, ce côté étrange qui nous a attirés dans
1: ce nom-là.
2: Dans ce nom.
1: Et c'est pour ça que de temps en temps, on trouve Punk Martien.
2: Exactement. Oui, exactement.
1: Voilà. Ça y est, je...

0: De retour au CICP, au 21 Terre rue Voltaire, pour cette soirée de soutien à la locale solidaire. On vient d'écouter, alors après le deuxième morceau de Sidonia, on vient d'écouter un single des Bobbilees, un groupe de Woodstock. Bobbilees avec Lady Boy, un single qui est sorti il y a 15 jours, qui s'appelle Hey Now. Et on accueille maintenant la locale solidaire. On va expliquer de quoi il s'agit. J'ai rapidement expliqué qu'il s'agissait de créer un lieu solidaire à Aubervilliers. Là, vous allez en savoir un peu plus.
1: Oui, tout à fait. Alors, avant ça, moi, c'est Sid. Donc, je suis du STE 93, syndicat des travailleurs et travailleuses de l'éducation de la CNT, et co-organisé la soirée de ce soir en soutien à la locale solidaire, donc parce que on est un syndicat de Seine-Saint-Denis et qu'on a eu des contacts avec LE à l'occasion de ce projet à Aubervilliers. Du coup, la locale solidaire, c'est le nom d'une asso qui a ouvert un lieu à Aubervilliers. Donc un centre social autogéré qui n'a pas encore de nom. On va leur donner la parole. Il y a Maël et Laura de cette asso qui sont ici ce soir pour nous présenter le projet. Alors la première question que je voulais vous poser, c'est comment est né ce projet, pourquoi, comment?
2: Déjà merci de nous accueillir et puis d'organiser ce concert de soutien. Moi je m'appelle Maël. Ce projet d'ouvrir un lieu d'organisation et de solidarité à Aubervilliers, en réalité ça fait déjà de nombreuses années que c'est des questions qui circulent dans les milieux plus ou moins autonomes, etc. Où est-ce qu'on s'organise, comment on s'organise. Ces dernières années, ça s'est un peu accéléré et le besoin s'est fait sentir de plus en plus pressant parce que les lieux où on s'organisait plus traditionnellement, comme les squats ou comme les bourses du travail, ont été soit fermés, soit mis sous pression. La bourse du travail d'Aubervilliers qui a été menacée de fermeture par la mairie, où on s'est organisé pendant un bout de temps, en tout cas avec certains des collectifs avec lesquels je m'organise. Les squats qui sont sur Pantin et sur Aubervilliers, les squats d'activité ont tous été fermés. Et voilà, tout ça a fait un peu qu'on s'est dit, qu'est-ce qu'on fait? Comment on continue à s'organiser ensemble? On a besoin de lieux, et donc on a commencé il y a... un peu plus formellement, il y a un peu plus de 2 ans maintenant, un petit groupe de 7 à se réunir, c'était 2-3 fois par mois, pour se dire ok, qu'est-ce qu'on fait, comment on fait, et puis on va avoir besoin de lieux, donc qu'est-ce qu'on fait pour avoir de nouveau des lieux pour s'organiser.
1: Ouais, et alors tu dis vous étiez un groupe de 7, alors comment le groupe s'est formé et comment a évolué le collectif?
2: Alors les 7 personnes, ça s'est fait un peu sur des, on va dire, des modes affinitaires larges, des gens qui se connaissaient plutôt 2 par 2 ou 3 par 3 et puis qui connaissaient les autres personnes qui savaient qu'elles étaient intéressées par ce projet. On en a discuté avec plusieurs personnes et il y a 7 personnes qui se sont dit ça nous va de bosser ensemble et d'avancer sur ces questions. Je sais pas si c'était assez rapidement, mais au bout de quelques mois, en tout cas, on a décidé de se constituer en association parce qu'on savait qu'il allait falloir à terme louer ou acheter et que de toute façon, on allait avoir besoin d'une structure juridique. Et puis au bout d'un moment, quand on a su un peu plus ce qu'on voulait faire et où on allait, on a fait des réunions publiques jusqu'à l'acquisition du lieu où on a encore plus élargi le collectif. Mais peut-être je peux laisser la place à Laura à partir de maintenant.
3: Moi du coup je fais partie des personnes qui ont intégré le collectif justement plutôt par les réunions publiques qui avaient lieu après, et donc il y a ces plénières qu'on avait mensuellement. Mais aussi aujourd'hui, du coup, avec l'ouverture du local qui arrive, qui est à venir pour octobre, on a aussi commencé à tenir des tables marché, à tracter à des moments, par exemple, au forum des assos, pour aller à la rencontre aussi juste des habitants et habitantes autour de nous. Voilà.
1: D'accord. Et du coup, Ces tractages, c'était pour quoi faire ?
3: Pour un peu comme les réunions publiques à la base, pour parler du projet, expliquer pourquoi le besoin de ce local, pourquoi, à quoi est-ce qu'on espère répondre pour pouvoir avec ce local et quelles énergies on aimerait un petit peu faire traverser dans le local. Et donc, je pense qu'il y a aussi un côté où, évidemment, comme disait Maëlle, il y a un côté affinitaire. Par exemple, moi, je suis venue parce que j'ai une amie qui était dedans et donc c'est une façon de continuer à se voir et en même temps d'avoir des activités militantes et en plus à Aubervilliers. Mais l'idée, c'est aussi du coup de pouvoir croiser des gens qu'on ne croiserait pas forcément par nos réseaux qui peuvent être professionnels ou amicaux préexistants.
1: D'accord. Et donc, pour acheter un lieu, il y a la question du financement qui se pose. Alors, comment est-ce que vous avez réfléchi à ça et sur quoi est-ce que vous vous êtes arrêté pour le financement ?
2: Oui, alors déjà au début, on n'était pas fixé sur l'achat. L'achat, ça assez rapidement était un objectif à long terme puisque bon, de fait c'est quand même ce qui permet la pérennité, mais on a un peu fait le va-et-vient entre est-ce qu'on achète, est-ce qu'on loue, est-ce qu'on loue, est-ce qu'on achète. Dans les deux cas, la question du foncier, de ce qui est disponible à Aubervilliers, il n'y a pas grand chose. Sur la location, on s'est quand même assez vite rendu compte que c'était tout aussi compliqué que l'achat, en tout cas que ça posait d'autres questions de la location et de l'entrée dans les coûts, même pour la location sur des baux commerciaux, c'est extrêmement élevé. Et à un moment, on est tombé sur cette petite annonce d'un local qui était à vendre à Aubervilliers, qui était à vendre 293 000 euros, je crois, plus ou moins 300 000 euros. Et donc la manière, donc on avait déjà un peu réfléchi et un peu commencé à collecter de l'argent à l'automne, automne fin d'année dernière. On avait fait un premier appel à dons sur LOASO, dons défiscalisés puisqu'on est en association loi 1901. Donc on avait déjà un petit peu d'argent, mais pas beaucoup. Et puis au moment où on a vu ça, on a un peu commencé à mobiliser d'autres réseaux et ça s'est réparti en gros en deux grands morceaux de financement. Un premier morceau qui est un prêt qui est fait par un couple de gens qui sont pas dans le projet mais qui sont des proches de gens du projet qui ont accepté de prêter 150 000 euros sur 15 ans, un peu comme une banque le ferait. De fait, on est allé voir quelques banques qui nous ont tous complètement rayonné. Voilà, du coup, ça, on savait que c'était pas possible. Et l'autre morceau, c'est des gens soit du projet, soit très proches du projet, qui ont accepté de prêter des sommes allant de 70 000 à 1 000 euros pour faire les autres 150 000 euros, l'autre moitié de ce dont on avait besoin. Et ça, c'est sous forme d'apport associatif avec droit de reprise. C'est des prêts sans intérêt qui seront remboursés au fur et à mesure que les gens ont besoin demandent à être remboursés.
1: Ouais, ok. On se fait une petite pause musicale ou non? On s'est mal compris.

0: Oui, on est toujours sur l'émission Constroy sur Cause Commune 93.1 en direct du CICP. On reprend la discussion sur la locale solidaire. Et voilà.
1: Ouais. Vous avez acheté ce local. Alors, les questions qu'on se posait dans la discussion qui a lieu juste avant, question un peu évidente, c'est comment cet endroit ? Et puis c'est où ? Parce que il va falloir faire un petit peu de détails pour que les gens qui sont pas d'Aubert ou de Seine-Saint-Denis comprennent. Mais voilà, dans l'idée un peu sociale, géographique, où est-ce que c'est ?
2: On n'a pas donné l'adresse. On est au 49 rue du Moutier à Aubervilliers. C'est juste à côté de la mairie, donc c'est assez accessible par les transports. Vous devriez nous trouver sans trop de problèmes. Le local, donc avant d'être notre local, c'était un traiteur. J'ai pas l'historique forcément de ce que c'était avant, mais un jour on trouvera. Et donc aujourd'hui on l'a aménagé pour que ce soit plus un espace pour accueillir du public, donc on a enlevé quelques cloisons, quelques murs. Ça ressemble plus à des grandes pièces, mais ça garde ce côté un petit peu restauration. On a une faïence blanche qui tout début ne nous avait pas totalement conquis, mais maintenant je crois qu'on l'a adopté. Et on est en cours dans les travaux, on a fait des travaux tout cet été, mais de fait ça demande beaucoup d'énergie, beaucoup de temps, et on n'a pas fait tous les travaux, mais l'idée c'est aussi de pouvoir les continuer avec les personnes qui vont nous rejoindre, et que là on finit une première étape des travaux, on s'est donné quelques objectifs pour l'ouverture. Que ce soit quand même agréable et joli, on va meubler tout ça aussi, et ensuite on pourra finir d'autres travaux. On a plein de chantiers qui vont arriver, mais on se dit que ça peut être aussi des choses pour faire vivre collectivement le projet. Et sur le contexte social du quartier, donc on est dans une zone, peut-être Maël, tu me corriges si je dis des bêtises. Pour moi, on est dans une zone avec un habitat qui peut être qualifié, si on regarde les textes du département ou autre. Il y a des immeubles qui sont du logement pas toujours en très bon état. Il y a deux ou trois grosses ZAC qui sont en train de se construire autour, mais un peu par chance, les projets IMO n'ont pas complètement abouti. Donc c'est un quartier qui va se transformer, mais peut-être moins drastiquement que ce qui était prévu. Et on espère du coup que c'est aussi une bonne chose que le local existe, et versus que le quartier ne change pas trop. Enfin voilà, ça paraît être propice.
1: Ouais, sur les projets, il y a aussi à la mairie d'Aubervilliers un gros chantier de métro avec une nouvelle station sur une des grandes lignes du Grand Paris.
2: Ouais.
1: C'est un facteur de changement assez important.
3: Ouais, tout à fait. Nous, on est à 300-400 mètres de cette station de métro, enfin de ce chantier en l'occurrence. Il y a des chantiers un peu partout dans le quartier, autour de nous plus ou moins près, parce que comme ce que disait Laura, c'est il y a une grosse ZAC qui donc c'est une zone d'aménagement concerté qui est autour du local, autour de la mairie, et donc il y a plein de dents creuses qui ont été détruites et où il y a des choses qui sont en train d'être reconstruites, donc du très nouveau, mais il reste aussi quand même beaucoup d'habitats assez anciens, des petits immeubles avec une population assez variée. Ouais, de ce qu'a pu être Aubervilliers, donc ça change, mais il y a encore un peu de temps avant que ça change vraiment, vraiment beaucoup. On sent que la mairie a un peu envie que ça bouge et que ça se gentrifie, mais il y a encore un peu de marge avant que ce soit complètement gentrifié autour de chez nous.
1: Ok. Je sais plus si on a dit, t'as dit qu'il y avait des faïences et tout, mais du coup c'est un espace intérieur et extérieur, c'est ça ?
3: Ouais, ça fait une centaine de mètres carrés. Il y a une première salle qui fait une bonne cinquantaine de mètres carrés qui donne sur la rue avec une vitrine. Peut-être juste pour reprendre, pour avoir un peu une idée de ce qu'on sait de ce qu'était avant ce local. Donc tu disais que c'était un traiteur. Avant, c'était une pizzeria. Et encore avant, c'était une boutique de vente de tissus. Voilà. Donc on a une première salle d'une cinquantaine de mètres carrés avec un petit bureau dans un coin. Derrière, une salle plus petite, et surtout il y a une cuisine qui est assez grande puisque c'était un traiteur et qu'en fait quand on est arrivé c'était quasiment que des cuisines, ce qui a été assez facile d'en conserver une. Derrière, il y a une petite cour privative, et encore après cette cour, il y a ce qu'on appelle l'atelier, un autre petit bâtiment dans lequel il y a des toilettes et une salle d'une petite vingtaine de mètres carrés.
1: Et du coup là vous avez acheté le local et donc les travaux sont en cours, et l'ouverture c'est pour quand ?
3: L'ouverture c'est pas complètement décidé puisque ça dépend un peu des travaux, mais on espère d'ici un mois et demi qu'on pourra commencer à faire des choses dedans.
1: Ok. Et ben justement qu'est-ce que vous envisagez d'y faire dans ce local ?
2: Comme on le disait au tout début, le nom à la base de l'asso dont Maëlle parlait, qui a été créé, c'est la locale solidaire. Je pense que le but premier, ça va être de créer un espace de solidarité, de se dire moi j'ai tel besoin, toi t'as telle possibilité, donc créer ces synergies. Je pense qu'il n'y a pas encore de spécialité qui se dessine. On n'a pas de, ça va pas être l'autonomie alimentaire à 100%, ça va pas être de la lutte syndicale. J'ai l'impression que ce qu'on a plutôt envie de faire pour l'instant, c'est d'être ouvert justement à ce que l'espace puisse accueillir différentes activités. On a d'ailleurs il y a quelques assos dont on est proche et qui on a des contacts qui pourraient être intéressés, mais en soi notre planning il est à faire et à inventer dans les semaines et dans les mois à venir.
3: Oui, je crois que l'idée c'était quand même avant tout en fait de faire un outil. Nous, l'asso pour le moment, évidemment, elle va faire 2-3 trucs dedans pour le faire vivre. Mais l'objectif c'est qu'il y ait des gens qui aient besoin et aient envie de venir animer et faire des choses dans ce local, que ce soit vraiment un outil, parce qu'on sait qu'il y a besoin et qu'on fait tous partie plus ou moins de collectifs qui ont envie et qui ont besoin. Mais l'association elle-même et les gens qui portent ce local et qu'on fait les travaux, l'idée c'est quand même vraiment de pouvoir ouvrir ce lieu pour que ce soit à destination des gens du quartier et des groupes et des collectifs qui sont autour. Et pour donner un peu des idées quand même, il y a une cuisine, du coup c'est possible de cuisiner, faire des cantines sur place ou de cuisiner pour emmener autre part. Il y a des salles qui pourront servir de lieu de réunion à certains moments si besoin. On a fait venir une photocopieuse pour que ça puisse être utile aussi si jamais il faut pour des permanences, des choses comme ça. Et après il y a plein d'assos et plein de collectifs qui sont venus nous voir pour des choses diverses et variées, et il va falloir qu'on arbitre un peu pour que ce soit ni quelque chose qui soit que et trop militant, ni quelque chose qui soit que et trop de la solidarité et de la convivialité. On essaye de garder un peu tout ça, de pouvoir que tout ça puisse cohabiter au sein d'un même lieu pour que justement les gens et les types et les modes d'occuper le lieu puissent se mélanger.
1: Ok, du coup on a parlé du financement, donc avec des dons, on peut vous soutenir en participant aux travaux, et on peut aussi apparemment il y a déjà un bel agenda, mais proposer des activités dans ce lieu là mais du coup comment est-ce qu'on rentre en contact avec vous?
3: Alors le plus simple pour le moment c'est sûrement par l'adresse mail. Donc notre adresse mail c'est la locale solidaire@proton.me. Voilà, le plus simple c'est envoyez-nous un mail, c'est comme ça qu'on vous répondra le plus rapidement.
1: Ça marche. Et alors il y a aussi une soirée de soutien, donc ce soir au CICP c'est une soirée de soutien pour vous, et vous en organisez une vous-même le 31 octobre qui était prévue au printemps mais qui était reportée.
3: Oui, absolument, on avait prévu une soirée de soutien en juin il me semble, c'est tombé en plan pendant la canicule, pour diverses raisons liées à la canicule on a annulé cette soirée, et du coup là on recommence le 31 octobre au hangar debout à la cycloficine entre Pantin et Bobigny le long du canal. Et ça on va diffuser sur les réseaux, il y a un compte Instagram et puis de toute façon sur tous les réseaux habituels vous verrez passer cette information. La communication n'a pas encore tout à fait commencé mais ça ne devrait tarder.
0: Ouais, alors je me permets de rajouter que même s'il n'y a pas grand chose dessus, il y a un site internet. Il suffit de taper la locale solidaire et on tombe directement dessus, qui est plutôt pas mal, et je pense que dessus il y a le lien vers Hello Asso.
3: Oui, je pense. Et de toute façon, si c'est pas le cas, faut qu'on le rajoute, en sachant que le site internet avait été fait très tôt, au moment où on avait créé l'asso, et où on dit pas tout, on savait pas encore à qui ça allait s'adresser. Du coup, c'est très light, quoi. Il sera amené à être remis à jour, et notamment à être mis à jour quand on aura un vrai nom de local. Voilà.
0: Oui, mais c'est bien d'avoir un vrai site qui est indépendant des réseaux, en tout cas.
1: Et du coup, comme vous êtes une asso, les dons ils sont défiscalisés, donc à chaque fois c'est 66% de moins pour l'armée, puisque c'est devenu le premier budget de l'État. Voilà, c'est ça qui est intéressant.
3: Absolument.
2: Oui, et pour rajouter, en effet, on a une nouvelle campagne Hello Asso qui va se lancer. On essaie de coordonner tout ça avec à la fois la soirée et l'ouverture qui est à venir. Et donc, comme Zemaël, on va mettre à jour le site et on diffusera ça par mail. Mais voilà, il y a une nouvelle campagne qui arrive pour nous soutenir.
0: Et ben voilà, merci la locale solidaire. Donc voilà, on a donné toutes les infos. Moi je dis, vous tapez la locale solidaire, vous trompez sur le site, et je pense que derrière ça permet de trouver tout ce qu'il faut, les liens, les contacts mail, et puis on attend que le lieu ouvre.
3: Tout à fait. Et merci de votre accueil.
0: Et que ça prenne vie.
2: Merci de nous avoir accueillis.
0: Merci à vous.
1: Merci beaucoup.
0: Bon courage pour la suite.
2: Merci.

0: Voilà, c'est toujours Constroy, on est toujours en direct du CICP au 21 Terre rue Voltaire. Les concerts ont commencé il n'y a pas très longtemps. Vous avez encore la possibilité de venir.
1: Même le temps ou la possibilité. Oui, les deux.
0: En fait. Oui, les deux. Ouais,
1: ben, ça, deux.
0: Venez, quoi.
1: T'as qu'à venir, s'il te plaît.
0: T'as qu'à venir. Pendant la pause, on a écouté alors d'abord les Dropkick Murphys avec le morceau Solidarity qui est sur un EP qu'ils ont sorti cette année. New England Forever, sur lequel il y a un morceau anti-ICE. Enfin, c'est plutôt
1: oui, ça reste un groupe
0: très engagé. Voilà. Dropkick, donc c'est plutôt pas mal.
1: C'est toujours un peu rigolo de voir le public français qui va au Dropkick. Enfin bon, bref, non, mais ce sera un autre débat.
0: Et après, on a écouté un groupe australien. Ça faisait longtemps que je vous avais pas passé de l'australien.
1: Genre une semaine, non, à peu près.
0: Non.
1: Heureusement qu'on a qu'une émission par semaine.
0: C'est
1: finalement.
0: Ça. Un groupe qui s'appelle GT, qui est originaire de Sydney, qui était au chinois cet été. Je sais plus, au mois de juillet, je crois que je les ai vus. Et on a passé le morceau Ain't Dumb. Je suis pas complètement con. Sur l'album Prehistoric Chrome de 2024. Et puis là, on accueille un groupe qui en fait, on a l'impression qu'il fuit un petit peu.
1: Oui, qui est jamais trop venu plus que ça, voire pas d'ailleurs, finalement.
0: Alors on va pas parler de journaliste, hein, parce qu'on n'est pas journaliste non plus, faut pas exagérer.
1: Ça t'inquiète, voilà. Toi.
0: Non.
1: Ah bah non, bah enfin,
0: ça dépend de quel cœur tu parles. un groupe qui s'appelle King Kong Meuf. Alors, on a la moitié du groupe, hein. faut avouer les choses. Alors, qui est là?
2: Alors, moi, je m'appelle Rita et je suis la chanteuse de King Kong Meuf.
3: Et moi, je m'appelle Jack et je suis la bassiste.
0: C'est ça. Et donc, il manque
2: Didi, donc la batteuse de King Kong Meuf.
0: Ouais, qu'on avait reçu avec Vacarme il y a quelques
1: mois. Et qui vient, mais avec ses autres groupes.
2: Ouais.
0: Quoi, voilà.
2: Elle est juste un peu en retard.
0: Voilà.
2: C'est les problèmes du périph.
0: Oui. Et il manque aussi.
3: Yanis, le guitariste du groupe.
0: Voilà. Yanis, le guitariste qui n'était pas le guitariste d'origine, si je ne m'abuse. Il y a eu Sofiane.
2: Hein.
0: Voilà. C'est... Ouais. C'est pas
1: non, mais
3: il a été là. Il a
0: voilà.
3: été là.
0: King Kong Meuf, vous existez depuis 2022,
2: ouais.
0: C'est à peu près ça.
2: C'est exact.
0: Groupe de Montreuil.
2: Pure souche.
0: Ouais.
2: Pure souche montreuilloise. Surtout à cette table.
1: Ah, donc tout le monde.
3: Particulièrement
1: tout
3: à cette
1: le monde
3: table.
1: Dans le groupe.
2: Pas tout le monde
3: non,
2: dans le groupe,
3: tout
2: mais
3: tout monde,
2: en tout cas, toutes les deux, pure souche de Montreuil.
0: Ouais. Oui, et
1: donc on a le noyau dur là apparemment.
2: C'est clair.
0: Le noyau dur. Et c'est venu d'où l'idée de monter un groupe?
2: Moi j'ai rencontré Jack. J'ai rencontré Jack. On se connaissait depuis un moment, mais de vue. Et fut un jour où on s'est rencontrés vraiment.
3: Ouais, rencontrés, présentés et. Je sais pas s'il y avait l'idée de monter un groupe de base, mais plutôt un hasard de « Oh, Rita chante. Oh, moi, je fais de la basse. Oh, t'écoutes du punk. » Et c'est à peu près tout.
2: Ouais,
0: c'est déjà pas mal.
2: Ouais.
0: Pour monter
2: pour
0: un groupe.
2: Pour un début, oui.
0: C'est ça.
2: C'est
0: ouais.
2: sûr.
0: Et donc, derrière, vous êtes tombé sur Didi,
2: Didi et
0: Sofiane ou vous avez cherché
2: des
0: petites annonces et tout?
2: On l'a cueilli comme une fleur à une salle qui n'existe plus, mais qui était la Comédia à Montreuil.
0: Oui.
2: Et Didi jouait avec le groupe. Enfin, elle avait un groupe avec son père. Il faisait beaucoup de reprises et en fait je l'avais vu et il y avait beaucoup de meufs aussi et j'étais venue la voir genre j'ai rencontré une chanteuse il y a pas longtemps, on a parlé de faire un groupe et tout et à la base je voulais juste lui dire j'aimerais trop que ça ressemble à ça et en fait elle m'a dit ah mais moi je suis hyper partante pour monter un autre groupe qu'avec son père et on s'est vu et elle m'a ramené des textes qu'elle avait écrits et
3: elle nous a pondu Apocalypse Bébé
2: dès le premier jet.
0: Ouais, alors, Apocalypse Bébé, King Kong Meuf, il y a un petit côté dépente quand même, une petite influence.
2: Tout petit.
0: Hein, même si c'est...
2: Juste un chouille.
0: Hein, juste un chouille.
1: Non mais il faut lire, en fait, pour ça.
0: Oui, ça aide.
1: Ah bah voilà.
0: Quand même.
2: Il faut avoir la ref.
0: Voilà. Ça veut dire que... Dès le départ, dès la création du groupe, il y avait cette volonté de mettre du sens dans les textes, d'être un groupe énervé et
4: Je pense que oui, c'était fait indirectement. Enfin, c'était obligatoire que ça allait l'être. Mais que je pense qu'à ce moment-là, on s'était un peu toutes retrouvées un point commun d'être dans le jus de découvrir un peu des pentes et justement de se prendre genre King Kong Theory ou genre Apocalypse Bébé qui est un super bouquin. Et du coup, la première chanson que Didier a écrite, c'était Apo. Et qui, quand elle nous a lu les paroles, c'était juste dingue.
3: Ouais.
4: Et on a capté direct où est-ce qu'on voulait aller avec les paroles qu'elle avait écrites.
0: Ouais, ça veut dire que vous êtes quand même l'un des premiers groupes qu'on reçoit où on apprend que le premier morceau est écrit par la batteuse.
4: Alors, la batteuse écrit toutes les paroles. La batteuse écrit à peu près toutes les paroles. Ouais.
1: Et ben, elle a bien fait de venir, tiens. Et ben... Ah merde! Ah oui, non, pardon, c'est à cause des transports en commun.
0: Donc voilà, c'est Didi qui écrit à peu près tout.
4: Didi est le cerveau de King Kong Meuf.
3: Ouais. S'il y a bien un noyau dur, c'est pas forcément Montreuil, c'est plus...
4: C'est Didi, c'est Bure sur Yvette, ouais. Finalement.
1: Oh là là.
0: Ouais. Mais ça veut dire qu'elle arrive avec des textes et ils sont discutés. Ou est-ce que toi, Rita, tu les prends directement et t'interprètes? Parce que de toute façon, ce qu'elle met dans les textes, ça correspond à ce que tu penses et ce que le groupe pense.
4: La plupart du temps, c'est ce qui se passe. Mais ouais, on se voit pour discuter un peu de ce qu'on aimerait parler ou vers quelles vibes on voudrait partir. Mais en fait, on parle ultra imagé en général. Donc on va se dire, ah, j'aimerais bien faire un morceau qui s'écoute dans la voiture quand tu bombardes sur l'autoroute. Et du coup, on part de ce truc-là et après, on décortique. Et Didi nous pond des paroles, moi je rajoute quelques trucs dessus. Jack nous pond une ligne de basse. Et après, Didi fait un peu le micmac de tout pour que ça sonne King Kong Meuf.
0: Ouais.
3: Donc, tu le fais bien hein, de présenter.
4: T'as vu, j'y ai réfléchi.
0: Ouais, ah, mais en fait, ça y est, on va leur donner le goût des.
1: Non, mais j'ai bien aimé. Moi, je trouve que c'était un beau résumé. Non, mais j'ai pas tout compris, mais j'ai trouvé ça cool.
0: Non, mais ça veut dire qu'en fait, alors peut-être pas tous, mais il y a beaucoup de textes qui viennent de quelque part de commandes, entre guillemets. C'est-à-dire de trucs. Oui, là tu dis.
4: Oui et non. Dans le sens où ça va souvent être des trucs où on se retrouve toutes les trois autour du même sujet. Genre Bain de sang. C'est un morceau qu'on a sorti il n'y a pas tant longtemps qui parle d'un lanceur de couteau, enfin d'une meuf qui tue un lanceur de couteau qui est son mari. Et en fait, ça de base, c'était moi et mon obsession pour un film. Et genre, j'en parle de ouf aux filles. Et à un moment, je vais voir le cabaret du Cirque Électrique. Et il y a un numéro qui me marque de ouf. Et j'invite les filles. Je suis en mode, ok, les filles, faut que vous veniez voir et tout. On y va toutes les trois. Et genre, on kiffe de ouf le moment. Et du coup, ce moment reste un peu gravé dans le temps et un an après Didier arrive en mode j'ai écrit ça et du coup ça parle de ce film là dont j'avais grave parlé avec Didier qui après Didier a regardé et tout et elle m'a réécrit une chanson avec le point de vue de la meuf et du coup de cette meuf qui tue ce mec et ça se passe tout dans un cirque et genre c'est des trucs où Didi des fois arrive un peu sorti de nulle part et en mode tu te rappelles qu'on a parlé de ça?
3: Mais c'est exactement ça, mais ça c'est ça qui est génial, c'est pas vraiment des commandes mais c'est plutôt que oui je remarque moi non plus je t'entends pas beaucoup que en fait on a beaucoup de discussions toutes les trois et ensuite Didi nous enfin arrive avec des paroles, vous vous souvenez quand on a parlé de ça, bah j'aimerais bien qu'on approfondisse l'histoire ou alors en effet enfin quand Rita parlait d'images. C'est juste, on a une idée d'ambiance et on se comprend très bien sur ce genre de truc. Genre, t'es en face d'un immeuble et
4: tout s'effondre.
3: Et de là, Didi arrive à le retranscrire en mots.
4: Et en musique.
3: Et en musique.
0: Ouais, juste une dernière question. Là, vous parlez beaucoup de vous trois. Sur la pochette de votre album qui est J'emmerde la bienséance, Le monde est à moi, vous êtes toutes les trois. Ça veut dire que Yanis, c'est un élément annexe
3: Bonne question. Bah, en fait, disons qu'à la base, quand on s'est séparé de Sofiane, il nous fallait une guitare. Yanis se trouvait être
1: quelqu'un qui la joue,
3: le candidat idéal pour ce rôle et donc à la base c'était supposé être comment on appelle ça éphémère Et finalement, bah, on s'entendait bien, donc il est resté. Mais
4: le noyau dur.
3: Ouais, mais on avait un peu un accord de les décisions prises et la gestion de tout ce qui n'était pas la la scène. C'était nous qui allions le penser.
1: C'est comme un musicien de session, en fait.
3: C'est ça. C'est ça.

0: Voilà, on est toujours au CICP, au 21 Terre rue Voltaire, on est toujours avec King Kong Meuf, on vient d'écouter un morceau de King Kong Meuf.
1: Yeah.
0: C'était le morceau dont on a parlé tout à l'heure.
1: Exactement.
0: Le premier morceau du groupe,
1: ouais.
0: Apocalypse Bébé. C'est sûr. Et alors, tout à l'heure, Jack, tu parlais de alors, tu as failli parler de performance, mais en tout cas, c'est d'activité scénique. Moi, je suis tombé sur un texte qui, il y a quelques années, qui disait qu'en fait, vous vous sentiez plus comme un groupe de scène que de studio, que vous n'étiez pas forcément intéressé par les enregistrements. En tout cas, moins que par la scène, l'énergie, l'échange, j'imagine, avec le public. Ben finalement, vous avez fait des enregistrements. Cet album, ben en fait, donc je rappelle, J'emmerde la bienséance, Le monde est à moi, ben c'est soutenu par Archives de la Zone Mondiale. C'est quand même pas rien. Et puis pour la scène, vous êtes chez Kicking. Non, oui. Ah, je te vois
1: chez.
0: Ouais.
1: Oui, je sais pas si on est chez Kicking, mais alors, disons qu'on
2: est chez Kicking, mais
1: on a pas.
2: Mais en mais gros, Kicking nous.
3: Pardon.
2: nous trouve certaines dates et nous, on s'occupe aussi de trouver certaines dates de notre côté.
0: Ouais. Ouais, mais ça veut dire que vous avez pris une certaine ampleur, mais tout en gardant, j'imagine, c'est votre volonté la possibilité de venir jouer au CICP ou de
2: totalement.
0: Faire des concerts de soutien, de faire des choses. Mmh. Et dans le même temps, c'est quoi ? C'est le 30 janvier, vous allez faire le Bataclan avec Poésie Zéro et Krav Boca. Et c'est compliqué de maintenir l'équilibre entre alors je vais pas parler de grand écart mais d'être un petit peu reconnu et puis de dire non nous on vient de Montreuil de la base des petits concerts et on continue.
2: Je pense pas que ce soit compliqué.
1: Bah oui,
2: et justement au contraire c'est ce qui est génial. Du fait... Attends, t'allais dire quoi ?
1: Bah que j'ai pas l'impression que dans des dates comme celle-ci, par exemple, on soit pas reconnu.
0: Enfin, j'ai... Non, non, mais enfin, après, les concerts au CICP...
3: c'est moyen rémunéré. C'est justement, j'ai une question parallèle, c'est est-ce que vous en vivez ?
2: Ah non, fait alors non, on n'en vit pas.
3: Parce que l'intermittence, tout ça, pas.
2: On aimerait faire pour certains avoir l'intermittence, mais bon, c'est un peu plus compliqué que ça. Mais non, en vrai, moi je pense que t'es d'accord avec moi, mais on se sent plus à notre place dans des concerts comme au CICP plutôt que dans une salle comme au Bataclan où on se sent un peu des imposteurs.
0: Oui, c'est...
2: mais on saute sur l'occasion.
3: Ouais, c'est agréable quand même.
1: Et puis c'est pas un monde qui est hyper familier aussi, ce monde-là de. Enfin, ça, on en a parlé beaucoup d'arriver dans des salles. Enfin, en général, les SMAC, on n'a pas trop l'occasion de rencontrer des gens, justement. Tandis que, tout le contraire, ici.
0: Oui, donc. Enfin, c'est clair ce que vous dites, mais effectivement, vous vous sentez plus à l'aise. Dans votre scène d'origine que dans des en tout cas pour l'instant dans des grandes salles. Alors après c'est pas toutes les semaines que vous faites le Bataclan non plus.
2: Ah, non, c'est clair. Enfin, mais c'est... du coup vu que on essaie quand même de switcher entre des soirées comme dans des SMAC et des soirées de soutien ou des soirées dans des beaucoup plus petites salles, en vrai c'est un peu plus intéressant pour nous. Dans le sens où quand on tourne avec Krav Boca et Poésie Zéro, on sait un peu la recette et du coup, nous on est juste la première partie et du coup on est là pour chauffer les gens. Tandis que quand on va jouer à d'autres endroits, comme quand on a joué au camping de la Chaniée la fin août, c'était trop fun, on a pu discuter avec les autres groupes, on a pu parler avec les gens et genre c'était un autre délire. Enfin, une autre ambiance en tout cas. Ça se trouve, je suis à côté de la plaque dans ce que je raconte.
1: Non,
2: là.
1: C'était super.
3: Non.
2: J'ai perdu mon pouvoir là.
0: Non.
3: Mais l'idée c'est de pas sombrer dans le payer pour jouer quoi. Et si vous arrivez à un bilan zéro, c'est chouette. Et puis s'il y a des fois des plans où vous perdez un peu d'argent, bah il y a eu des plans où vous avez gagné un peu d'argent et ça va quoi.
2: Après sur les sous, on regarde pas trop. Je pense qu'on est très très nuls là-dessus.
1: Bah, on n'a jamais.
3: Vous avez de la chance.
1: On n'a jamais rien compté.
2: On a, ouais, on est un peu nul là-dessus. Ouais.
4: Mais mis à part le paria qui pourrait être un peu vous pousser au cul ou cul de, au cul de kicking aussi. Vous avez quelqu'un qui gère un peu, qui fait le manager, la manageuse,
1: non, c'est nous.
4: Le commissaire politique, truc comme ça quoi.
1: Non, c'est nous. Disons que on soit.
3: Est-ce que vous avez le droit de dire, par exemple, à la radio, tu vois, par exemple.
2: C'est nous-mêmes.
3: Oui, mais elle n'est pas là, en fait. C'est la batteuse.
1: Non, bah, non, non. La batteuse peut est celle qui met le plus de coups de pied au cul, mais en général, c'est plutôt qui est dispo pour le faire, en fait. Enfin, qui a du temps et
2: qui y pense.
1: Et qui y pense, surtout.
0: Ouais, pour aller un peu plus loin que ce que dit Bibi, vous avez, par exemple, vous tournez avec un ingé son attitré.
1: Non,
0: même chose. Hein, c'est... Ouais. Ben non, mais.
3: Ben non, mais oui. Enfin, je pensais que tu avais eu l'info quelque part.
0: Ah non, c'est une vraie question.
2: Peut-être un jour. Hein. Peut-être un jour.
1: Mais moi, j'aime bien la surprise de pas savoir à quoi.
2: On a rencontré des super personnes comme
1: grave,
2: ça.
1: C'est vrai.
2: Ouais.
3: Généralement, tu rencontres aussi l'inverse. Mais... Enfin, c'est juste une expérience personnelle. Hein,
2: jusqu'ici, on a rencontré vraiment. Moi, je pense à Bastos, qui était quand même la crème
1: Bastos,
2: de la crème.
1: Ouais, c'est
2: on l'adore.
1: Et même le gars du Schmilblick vers Dijon, Chaumont.
2: Il s'appelait Thomas, ouais.
1: Non, il s'appelait Gabriel.
2: Non, il s'appelait Thomas.
3: Les Michel.
0: Ouais, mais il a changé de prénom. C'est pas grave.
3: C'est ce qu'il veut, hein.
1: Mais il était super. Il était super.
0: Ok. Enfin, je vais sans doute enfoncer des portes ouvertes, mais l'aspect visuel sur scène, c'est quand même important, voire primordial.
3: Ça reste une question, on peut répondre par oui, par non. Hein. T'avais dit que tu faisais plus ça.
0: Ouais, mais normalement, si ça fait rire déjà, c'est,
3: ouais, ça va,
0: c'est
3: alors.
0: Plutôt pas mal. Mais non, parce que moi, je me rappelle vous avoir vu à l'Anti-Club au Cirque Électrique. Et effectivement, ça change des groupes qui sont juste là, qui jouent et qui montent sur scène, sortent de scène, et puis on retient éventuellement la musique, mais pas les images. Vous êtes là pour aussi aller chercher le public visuellement,
3: même en découdre aussi un peu.
1: Enfin, je sais pas si on est genre hyper exigeante et tout, je pense que c'est plutôt juste quelque chose qui nous anime, enfin un endroit qu'on aime, enfin où on aime créer quoi. Ben comme la question du studio dont on parlait tout à l'heure, que c'est pas un truc qui nous intéresse tant, tandis que écrire des paroles, enfin penser les paroles avec Didi et penser même juste des tenues ensemble, c'est quelque chose qui nous plaît, mais c'est pas genre oh, on va attirer l'attention du public avec ça.
0: Ah non, ouais, mais je parle pas de plan marketing.
1: Ouais.
0: C'est juste. Ça fait partie de vous de dire sur scène on est comme ça en fait.
2: Ouais. Je pense aussi c'est un truc un peu propre à notre génération de jouer sur l'esthétique et que nous on aime bien ce truc là de se déguiser et de ne pas se prendre tout le temps au sérieux. Genre on se met souvent un thème. Et du coup, chacune s'habille un peu dans l'idée de ce qu'on a du thème. Et du coup, ce soir, on va s'habiller en mode clown ou demain, on va s'habiller en mode enterrement.
3: Ah, mais il y a quand même un thème. Enfin, vous vous mettez d'accord sur
2: ouais.
3: Au prochain concert, on
2: ouais.
3: sera toutes dans
2: on fait jamais un concert. Enfin, on fait jamais okay. deux concerts avec le même costume, par exemple.
3: Oui, mais il y a pas genre on s'appelle pas et puis on se retrouve avec des t-shirts qui ont pas de sens. Et,
2: des fois, c'est ce qui arrive.
1: Ouais, ça arrive. Okay.
2: Mais maintenant,
1: même
2: on a trouvé un nom à ça. C'est what the fuck.
1: Ouais.
2: Du coup, c'est le thème.
3: C'est quand vous êtes pas prévenu.
2: On essaye de faire un truc un peu gaulerie.
0: Voilà.
3: Alors pour les auditeurs de plus de 45 ans,
0: on est vieux quoi. C'est depuis tout
3: ça veut dire rigolo en fait. Voilà. Enfin, j'explique à nos auditeurs en fait, hein, qui sont généralement des gens d'un certain âge quand même. On va pas se mentir.
0: Non, on va pas se mentir.
3: Bah non.
0: Quand on juste l'album, vous l'avez enregistré où et avec qui?
1: C'est un micmac de tellement de trucs. En fait, on a profité du conservatoire de c'est où c'est...
2: J'étais pas là moi.
1: Bah, c'est pas Bure-sur-Yvette, mais c'est Parc de Sceaux en fait.
3: La JB.
1: Je sais pas du tout, parce que c'est le conservatoire de Didi. Et en fait, il y avait un ingé son qui pouvait... Enfin, il avait un studio où il pouvait enregistrer. Et donc, on a enregistré les batteries là-bas. Moi, j'ai enregistré ma basse chez Didi. Elle a une cave où on peut enregistrer. Et toi,
2: moi, j'ai fait mes voix aussi chez Didi.
1: Ouais. Ouais.
3: Voilà. Ouais. Vous n'avez pas du tout rencontré un mec qui s'appelle Josh? Non, c'était pour le placer, parce que comme ça, ça permet de cocher la case à chaque fois. Résonance 93, pas du tout. Tant pis.
1: Ah
3: si, si, je il me semble que si, un peu quand même.
1: Bah, je l'ai jamais rencontré, mais je connais des gens qui ont enregistré là-bas. Je vois le...
3: Non, c'est pas grave, ouais. C'est tout. Et comme ça permet de cocher la case.
0: Ouais. Mais donc, personne n'a travaillé sur... d'autres que vous n'a travaillé sur le son de l'album?
1: Si, sur le mix, c'est Thomas, mais qui lui est de Toulouse.
2: Thomas Imon, ouais, est de Toulouse. Et c'est tout, oui, c'est musicalement
0: ça. Non, enfin, pas
3: non,
0: pas
3: non, au niveau du paysage, enfin, oui. Si vous avez une tondeuse, enfin, s'ils ont passé des...
2: Je sais pas si on a gardé des recs qu'on avait fait avec Ali, de Archive. Genre King Kong Meuf, je crois qu'on a gardé des...
1: Ah non, on avait tout refait.
2: C'est Didi qui sait tout
1: oui,
2: ça.
1: Oui, et surtout qu'on a enregistré, réenregistré 10 000 fois les morceaux
2: à plein
1: de moments différents. Genre, on a un élan de faire l'album, finalement non, et on garde ces pistes-là sur le côté, finalement on réenregistre tout, enfin ce genre de micmac.
0: Ok,
3: donc très autonome.
0: Oui, oui, c'est ça.
3: C'est bien, ça fait plaisir.
0: Ouais.
3: Des Y.
2: Hein? DIY.
0: D'accord, DIY. J'étais en train de me dire. Oui.
3: Merde.
0: Bon, on a cité le Bataclan. J'imagine que d'ici là, il y a d'autres concerts, des choses à venir.
1: Ouais, on va jouer. La semaine prochaine, on va jouer à Rennes et à Nantes, à l'étage à Rennes et à Cold Crush à Nantes. Et Cold Crush, c'est une super salle. Didi.
3: Tiens,
1: tu as fait mon voyage.
5: Oui.
0: Voilà, donc Didi vient d'arriver. Alors, en fait, on a parlé de toi depuis 25 minutes. Faut savoir.
5: J'espère que vous avez dit des trucs gentils. Hein. J'écoute après.
0: C'est ça, tu pourras écouter. Oui, donc t'as dit Rennes.
1: Oui, et Nantes au Cold Crush, qui est la salle de d'un pote à nous qui est un super gars et qui tient cette salle, genre que lui et un pote à lui. Et donc ça va être trop bien. Et sinon on joue à Amiens, mais je crois que j'ai pas le droit de dire le nom de la salle.
2: Non, on n'a pas le droit.
0: Ok.
1: Une salle secrète à Amiens. Restez branchés.
0: Bon, ben c'est ça viendra.
2: Et on joue à Créteil.
0: L'info viendra.
1: Ouais.
0: Vous jouez
2: à Grange à Musique. À la Grange à Musique.
1: Ça c'est légal.
6: Ça doit être moins bien.
0: Oui, la Grange, si, c'est pas mal, la Grange. C'est moins bien, mais au moins, il y a le nom.
1: C'est juste secret.
0: C'est juste secret.
1: On ne sait pas qui peut écouter ça.
0: Ouais. Et donc, vous... Didi, t'es toujours pleine d'inspiration pour des nouveaux morceaux.
2: Hein? Oh que oui. Oh que oui.
5: Ouais, grave, on va sortir des trucs, là. Oui.
2: On avait même pas encore dit ça.
5: Non, mais oui, c'est vrai, en vrai, Ouais. On en parle et tout, on en discute, on a du mal à trouver des moments pour répéter un peu, mais ouais, grave, tranquille.
0: Et ben voilà, donc on va vous suivre.
5: Oui.
0: Merci les King Kong Meufs, ça va, c'était pas si méchant.
2: Non, c'était génial. C'était génial.
0: La chef, elle est là.
7: Moi, je trouve que c'était un peu convenu quand même. Hein.
0: On termine avec le morceau King Kong Meuf. Kamikaze. Bah oui, Kamikaze.
2: Mais merci beaucoup.
0: La semaine prochaine, on sera en studio. Pour l'instant, on n'a pas d'invité. On pourra passer toutes les conneries qu'on veut. ça va être bien. Et même en dire. Merci King Kong Meuf. Vous serez sur scène vers 21h, quelque chose comme ça.
2: Ouais. 21h. Oh, merci. Sûrement.
0: Ok, donc vous avez les spectateurs ont encore la possibilité de venir.
2: Oui,
0: N'hésitez pas.
2: Hein,
0: au 21 Terre rue Voltaire.
2: Yes.
0: Bonne fin de dimanche. Oui. Bisous, à bientôt.
2: Gros bisous.
5: N'importe

0: caniculaire de vous retrouver sur l'antenne de Radio Cause Commune. C'est sous les lapsus de l'actu. Vous n'avez pas l'habitude de nous retrouver, pour celles et ceux évidemment qui avaient l'habitude de nous écouter, les vendredis à 14h. On change de tranche cette année, mon camarade Brunto et moi. Il est là, Patrick, comment tu vas?
1: Ça va très très bien parce que...
0: Heureux de ce changement d'horaire, Patrick?
1: Oui, bah moi j'aurais préféré qu'on fasse ça toute la nuit entière, mais bon...
0: Bah écoute, on a en tout cas jusqu'à 16h pour décliner les thèmes que nous avons pour habitude de traiter dans le cadre de cette émission, qui est une émission de politique critique, on va le dire comme ça, qui s'attaque à la fabrique du discours dominant par les médias qui tiennent cette place dominante dans la fabrication de l'opinion publique. Et évidemment, dans ce contexte, on vise à la fois les médias de service public, mais aussi tous ceux privés, plus classés dans ce qu'on pourrait appeler des médias d'opinion. Je les cite pas là en introduction, ça sert pas à grand chose, puisque au détour évidemment de ces deux heures, alimentées par des petits extraits audio captés ici et ailleurs, notamment sur les réseaux sociaux, vous aurez évidemment l'occasion de les entendre, ces chaînes encore une fois qui couvrent un spectre global de celles et ceux qui sur les antennes construisent l'opinion. On a un plan pour cette émission, Patrick. Je te propose de le décliner juste après cette introduction. Juste, je vais annoncer un peu les règles du jeu à celles et ceux qui vont nous faire le plaisir de nous écouter en direct cet après-midi. Cette émission... historiquement, hein, ouvre son standard aux auditeurs et auditrices, aux contributions, donc n'hésitez pas à vous joindre à la conversation. Un standard, un numéro, deux lignes, 09 72 51 55 46, 09 72 51 55 46, c'est ce qu'il vous faudra composer si vous souhaitez intervenir à l'antenne. Alors le standard sera pas ouvert tout de suite, il le sera au moment où je vous le dirai. Cette émission dure 2 heures, on est là avec Patrick jusqu'à 16h, et la petite coutume, c'est de démarrer en musique. Donc moi je vous propose, pour démarrer ce vendredi 4 septembre qui marque la rentrée de la saison radio pour Radio Cause Commune, on est, Patrick, la seule, alors pas la seule inédite, mais en tout cas la seule première émission en direct de cette nouvelle saison radio sur ce créneau du vendredi, nouveau donc pour sous les lapsus de l'actu, entre 14h et 16h. On a pour habitude, pour coutume, de démarrer en musique. Je vous propose de démarrer avec les Pixies. C'est une reprise qu'est Serra. C'est aussi la BO de la série From, si vous la connaissez ou si vous la regardez. Mais en tout cas, je trouve cette reprise assez belle, intéressante, inspirante, diraient les gens qui postent sur LinkedIn. Alors, écoutons-la ensemble et ce sera le début de ce 140e épisode de Sous les lapsus de l'actu.

0: Nous aurons évidemment la planification écologique qui va structurer l'agenda de rentrée. Nous aurons la question de l'immigration qui va structurer nos travaux de rentrée. Et là aussi, nous avons continué d'avancer à marche forcée.
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2: Bienvenue sur Radio Cause Commune, c'est l'épisode 140 de Sous les lapsus de l'actu sur sa nouvelle case horaire, les vendredis entre 14h et 16h. Vous nous retrouverez quand même en rediffusion les lundis de 21h à 23h. Je suis avec mon camarade Patrick Brunto et on va avec vous vous proposer un programme qui tient en quelques mots. Ça va saigner, a priori Patrick, c'est le thème du jour.
3: Oui, bah c'est un petit peu un clin d'œil à nos thèmes habituels. Ça va toujours saigner, donc nous sommes fidèles au rendez-vous. Il s'est passé beaucoup de choses cet été. Bien sûr, le pouvoir profite toujours des occasions pour confirmer et accentuer son emprise sur le réel, sur les classes populaires, sur la société. Et on sait bien que la plupart des mesures fiscales, les augmentations des taxes, se déroulent toujours au mois de juillet ou au mois d'août. Et donc, voilà, on aura pas mal de choses à dire sur ces deux mois, puisque habituellement, Cause Commune est hebdomadaire, mais là, on a eu un trou de deux mois. Enfin, un mois, c'est le mois d'août.
2: On a été mais plus courageux de l'équipe. Hein.
3: On a fera été le lien. Très c'est vrai, on était là, au mois de juillet, on était là, c'est vrai. Et voilà, donc, mais quand même, il s'est passé des choses dont on n'a pas forcément parlé au mois de juillet, notamment.
2: Il s'est passé un truc. J'ai vu passer l'annonce ce matin, un truc très marquant ou en tout cas très illustratif de notre jingle hein, qui a notre générique d'émission, nos travaux de rentier hein, qui a deux ans maintenant, mais qui reste totalement d'actualité et que le macronisme et le bloc bourgeois arrivent à réinventer quotidiennement. On sort d'un épisode caniculaire, on l'a tous vécu. On a tous évidemment subi, toutes et tous, subi les discours larmoyants des politiques au pouvoir et les autres nous expliquant combien il est important d'y mettre les moyens, etc., etc., pour effectivement réussir sinon à stopper le réchauffement climatique. C'est trop tard évidemment, mais au moins à faire en sorte de faire évoluer les structures, les us et les coutumes pour s'y habituer et au minimum de réduire la progression en changeant simplement certains de nos modes de vie. Et pourtant, le gouvernement vient d'annoncer que la fameuse enveloppe dédiée à la rénovation des écoles, ça faisait partie d'un plan qui date de deux ans, elle était autour de 40 millions d'euros, vient d'être réduite à 10 millions. Voilà, en sortie de cette séquence de canicule, on nous a expliqué que tout avait été fait, on se souvient évidemment, vous l'avez toutes et tous, vous y avez toutes et tous assisté à cette polémique autour des Canadair, des machins, des trucs et des bidules, des équipements, juste pour nos pompiers puissent faire leur métier face à ces incendies violents de cet été et qui vont du coup se poursuivre les étés précédents. Eh bien non, là au final, la première décision budgétaire du gouvernement, c'est cette enveloppe hein, qui devait adapter les écoles au réchauffement climatique et couper de 30 millions. Voilà, c'est ma parenthèse et c'est juste pour te lancer, Patrick, et te laisser continuer ton propos.
3: Non, mais en fait, ce que tu sais pas, c'est que la mesure, elle est liée au fait que pour avoir la paix sociale, les jeunes auront tellement chaud en classe qu'en fait, ils vont complètement être abattus, endormis, et ils pourront pas, en fait, faire comme d'habitude à brûler la poubelle, à mettre du chewing-gum dans la serrure de la, de la porte. Toute chose que j'ai observée au Val-Fouré en 1991, quand j'ai eu le droit, en fait, assistant pendant un an aux émeutes du Val-Fouré. Et donc, du coup, j'avais le droit, vu que c'était le bordel, j'ai eu le droit, grâce au maire qui a appelé l'inspection académique, de pouvoir circuler dans les collèges, ce qui est quand même un truc assez dingue. D'avoir ce droit-là, puisque l'école, en fait, est un, non pas un camp de concentration, mais c'est quand même une chasse gardée de la République et personne ne peut rentrer dans l'école. On le sait bien, on peut déposer les gosses, mais on ne peut pas participer aux cours, on ne peut pas véritablement être présent dans les cours, etc. Donc c'est, ça a été extrêmement travaillé, tous ces aspects-là, et ce qui fait que la cour de récréation est une, est un Mad Max 3 absolument dingue et qui a été largement documenté, où se passent les raquettes, les violences, les viols, etc. Dans la République, bien sûr, puisque c'est un espace républicain. Et donc tout ça pour dire que les bourgeois, le bloc bourgeois n'en ont rien à faire pour une raison très simple, c'est que l'immense majorité des élus de droite mettent leurs gosses dans, dans des écoles privées. Donc on va vers une américanisation en France. Alors déjà, il y a plus de 30 ans.
2: Pas que les élus, hein, de droite.
3: Non, pas que les élus. Mais disons que à l'époque où grosso modo, les classes moyennes et les classes supérieures, mais bien sûr, pourquoi je dis les élus? Parce que effectivement, c'est ceux qui portent la République et qui devraient justement être les modèles de la résilience et du combat républicain. Bah, pas du tout. Ils fuient lamentablement et ils préfèrent, parce qu'ils ont de la thune, payer des écoles très chères. Alors il n'y a pas que Stanislas, hein, il y en a plein d'autres, souvent sur contrat, catholique, sécularisé, et ça leur permet. Alors je me souviens, il y avait plein de recherches, et c'était un sociologue qui s'appelait Michel Fize, il y a 30 ans, je me souviens, j'avais déjà participé à son séminaire à l'époque, et les chiffres étaient accablants. Il y a que les classes populaires qui vont dans le secteur public, et des classes moyennes militantes qui considèrent que c'est le lieu même du combat pour l'égalité et le changement social. Donc on est vraiment dans ce que tu viens de dire. C'est important parce que le cadre structurel de tout ça, c'est qu'en fait cette même République qui nous dit pas d'abaya à l'école, bien sûr pas de voile, mais pas d'abaya, pas de vêtements, pas de violence, alors que c'est elle-même la première productrice de violence en foutant hors du système scolaire 300 000 jeunes chaque année avec des programmes catastrophiques, désastreux, une pédagogie complètement nulle. Donc en fait tout ce système là de soi-disant défendre notre école est complètement en fait un pur discours en totale contradiction avec des faits d'abandon. Et c'est pareil pour l'université qui a un tiers des budgets alors que les grandes écoles ont deux tiers des budgets. Et l'université a deux tiers d'étudiants et les grandes écoles que un tiers d'étudiants. Donc ce sont des scandales d'inégalité et de traitement parce que justement les élites vont dans les grandes écoles et pas l'université. Et donc l'école républicaine, eh bien ils s'en foutent royalement. Et s'ils font autant de discours par rapport à ça, bien parce que ça participe de l'idéologie. Ils sont pas concernés, ils s'en foutent royalement, mais c'est un levier pour pouvoir taper sur les classes populaires, qui sont toujours indisciplinées, qui sont toujours violentes, qui sont toujours ceci ou cela, mais en tous les cas, ça les concerne pas directement. Voilà, donc j'ai réagi à chaud par rapport à ton thème sur l'école, parce que c'est pas du tout préparé.
2: Absolument. Mais c'était attendu, pas de souci.
3: Mais c'est vrai que là, par exemple, ce qui se dit pas, et il faudrait une véritable enquête, c'est que le système est tellement... Pour faire une boucle très simple, en fait, les profs ne vivent pas dans les cités, ils viennent en bagnole ou en train rapidement faire leurs cours, en tout cas je parle des collèges et des lycées de banlieue, ou dans les quartiers populaires des métropoles.
2: Oui, d'ailleurs, ils en pâtissent hein, de ces situations, puisqu'ils se retrouvent avec les prolétaires sur les mêmes problématiques de transport que les autres. Enfin, voilà.
3: Non, mais oui, alors ils ont les problèmes.
2: Non, parce que du coup, ils sont eux aussi précarisés. Enfin, voilà, c'est ce que je voulais dire par rapport à leurs affectations. Et après, ils se retrouvent complètement décalés par rapport à des classes dont ils ne connaissent pas les vies, effectivement, voilà, sur la base de préceptes éducationnelles qui sont totalement décalées et qui sont de la part des élèves appropriées comme des violences complémentaires faites à leur quotidien de merde. Donc oui, c'est du coup le ça ne peut être qu'une poudrière, c'est clair.
3: C'est une poudrière et j'aimerais bien connaître le chiffre, le nombre de profs qui ne sont absents déjà ou qui oui. manquent en fait dans les classes.
2: Ouais.
3: Je pense que la rentrée, effectivement, ça doit être un joyeux bordel dans les différents établissements parce que on a aujourd'hui, compte tenu des CAPES et des agrès qui soit se replient sur les quartiers favorisés, soit abandonnent et démissionnent ou passent à la retraite, on a effectivement des...
2: Ou vont faire de la poterie dans le Luberon.
3: Oui, c'est ça. Mais complètement.
2: Mais complètement. Oui.
3: Et donc du coup, on prend des gens
2: sur les marchés.
3: On peut y aller, nous, si on veut. Enfin, n'importe qui aujourd'hui peut aller dans l'éducation nationale. Avec alors j'ai dans ma famille des gens qui sont ingénieurs par exemple en informatique et qui parce qu'ils ont eu une licence ou un master en maths vont pouvoir aller enseigner à l'école sans avoir le CAPES.
2: Oui avec une journée d'immersion et de formation. Ouais.
3: Voilà donc en fait n'importe quel citoyen
2: ils abandonnent au bout d'un an.
3: Peut y aller.
2: Ouais.
3: Oui non, mais complètement.
2: Ouais.
3: On est dans un lâchage de l'école. Alors ça veut pas dire que les forces vives de la nation ne peuvent pas aller à l'école, ça c'est une très bonne chose,
2: ouais.
3: La diversification, etc. Mais on sait très bien que cette diversification qui est forcée par le manque de recrutement, par le fait qu'il n'y a pas de moyens financiers, que les écoles
2: l'attractivité
3: sont équipées,
2: du métier,
3: c'est pas
2: effectivement,
3: top.
2: Oui, quand pour sa première affectation, un mec ou une meuf qui sort de l'école se retrouve à 4 trains de banlieue et 2 RER de son domicile pour se retrouver avec une classe dont elle ne comprend aucun des codes, c'est effectivement compliqué de recruter par les voies normales, ouais. Avec des salaires de merde en plus.
3: Des salaires de merde. Mmh. Le mec de ma famille qui est ingénieur, il touche 800 euros par mois. Il a le non statut, il est maître auxiliaire ou un équivalent, je sais pas quel nom aujourd'hui l'État donne.
2: Mais du coup, lui a fait partie de cette vague où ça commençait à se voir la problématique de recrutement par rapport à l'abandon total du service public de l'éducation concernant ces personnels. Donc on ouvre au privé à la manière dont on a vendu aux mômes de banlieue le fait de devenir chef d'entreprise en louant une bagnole et en s'astreignant à l'autoritarisme d'une application qu'elle soit Uber ou une autre ou de VTC quelconque, eux ils font partie de ce mouvement. Donc je sais pas combien de temps ça va mettre à faire se croiser le réel de ce milieu avec la réalité de la situation des gens, mais on va y arriver évidemment. Et en fait, ce que ça nous raconte juste, c'est la destruction pure et simple de ce qui pouvait ressembler à un service public de l'éducation au profit, tu l'as déjà évoqué, du secteur privé, autant dans le primaire, le secondaire qu'à l'université. Alors les grandes écoles, on a compris, c'était déjà la chasse gardée du bloc bourgeois, et je parle même pas des classes moyennes et des classes moyennes supérieures qui pètent plus haut que leur cul en s'imaginant à la hauteur de l'élite, mais bien des autres, celles et ceux qui ont l'habitude depuis des siècles maintenant de se reproduire dans les cercles de pouvoir. Et puis, pour les classes moyennes et les classes moyennes supérieures et les classes populaires, on a l'université qui elle aussi a subi son schéma de privatisation et d'ouverture au marché pour juste caler les filières avec ce que des économistes de droite comme par hasard ont dessiné des besoins réels en matière de main d'œuvre. Donc je pense pense que le schéma, il est assez clair, il est assez évident. Ne pas vouloir le voir comme ça, c'est soit se mettre un petit voile sur les yeux, soit se dire que vu l'âge qu'on a, vu ce qu'on a fait déjà, on va juste se traîner jusqu'à une espérance de retraite et voir ce que les générations antérieures, enfin qui vont nous suivre, peuvent éventuellement produire de différents. Mais voilà.
3: En tous les cas, là, on a un couplage. Tu parlais des classes sociales, mais on a aussi un couplage avec le racial, puisque non seulement on veut détruire le service public, et le service public, on le sait, ça sert essentiellement la petite porte méritocratique des classes populaires. Donc, on a très peu de chances d'y accéder en termes de pourcentage. Il y a 1% des ouvriers qui accèdent à Polytechnique. Et encore, je suis sûr qu'aujourd'hui, on doit plutôt être dans les 0,5% que dans les 1%. Donc, on a un très, très faible ascenseur méritocratique parce que, effectivement, les chances sont tout de suite pipés à cause du fait que le répertoire scolaire est un répertoire familial. On en a souvent parlé, mais là aussi, on a une très très grosse étude. L'école sociologique française est la meilleure au monde sur la sociologie de l'éducation. Donc en fait, il suffit tout simplement d'aller chercher la doc et vous verrez que on a une impossibilité quasi systématique, sauf des toutes petites minorités, à pouvoir utiliser cette école. Donc ce mécanisme-là, qui est déjà très très biaisé par rapport aux classes populaires, est encore plus biaisé par le courant fasciste qui nous domine et qui est un des leitmotifs de Cause Commune. Nous parlons tout le temps de ce fascisme ordinaire qui nous taraude. Eh bien là, voilà un exemple supplémentaire, le racisme d'État à l'université. On a une citoyenne, parce que on le rappelle, c'est la rentrée, donc rappelant les fondamentaux aussi de Cause Commune. C'est une radio qui s'appuie sur le commun, Cause Commune, et donc sur le peuple, sur l'intelligence populaire, et pas simplement sur l'éducation populaire, mais aussi l'intelligence des gens, du peuple, qui sont parvenus à rompre avec l'aliénation, qui sont parvenus à rompre avec la bêtise innommable. Je fais une toute petite parenthèse, il y a un type, c'est un noir, je sais pas s'il est anti-africain, et j'ai vu sa vidéo hier, il a des millions de vues, et il montrait un couple de petits blancs complètement aliénés, et il lui donnait le micro à propos de la guerre d'Algérie.
2: Oui, j'ai vu cette vidéo.
3: Tu l'as vu?
2: Elle est juste hallucinante.
3: On aurait pu
2: en passer le son.
3: Voilà, donc c'est pour dire l'état, le degré de haute intensité du bidochon. Donc, Cause Commune, on fait appel à l'intelligence, à l'opposé des bidochons, on fait appel à l'intelligence populaire. Et là, l'intelligence populaire, c'est Salfa Al-Ni, qui nous parle du racisme d'État à l'université.
2: Ah oui, t'es allé très loin. Alors il est où mon racisme d'État à l'université? C'est pas du tout dans l'ordre. C'est le 13e son de cette émission que nous allons passer en tout premier. On écoute ça et on revient juste après.
1: Si je vous disais que l'État français instaure l'une des pires politiques racistes à l'université, que c'est une ségrégation qui ne dit pas son nom et que tout le monde s'en fout, après la suppression des APL pour les étudiants étrangers, l'augmentation des frais de dossier pour le renouvellement des titres de séjour à partir de ce 1er août, l'État avait passé en force un décret ce juin dernier pour faire en sorte que les étudiants étrangers extra-communautaires, c'est-à-dire non-européens, paient 3000 euros la licence et 4000 euros pour s'inscrire en master. En fait, l'État est en train d'acter la préférence nationale à l'université en créant deux grandes catégories d'étudiants. D'un côté, les Français et les Européens qui auront leur propre régime administratif sur les frais d'inscription, l'exonération, etc. Et d'un autre côté, les étudiants étrangers extra-communautaires. Sauf que ça, c'est une revendication historique de l'extrême droite politique et de l'extrême droite étudiante. Vous allez me dire, c'est quoi les raisons pour le gouvernement de mettre en place une politique raciste à l'université? En réalité, il y en a plusieurs. D'abord, c'est tester les capacités de résistance du mouvement étudiant. Parce que la réalité, c'est que beaucoup d'étudiants en ont grave marre de l'accélération de la sélection à la fac, du manque de moyens, des suppressions de places. C'est aussi le cas pour les travailleurs de l'université. Et aussi, en ont eu ras-le-bol que l'université ait des partenariats avec l'armée ou des entreprises complices du génocide en Palestine. Et ça, on a vu que ça fait émerger un mouvement étudiant. Sauf que ça fait des semaines, des mois, voire des années que le gouvernement réfléchit à étendre l'augmentation des frais d'inscription pour tous les étudiants. Mais avant de faire ça, parce qu'en fait ils risquent de se prendre un mur, ils essayent de commencer par les étudiants étrangers, qui sont une population plus vulnérable, victime de racisme, ignorée, pour faire en sorte de voir si ça passe ou pas. Ensuite, on va pas se mentir, on est dans une période de guerre, de propagande militariste, de discours réactionnaire, et en fait l'objectif de ce décret c'est d'imposer au sein de la jeunesse un esprit chauvin, réactionnaire, en mode bah si on a des problèmes dans nos vies, c'est à cause des étudiants étrangers. Et maintenant la vraie discussion c'est comment on va organiser la résistance pour obtenir l'abrogation totale de ce décret raciste. Si vous êtes étudiant, le Point Levé a créé un formulaire dans lequel vous pouvez témoigner, demander une aide juridique ou syndicale pour cette histoire de frais d'inscription, mais pas que, même pour qu'un autre problème quel qu'il soit. Mais aussi, que vous soyez étranger ou pas, vous mettre en lien avec des étudiants de votre université pour créer des comités d'action, pour organiser cette résistance et ce mouvement dès la rentrée. Et si, comme moi, vous êtes personnel de l'université, que vous soyez un administratif ou un enseignant, nous, on a la responsabilité de laisser nos cours ouverts aux étudiants, quelle que soit leur nationalité, et en fait, on ne va pas être complice de l'application de ce décret raciste. Alors surtout, prenez soin de vous et organisons-nous.
2: Alors le Point Levé, qui est le syndicat de gauche des étudiants, très lié notamment à Révolution Permanente.
3: Alors, un bémol à ce qu'elle vient de dire, c'est que c'est pas 3 000 ou 4 000 euros qu'il faut mettre pour les étudiants extra-communautaires, c'est 10 000 euros, voire 20 000 euros. Je pousserai même la barre jusqu'à 100 000 euros pour les fils de Compaoré, les enfants d'Amine Dada ou de Oufouette Boigny ou de Léopold Sandar. Et combien d'autres chefs pourris de l'Afrique, je pense que toute leur descendance sur 10 générations doivent payer des dizaines de millions d'euros pour mettre leurs pieds dans l'université française. Et, il faut le rappeler, ces pourritures-là sont produites par l'impérialisme mondial, européen, français, américain, etc. Donc ce sont pas juste des personnes qui sont mauvaises, et donc bien sûr on est toujours nous-mêmes complices de la production de ces gens-là. Donc je ne fais pas de culturalisme anti-africain ou anti-noir, on en a suffisamment parlé sur la radio pour savoir que ces gens-là sont souvent des marionnettes de l'impérialisme français. Mais voilà, il faut pas l'oublier. On a aussi, grâce au Quai d'Orsay, on a alors je pense notamment à la famille Bongo, qui est ultra protégée, qui a des comptes sur les comptes privés du Quai d'Orsay, etc., qui a des hôtels particuliers un peu partout dans le 16e et le 7e. Il y a même des associations internationales, Human Watch Right et d'autres qui suivent la famille Bongo et qui ont fait des rapports. Il y a même des thèses sur la famille Bongo, sur le blanchiment, entre guillemets, sans jeu de mots, de leur argent touché illégalement, parce que derrière il y a le pétrole bien sûr qui est donné à Total ou à l'Elf, et donc voilà, en compensation on file de la thune à ces relais en fait de l'impérialisme. Donc il est clair que bien sûr on ne parle pas de ça à propos des étudiants étrangers, là on parle effectivement du racisme d'État et du fait que on veut tout simplement faire en sorte que ces jeunes qui viennent, parce que c'est ça aussi derrière le raisonnement, ces jeunes qui viennent avec un visa étudiant, en fait, ne font pas leur licence ou ne font pas leur master, mais avec un diplôme qui peut être tout à fait honnête, hein, dans une fac africaine, viennent en France et après cherchent du travail et ne font pas leurs études et deviennent des sans-papiers. Il y a aussi ces stratégies de survie qui sont multiples, et n'importe quelle personne en train de crever dans cette Afrique impérialisée par les Blancs chercherait à venir en France en inventant un diplôme, même si jamais souvent les diplômes sont réels et les étudiants sont réels. Il y a aussi des gens qui sauvent leur peau comme ils le peuvent en prenant des visas touristes, et c'est une stratégie qui est parfaitement louable. Dans cette veine-là, on pourrait même aller, comme le font les collectifs étudiants, et pas que étudiants mais militants antillais, de réclamer, d'attaquer l'État français pour réclamer une indemnité financière pour toute la plus-value qui a été donné pendant des dizaines voire des siècles à ces nations européennes qui se sont enrichies sur le dos de ces pillages. Donc voilà, tout ça pour dire que ils sont les bienvenus et ils sont parfaitement légitimes, mais voilà, il y a des quand nous on est dans l'observation, il y a des étudiants, mais il y a aussi des gens qui ont des stratégies de survie. Mmh. Et donc voilà, il y a cette réalité-là qu'il ne faut pas nier, avec un taux d'échec à l'université qui est absolument délirant en première année.
2: Et qui n'a rien à voir avec ses étudiants étrangers.
3: Et qui n'a rien à voir avec ses étudiants étrangers. Donc voilà, qui est grosso modo de l'ordre de 60 à 70% dès la première année. Voilà. Donc on est sur un système de façon catastrophique. Et pourquoi ces étudiants sont-ils évincés de l'université? Parce que ils n'ont pas accès. Alors, une anecdote, quand j'ai commencé mon travail de terrain sur les métropolitains à la Martinique, je me suis rendu au Marin, qui est un bourg où il y a beaucoup de bateaux, et c'est un des rares ports de plaisance de la Martinique, et où il y a plein de petits blancs prolétaires qui réparent les bateaux. Donc j'y suis allé pour travailler sur les métropolitains, donc j'allais là-bas. Et je tombe sur un noir qui me dit « je suis un métro ». Donc c'est génial. J'ai dit « ah bon, vous êtes un métro ?» Il dit « oui, je suis un métro parce que mon grand-père était un blanc ». Et donc du coup, ça a hyper complexifié la définition du métro. Mmh. Et il m'explique… Et ouais, c'était génial parce que le mec est noir. Et donc il me dit ta catégorie est complètement nulle parce que toi tu penses métro égal le blanc qui vient d'arriver en charter pour être enseignant, parce que voilà, on revient encore sur l'école, l'impérialisme fonctionne avec des cerveaux impérialistes. Donc les enseignants blancs qui viennent à la Martinique, à la Réunion, en Nouvelle-Calédonie, ce sont des cerveaux impérialisés qui viennent servir la bouillie des savoirs scolaires, notamment la caricature des métros français dans une île où il n'y a pas de métro, ou bien sûr nos ancêtres les Gaulois, toutes ces conneries-là, qui sont bien sûr transmis par nos enseignants blancs. Et donc ce noir me dit « bon, oui, parfaitement, j'ai le droit de faire partie de ton objet de recherche ». Et donc, comme mon grand-père était un des serviteurs des béquets, on était dans une famille de classe moyenne, et donc du coup c'est ce qui permet d'expliquer que j'ai pu faire des études et qu'à un moment donné j'ai voulu faire HEC. Mais comme j'étais quand même d'une famille noire aux Antilles, j'avais pas beaucoup d'argent, et pour m'inscrire à HEC il fallait 10 000 euros. Donc ça, je te parle d'un truc qui se passait dans les années 80-90.
2: C'est toujours valable.
3: Ouais. Mais c'est toujours valable. Mmh. Alors imagine le coût d'entrer dans ces grandes écoles. Mmh. C'est cher, les droits d'entrée sont très chers. Donc bien sûr, les étudiants, on va dire classiquement pauvres d'Afrique qui viennent, peuvent bénéficier de tarifs relativement bas à l'université française. Et c'est pour ça qu'on les trouve à l'université et pas dans les grandes écoles, qui est justement, comme le numerus clausus des médecins, réservé au bloc bourgeois, soit par du fric avec les droits d'inscription, soit par le capital culturel voilà. Donc tout voilà, c'était intéressant que tu commences par l'école, parce que d'une certaine façon on peut tirer un fil, et tu vois dans le reportage que on a écouté, qu'est-ce qui se passe aussi avec ces étudiants racisés? Eh bien, une conscience de classe. Ce sont pas des étudiants qui viennent simplement pour manger des contenus scolaires qui sont les contenus qu'on a à l'université, mais aussi pour être militant, c'est-à-dire de profiter de cette prise de conscience du passage universitaire qui nous met des catégories, des analyses, des lectures obligées, des réflexions obligées. Et donc ces gens-là, qui en plus ont la conscientisation de ce qu'ils ont vécu en Afrique, viennent avec un cerveau. Et ce cerveau fait qu'ils sont solidaires de la Palestine. Et donc la connexion, elle est faite. Et on verra que là, sur cette émission, c'est gigantissime. On a, notamment sur les 2 mois qui se sont passés, un dossier hyper lourd sur Gaza, la Palestine, le génocide qui continue, parce que on lira quelques extraits du journal Haaretz qui nous dit que le fascisme en Israël est tel dans le génocide qu'il faut une intervention étrangère pour sauver Israël. Donc journal israélien qui dit que voilà, le pays est foutu. On pourra vous parler d'Aurore Berger, qui est la chienne de garde actuelle du CRIF et qui a, sur 2025-2026, fait 8 interventions au CRIF, et bien sûr avec financement d'Elnet pour des sommets bidons au Sénat. On pourrait vous parler de l'historien pourri, l'historien bardé de diplôme, Jean-Frédéric Chaube, qui est un chien de garde total, ayant eu une tribune le 12 juillet dans Le Monde pour dézinguer LFI, le traitant comme les sionistes d'antisémites. Et bien sûr, Orberger, j'ai oublié de vous le dire, c'est aussi le projet de loi déposé le 9 juillet sur la lutte soi-disant contre les discriminations.
2: En remplacement de la loi Yadan. Oui.
3: Voilà, et on a derrière l'antisémitisme, et on verra que le CRIF était partout présent, qu'il est invité dans les groupes de travail. Alors bien sûr, sur le rapport qui est présent sur la, je sais pas quoi, la TILCRA, un truc comme ça, on voit que le gouvernement se contente de dire on a travaillé avec les associations, mais en fait, voilà, les associations lobbyistes, les plus puissantes, les plus fortes, celles qui nous mettent au pas. Et bien sûr, dans cette confusion des pouvoirs, eh bien, le CRIF aujourd'hui est dans l'État. Et voilà, il a largement participé à la rédaction de ce projet de loi. C'est aussi le CRIF qui est le sionisme le plus fou. Alors, arrête de parler d'un État fou, de folie meurtrière. Ben, on a LFI qui devient le CRIF qui devient fou, puisque on le verra, c'est l'aspect peut-être le plus drôle de cette tragique comédie du CRIF, qui est complètement délirant. C'est le fait de s'en être pris à une marque palestinienne considérée de comme étant équivalente au 7 octobre. Ouais. Voilà. Et on pourrait parler de la bourde gigantissime du canard enchaîné qui paye 100 000 euros un tordu de sioniste fasciste qu'ils appellent Aziza, qui est, on le voit des vidéos, il passe son temps à poser des questions aux gens qui l'invitent sur Radio J.
2: Sur Ivan Kent News.
3: Voilà. Mais LFI est bien antisémite. LFI est bien antisémite. Voilà. Et on voit comme ça des coupures.
2: Il a quelques obsessions, effectivement.
3: Mais il est totalement fou, ce mec. Il est totalement fou. Donc, on voit que... Et puis, on pourrait parler des accords entre von der Leyen et Netanyahou, là aussi, sur le fait que Israël va servir de partenaire dans les domaines les plus chauds, c'est-à-dire la police, les logiciels antiterroristes. Enfin, on est sur un truc complètement dingue où, aujourd'hui, l'État israélien multiplie
2: en même temps,
3: via ses chiens de garde.
2: En même temps, Israël est historiquement à la pointe de tout ce qui se fait en matière d'armes numériques, lesquelles évidemment sont utilisées par les régimes pour contrôler leur population et leurs oppositions.
3: Alors j'ai appris un mot là-dessus, c'est la blood tech. Je ne connaissais pas cette expression. Tu vois. Maintenant on est sur effectivement la blood tech, donc les technologies du sang. Et Gaza est effectivement un terrain idéal pour tester des drones, pour tester des outillages et divers et variés. Alors il n'y aura pas que la Palestine, parce que on va nous traiter d'antisémitisme par remplissage purement de contenu de radio centré sur Israël. On parlera de la présidentielle, bien sûr, mais on verra que ça retombe encore sur LFI la plupart du temps avec des caricatures, mais on essaiera d'élargir aussi, grâce notamment à tes connaissances et à tes informations, Olivier, sur la présidentielle. Bien sûr, on parlera de cette horreur qui croise Palestine, anti-islam, anti-arabe.
2: Bah, ça va souvent ensemble,
3: qui repart à nouveau à fond la caisse. Et on ne pourra pas évacuer une recherche qui doit s'approfondir, mais en tout cas une suspicion forte de complaisance, voire d'espionnage, à savoir que l'espion serait Glucksmann, en tant qu'avocat des USA, et donc c'est complémentaire, c'est dans la pochette surprise. Si on est pour les USA, on est pour Israël dans le même temps. J'ai fait un petit truc aussi par rapport aux fachos politiques, parce que notre système n'est pas qu'un système de dominants qui nous domine, mais ce sont aussi des crapules. Et c'est ça le problème, c'est que le fascisme, et pour toute personne qui étudie le fascisme a toujours été voir la pègre. Il faut savoir que n'importe quel capitaliste qui voulait des jaunes, des briseurs de grève, faisait appel à la pègre. Alors bien sûr, aux États-Unis, c'est la pègre italienne. Mais voilà, c'est un des aspects, c'est que c'est l'illégalité qui domine le concept aussi de fascisme politique. Et puis, on essaiera, si on a le temps, de voir un petit peu ce qui se passe du point de vue des entreprises et de l'écologie, puisque on a un projet complètement fou. Alors, si je pouvais imaginer qu'en France, on aurait une usine à saumon, franchement, on est dans une dinguerie, comme disent les jeunes. Je sais pas si tu as vu l'histoire.
2: Ben non, mais... oui, non, j'ai pas, je l'ai pas suivi, mais du coup, je l'ai, je l'ai un petit peu documenté grâce à la préparation de cette émission. Vous êtes à l'écoute de Radio Cause Commune, c'est Sous les lapsus de l'actu, épisode 140. On va faire une petite pause musicale, Patrick, si tu veux bien, avant de poursuivre. Le numéro de téléphone, je vous le donne, standard n'est pas encore ouvert, mais notez-le, 09 72 51 55 46, 09 72 51 56. 45-46. 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En attendant, on va faire un petit détour du côté de l'album Civilisation d'Orelsan avec Rêve Mieux. C'est en t'écoutant le titre qui m'est venu en tête. Oui, je ne prévois pas la programmation musicale de cette émission et c'est souvent en fonction de ce que me raconte Patrick que j'ai une idée d'un truc à vous faire écouter. Donc si ça vous plaît, tant mieux. Moi, ça me plaira, c'est sûr. On revient dans 3 minutes 44 avec la suite de cet épisode de Sous les lapsus de l'actu. À tout de suite.

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0: 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Je suis avec mon camarade Patrick Brunteau. Cette émission change de créneau cette saison. On avait pour habitude de vous retrouver à l'antenne les lundis entre 21 et 23. Désormais, en tout cas cette saison, ce sera entre 14 et 16 les vendredis. Et tu nous as annoncé, Patrick, un programme qu'il va falloir faire tenir dans cette 1h10 qu'il nous reste. Donc, tu veux commencer par quoi ?
1: Eh bien, je pense qu'il faut commencer par la présidentielle, oui. Parce que le rêve du changement social, est-il un cauchemar ou est-il un rêve ? Sommes-nous effectivement dans la possibilité d'une alternative ? Le problème, c'est que on va dire les 20 ou 30% d'indécis sont des gens qui n'ont pas de travail politique personnel, d'enrichissement autour de lecture. Et donc, du coup, ils écoutent la télé, ils sont un peu paumés. Et avec l'anglais Fourest, Elkrief
0: et Antoven,
1: tous ceux de LCI, on a un petit échantillon de ce qu'ils écoutent avant qu'on aille vers le pire, à savoir Bolloré.
0: Ah, pardon.
2: Entendu ce week-end sur cette matière de la dette, des balivernes. Je veux dire, je peux aussi creuser mon jardin, essayer de trouver un trésor.
3: Donc ça, c'est l'anglais. De toute façon, je me dis, est-ce qu'il y croit vraiment qu'il va être élu Jean-Luc Mélenchon quand il dit ça? Le RN se dit qu'il a des chances d'accéder au pouvoir. Hmm. Et donc, il devient un peu plus sérieux et un peu plus raisonnable.
4: Si un jour, on n'est plus dans une démocratie, l'essentiel, c'est que les gens, avant de voter pour des formations populistes qui, quand on gratte, en fait, ne cachent pas tellement qui ils seraient. C'est le cas pour les frères musulmans qui vous disent une chose en plateau de télé et autre chose quand ils sont devant leur troupe.
3: Une formation populiste qui surfe sur un drame, une guerre, des crimes de guerre. Ils font leur beurre, entre guillemets, là-dessus. C'est un cynisme absolu. Ce qui est très dur à vivre, très choquant et stupéfiant, c'est de voir ces foules, de voir ces foules applaudir, ouais, sans distance, sans jugeote, sans, et au contraire, qui sont stimulés, qui sont exaltés. Et moi, ça, je déteste. Là, ça me fait très peur.
4: On a tous eu 20 ans, on sait quel point on peut se croire rebelle en étant du côté des salopards. Ça, c'est pas la première fois dans l'histoire. Mais dans ces amphithéâtres, il n'y a pas que des gens manipulés. Il y a des gens qui froidement se sont habitués à applaudir des salopards.
0: Non mais c'est brillant. Ce montage est brillant.
1: Ah ben c'est brillant. Bravo aux citoyens, effectivement.
0: Attends, l'hôtel Krief, là, il était en train de nous décrire le Führer, quoi. C'était assez dingue.
1: Alors oui, alors elle reprend le terme de foule de Gustave Le Bon, qui était un des premiers. Et d'ailleurs, Hitler adorait Gustave Le Bon. Mmh. Il le lisait attentivement, etc. Et après, il s'entraînait devant son miroir, etc. Alors, ce qui est intéressant, c'est que quand Rutel Krief, sans parler d'Israël, nous parle de cynisme absolu d'utiliser les crimes de guerre, elle emploie le terme de crimes de guerre. Ouais, ouais. Elle n'emploie pas le terme de génocide, puisque bien sûr, sur tous les médias dominants, il n'est pas question qu'il y ait génocide. Et Glucksmann lui-même dit qu'il n'y a pas de génocide. Donc on a vraiment là une doxa cohérente du service public et de l'espace privé fasciste, bourgeois, milliardaire, Bolloré et consorts, sur le fait qu'il n'y a pas de génocide. Alors, elle nous parle de cynisme absolu, des foules, alors sans préjugés. Moi, j'aimerais dire à cette grosse connasse de Rutel Krief, et j'aimerais qu'elle m'attaque en procès de diffamation, j'adorerais ça, parce que quand elle parle de foule sans jugeote, je n'ai jamais rencontré un espace aussi intellectuel et aussi riche en partage d'idées que les amphis de LFI, et je suis pas encarté, d'ailleurs pas de carte, mais je suis pas encarté officiellement à LFI, j'y suis allé en curieux, et j'ai découvert qu'il y a des militants du monde entier, des dizaines d'associations qui ont des stands, il y a les sciences sociales qui sont invitées, des journalistes qui sont invités, ça discute, ça, il y a des controverses possibles, on échange, il y a pas un lieu qui ne soit pas plus reculé que la notion de foule. Donc ta jugeote, voilà. Donc la jugeote de Rutel Krief, si tu veux, c'est elle en fait. C'est elle, par sa bêtise de sens commun bourgeois, de grosse conne, qui a jamais réfléchi, qui est une sous-merde absolue de la pensée, des évidences, de la glorification de du sens commun dominant, etc. Elle, la bêtise incarnée, et elle a dit oui, oui, franchement, ça me révolte la bêtise, mais elle est l'incarnation de la bêtise. Et donc du coup, c'est toujours ce même principe qu'on étudie sur cause commune, c'est l'inversion. C'est-à-dire, en fait, on va attaquer ceux qui réfléchissent en disant que ce sont des foules et qu'ils n'ont pas de
0: réflexion.
1: Ouais. Et en plus, on et c'est pour ça que je m'autorise aussi à le faire, parce que je trouve que c'est tout de la symétrie basique, et on pourrait même faire pire, on s'autorise pas, on se retient, c'est qu'en fait, Fourest parle à deux reprises de salopard, donc on est dans l'insulte, on est dans la disqualification de l'autre, il n'y a aucun souci, la vraie sous-merde, CLFI, tout le monde le sait, les réseaux sociaux, les journalismes d'investigation, n'importe quel journaliste qui fait des enquêtes, etc., n'ira jamais citer LFI, n'ira jamais citer BFM, et encore moins CNews, ou encore moins I24 News. On sait que ce sont, tout sauf des journalistes, ce sont des chiens de garde. Bien sûr, chers auditeurs, lisez Serge Halimi, Les Nouveaux Chiens de Garde, et vous verrez comment ce journaliste donne à voir, effectivement, alors c'est un peu daté, mais il a fait des rééditions multiples, et donc on a toujours le fil jusqu'à aujourd'hui.
0: Ah oui, non, mais la structure continue de fonctionner, et il y a, enfin voilà, c'est un peu comme notre jingle, quoi.
1: Voilà, alors, donc du coup, nos présidentielles commencent, on a, alors, parlons aussi de notre ressenti. On a le droit, nous aussi, d'être des citoyens. Voilà, avec le plus grand des malaises, le plus grand des écœurements, à constater que les écologistes, une fois de plus, peuvent nous faire perdre les élections, puisque on a une possible victoire de la gauche et les écolos qui vont rafler peut-être 4, 5 ou 6% avec Tondelier qui était présente aux réunions du MEDEF là au mois d'août et qui voilà et qui sont des sortes de tueurs. Ils savent pas que ce sont des tueurs, mais moi je dis que ce sont des tueurs parce que laisser le néolibéralisme passer à la place de force de gauche, c'est automatiquement plus de précarité au travail, plus d'accidents du travail, plus de maladies professionnelles, plus de gens qui ne feront pas appel à leur retraite quand ce sont des migrants qui auront des OQTF alors qu'ils ont cotisé et qui se retrouveront dans les centres de rétention administrative et dans les expulsions qui ont lieu à hauteur d'à peu près 30 000 euros chaque année. Donc ce sont des tueurs. Marine Tondelier est une tueuse, voilà, au sens où indirectement, elle est complice d'un mécanisme qui peut concourir effectivement à cette éjection. Ça, quand j'ai vu sa présence aux réunions du MEDEF, alors où, c'est ça aussi qui est intéressant, où ces réunions ont-elles eu lieu? Elles ont eu lieu dans les quartiers riches. Elles ont lieu dans les quartiers bourgeois, du bloc bourgeois, elles ont lieu dans les refuges, dans les ghettos de la fortune, à savoir Roland-Garros. Donc ils étaient dans le cours, je ne sais plus lequel, enfin le grand cours central, et on avait là une dizaine de candidats. Alors, il y avait une posture intéressante. Il y avait celui qui était là en disant « Mais comment je me rabaisse à être au milieu de toute cette engeance ?» Eh bien, c'était Retailleau. Retailleau était complètement excentré d'un côté. Donc, quand je regarde la télé, c'était à gauche.
0: Donc, il était à droite.
1: Voilà. Et en fait, il est à l'extrême droite. Marine Le Pen était plutôt vers le centre. Et donc,
0: bah oui, c'est ce que nous ont construit 10 ans de macronisme.
1: Hein. Oui,
0: une Le Pen au centre. Hein. Il n'y a pas de souci. Hein.
1: Ouais. Oh, bah, donc on voyait qu'on a déjà une dizaine de candidats et la gauche est sous-représentée par rapport à l'ensemble de ces candidats, puisque si on voit grosso modo, on a les écolos, le Parti Socialiste et LFI, et tous les autres c'était la droite. Tous les autres c'était la droite. Donc on a déjà un décalage très fort par rapport à ça. L'autre chose, moi, qui me sidère, et là on va entendre le son dans quelques instants, c'est comment une extrême peut encore passer aux extrêmes. C'est-à-dire comment un mec comme Bolloré, on va l'écouter, qui dans la présidentielle, alors c'est un peu pareil avec le CRIF et Elnet, il travaille dans l'invisible tout en étant super visible quand on fait un peu attention. L'auditeur qui fait pas gaffe va jamais entendre parler du CRIF ou d'Elnet. Par contre, si on commence à rentrer un petit peu dans le détail de ce que fait le CRIF avec les invitations des ministres, les participations au groupe de travail, le fait de s'attaquer en permanence à des choses qui sont a priori secondaires ou inexistantes, hein, c'est-à-dire l'intoxication d'un Aziza ou l'intoxication à propos de la petite société palestinienne qui a monté
0: une boutique de fringues
1: avec, bon, on y reviendra, l'appellation de je sais plus quoi, mais qui renverrait pour le CRIF à l'attentat du 7 octobre. Bref, on a des visibilités, mais voilà, en tout cas, aujourd'hui, on a de l'invisibilité par rapport à la façon dont Bolloré va définir sa présidentielle, et le reportage le montre particulièrement bien du point de vue des invitations de ceux qui vont discrètement aller voir Bolloré.
5: Vincent Bolloré veut faire main basse sur la présidentielle. Et pour ça, il a écrit un véritable programme.
6: Ce manifeste, c'est le manifeste de l'Institut d'Espérance, un think tank que Vincent Bolloré a créé pour, je le cite, « défendre les idées du Christ ».
5: Mais dans ce document révélé par nos journalistes, les sujets vont bien au-delà de la simple religion.
7: À l'inverse des déclarations de Vincent Bolloré qui promet un institut chrétien et apolitique, beaucoup des propositions sont ancrées à l'extrême droite ou dans une droite très libérale. Il promet par exemple la retraite à 67 ans. Il s'en prend aussi à certaines dispositions qui protègent aujourd'hui l'IVG, à l'éducation à la sexualité à l'école, au cinéma qu'il veut purifier de l'idéologie woke dans le domaine de la culture notamment. On y retrouve également la préférence nationale qui est chère au Rassemblement national de Marine Le Pen.
5: Avec ce programme, Vincent Bolloré veut influencer les candidats à la présidentielle de 2020. Mais c'est loin d'être la première fois que le milliardaire se mêle de politique.
6: Depuis 2022, Bolloré s'est replié dans un hôtel particulier, juste à côté de sa maison. Il n'y a personne quasiment dans ses bureaux. Presque personne ne franchit le seuil de la porte. Par contre, il y a beaucoup, beaucoup d'hommes et de femmes politiques qui viennent parce qu'ils demandent audience à Bolloré.
7: L'objet de ces visites, il est multiple. C'est à la fois pour certains de s'assurer du soutien de Vincent Bolloré et pour d'autres, c'est au minimum d'espérer obtenir une forme de neutralité de la part de ces médias. Les élus, ils ont conscience aujourd'hui que Vincent Bolloré peut faire ou défaire une campagne présidentielle.
5: Pour comprendre les origines de cette croisade politico-religieuse, nos journalistes ont parlé à de nombreux proches de Vincent Bolloré qui ont parfois observé de près son virage mystique et identitaire.
6: Même certains de ses plus vieux compagnons de route ne le reconnaissent plus. Vincent Bolloré, il est entré en mission, il a décidé de défendre la réévangélisation de la France, il a décidé de combattre l'islam qui, selon lui, sape les fondements de la France. Et la question du jugement dernier, du salut, est devenue cruciale aux yeux de Vincent Bolloré. Il sait qu'il doit acheter sa place au paradis par ses actions sur Terre et donc il a décidé de mettre tous ses moyens financiers au service de cette conquête du salut.
5: Mais à ces motivations spirituelles, il faut aussi ajouter une autre explication un peu plus terre à terre.
7: Vincent Bolloré, il est aussi animé en partie par la revanche, notamment vis-à-vis du pouvoir et d'Emmanuel Macron. Il a des ennuis judiciaires, des poursuites pénales qui concernent les faits de corruption en Afrique. Et Vincent Bolloré,

0: ces lieux qui sinon produisent de l'image comme le cinéma ou encore l'édition avec avec Hachette et le groupe associé et toutes les maisons d'édition concentrées, donc là où se construit en fait le débat public. Donc voilà, il est sympa ce reportage parce que il met en avant Bolloré. Maintenant je suis convaincu d'être de gauche et socialiste, je vois un truc sur Bolloré, je me dis que j'ai juste affaire à un abruti qui s'est un jour réveillé illuminé par la parole du Christ et je veux la répandre sur la France. En réalité, il est bien plus dangereux que ça, Bolloré, quand il passe comme ça d'un revers de main la corruption de Bolloré en Afrique, bah c'est pareil, ça va pas très très loin, mais pour autant ils avaient là les moyens de d'écrire un système de prédation sur les matières rares en Afrique. Donc voilà, donc c'est sympa que ce reportage existe. Après, je trouve qu'il est d'une légèreté et finalement d'un peu d'impact politique assez crasse.
1: Oui, complètement. C'est d'ailleurs aussi intéressant de voir ce dont il ne parle pas. Mmh. Alors,
0: sous les lapsus de l'actu là, du coup.
1: Complètement. et donc, du coup, ce qui est intéressant aussi de creuser, c'est et ça, tu
0: non, parce que l'évoques. Sur Bolloré là, juste par exemple, ils avaient un boulevard concernant l'Afrique. Ça concerne quand même une dîme donnée à Daesh pour laisser tranquille ces usines d'extraction, quoi. Donc voilà. Enfin, merci le Nouvel Obs pour ce petit son, mais en fait je pense que vous êtes vraiment passé à côté du sujet, quoi.
1: Vas-y, redonne-nous les éléments du débat. Non, mais aussi par rapport au cinéma. Parce que ça c'est chaud quand même par rapport le rapport de force qu'il y a eu aussi,
0: oui,
1: très concret, puisqu'on sait qu'il contrôle Canal+, donc le cinéma, et donc du coup il essaie de faire la peau de tous ceux.
0: C'est pas nécessairement évidemment le lieu de cette émission de faire un dossier sur l'emprise de Bolloré sur la production culturelle en France, même si évidemment c'est un élément de compréhension important de la façon dont aujourd'hui le débat public est intoxiqué. Moi je vous renvoie, désolé de faire de l'autopromo, à la lecture de au moins les 9 premières pages du rapport d'activité de Radio Cause Commune, qui dans sa première partie, donc de 9 pages, qui constitue son rapport moral, décrit précisément ces processus de concentration avec Bolloré en tête de proue. Pourquoi ? Parce que au départ, ce qui nous a intéressé, et ça date de l'an dernier, c'est la façon dont CNews, au moment du renouvellement de sa concession TNT, a finalement été sauvé par l'ARCOM en raison d'évidentes pression du groupe Bolloré sur la stabilité globale du système du financement du cinéma, puisque Bolloré est propriétaire de Canal+, vous le savez, et que Canal+ est le premier financeur du cinéma français, et donc par incidence du CNC qui évidemment finance la majorité des films des auteurs et autrices français et françaises. Donc voilà, petite accélération cette année avec la prise de 33% du groupe Bolloré au capital du GC, qui est le premier distributeur des films en France. Donc voilà, d'abord on produit, on s'assure de produire les films qu'il faut, ensuite on s'assure de distribuer les films qu'il faut. Alors cette entrée au capital de 33%, elle prévoit une prise de contrôle de 100% d'ici 2029, donc ça va être rapide. Du côté de l'édition, on a exactement le même mouvement avec cette polémique autour de Grasset et de l'éviction d'Olivier Nora, qui en était

0: son éditeur depuis plus de 20 ans. Bon voilà, on raconte tout ça dans notre rapport d'activité. Effectivement, c'est tout un pan de la structure d'emprise de Bolloré qui dépasse largement la petite historiette autour de ces illuminations christiques. Donc voilà, Bolloré, c'est aussi Europe 1, c'est le journal du dimanche. On apprenait d'ailleurs hier que Lagardère, le groupe Lagardère, qui est donc propriétaire d'Europe 1, mais sous la coupe de Bolloré, venait d'entrer au capital de Frontières Médias, cette espèce de torchon numérique qui n'est pas du journalisme, mais qui en revanche est un outil politique de propagande et de désinformation absolue sur Internet et sur alors sur Internet en ligne, mais aussi sur sa chaîne YouTube, qui constitue un des outils de l'arsenal Bolloré pour imposer précisément cette bascule du pouvoir en France vers l'extrême droite. Donc voilà, c'est tout ça. Vous pouvez le retrouver sur le rapport d'activité de Cause Commune, c'est 9 pages si vous voulez comprendre un petit peu les mécanismes. C'est facile, hein, vous allez sur le site, il y a un onglet dans le menu La Radio, il y a rapport d'activité, c'est directement en ligne.
1: Alors apporter des éléments.
0: Il
1: n'y
0: a pas que
1: précision.
0: Ça dans le rapport d'activité de Cause Commune, hein, que je vous encourage à lire.
1: En tout cas, ce que tu dis sur Bolloré, effectivement, et ses tentacules, montrent que le contrôle de l'information, de ce qu'on appelle le quatrième pouvoir sur les médias, n'est pas un vain mot. Il y a effectivement des chiens de garde. Alors, les chiens de garde supposent aussi des patrons de garde. Donc, Bolloré
0: son
1: est un patron de garde.
0: Ouais. Son propre dessin, on est d'accord. Mais ouais.
1: Souvenons-nous. Alors, quand il parle de préférence nationale, on sait que faut être cocorico, français et cracher sur des Arabes et des Noirs. Je rappelle quand même que si ces Noirs et ces Arabes sont là, c'est parce que des gens comme Bouygues, qui font aussi partie de TF1,
0: avaient besoin de construire à une époque.
1: Hein?
0: Non, je dis avaient besoin de construire à une époque, mais c'était pas Bouygues, mais peu importe.
1: Mais complètement. Mmh. Bouygues faisait appel dès 67. Mmh. J'ai vu
0: dès 67.
1: De Bouygues en 67, okay. Appelant massivement l'arrivée des étrangers arabes, en disant mais venez avec vos familles, mais venez construire, vous aurez de l'argent, vous aurez des salaires, on vous accueillera bien. Alors évidemment ils savaient pas que le célibat était encouragé et qu'ils allaient pourrir dans les sonacotras, mais bien sûr c'est ça fait partie des délices de l'impérialisme d'avoir des traces de ces horreurs. Si on en est là effectivement aujourd'hui, c'est pas que on n'aime pas les arabes et les noirs, c'est que à la base, s'ils sont là, c'est par l'exploitation jusqu'à la mort, puisque les travaux montrent qu'une immense majorité, de ceux qui, parmi les jeunes de cité, font partie des banques ou des gangs, de ce qu'on appelle les milieux de trafic, ce sont des familles, souvent, où il n'y a pas de papa, parce que les papas ont été tués au travail. Les papas sont morts. Flamands, sur l'histoire du logement social, 1000 arabes mouraient chaque année sur le bâtiment. Que sur le bâtiment. Et donc, on a cette déstructuration, de l'exploitation qui va de pair capitalisme et impérialisme, qui explique aussi complètement les façons dont vivent aujourd'hui ces populations qui sont voilà, dans la résistance, dans la haine, dans la colère, dans la frustration, dans l'écrasement, dans plein de dispositions possibles, de temps en temps dans des situations émeutières, comme on l'a vu en 25 et qu'on l'a vu en 2005. Et donc la revendication de la préférence identitaire, c'est un bras d'honneur, comme dans la petite vidéo de la petite conne aux cheveux roses, qui dit oui, on a fait la guerre pour l'Algérie. Ouais. Et voilà, la préférence identitaire, je me torche avec, parce qu'en fait, on est à 100%, comme le peuple allemand a fait son mea culpa par rapport aux juifs, notamment la deuxième génération, puisque les papas corrompus par le Hitlerjugend ont été complètement dedans, mais c'est souvent à la deuxième et troisième génération que le sursaut a lieu. Donc les Allemands ont fait leur nettoyage symbolique, d'ailleurs à un point tel qu'ils deviennent complètement cons, ces Allemands, avec leur sionisme absolu, la criminalisation du boycott des produits israéliens venant de la Cisjordanie, etc. Mais en tous les cas, ils ont fait ce travail-là sur Hitler. Et ben nous, comment est-il possible d'entendre ces fascistes capitalistes nous balancer à la figure de l'identitaire et du national, etc., quand il n'y a pas, parce que l'élite politique nous parle de refus de repentance, parce qu'il n'y a pas une évaluation précise de ce que l'on a fait sur ces pays-là. Voilà, donc c'est monstrueux. Ils font du culturalisme. Ben, restons entre Français. Mais du con, c'est toi qui as été exploité. Et d'ailleurs, le plus drôle, entre guillemets, si on peut, c'est que le mec, il continue, puisque il corrompt les chefs d'État africains, il construit des pipelines sur l'Afrique de l'Est, qui vont être des lieux de destruction sur des milliers de kilomètres de l'écosystème en Afrique. Donc, le système... non plus de la France-Afrique, mais de l'impérialisme privé en Afrique, subsiste toujours avec cette caricature de Bolloré, qui a vendu une grande partie de ses ports à l'autre milliardaire, dont j'ai oublié le nom, qui est un Libanais, et qui a racheté ses parts sur les ports.
0: Oui, ça m'échappe là, mais oui, je vois de quoi tu parles.
1: Et donc, en fait, voilà, on vend aux copains, voilà, enfin bref, donc le système, effectivement, quels que soient les noms, est là, structuré, et évidemment, ce qui leur manque, c'est l'éducation nationale. Le truc de base du RN, c'est d'arriver à tuer la pensée dans les universités. Le bloc bourgeois, à travers LVMH, Bolloré et sans doute tous ses cousins. Comment il s'appelle
0: Sterrin,
1: Lagardère, oui, oui. Sterrin, etc. ont mis la main sur des écoles de journalisme.
0: Oui, absolument.
1: Et donc, du coup, voilà, le travail symbolique, il faut absolument museler maintenant la parole. Donc, on détruit LFI, il faut absolument criminaliser et diaboliser LFI, on détruit l'université, notamment en renvoyant les étrangers, on en a parlé en début d'émission, et en faisant en sorte, de toute façon, elle n'aura jamais de moyens, donc elle n'aura pas des possibilités d'aller bien loin, cette pauvre université. On détruit, et on va rentrer bientôt aussi dans l'éducation nationale. Pourquoi ? Parce que tout ce que l'on dit sur la baïa, sur le voile, sur l'islamisation des cités, depuis que Sciences Po a lancé tout ce thème-là de l'islamisation, avec je ne sais plus comment il s'appelle, cet intellectuel organique qui est prof à Sciences Po, les banlieues de l'islam, Keppel.
0: Ouais, Gilles Keppel, ouais.
1: Voilà. Et donc, le but maintenant, c'est d'arriver à mettre la main sur le culturel. Donc,
0: bon, un cadre du printemps républicain, en même temps, on a rien de... Enfin, quand je dis un cadre, il n'y a pas de structure, mais Keppel est identifié printemps républicain, donc toute cette aile droite laïciste, islamophobe émergente du PS, ouais.
1: Oui, c'est ça qui est terrible, quoi. Émergente du PS, effectivement.
0: Bah oui. Les Delga et compagnie.
1: Ouais. Et puis, sans doute tout à côté. Comment il s'appelle celui qui nous a fait la loi 2017 sur la présomption
0: Cazeneuve
1: et Valls et compagnie. Enfin, on a tout ce qu'il faut pour donner à voir. Ce système visant à faire en sorte que quand on parlera de préférence nationale ou identitaire, eh bien tous ceux qui peuvent contrer ce discours toxique des catégories où les bidochons se retrouveront « bah oui, je suis français et je suis fier d'être français », empêchera de nettoyer les écuries et de voir qu'effectivement on est un peuple colonial, on est un peuple qui a exterminé et les petits cerveaux des métropolitains aux Antilles quand ils arrivent, eh bien découvrent en étant la plupart du temps gentils, parce que sinon ils se font défoncer la gueule sur place parce qu'ils sont minoritaires et ils reprennent un charter rapidement, que on a nettoyé, exterminé les Indiens de la Caraïbe. Donc,
0: et en France, pour revenir à ce petit reportage dont on n'a pas le son, c'est dommage, mais que tu évoquais, en France, un couple de jeunes interviewés dans la rue et qui s'affichent d'ailleurs partisans du Front National t'expliquent que quand la France a fait la guerre d'Algérie, c'était pour l'Algérie.
1: C'était pour l'Algérie.
0: Ouais, non mais attends, c'est un truc de fou quoi.
1: Alors, en fait, on sort de la
0: logique. C'était pas du tout une guerre coloniale. Non, non, absolument pas. Non, non.
1: Mais t'as raison de dire un truc de fou parce que en fait, quand on sort du sens de la rationalité, de l'histoire, de l'information historique, qui nous permet de rester dans la rationalité, parce qu'on parle pas de la rationalité des philosophes, puisque Eindhoven, il est à mettre à la poubelle. Et la réponse, on n'en parlera pas ici, mais la réponse d'LFI à Eindhoven, notamment quand Eindhoven parle de Camus, mais c'est un pauvre, vraiment, des débilités. Mais folie, oui, folie, parce que on y reviendra par rapport au dossier Palestine, mais on est bien sur de la folie telle qu'on l'a évoquée par rapport au CRIF, et on a bien aujourd'hui des attaques fondées sur du non-sens, sur des choses qui sont non seulement fausses, mais qui sont quand même dites avec des mots qui surchargent, comme le fameux papier du Monde que j'ai pas lu mais que j'ai eu en filigrane avec l'IA de Jean-Frédéric Chaube. Ils se sont dit comment un intellectuel qui fait partie justement du carriérisme, directeur d'études, enfin des mecs du Collège de France, directeur d'études, des gars qui sont par des diplômes, par leurs réseaux sociaux et leur bon entrisme dans les grilles de l'académisme, peuvent devenir des pauvres cons de fachos et produire des tribunes complètement allusives. Donc des mecs comme Bolloré vont publier des Jean-Frédéric Chaube qui nous parleront. Alors, son expression dans son article du 12 juillet, c'est il parle des allusions à propos des LFI, d'un arsenal donc de prise de pouvoir, mais à travers des mots. Il parle de mots tels que des allusions, des jeux de mots, des accusations explicites,
0: les
1: une accumulation, une récidive. Il parle de dog whistle. Bref, mais il y a rien, il y a pas de fait, c'est vide, c'est creux. Il y a aucune référence, il y a aucune démonstration. Et aujourd'hui, on a des gens qui sont des historiens du Moyen Âge qui transpirent quand ils sont dans les archives à essayer de raconter une histoire du monde réel qui s'est passée il y a 5 siècles à partir de traces qui sont hyper compliquées à décrire. Et ce mec-là devient un tartuffe.
0: Va polluer les traces, en plus, pour ces historiens dans 3000 ans. Oui.
1: Ouais, c'est ça, c'est ça. En plus, voilà, il est en train de complètement polluer la mémoire historique, etc. Donc, honte à ce type-là, quoi. Il y en a plein d'autres. Oui. Et donc, je pense que effectivement, la véritable guerre aujourd'hui, c'est que comme ils ont le pouvoir politique, ils ont le pouvoir économique. Il leur manque le pouvoir culturel, parce que par définition, quand on commence à avoir un petit peu de ce que Hulté Krief appelle la jugeote, on est forcément de gauche, on est forcément...
0: Ouais, et pourtant, justement, cette prise de pouvoir sur la construction culturelle, on peut déjà la documenter, et elle existe, et elle n'est pas d'hier. Elle s'organise, elle s'articule,
1: et
0: elle constitue exactement l'un des rouages d'un même plan d'écrasement et d'aliénation. Oui.
1: Voilà. Alors il y a par exemple le journal, parce que pour le moment il n'a pas pu être supprimé par Bolloré, donc il existe en Angleterre, dommage pour lui, hein, le petit franco-français, le Guardian, qui est quand même un gros journal comme The Times, et qui a démontré que 124 articles sionistes du même think tank israélien, 124 articles ont été publiés en 9 jours pour justifier Israël, pour justifier la torture, pour justifier le génocide, pour justifier le fait d'affamer les Palestiniens. Et c'est un faux think tank qui a été localisé aux États-Unis via des financements d'Israël, mais on peut très bien avoir les financements d'EPAC de juifs américains sionistes. Tout ça en partenariat avec Havas, qui appartient à Bolloré,
0: bah oui.
1: Et qui a fait travailler des IA. Alors, me demande pas dans le détail ce que sont des chatbots d'IA. Tu vas nous l'expliquer, parce que moi, je sais pas ce que c'est.
0: Non, mais c'est assez simple. Ce sont des fermes de bots, des robots, qui inondent les réseaux sociaux.
1: Donc voilà, donc des jeux numériques avec des adresses fictives et qui permettent effectivement de faire croire qu'il y a une opinion publique numérique qui existe.
0: Voilà. Et du coup, comme ils maîtrisent parfaitement les algorithmes prédateurs des réseaux sociaux, eh bien, ils sont systématiquement remontés puisque ça crée de la polémique, de la polarisation, etc., etc. C'est comme ça aujourd'hui que sont manipulés les algorithmes. Oui, chaque État aujourd'hui a ses armées d'influence qui sont totalement construites par des officines de propagande et qui organisent le débat public sur les réseaux sociaux en l'occurrence.
1: Voilà, et en l'occurrence, The Guardian nous dit que Havas est cité comme intermédiaire dans les enregistrements de plusieurs sociétés américaines et qui... Même un contrat engagerait Havas à déployer tous ces contenus, tous ces sites, tous ces algorithmes.
0: Les chatbots, ils servent à la promotion de ce qui a été publié. Il faut bien en amont que ce soit diffusé et publié. Donc effectivement, Havas est bien placé pour le faire. Mais il y a quelques années, Mediapart avait dans ses propres blogs, qui sont ouverts à leurs abonnés, mais pas que, je crois, identifié une opération d'influence qui durait depuis plusieurs années, pilotée par du coup une entreprise de communication quelconque. Il se trouve qu'elle était israélienne et connue dans les milieux de l'influence pour publier des papiers comme un lambda sur les blogs de Mediapart et orienter du coup l'opinion publique sur les sujets qui concernent la géopolitique du pouvoir israélien.
1: Oui, ce que tu dis, c'est qu'il faut qu'il y ait déjà un existant à faire travailler. Donc là, c'est le cas des 124 articles du think tank, qui sont 124 articles bidons, qui sont juste de la pure propagande et cette pseudo-culture.
0: Voilà, et subitement, c'est comme les pseudo-publications scientifiques de labos ou de think tank de merde qui sont pilotés par Bolloré et d'autres, puisqu'on en a cité un concernant Bolloré, mais il y en a plein d'autres et qui se retrouvent subitement sur le devant de la scène en détail d'une thèse qui va aller dans le sens des présupposés racistes, puisque là en ce moment la problématique est islamophobe, puisque ça va de pair évidemment avec la défense de l'impérialisme israélien, soit d'autres sujets. Bref, voilà, c'est comment tu te retrouves dans l'opinion publique à être mis en connaissance de manière massive d'une thèse qui ne repose sur aucune donnée scientifique, mais qui, sous couvert d'avoir été publiée par un organisme lambda sur lequel personne parmi les journalistes, évidemment, ne va enquêter, et parce que, curieusement, ça vient approcher... un sujet qui semble faire débat et que comme aujourd'hui même le service public s'applique à rentrer dans ces dynamiques de polarisation de l'opinion, va le mettre en avant, etc., etc. Donc c'est vraiment une chaîne très très précise d'intoxication de l'opinion, et là encore qui va au-delà de ce qu'on peut décrire par ailleurs dans notre rapport d'activité, comme quand je l'ai fait tout à l'heure à l'antenne, sur les structures identifiées et réelles de la production culturelle, comme la distribution des films dans les salles de cinéma, ou encore l'édition de livres dans l'édition littéraire. Ou la construction de l'information dans les chaînes d'information. Voilà.
1: Alors, cette dimension culturelle est effectivement fondamentale, et On l'a évoqué de ci de là au début de l'émission et un des grands axes aujourd'hui de ce couplage qui peut sembler complexe entre l'extrême droite, les États impérialistes, les États-Unis et Israël, c'est le fameux plan national de lutte sorti par Aurore Berger et donc ce qui s'appelle en acronyme la DILCRA, la lutte contre le racisme, l'antisémitisme et les discriminations liées à l'origine, qui viennent être pondues donc par cette Aurore Berger, ministre déléguée, ministre chargée de l'égalité entre les femmes et les hommes et de la lutte contre les discriminations. Alors
0: quelle
1: elle est aidée
0: blague,
1: par une déléguée.
0: Ouais.
1: Mais oui, et donc
0: non, mais
1: c'est
0: quelle blague.
1: Un gros rapport qu'on on va disséquer pour les séances suivantes de Cause Commune, puisque notre actualité à nous, c'est pas l'événement de la semaine, mais c'est la structure de l'événement. Donc on y reviendra tranquillement, parce qu'il y a tout un laïus d'enfumage sur ça. Et ce qui est important de dire, c'est que il y a derrière ces textes des réseaux qui font que on n'a pas l'État qui dit que, on n'a pas le gouvernement qui nous dit que, on a une ministre avec l'aval des élites au pouvoir, Macron et ses copains, on a une autorisation d'entrisme, d'instances privées à l'intérieur du service public, à l'intérieur de l'État, à l'intérieur donc du domaine public. Et c'est typiquement, à travers ce plan national, c'est typiquement le cas du CRIF, qui le 22 juin 2026 a reçu Aurore Berger. Je cite le site du CRIF sur lequel j'ai été, qui a reçu Aurore Berger, dixit, pour un échange consacré à la lutte contre l'antisémitisme. Donc on a non pas des gens qui ont un cerveau, parce que Aurore Berger, elle peut avoir l'université, elle peut avoir des scientifiques, non, elle va avoir le CRIF. C'est-à-dire qu'en fait, on a le mélange, la confusion des genres, jugé parti, puisque ce lobby pro-israélien, eh bien, ne va pas analyser comment lutter contre l'antisémitisme. Il est un lobby de Israël, donc il n'est pas dans une perspective neutre sur l'antisémitisme, avec des statistiques, avec les structures objectives de l'antisémitisme. Non, il va tout simplement essayer de taper sur LFI, il va simplement essayer de taper sur les mosquées, taper sur l'islam, taper sur tout ce qui, de près ou de loin, ressemble à un arabe. Donc on est sur une monstruosité public, et d'ailleurs les citoyens qui ont posté à droite à gauche sur ce thème parlent de confusion qui atteint un paroxysme, puisque on a des sphères d'influence qui s'immiscent directement dans l'écriture des projets de loi, des plans qui sont bien sûr dénommés nationaux, mais qui n'ont plus rien de national. Ce sont des plans privés du CRIF qui rentrent dans l'État. Donc on est en train de poster un hôtel particulier du CRIF à l'intérieur de l'État. Donc elle a été reçue le 22 juin, mais elle a été reçue 8 à 9 fois pendant toute l'année 2026 et fin 2025 pour recevoir la béquée, pour manger. Alors le CRIF directement sur son site n'a aucune honte, tellement il est puissant aujourd'hui, à dire qu'il a fait partie des groupes de travail directement et qu'il a contribué à la définition de ce plan. Alors je rappelle une petite phrase qui est donnée par contre-attaque sur Aurore Berger, une citation qui donne le la sur le sens de ce plan national de lutte contre soi-disant les discriminations, soi-disant le racisme, mais surtout l'antisémitisme. Elle dit: si on veut combattre l'antisémitisme, on combat l'antisionisme, on combat l'islamisme et on combat aussi dans notre pays la France insoumise. Voilà, donc voilà comment le politique en fait nous vomit un plan global d'alliance en fait avec toutes les sources culturelles et idéologiques possibles. Parce que quand je dis idéologique, Gramsci disait que les intellectuels organiques, c'est pas que ceux du pouvoir, on a aussi les nôtres. Donc Cause Commune fait partie.
0: Oui.
1: Et donc nous, quand nous disons oui, l'antisionisme est fondé sur des bases objectives, historiques, etc., eh bien elle nous dit non, c'est pas possible. Si vous êtes antisioniste, quel que soit votre antisionisme, vous êtes forcément antisémite. Et si vous êtes de la France insoumise, eh bien, vous êtes antisémite. Si vous êtes musulman, vous êtes antisémite, puisque on combat l'islamisme. Et aujourd'hui, qu'est-ce qu'on entend par islamisme, hein? Il suffit de porter un beau tissu. Donc, on voit que les réseaux sociaux se moquent de ce fascisme rampant. On a des réseaux sociaux, on a des hommes qui disent, ben moi je vais mettre un voile dans la rue, puisque c'est soi-disant le voile qui permet de traquer le musulman islamiste. Donc effectivement, il faut faire un appel massif à ce que tout le monde porte un voile dans l'espace public, tellement on en vient à ce degré de débilité, du repérage en fait de ce que peuvent être des gens dangereux à partir d'un bout de tissu. Voilà. Et donc la petite connasse aux cheveux roses que tout le monde a écouté, on est je sais pas combien de millions de vues sur cette
0: interview,
1: petite merdeuse,
0: de ce micro-trottoir,
1: d'aliénée bidochonne qui nous dit que la guerre d'Algérie c'était pour l'Algérie. elle fait partie de ceux qui ne connaîtront pas effectivement ce travail souterrain visant à faire en sorte qu'on ne puisse plus s'exprimer dans l'espace culturel, je dirais occidental, puisque la lutte elle est pas qu'en France, elle est aux États-Unis et que Bush a déjà mis au pas les universités et les médias, et donc on a malgré tout dans ce paysage complètement lunaire, et on a quand même malgré tout des choses qui sont incroyables. On a la résistance d'Haaretz. Alors c'est absolument incroyable. Et Haaretz a sorti au mois d'août plusieurs articles et notamment un qui appelle à une intervention étrangère sur Israël. Donc ça paraît dingue parce que le journal est l'objet de toutes les attaques possibles de Netanyahou et de Ben-Gvir et de Smotrich, etc. Mais ils ont pu quand même sortir.
0: Ah, on l'a perdu. Il revient.
1: Ils ont pu sortir quand même des papiers demandant, face au fascisme global d'Israël, une intervention étrangère, comme ça a été le cas pour l'Allemagne, puisqu'il a fallu l'ensemble des forces mondiales, sauf le Japon, pour venir à bout de l'Allemagne. Et donc, Haaretz a sorti plusieurs éditoriaux, dont un, disant, face à la doctrine raciale mise en œuvre par Israël, eh bien, une intervention étrangère est nécessaire. Un État qui a franchi une limite que même les régimes les plus obscurs du XXe siècle s'efforçaient de ne pas dépasser, n'a pas besoin d'un nouveau mécanisme de contrôle, mais de quelqu'un qui l'empêche de mettre en œuvre la doctrine raciale selon laquelle il agit. Donc ça c'est déjà absolument dingue.
0: C'est le mérite de la clarté
1: raciste de l'État israélien. Oui. Et il s'agit pas d'un dysfonctionnement, il s'agit pas d'une défaillance systémique, il s'agit d'une banalisation globale du génocide. Le soldat qui commet un crime, c'est aujourd'hui que personne le convoquera pour être interrogé. Le crime aujourd'hui n'est plus simplement impuni, il est désormais célébré au grand jour. C'est les fameuses paroles là, récentes de Ben-Gvir qui appelait à tuer 40 à 50 Palestiniens chaque jour.
0: Oui.
1: Et je sais pas si t'as vu la réponse de l'ONU.
0: Non, j'ai pas vu la réponse de l'ONU.
1: Vos propos sont dangereux.
0: Oui, d'accord.
1: Mais bon, c'est un foutage de gueule absolu. Donc en fait, le mec aurait dû être. Bon, on sait bien qu'aujourd'hui, la Cour pénale internationale ne peut pas faire grand chose et que même les juges sont poursuivis par les États-Unis pro-sionistes complètement infiltrés. Et donc Haaretz dit, mais aujourd'hui, on a un enfant par jour qui est tué à Gaza, mais. Disent-ils, tuer des enfants n'est pas un acte qui appelle une investigation, c'est devenu une routine. Donc en fait, il dit l'État Israël est une machine criminelle. Donc en fait, ils n'emploient pas forcément le terme génocide, mais ils disent que la société israélienne, que ce soit les élites ou que ce soit la société israélienne, ne veulent pas stopper le processus en marche. Ils ne veulent absolument pas arrêter ce qui est en train de se produire. Et donc, ils disent, bah, faisons une comparaison avec l'Allemagne. À aucun moment, les Allemands n'ont voulu arrêter Hitler, sauf cet attentat raté de 44. Mais voilà, la population a toujours été active et complice, et très peu de minorités dissidentes ont pu exister en Allemagne. Jusqu'en 45, ils continuaient d'obéir. Et Arendt dit, bah, ils n'ont plus commencé à obéir quand on a entièrement occupé le pays par des puissances étrangères. Donc un appel d'Arendt à l'occupation d'Israël par des puissances étrangères. Mmh. Donc il fallait quand même faire fort pour que
0: j'imagine un écho assez moyen dans la population israélienne, puisque effectivement les derniers sondages à notre disposition, hein, qui datent de l'an dernier, établissaient que près de 80% de la population israélienne en fait était en phase avec la politique suivie sur Gaza et les territoires occupés en Cisjordanie. Donc, je te propose, Patrick, de juste faire une petite respiration musicale avant de se diriger tout tranquillement vers la fin de cette émission. 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Vous avez juste à chercher le nom de la radio, Cause Commune, si vous êtes équipé ou dans votre voiture. Le numéro de téléphone, si vous souhaitez intervenir, c'est encore possible, enfin ça va devenir possible dans ces 20 dernières minutes. 09 72 51 55 46, 09 72 51 55 46. L'émission que vous écoutez, c'est Sous les lapsus de l'actu, c'est le 140e épisode, et normalement, jusqu'à présent plutôt, on vous retrouvait à l'antenne les lundis entre 21h et 23h, c'est d'ailleurs l'horaire sur lequel cette émission sera rediffusée sur les ondes de Cause Commune. On va faire un petit détour vers l'album, comment il s'appelle cet album, Prison Dorée de Zoufris Maracas avec Le Peuple à l'œil. On se retrouve dans 2 petites minutes 33. À tout de suite.

0: Et c'était Zoufris Maracas, extrait de l'album Prison Dorée, Le Peuple à l'œil. Vous êtes à l'écoute de Radio Cause Commune, c'est Sous les lapsus de l'actu, épisode 140. Cette émission sera rediffusée lundi à 21h pour celles et ceux qui la prendraient en cours et qui se disent « Putain, j'ai raté un truc de fou ». Bref, 21h, 23h, c'est sur Cause Commune les lundis pour la rediff et c'est 14-16. Pour le direct, je suis toujours avec mon camarade Patrick Brunto. 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Vous êtes attendus dans nos studios au 19 rue 22, tout à l'heure j'ai dit 19, je sais pas pourquoi, 22 rue Bernard Dimet. 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Toutes les infos sont sur le site web de la radio, cause-commune.fm. Et il y aura d'ailleurs à 20h une émission en direct. C'est comme un vendredi et c'est l'émission des soirées radio ouvertes. On y parlera de des nouveautés de la rentrée radio de cette nouvelle saison de Radio Cause Commune. Alors on va se diriger, Patrick, gentiment vers la fin de cette émission. Il nous reste une vingtaine de minutes, encore 56 sons qu'on ne passera pas forcément. Mais on était là en train d'achever, je crois, le chapitre fascisme ordinaire concernant la situation internationale et plus particulièrement celle qui nous occupe depuis longtemps sur cette antenne, la situation de génocide des peuples palestiniens à Gaza, les problématiques liées à l'occupation des territoires en Cisjordanie. On en avait terminé là-dessus. Non, on a les Blood Tech à Gaza, peut-être, qui peuvent nous permettre d'enchaîner et peut-être terminer sur ce sujet.
1: Alors, on va écouter les Blood Tech et on finira, je pense, sur un petit portrait d'Aziza.
2: Pourquoi la guerre à Gaza ne s'arrête pas? Très simplement parce que les pays occidentaux ne veulent pas qu'elle s'arrête. Ils parlent de cessez-le-feu, de paix, de protection des civils, mais en même temps, la coopération militaire et technologique avec Israël continue. Pourquoi? Parce que Gaza a aussi une valeur technologique pour les pays développés. Je vous explique. En fait, l'intelligence artificielle a besoin de données, la reconnaissance faciale a besoin de visages, la traduction a besoin de langue, et l'IA militaire a besoin des vraies situations de guerre. Comment les gens bougent sous la bombardement? Comment ils communiquent? Comment ils changent leurs habitudes sous surveillance? Tu peux simuler une guerre, mais tu peux pas simuler des millions de personnes qui la vivent. Et c'est là que Gaza devient un laboratoire. Regardez cette vidéo.
3: Luke Worth, I think very recently about it. And he was telling me that the Gaza event, that's how he described it, was very exciting for technologists. And managed to ask him, explain to me why. And he said, look, he said, oh, what's happening in Gaza is terrible. But it was fantastic for us. I said, please continue, explain this to me. Why was it fantastic? He said, well, when you bomb people massively in a densely populated area, they do a lot of things. And he pointed at my phone that was sitting there just like it is now on this table, and he said, your phone is now not moving, it's useless to us. It's only when you move with it that it produces data for us to be able to train the algorithms. But so if in a densely populated area like Gaza, you bomb people, they, if they're not dead, they run around, they try to escape, they move from one place to another, they make phone calls, they try to find their loved ones, they rush to the hospital is not there, they run even more. There is a lot of movement and we can train the algorithms. And Palantir, using AWS, Amazon servers, Oracle servers, and so on and so forth, they are training these their own AI programs to do what? To be able to be useful in producing AI commodities, products that they then sell, let's say, to British National Health Service, to hospitals. For what? For managing personnel inside the hospitals during emergencies.
2: Les technologies sont testées, améliorées, puis vendues avec un labo extrêmement rentable. Battle tested, testé au combat. Et ça, c'est totalement de la blockchain. Parce qu'ici, le moment devient une donnée. La peur devient une donnée. Le déplacement devient une donnée. Et même la mort devient une donnée. La vie palestinienne devient une partie du processus qui donne de la valeur à ces technologies. Battle tested, testé dans la guerre. Testé sur des êtres humains. Testé sur les Gazaouis.
0: Alors dommage que ces gens qui font des reportages ne savent pas mixer et mettre la musique à la hauteur des voix.
1: Ah oui, c'est insupportable.
0: Ouais, c'est un peu déplaisant. Et du coup, pour toute la partie anglaise du sujet, on pourra en mettre la traduction sur la fiche de l'émission qui sera publiée rapidement. Juste, je me permets une petite info concernant ces armes technologiques. J'allais dire gavé, mais piloté par intelligence artificielle qui équipe notamment les drones israéliens, mais pas que. Là, on parle d'Israël, donc c'est d'eux dont on parle. Je l'avais déjà évoqué à l'occasion d'une autre émission. Mais ce développement et ces développements autour de ces armes, et notamment encore une fois de la guerre pilotée par IA, en effet c'est pratique, hein, t'as une IA à qui tu donnes les instructions, elle va pas du tout avoir d'étanam à viser spécifiquement les enfants par exemple. C'est un cas précis qui a été documenté, contrairement à éventuellement un militaire qui, même s'il est censé répondre aux ordres, peut avoir à un moment des problématiques éthiques, humaines, autour de ce qu'on lui demande. Et même si à un moment il le fait, des trucs un peu atroces, ça peut causer des problèmes. Après, je vais pas vous expliquer ce qu'est le PST et compagnie. Mais du coup, ces armes ont été notamment amélioré et développé grâce au financement européen au travers d'un programme qui a valu aux entreprises de pointe israéliennes associées à Google, puisque c'est Google hein, qui équipe aujourd'hui, enfin c'est l'IA de Google qui aujourd'hui équipe la majorité des armes pilotées par IA d'Israël. Un programme donc de développement autour de ces technologies qui a été financé à hauteur de 300 millions d'euros par l'Union européenne, et c'était il y a 2 ans déjà. Voilà.
1: Oui, mais c'est un beau partenariat.
0: Oui, mais tout à fait.
1: Et donc, en fait, cette sphère qui va du physique au symbolique, des expérimentations des armes, jusqu'au contrôle de l'information pour que on ne puisse pas justement parler de ce physique-là et de ce qui se joue dans ces expérimentations sur des corps humains. D'ailleurs, Israël, au moment où plus personne n'en a rien à foutre, je dirais, dans les grands médias mondiaux de la Palestine, vient de reconnaître que c'est bien, comme s'il le fallait, hein, que c'est bien l'État d'Israël qui a assassiné Inj Rajab de 400 projectiles. Ils le reconnaissent maintenant, après que, on le sait, l'ARCOM est imposé à toutes les chaînes publiques de dire que dès qu'on parle de Inj Rajab, il fallait absolument parler d'abord et avant tout du Hamas, et qu'il était impossible de séparer les deux. Alors même qu'il s'agit d'un fait divers à l'intérieur du génocide, puisque c'est l'extermination d'une gamine bloquée dans une bagnole, alors que sa famille vient d'être exterminée, et que les soldats s'amusent en fait à la faire lanterner dans la bagnole avant de la tuer, et de tuer des secouristes qui essayaient en désespoir de cause de la sauver. Donc on est vraiment dans...
0: Et il y a un film maintenant hein, qui...
1: Le film est sorti, ouais. Voilà, et on est dans l'abomination radicale de ce que peut être la saloperie dans la saloperie, puisque le problème ce sont les mots. Quand on dit oui, c'est un génocide, crime de guerre, en fait c'est juste une saloperie de barbares, notamment les 6000 connards de franco-israéliens qui mériteraient d'être en tôle et d'être effectivement traités comme le seraient les pires prisonniers de ces pays-là, comme le font les Israéliens sur les Palestiniens, parce que justement la plupart du temps ils y vont pour faire ça, ils y vont pour violer, ils y vont pour voler, parce que Israël c'est une machine à dépouiller le Palestinien. Les Palestiniens qui sont là accueillis sur la Provence sont des Palestiniens qui expliquent qu'ils ont dû payer des milliers de dollars pour que l'État israélien les laisse sortir de Gaza, et ils ont dû payer des sommes équivalentes aux pourritures de l'Égypte pour pouvoir sortir de l'Égypte. Donc c'est un racket de type mafieux qui est organisé aussi. Et l'armée israélienne et les colons arrêtent systématiquement des Palestiniens, au petit bonheur la chance. Peu importe, le mec qui a été arrêté devra payer des milliers de shekels quand il sera détenu en prison pour qu'on le relâche, en lui disant une chose très simple, et qui est à 98% des cas, je dis bien 98% des cas, c'est la toile carcérale qui le livre, la toile carcérale qui le dit, ben écoute, on te relâche, tu payes l'amende et il n'y a pas de procès. Et si tu veux un procès, on te laisse en prison et tu vas payer beaucoup plus cher. Donc évidemment, les Palestiniens préfèrent payer l'amende et se retrouver en liberté. Une liberté d'un internement administratif, où il n'y aura jamais de procès. Ça, c'est 98% des internements. Et donc, du coup, c'est... Alors, pourquoi il y a ça? C'est parce que non seulement les Palestiniens font ce qu'ils peuvent pour avoir des maigres économies dans le système d'apartheid, mais surtout, c'est tout l'argent de l'ONU et de l'Europe qui est donné pour financer, via l'UNRWA, le maintien en survie des territoires occupés, qui est détourné par Israël de toutes les façons possibles, non seulement parce qu'Israël ne redonne pas les taxes qu'ils sont censés reverser au gouvernement palestinien de Ramallah, mais en plus, ils font ces arrestations administratives à visée mafieuse pécuniaire. Donc voilà. Donc tout ça, dans ce système-là, qui est documenté dans les pires horreurs, qui sont de la pornographie génocidaire, eh bien, le rôle des intellectuels, on en parlait en début d'émission, Aurore Berger, Jean-Frédéric Schaub, Raphaël Enthoven, et les marionnettes qui sont encore plus bas au niveau de la compétence.
0: Je pense que Aurore Berger n'est pas une intellectuelle.
1: Qui ça?
0: Aurore Berger n'est pas une intellectuelle. C'est juste une poufiasse qu'on a placée là, mais en fait, qui fait le job, mais elle peut pas être dans la liste.
1: En fait, je vois bien dans quel sens tu le mets, mais au sens de Gramsci, un chef d'entreprise peut être un intellectuel parce que il est entre guillemets dans un minimum de réflexion intellectuelle dans l'organisation de son économie. Ouais. Donc c'est en ce sens-là que les intellectuels organiques, c'est tous ceux qui participent de près ou de loin à la conception, on va dire, intellectuelle d'un système de domination. Et donc du coup, le plus petit scribouillard ou le plus petit technocrate fait partie de ça. Mais bien sûr, après, on a ce qu'on appelle classiquement l'intellectuel, et c'est vrai qu'on l'entend plutôt comme étant un personnage de gauche, les fameux intellectuels comme Sartre, comme effectivement Émile Zola dans J'accuse, pour dénoncer l'antisémitisme de l'armée française à la fin du 19e, et qui a été le bouquin de Christophe Charles, La naissance des intellectuels français, justement, avec ce mélange d'avocats, de journalistes, de grands gueulards militants. On pourrait les appeler les gueulards militants d'un côté, les intellectuels classiques, et puis pour ceux qui sont ce que Noam Ariel appelle les intellectuels de gouvernement, donc les caricatures de sens commun dont on parle, effectivement, elle a ce rôle qu'on peut mettre après dans le plus bas niveau.
0: Moi, c'est une sous-section.
1: On va mettre Aurore Berger dans la sous-section. Et sans doute encore plus bas, on a la fange. Et dans la fange, on a Aziza. Du coup, j'appelle les auditeurs qui m'écoutent à ne plus jamais acheter le canard enchaîné. Le canard enchaîné est un torchon aujourd'hui, qui est un torchon pourri, de droite. J'ai vu sur Contre-Attaque qu'en septembre 2022, ils ont attaqué LFI pour dire qu'ils étaient déconnectés des classes populaires, qu'ils assimilaient en 2023 la France insoumise en islamiste en étant déguisés avec des armes de guerre entre les mains, criant LFI Akbar, etc. Donc on a du Aziza un peu partout dans le canard enchaîné, comme on a une ligne pourritionniste dans le canard enchaîné qui est l'occasion de dire que on ne peut plus faire en sorte de cotiser aux 100 000 euros que cette pourriture de Aziza touche par an. Depuis 1991, il est biberonné par le canard enchaîné, où il bénéficie des colonnes de la page 2, etc., des pigistes les mieux traités, donc 100 000 euros par an.
0: Sans jamais signer de son nom.
1: J'ai vu passer son nom d'emprunt, etc. Donc ça fait partie, c'est la même chose que que Forrest, qui s'appelle Abraham en fait, et c'est pareil que Netanyahou, qui s'appelait pas Netanyahou mais qui s'appelait avec un nom de juif d'Europe de l'Est, ils sont passés maîtres dans l'art de changer les noms propres, de changer les mots. On l'a vu avec Jean-Frédéric Schaub, qui est pourtant un mec renommé, mais ils perdent tous la tête et ils deviennent bêtes à ce point, mais c'est efficace. Puisque le rouleau compresseur systémique, c'est paru dans Le Monde, ça paraît dans Le Canard enchaîné, ça paraît dans quasiment tous les médias, y compris le service public, puisque France Info n'est pas en reste, hein, comme on sait, ils sont tous alignés. Donc voilà, c'est ça le véritable enjeu pour boucler, si on peut dire ainsi, le dossier Palestine, le dossier racisme. Et si on voulait vraiment avoir un dernier petit mot là-dessus, peut-être qu'on pourrait laisser la parole à un PS, figure-toi, voilà, le renégat Brunto laisse la parole à François Calfon du PS sur le voile dans une interview sur BFM.
4: Il y a d'autres religions où les femmes se couvrent les cheveux. Donc celles-là aussi seront finalement sanctionnées.
5: Bah, là, en l'occurrence, Jean-Philippe...
6: Il ne veut pas dire la même chose sur le voile.
5: Non, mais Jean-Philippe...
4: Mais donc dans la loi, ce sera marqué le voile islamique. Comment vous allez décider...
5: Mais Jean-Philippe Tanguy a été clair là-dessus, on est d'accord.
4: Vous allez décider qu'il est islamique, qu'il est catholique, qu'il est juif, ou qu'il est celui d'une femme qui a un cancer? Comment vous allez le décider? Donc ça veut dire que vous ne sanctionnerez... Non mais je vais être très précis. Ça veut dire que vous ne sanctionnerez les femmes qui portent, qui se couvrent les cheveux, en fonction de leurs origines ou en fonction de leur faciès. Parce qu'autrement, vous sanctionnerez toutes les femmes qui se couvrent les cheveux. Expliquez-moi même comment vous pouvez rédiger cette voie. Et pardon de vous le dire, et là vous m'attaquerez devant les tribunaux, à part la notion d'essentialisation et de racisme, je ne vois pas sur quelle définition vous baserez pour distinguer celle que vous sanctionnez par une amende et celle que vous laissez passer.
0: Ouais, bah je pense que là c'est hyper clair. Merci du coup, rendons à César ce qui lui appartient. Jean-François Calfon, je crois que c'est comme ça qu'il s'appelle. Merci Patrick, c'était donc le 140e épisode de Sous les lapsus de l'actu sur ce nouveau, pas format mais horaire, 14-16h. On se retrouve donc la semaine prochaine, vendredi, sur cette même case. Vous pouvez évidemment réécouter cette émission lundi soir à 21h sur son créneau d'origine. On va se quitter avec Mélie Smel que vous entendez là juste derrière avec Aux Armes, une reprise mais pas tout à fait. Ce soir, n'oubliez pas, c'est la soirée radio ouverte de Radio Cause Commune. Toutes les infos sont sur le site cause-commune.fm. On est porte de Saint-Ouen au 22 rue Bernard-Dimet. Vous pouvez nous rendre visite à partir de 19h30. Ciao Patrick.
1: Allez, à bientôt Olivier.
0: À bientôt.

0: Il tombe un neige de talc si épais sur Moldor que les seuls endroits visibles sur l'île sont des yeux des macaques accrochés aux cimes des palmiers. Mais il n'y a pas une seule perte de vie humaine jusqu'ici. Les habitants de Moldor sont tous tranquillement dans leurs abris météorologiques en train de regarder la guerre à la télévision. Maintenant, ni le président, ni moi-même peuvent s'enorgueillir pour les inventions qui ont rendu ces choses possibles. La pluie a été inventée par les Américains qui ont appris ça de Geronimo avant qu'il soit mort. Et la première pluie vraiment réussite, c'était une pluie d'acide sulfurique à Détroit en 1966. Ça brûlait des trous dans les culottes de ma sœur. L'herbe est devenue toute jaune. Mais la pluie et le soleil, c'est pas tout. Si notre pays doit pousser, nous avons besoin de fumier. Le gouvernement fait une enquête et nommera bientôt un nouveau ministre du fumier. Il est possible maintenant que quelques-uns parmi vous auront du mal à s'adapter aux changements qui vont venir. Le gouvernement veut que vous sachiez que de nouveaux bureaux ou de nouveaux logements plus chers sont en train de se construire rapidement et que désormais notre devise sera « personne dans la rue » avant l'an 2000. Et pour vous aider à passer ces jours de pluie, n'oubliez pas le conseil de votre ministre du Bonheur de prendre tous les matins votre petite pilule de soleil en vente dans chaque pharmacie. 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
2: Bonjour à toutes, bonjour à tous et bienvenue dans Libre à vous. C'est le moment que vous avez choisi pour vous offrir 1h30 d'informations et d'échanges sur les libertés informatiques et également de la musique libre. Cyrielle Châtelain, députée de la 2e circonscription de l'Isère, a publié un rapport sur les dépendances et vulnérabilités du secteur numérique. Nous avons échangé avec elle sur ses travaux. Ce sera le sujet principal de l'émission du jour, avec également au programme les COSTI qui nous invitent à adhérer réellement, simplement à un syndicat. Et aussi une toute nouvelle chronique brouillon pour les wikis féministes proposée par Clara. Soyez les bienvenus pour cette nouvelle édition de Libre à vous, l'émission qui vous raconte les libertés informatiques proposée par l'April, l'association de promotion et de défense du logiciel libre. Je suis Étienne Gonu, chargé de plaidoyer pour l'April. Le site web de l'émission est libreavoue.org, vous pouvez y trouver une page consacrée à l'émission du jour avec tous les liens et références utiles et également les moyens de nous contacter. N'hésitez pas à nous faire des retours ou à nous poser toute question. Nous sommes mardi 29 septembre, nous diffusons en direct, mais vous écoutez peut-être une rediffusion ou un podcast, et nous diffusons en décalé suite à un problème technique, mais j'espère que nous sommes à nouveau sur les ondes. Je réalise l'émission aujourd'hui en compagnie de Baya, qui rejoint l'équipe Régie de Libre à vous et qui est aujourd'hui en formation. Nous vous souhaitons une excellente écoute.
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2: Nous allons commencer par un nouvel épisode d'Hacker Vaillant, La Voix est Libre, la chronique drôle et néanmoins instructive de Laurent et Laurette Costi, qui nous invite aujourd'hui à adhérer réellement, simplement, à un syndicat. On se retrouve juste après.
4: Laurette, avant qu'on ouvre le micro, je propose que pour cette nouvelle saison de Libre à vous, on se donne une tactique pour ne pas en foutre une rame, faire croire que l'on fait plein de trucs et qu'on sait plein de choses. Que penses-tu de ce plan machiavélique digne de Matt dans Inspecteur Gadget ?
5: Je pense qu'il est bien, mais par contre, je peux t'affirmer qu'il est déjà à l'œuvre depuis le premier épisode. Du coup, on change rien, on joue la rupture dans la continuité si tu veux.
4: Ah tiens, le micro était ouvert.
5: Ah.
4: Bon, pas grave, je couperai au montage, j'ai ce pouvoir. Donc, on fait comme d'hab, on prend une page Wikipédia au hasard, on la lit, et si on est bon, les gens penseront même que c'est nous qui l'avons écrite.
5: Père, pardonnez-moi le chagrin que je vous fais sans pouvoir parvenir à rien.
4: Mais non, tu vas y arriver. Sur Wikipédia, tu cliques en haut à gauche, sur page au hasard, et tu lis les mots qui apparaissent, si possible avec un air inspiré et expert.
5: Puisque Dieu ne m'a pas jugé digne de la vie religieuse, je dois faire mon salut dans la vie commune. En fait, j'étais déjà sur la page hasardeuse. C'est la page de Victoire Brielle, dite la Sainte de Méral. Née le 31 janvier 1815, au lieu dit Le Cormier, à Saint-Poix, en Mayenne, et morte le 29 avril 1847, à Méral.
4: Ah mais oui, ça me revient maintenant! Elle avait prédit sa mort 8 jours avant, et elle a refusé de se décomposer sous terre pendant près de 20 ans. Gna gna gna, regardez-moi, quand on me met en terre, je refuse de me décomposer. Ah, c'était un peu comme les influenceurs et les influenceuses de maintenant qui font n'importe quoi pour attirer l'attention. Et puis bonjour la contribution au cycle de la vie.
5: Mm-hmm. Monsieur a 2 followers sur Mastodon, c'est pour ça qu'il est tout perclus de jalousie. Mais bon, ce qui nous intéresse surtout, selon des sources miraculeuses non wikipédiennes, c'est que Victoire serait à l'origine du flux RSS.
4: Le flux RSS, mais qu'est-ce donc que cela ? À quoi cela pourrait-il bien servir ? En ferait-on dans certaines contrées de la confiture ? Tout cela, vous le saurez si vous n'interrompez pas la lecture du podcast.
5: Mm-hmm.
4: Voire même, dans l'hypothèse où vous seriez en direct, si vous ne zappez pas pour une autre radio, avide que vous êtes de plages de publicité hystérique qui contribuent joyeusement à l'augmentation de la croissance française et à la fin du monde en démultipliant le désir de consommation.
5: Mais tu nous reviens en forme, dis-moi, ça fait plaisir. On dirait que tu as passé de bonnes vacances.
4: Je ne dirai rien, d'autant que tu le sais puisque tu étais en grande partie avec moi.
5: Mm.
4: Et donc, après cette habile introduction tout en finesse, que je te demande de résumer pour les personnes qui ne nous rejoindraient que maintenant, comment en arrive-t-on à parler de flux RSS ? En passant, je précise que par abus de langage, et on le fera ici, on utilise très souvent flux RSS pour parler aussi du flux Atom, qui est un protocole plus récent mais qui n'est pas vraiment passé dans le langage courant. Et donc, ce résumé ?
5: Eh bien, c'est parce que Victoire Brielle a refusé de se décomposer pendant 20 ans et que 8 jours avant sa mort, elle s'est dit « Tiens, si j'inventais la Really Simple Syndication », ce qui donnera RSS pour son acronyme. À savoir que Victoire

0: Bon, si tu veux, ta définition est moins militante que la mienne, mais dans le cadre de cette chronique, on va effectivement la retenir. Et puis, pour avoir connu ce petit symbole orange qui ressemble un peu à celui du picto indiquant le niveau de réception du Wi-Fi, mais en plus penché, je me demande si le sujet n'est pas un peu old school. On pourrait quand même penser que c'est une technologie pour les sites des années 2000, non ?
1: Ah certes, on ne le voit plus beaucoup, ce symbole qui permettait d'ajouter une référence à ton outil d'agrégation de flux. Il a été souvent remplacé par les pictogrammes des services des réseaux dits sociaux dominants. Quelque part, le web s'est privatisé. On va y revenir. Mais ce n'est pas parce que le picto a disparu que des flux RSS ne circulent plus dans les tuyaux de l'Internet.
0: Je confirme, les GAFAM, en arrivant avec une simplification supplémentaire à la mise en place du suivi et de la veille de vos personnes et sujets préférés, ont fait oublier le flux RSS. C'est sans doute pas grand-chose, mais quand tu ouvrais par inadvertance le contenu du fichier XML qui structure toute l'information pour un flux RSS, c'était un peu cryptique, alors que sur les réseaux dits sociaux, il suffisait de cliquer sur « suivre ».
1: Sauf qu'au-delà de la promesse alléchante de simplification, il y a eu un réel dévoiement de l'idée originale. Là où le flux RSS garantit que tu ne lisais que ce que tu avais choisi, les GAFAM ont détourné le truc pour répondre à leurs besoins de profilage, de collecte de données et de maintien de tout ton être à tout prix dans leur matrice.
0: Si on n'est pas attentif, ce qui n'est pas notre cas ici...
1: Oh non non non!
0: On pourrait penser que le fait de suivre une personne garantit de pouvoir lire toutes les publications qu'elle produirait. C'est tout simplement faux. On vous fait lire ce que l'on a envie de vous faire lire, si possible en déclenchant chez vous de l'indignation ou tout autre sentiment susceptible de vous faire rester ou réagir.
1: On a détourné votre intention initiale. Vous étiez là pour vous instruire, découvrir, décompresser, vous émerveiller à partir de sources que vous aviez sélectionnées. Vous êtes désormais là pour être gavé, souvent par des informations à faible valeur ajoutée en matière grise, des fake news ou des pseudo-vérités narcissiquement bénéfiques à des perroquets en cage avides de notoriété.
0: Avant, c'était le journal que vous aviez choisi d'acheter. Désormais, c'est le même journal, mais passé dans les mains d'un nouvel intermédiaire qui a choisi de découper et d'enlever certains articles et de surligner des titres en lettres capitales.
1: Les abonnements par mail aux feuilles de choux et autres newsletters n'auraient-ils pas contribué aussi à déclasser le flux RSS d'ailleurs ? Et puis le problème de fond, que ce soit avec le mail, le flux RSS ou même les réseaux sociaux, ne serait pas notre capacité limitée à l'absorption d'informations ?
0: Justement, les GAFAM se proposent de remplir ce réservoir limité avec ce qu'ils choisissent, et plus du tout avec ce que vous décidez de lire. Mais tu as raison, rajouter un agrégateur de flux en plus de nos trop nombreux mails quotidiens n'est pas forcément une bonne idée. Il faut enlever d'autres trucs comme un réseau dit social par exemple, et se donner des limites, un cadre, entre 10 et 15 abonnements par exemple. Et si je rajoute un flux, j'en enlève un autre. Le flux RSS ne résout pas le problème d'infobésité, mais il nous redonne la capacité de choisir.
1: Et si on a envie d'essayer comment on fait concrètement, on prend simplement et réellement une carte dans un syndicat ?
0: En ces temps troublés, on peut aussi, mais on va faire plus simple. Plusieurs outils libres existent et peuvent être installés sous différents systèmes d'exploitation. Perso, même si je dois reconnaître que je ne suis pas un grand utilisateur des flux RSS, j'ai installé Liferea. Pour préciser, je suis sous Debian, la presque mère de beaucoup de distributions GNU Linux, et mon environnement de bureau est GNOME. Mais on peut aussi éventuellement héberger son propre serveur avec Fresh RSS, mais surtout s'inscrire sur une instance proposée par des chatons par exemple.
1: Et pour être exceptionnellement œcuménique, tu aurais des recommandations d'outils d'agrégation de flux RSS libres pour d'autres systèmes d'exploitation ?
0: Il y a RSS Guard, que je n'ai pas testé et qui est sous licence libre GPL v3. Il y a aussi la possibilité d'ajouter la fonction à son navigateur par un petit programme complémentaire. En tapant RSS dans la barre de recherche des extensions de Firefox, il en liste plus de 700. Il va falloir faire le tri.
1: Oui. Et si je me souviens bien, lorsque tu m'as fait installer Thunderbird récemment sous la contrainte, quand on veut ajouter un compte, il est proposé d'ajouter un compte de flux. J'ai bon ?
0: Alors bravo pour cet œil vif qui caractérise bien notre famille. Alors moins bravo pour avoir glissé le fait que tu serais soi-disant sous contrainte, alors que je le rappelle ici, tu es libre comme le logiciel.
1: Libre comme un logiciel installé dans une machine virtuelle sous Windows. Mais si on prenait un exemple au hasard de flux et qu'on faisait l'exercice de l'ajouter à notre agrégateur, ne serait-ce pas plus pertinent et efficace que de nous chamailler sur nos valeurs familiales ?
0: Bonne idée, allons-y. Et inventons au passage le concept de hasard opportuniste. Récemment, l'April, outre le flux déjà en place pour le podcast de l'émission dans sa globalité, a ajouté un flux RSS pour toutes les chroniques de la radio. Truc de foufou la galette, non ? Merci à Fred au passage. Écrire un fichier XML ne doit pas être toujours simple. Mais donc, là, on va bénéficier de toute la puissance du flux RSS sans trop se prendre la tête.
1: Laisse-moi deviner, on va sur libreavoue.org, on clique sur les chroniques, au hasard on choisit à cœur vaillant la voix est libre de Laurent et Laurette Costi.
0: Bon choix.
1: Puis sur copier le lien.

0: du bouton récemment remis en avant sur la page et on le colle dans son agrégateur.
1: Tout à fait, c'est la méthode classique et traditionnelle. Mais en fait, on peut faire encore plus simple et utiliser l'application libre AntennaPod que l'on télécharge via le magasin alternatif F-Droid.
0: Trop fort. Une fois installé, on tape par exemple Vaillant dans la fenêtre de recherche et pouf ! Grâce aux données structurées dans le fichier XML du flux RSS, on tombe sur notre chronique. On saura tous les deux quand les bénévoles auront finalisé la mise en ligne de cette chronique que vous entendez actuellement dans vos oreilles apaisées. Mais le pire du sommet des abîmes, c'est que ça marche avec toutes les chroniques de Libre à vous!
1: C'est trop puissant, je vénère, j'adule.
0: Ah, et moi je plus sois. Bon, et finalement, si le flux RSS a donné l'impression d'être mort pendant 20 ans, il ne s'était pas décomposé et a fait son salut dans la vie commune. Il renaît parfois avec Thunderbird, mais aussi et surtout pour vous permettre de suivre vos podcasts préférés.
1: Là, je m'incline devant ce subtil rebouclage avec l'intro et te souhaite plein d'écoutes de bons podcasts jusqu'à la prochaine fois.
0: Ah mince, on avait coupé le micro, faut recommencer.
2: De retour en direct dans Libre à vous, l'émission de l'April sur les libertés informatiques. C'était À cœur vaillant, la voix est libre, chronique mensuelle proposée par Laurent et Laurette Costi. Nous allons à présent faire une pause musicale. Après la pause musicale, nous entendrons l'interview de Cyril Châtelain, député de l'Isère, qui a publié un rapport très intéressant sur les vulnérabilités et les dépendances dans le secteur du numérique. Avant cela, nous allons écouter Welcome Back par Cloudkicker. On se retrouve juste après. Bonne journée à écoute de Cause Commune.
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0: Nous venons d'écouter Welcome Back par Cloudkicker, disponible sous licence libre Creative Commons Attribution, CC BY.
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0: Passons à présent à notre sujet principal. Nous allons donc poursuivre par notre sujet qui a été exceptionnellement pré-enregistré. Pour cause, notre invité était Cyrielle Châtelain, députée de la 2e circonscription de l'Isère. Et pour les députés, mardi après-midi, c'est question au gouvernement et on n'y échappe pas. J'ai donc reçu Cyrielle Châtelain mercredi 23 septembre pour échanger avec elle pendant près d'une heure sur l'excellent rapport qu'elle a publié en juillet sur les dépendances et les vulnérabilités dans le secteur du numérique. Un rapport qui fait la part belle au logiciel libre. Alors bonjour Cyrielle Châtelain.
2: Bonjour.
0: Vous êtes députée de la 2e circonscription de l'Isère depuis 2022 et vous avez conduit les travaux d'une commission d'enquête ayant abouti en juillet de cette année à la publication d'un rapport sur, je cite, « les dépendances structurelles et les vulnérabilités systémiques dans le secteur du numérique ». Alors un grand merci d'avoir accepté de venir échanger avec nous sur vos travaux. Alors nous avons bien sûr parlé des conclusions, des propositions de ce rapport, en particulier avec avec le logiciel libre. Mais ce sera aussi l'occasion de mieux comprendre le fonctionnement et le rôle du pouvoir législatif, parce que c'est toujours intéressant aussi de mettre en lumière cet important travail, parce que être député, ce n'est pas seulement voter les lois, c'est aussi contrôler l'action du gouvernement. Alors je vous propose déjà de commencer sur le fait que vous êtes présidente du groupe écologiste et social. Et il me semble d'ailleurs que cette notion de groupe parlementaire est très importante pour comprendre comment fonctionne l'Assemblée. Alors est-ce que vous pouvez nous dire en quelques mots le rôle de ces groupes et puis celui de présidente en particulier?
2: Bonjour et puis merci beaucoup pour l'invitation. Donc effectivement à l'Assemblée nationale, les députés se rassemblent en groupes parlementaires qui sont des groupes qui ont vocation à rassembler autour d'idées de projets politiques, généralement en lien avec un parti, mais pas forcément. Par exemple, dans notre groupe parlementaire, on a des membres de 5 partis différents. Après, qui partagent tous les mêmes valeurs, écologistes, de gauche. Donc on est d'accord sur le projet, mais c'est vrai qu'on a des appartenances partidaires différentes. Après, le groupe est constitué quand même, on va dire que majoritairement de députés du groupe des écologistes, du parti. Mais voilà, on a une diversité assez forte et je pense que ça fait la force de ce groupe, sa particularité aussi, d'avoir des personnes qui ont des parcours différents en termes de militance, en termes de parti, et qui, enfin voilà, chacun amène une vision des choses. Mais donc ça, c'est notre groupe, le groupe écologiste et social. Aujourd'hui, il y a 11 groupes. Il n'y a jamais eu autant de groupes à l'Assemblée nationale. Et en fait, être membre d'un groupe, ça permet d'avoir des groupes qui sont des places dans les commissions. Par exemple, on répartit les membres des groupes dans chaque commission. C'est du temps de parole en séance. C'est aussi, et je veux souligner le travail qui est fait par les collaborateurs du groupe, c'est aussi une capacité à mettre en commun des moyens pour avoir des personnes qui nous accompagne sur le suivi des textes législatifs, sur le travail d'amendement, sur la valorisation de ce travail. Donc là, c'est mettre en commun des moyens pour pouvoir mieux travailler.
0: J'en profite pour souligner moi un aspect qui me paraît très important quand on parle du travail des députés. C'est effectivement un ou une députée, c'est pas une personne seule en fait, c'est toute une équipe. Et c'est important, je pense qu'il y a ce travail un peu de l'ombre qui est important à mettre en valeur. D'ailleurs, vous êtes accompagné d'un de vos collaborateurs. Voilà, on le remercie pour sa présence. Vous parliez des pouvoirs, justement une des prérogatives, et c'est là le lien avec le sujet du jour, une des prérogatives des groupes parlementaires est de demander la constitution d'une commission d'enquête. Alors je crois que c'est une par session parlementaire et voilà. Et c'est quoi, quelle est la particularité aussi d'une commission d'enquête?
2: Alors une commission d'enquête, effectivement, c'est un outil. Pour moi, c'est l'outil d'ailleurs le plus pertinent en termes de contrôle de l'action du gouvernement. Elle dure 6 mois maximum. Elle permet d'auditionner sous serment toutes les personnes nécessaires, mais elles permettent aussi de faire des contrôles sur pièce et sur place. Ça veut dire de pouvoir demander des informations, notamment aux administrations, aux entreprises également. Mais c'est vrai qu'on a, on va dire, une collaboration plus fluide avec les administrations. Selon les sujets, ça peut permettre aussi d'aller sur place chercher ces documents, aller vérifier que les documents sont exacts. Donc il y a quand même une capacité, en fait, de commission d'enquête, hein, d'enquêter pour vérifier que ce qui est dit de l'action publique du gouvernement est réel. Un groupe, il a effectivement un droit, ce qu'on appelle un droit de tirage, c'est-à-dire qu'à chaque session, à chaque année, en fait, il peut choisir le thème d'une commission parlementaire. Le groupe écologiste en a fait plusieurs sur la question des licenciements boursiers, sur la 69 par exemple, juste avant la dissolution, sur la question du sport, du racisme et des violences sexuelles dans le sport. Donc chaque année, on a des sujets qui sont très divers et qui ont pour objectif d'aller vérifier la solidité des politiques mises en place ou d'aller regarder quand il y a eu des grosses défaillances. Par exemple, il y a eu une enquête parlementaire qui a été menée sur ce qu'on appelait l'affaire Bétara, c'est-à-dire les violences dans les lycées, notamment dans les établissements privés. Donc voilà, c'est vraiment des outils qui nous permettent d'aller au-delà du discours. Et je trouve que c'est vraiment des outils extrêmement intéressants et extrêmement puissants.
0: Et d'autant plus qu'en plus, sur des sujets aussi sensibles que l'affaire Bétaram, les personnes, on n'est pas invité à venir en audition, on est convoqué et on est tenu de venir s'exprimer devant une commission d'enquête. Et on voit, comme vous l'avez dit, c'est vraiment des objets politiques très importants. Alors là, vous avez choisi d'utiliser collectivement votre droit de tirage. Donc voilà, c'est une ressource précieuse puisqu'il y en a un par session, un droit de tirage par session, pardon. Pourquoi avez-vous choisi de vous attaquer au sujet des vulnérabilités et dépendances numériques en 2025-2026?
2: Mais déjà, souligner, remercier mes collègues, parce qu'effectivement, qu'on a un droit de tirage au sein du groupe écologiste et social, on vote tout. Donc, c'est vraiment des décisions qui sont prises par l'ensemble du groupe. Et donc, c'est un sujet qui était important pour l'ensemble des députés. Cette commission d'enquête, on fait notre droit de tirage en décembre l'année dernière. Vous pensez que voilà, ça prend du temps entre le droit de tirage, le moment où on constitue la commission d'enquête, puis le déroulé de la commission d'enquête. Il y a deux éléments principaux. Le premier, c'est la situation internationale. Décembre, on est juste avant, même au moment de la publication du document de sécurité, la stratégie de sécurité américaine, qui est quand même extrêmement offensive par rapport à l'Europe. On a eu quand même avec l'élection de Donald Trump, l'arrivée d'Elon Musk, certes qui est reparti depuis, mais qui arrive au pouvoir avec lui. Et donc on voit comment les États-Unis, que ça soit son gouvernement ou que ça soit les milliardaires patrons de la tech, utilisent les outils numériques à des fins politiques. Pour propager leur idéologie. Et donc ça, c'est dans un moment de tension internationale, ça nous semblait important de dire quelle est aujourd'hui la politique gouvernementale pour nous prémunir des dépendances et nous protéger par rapport à de potentielles attaques, de potentielles ingérences, au fait d'être coupé même des services rendus. Donc c'est vrai que la tension internationale a joué un premier rôle. L'autre sujet qui arrivait, c'est la question de l'omnibus numérique, c'est-à-dire au niveau européen, on allait avoir un texte, on va même avoir un texte qui revient sur un certain nombre de mesures qui sont quand même la colonne vertébrale de la politique européenne en matière notamment de protection des données, ce qui s'appelle le RGPD. Et il nous semblait important, parce que là, j'ai parlé du volet politique, mais il y a aussi un modèle économique derrière les grandes entreprises de la tech qui reviennent à monétiser l'ensemble des données rattachées à des personnes, l'ensemble de nos comportements, de faire du profit dessus. Et c'est vrai que c'est ce qu'a développé l'Union européenne jusqu'à présent, visait plutôt à nous en protéger. Alors, en tout cas, à essayer de nous protéger un peu, je pense qu'on pourrait aller plus loin, mais en tout cas un petit peu de cette logique de captation de nos données de monétisation. Et là, on a face à nous un texte qui veut affaiblir l'ensemble.
0: Parce que le RGPD, donc le Règlement Général de Protection des Données, est quand même plutôt la réputation d'être un bon texte protecteur à la base. Et là, donc, du coup, il serait un peu...
2: C'est pas que la réputation. Ce texte-là a été un modèle au niveau international. Il a été développé par des dizaines et des dizaines de pays. C'est maintenant un standard. C'est un standard qui protège les citoyens. C'est même un standard, contrairement à ce que dit l'Union européenne, favorable à nos entreprises. Parce qu'en fait, quand vous avez un marché à l'international, le donneur d'ordre, c'est qu'une entreprise européenne, elle va avoir les plus hauts standards en termes de protection des données. Donc ça, c'est vraiment et une plus-value pour les citoyens et même une plus-value à l'international de définir le standard, ce qu'on appelle l'effet bruxellois. Et là, effectivement, l'objectif est de détricoter. Donc ça nous semblait important de pouvoir avoir une parole avant cet omnibus, d'essayer d'influer sur le positionnement de la France, de ses ministres, de vérifier quel serait notre positionnement et d'avoir après des outils qui permettent d'aller, on va dire, renforcer la position de celles et ceux qui veulent garder nos protections. Et donc, bien sûr, on le fait en lien avec le Parlement européen. Chez nous, c'est David Cormand, eurodéputé français, qui suit particulièrement ce sujet.
0: D'accord. Très bien. Effectivement, un sujet important. On en avait parlé avec Amnesty International et la Ligue des droits humains dans Libre à vous. Je mettrai le lien en référence. D'ailleurs, on va peut-être citer différentes sources, notamment la Lumnibus a été citée. On mettra tous les liens en référence sur la page de l'émission. Donc il y a eu ce droit de tirage exercé. Donc c'est vous qui avez porté cette envie, ou ça a été parce que vous êtes devenu rapporteur finalement. Donc on imagine que vous étiez à l'initiative de cette idée.
2: Oui, j'étais à l'initiative de cette idée. Après, comme toutes les bonnes idées, on est généralement plusieurs à travailler sur ce sujet, notamment deux de mes collègues, Nicolas Bonnet et Lisa Bilouco, qui travaillent sur les questions du numérique, de la dénumérisation, notamment, ou de l'impact environnemental du numérique. C'est vrai que sur cette commission d'enquête, c'est une idée qui a quand même commencé à germer avec l'élection de Donald Trump et l'arrivée au pouvoir d'Elon Musk. Je sais que pour les militants du Libre, ça fait bien plus longtemps que ce sujet-là est présent dans les combats, mais on va dire que cette arrivée au pouvoir était finalement l'incarnation de toutes les alertes qui avaient pu être posées en amont sur la question de la dépendance.
0: Absolument, et je pense, il y a déjà eu des commissions en lien avec ce sujet-là, mais je pense qu'il était intéressant après cette élection et de la manière dont ça a pu rabattre les cartes, parce que finalement, qu'est-ce qu'un allié ? Est-ce que voilà, ça pose une nouvelle lumière sur les dépendances technologiques. Donc elle était vraiment, je pense, arrivée à un bon moment, en tout cas, selon nous. C'était d'ailleurs très intéressant à suivre comme travaux, on va y revenir. Enfin, on va continuer. Donc vous avez été rapporteur. Alors, Philippe Latombe a été élu président de cette commission. Alors, nous le connaissons notamment à l'April, car en 2021, il avait justement lui-même été rapporteur d'un autre très bon rapport sur la souveraineté numérique. C'était le terme consacré à l'époque. Comment s'équilibre le rôle entre le président et la rapporteure ?
2: Alors, déjà, je veux saluer le travail de Philippe Latombe. Enfin, on a vraiment travaillé main dans la main.
0: Ça s'est senti pendant les omissions. C'était vraiment un binôme très efficace et intéressant. Ouais.
2: Mais c'est vrai qu'on a une convergence de vues sur ce sujet. Philippe Latombe même travaille sur ces questions-là depuis plus longtemps que moi. Donc c'était précieux d'avoir son expertise, sa connaissance. Et c'est vrai que ça a bien fonctionné. Voilà, ça a matché. C'est comme ça. C'est tant mieux quand ça se passe comme ça. Et donc la répartition des rôles, le président de la commission, il préside, c'est-à-dire que c'est lui qui convoque les personnes, donc c'est lui qui a la main d'une certaine manière sur l'agenda de la commission, et c'est lui qui va animer d'une certaine manière les auditions, c'est lui qui les ouvre, qui les clôture, il peut bien évidemment poser un certain nombre de questions. La rapporteure dans ce cas-là, elle a la plume, c'est-à-dire que effectivement la validation, c'est moi qui travaille avec les, là aussi on travaille pas tout seul, avec les administrateurs pour rédiger le rapport. À la fois, on travaille à la construction du rapport, puis à la relecture, les propositions à la fin du texte, l'élaboration des questionnaires qu'on va envoyer également pour le contrôle sur place. Donc tout ça, c'est le rôle du rapporteur. Après, quand ça se passe bien, comme c'est le cas avec Philippe Latombe, typiquement, on avait échangé, je lui avais envoyé avant les propositions pour qu'il les voie. Enfin, l'objectif était d'avoir le rapport le plus solide possible. Et c'est vrai qu'on on a vraiment travaillé ensemble dans cet objectif-là, c'est-à-dire d'avoir un rapport qui soit solide, étayé et donc utile.
0: Et ça s'est ressenti à la lecture. Donc vous avez dit au début 6 mois d'audition, ce qui est même plutôt exceptionnel. Genre, je pensais qu'on est plutôt autour de 4 mois, il me semble, sur en termes de durée des commissions d'enquête. Vous pouvez donner quelques chiffres, voilà, sur la durée, sur le nombre d'auditions conduite.
2: Oui, alors en fait c'est 6 mois en tout, donc c'est vrai que ça fait un peu moins de six mois d'audition. En fait c'est 6 mois parce que au bout de 6 mois, si on n'a pas remis le rapport, tout le travail en fait est rangé d'une certaine manière. En fait, il ne peut pas être publié. C'est ce qui est arrivé sur la 69 qui était portée par ma collègue Christine Arrigui. Il y a eu la dissolution 3 semaines avant qu'elle rende son rapport, et donc tout le travail qui a été fait n'a jamais pu être publié. Donc cette question des 6 mois, elle est essentielle. Il faut que, parce que la commission, notamment c'est 30 députés, il faut qu'en fait il y ait la validation du rapport par l'ensemble des membres de la commission avant ces 6 mois. Donc c'est vrai que ça va très vite. J'étais quand même contente qu'on équipe anticipé les choses, parce qu'en fait du moment où la commission est constituée, le compte à rebours commence. Il faut garder un bon mois pour l'écriture.
0: Puisque c'est 450 pages, hein, c'est pas quelque chose qui soit rédigé en une après-midi.
2: 450 pages fait sans intelligence artificielle. C'est le traitement des questionnaires. On a quand même envoyé énormément de questionnaires. Il y avait les questionnaires écrits, il y avait des tableaux qui ont été remplis, donc il faut quand même traiter l'ensemble des données. Donc, c'est massif. Sur les nombres d'auditions, j'ai pas révisé avant de venir, donc ce n'est pas bien. Je sais qu'on a une centaine de personnes auditionnées. Alors après, on avait aussi des tables de ronde avec plusieurs personnes. Je crois de mémoire qu'on était autour de 112 personnes auditionnées. En tout cas, voilà, on est sur la centaine de personnes. Une audition dure en moyenne 1 heure ou 2 heures, voire 2 heures et demie sur certaines tables rondes. Et c'est vrai que l'objectif était d'avoir un panel quand même assez large, avec une construction qui était de commencer par, on va dire, poser quand même un état des lieux, donc d'avoir des chercheurs, d'avoir des personnes reconnues, hein, comme Meredith Whittaker, par exemple, qu'on a eu la chance
0: d'avoir. Présidente de Signal de la
2: Tout à fait, de la prison Signal. Marc Schrems aussi, qui travaille énormément en questions européennes et dans la bataille de la protection des données. On a testé les auditions en anglais. Je sais que c'est très frustrant, parce qu'en fait, il y a la personne auditionnée, comme on est à l'Assemblée nationale, ça ne peut être qu'en français. Donc, la traduction simultanée, et que c'est parfois qu'on peut regarder les vidéos qui sont en ligne, pas le plus simple. Mais il y a des comptes rendus écrits pour celles et ceux qui veulent. Donc voilà, on avait des chercheurs, des personnes fortement reconnues dans leur domaine, les associations Amnesty par exemple, la Quadrature qui est venue donc au début. Après, on avait un deuxième aspect d'aller plutôt vers les DSI. Donc on a eu la chance d'avoir des DSI,
0: directeur et directrice de systèmes d'information. Ouais.
2: Tout à fait, de grandes, à la fois de centres de recherche, à la fois de ministères. Donc pour comprendre comment ça fonctionne, d'avoir aussi des acteurs économiques, le CIGREF qui rassemble les donneurs d'ordre, en fait les grandes entreprises qui font des achats dans le domaine du numérique, les opérateurs de cloud, et puis à la fin peut-être d'ouvrir sur les alternatives. Donc la PRIL a été auditionnée, mais aussi avec la gendarmerie par exemple, qui est très en pointe sur le LIMR et sur finalement comment est-ce qu'on construit une direction du numérique indépendante. Nicolas Vivant aussi pour apporter un point de vue sur les collectivités territoriales et sur comment la transition est possible d'outils propriétaires vers des outils libres et ce que ça permet en termes d'autonomie et de finances publiques. Donc l'idée c'était d'arriver à avoir des auditions où ça faisait sens en termes de déroulé. Puis bien sûr, on a quand même auditionné les GAFAM.
0: C'est vrai que l'audition des GAFAM, c'était pour nous une audition un peu qu'on pourrait qualifier de pop-corn. Vous avez, notamment parce que vous leur avez pas laissé dérouler finalement leur discours, et vous les avez mis face à leurs contradictions, et c'était très intéressant.
2: Ils ont un niveau langue de bois assez élevé.
0: Oui, ils sont entraînés, on va dire, oui.
2: Mais c'est intéressant de voir que même entre eux, il y a de la tension.
0: Absolument.
2: Entre Microsoft et Google, il y a de la tension. Amazon essaye de faire comme si c'était le petit arrivé. Voilà, donc chacun joue aussi sa propre partition, même s'ils ont des intérêts. Enfin, ils ont à la fois des intérêts communs et à la fois des intérêts divergents, parce qu'ils sont en concurrence.
0: Vous avez parlé, j'encourage les personnes, je mettrai le lien, effectivement, écoutez l'audition de la gendarmerie qui t'auditionnait avec la personne de la DGFiP de mémoire, et c'était vraiment une audition passionnante, j'ai trouvé. Ça va aller dans votre sens, là. J'avais eu l'impression, et finalement vous l'avez confirmé là, que le logiciel libre est assez vite devenu une des thématiques récurrentes, hein, transversales même de vos auditions, pas la seule. Est-ce que pour vous c'était dès le départ un axe à creuser et à mettre en avant, ou est-ce que c'est quelque chose qui s'est construit au gré des auditions et de vos travaux?
2: Non, c'était quand même, enfin, dès le départ, on savait que ça faisait partie des options les plus solides pour être indépendant, notamment parce que je pense que la première audition, celle d'Henri Verdier, elle pose un peu le cadre dans lequel on s'inscrit. Et il a, je vais pas répéter la phrase de manière exacte, mais il dit globalement, l'enjeu n'est pas de choisir son tyran. C'est pas de savoir si c'est Elon Musk ou Arthur Mensch. C'est de se dire comment on est indépendant d'autres États qui pourraient avoir des objectifs qui ne sont pas les nôtres, en fait, qu'on puisse poser nos propres règles, mais qu'on soit aussi indépendant de l'intérêt économique et commercial de grandes entreprises. Et donc, du moment où on pose cette indépendance sur ces deux aspects, la question du libre, de l'open source, elle arrive forcément assez rapidement dans les débats.
0: Je ne changerai pas une virgule à ce que vous avez dit. Et justement, c'est un aspect que j'ai beaucoup apprécié parce que dans ce qui est présenté dans le rapport, qui fait suite donc à tous vos travaux d'audition et de questionnaires, etc. Donc, un aspect que j'ai beaucoup apprécié, c'est que vous sortez d'une stricte approche en termes de rapport de force entre bloc économique, entre ordre juridique, schématiquement entre États-Unis, Union européenne et Chine. Et alors, même si c'est bien sûr une réalité très importante du sujet, mais vous décrivez bien l'existence d'une vision politique derrière les choix opérés en matière de technologie numérique. Vous dites notamment l'alternative, et donc voilà, dans un changement de modèle, et moi je trouve ça très intéressant, donc je vais citer, l'alternative ne reposera pas sur la reproduction du modèle américain, mais sur l'affirmation d'un nouveau modèle, un modèle numérique ouvert et libérateur. Et moi je trouvais que cette vision de l'importance de changer de paradigme, elle est à un niveau supérieur de simplement constater effectivement qu'il peut y avoir des rapports de force. Enfin, j'ai trouvé ça très intéressant et important.
2: Mais ça, c'était une conviction qui a été renforcée par les auditions. Je pense d'ailleurs conviction qu'on partage avec Philippe Latombe, qui est que si on fait la course à celui qui est le plus gros, qui va avoir le plus d'investissements, qui va pouvoir capter le plus de données, pour ça, je parle pour moi, mais non seulement on perd une partie de notre liberté, mais en plus, on perd tout court la course, de toute façon. Et on avait auditionné Ophélie Coelho, qui avait fait des interviews, je ne sais plus, c'était
0: sur Next. Elle a rédigé un livre sur la géopolitique du numérique, qui est très intéressant.
2: Elle a rédigé un livre, et il me semble qu'elle faisait une interview dans Next, mais je peux...
0: Je crois aussi. Je chercherai le lien.
2: Voilà. Donc, où d'ailleurs, elle pose ce sujet-là. Moi, je l'avais lu avant de commencer la commission d'enquête, et ça m'a quand même beaucoup enrichi. C'est-à-dire que, de toute façon, si on veut faire un Google européen, ça ne marchera pas. Nous n'avons pas les capacités à être finalement monopolistiques comme ils le sont. Donc si on veut être indépendant, il faut penser autrement, il faut faire autrement. D'où la question effectivement de la décentralisation. J'ai envie de dire, si on peut pas gagner avec les règles du jeu qui posent, ben changeons les règles du jeu. Et c'est un peu ça l'objectif. Et ça, c'est même. Et là, je reste encore dans une idée de comment est-ce que l'Europe peut s'affirmer. Après, il y a le deuxième point de vue qui est de dire, de toute façon, la manière dont les règles du jeu sont posées sont néfastes. Sont néfastes en termes démocratiques, à la fois par la concentration en termes d'argent, la concentration en termes d'informations. C'est-à-dire qu'en fait, on voit bien qu'avec les algorithmes, l'information qu'on reçoit est filtré. Donc il y a quand même un sujet démocratique, un sujet de santé publique. Le rapport de l'ANSES quand même sur... alors on l'a un peu le débat, je trouvais pas forcément bien posé, mais le rapport de l'ANSES est extrêmement important sur l'effet des réseaux sociaux sur la santé, c'est-à-dire en termes de manque de sommeil, qui peuvent engendrer des états dépressifs, et notamment sur les plus jeunes. C'est pas le fait d'être sur un écran en soi, même si là il y a des débats, mais on va dire que, et qu'il vaut mieux faire pas que de l'écran, mais on va dire que la question, c'est le réseau social tel qu'il est devenu, il va accentuer toutes les questions de dépendance, parce que le modèle est devenu comme ça, parce qu'il faut rendre les gens accros. Donc il y a une question de santé publique, il y a une question économique, parce qu'en fait on est en train d'alimenter des mastodons et des multinationales qui absorbent cet argent pour ne pas le redéployer en Europe ou en France. Donc on voit bien qu'en fait dans tous les domaines aujourd'hui, le modèle tel qu'il est fait, on ne peut être que perdant. D'où l'objectif de se dire comment on change de modèle et on construit un modèle européen. Je pense que si l'Europe veut vraiment se saisir du sujet et arrêter d'être spectateur et d'arbitrer entre le moindre mal, c'est effectivement s'appuyer sur ses propres forces, ses propres modes de fonctionnement et pas essayer de dupliquer ce que font les autres.
0: D'ailleurs, je pense qu'il y a un lien avec l'esprit finalement qui est affiché derrière l'Union européenne de collaboration et finalement voilà d'avoir une communauté et qui, je pense, est d'un point de vue numérique, cette idée d'un numérique ouvert et libérateur que vous reprenez, voilà, où l'esprit du communautaire du logiciel libre finalement en serait une traduction assez intéressante. Donc votre rapport, je trouve aussi intéressant de manière générale parce que vous avez fourni un important travail de chiffrement et de cartographie des dépendances que vous décrivez. Alors notamment avec un chiffre qui est assez impressionnant et très parlant, je trouve. Vous dites que sur 1 milliard d'euros de dépenses sur 1,5 milliard actuellement au profit d'acteurs extra-européens serait substituable dès aujourd'hui en faveur de solutions européennes et en particulier reposant sur des logiciels libres. Alors comment est-ce que vous arrivez finalement à un tel chiffre et pourquoi est-ce que c'est important justement de chiffrer, de cartographier, d'objectiver.
2: Ça, c'était un des premiers objectifs. Et là, je me suis inspirée des travaux menés par une commission d'enquête au Sénat qui avait beaucoup fait parler sur les cabinets de conseil. Ce qui fonctionne, en fait, c'est la transparence. Et il me semblait que déjà une des pierres que pouvait apporter cette commission d'enquête, c'est de rendre un peu transparent les sommes qui sont versées et le niveau de dépendance qu'il y a au sein des administrations publiques. C'est là où on a fait les questionnaires. Donc et je veux vraiment saluer le travail des administrateurs parce qu'il a été remarquable. Donc on a fait des questionnaires aux administrations publiques, aux organismes d'importance vitale. Donc c'est EDF, RATP, des entreprises publiques d'une certaine manière, où on allait les questionner, et en plus sur à la fois, on va dire, les outils du quotidien, l'email, les documents Word, les choses qu'on utilise
0: au quotidien ne pourraient pas fonctionner, les services publics ne fonctionneraient pas sans... Voilà.
2: Parce qu'on a toujours tendance à parler des choses stratégiques, c'est bien, mais en fait, si tout ce qui nous permet d'accéder ou de travailler en fait coupe, ça marche pas. Ouais. Donc on avait ce volet-là, le volet tout ce qui était logiciel métier, des volets le cloud et l'IA. Donc, on a envoyé tous ces questionnaires. On a aussi travaillé avec l'UGAP, qui est finalement l'organisme de commande publique pour les administrations ou les collectivités locales. Et après, on a consolidé les chiffres qui nous permettent d'arriver à ces 1,5 milliard d'euros de dépenses auprès d'acteurs extra-européens. Et il faut dire clairement, c'est un minimum. Parce que nous, on a travaillé donc en 6 mois avec peu de capacité après à les regarder en disant là c'est un opérateur français, mais en fait lui-même il va sous-traiter ou il va utiliser des opérateurs américains parce que en fait on est par exemple sur l'UGAP sur les 50 premiers plus gros prestataires. Il faudrait regarder un peu en dessous. On a dû retraiter aussi les données parce que au début quand l'UGAP nous les a, d'ailleurs c'est mentionné dans le rapport, nous les a donnés, on s'est vite aperçu que des entreprises considérées comme européennes, ce qui avait leur siège en Irlande, en fait c'était des entreprises américaines qui effectivement s'installent en Irlande pour avoir une ouverture vers le marché européen. Donc Ça a été un gros travail de consolidation. Et puis après, effectivement, on a regardé, au vu des réponses qui ont été données, de voir combien de ces dépenses, à quel niveau il y avait des solutions alternatives. Globalement, quand on voit les auditions des DSI, des directeurs, on voit à la fois qu'il y a trois grosses dépendances, hein, Microsoft, Oracle et VMware, elles ressortent partout, et que ces dépendances entraînent des coûts importants parce qu'en fait, on devient prisonnier d'un prestataire qui peut augmenter les coûts de manière assez... même le mot a été utilisé, carnassière. Donc, on est dans une dépendance technologique et dans une dépendance financière. Ce dont on s'aperçoit, en tout cas pour les administrations publiques, et je pense que c'est un peu la même chose dans le privé, c'est que le degré de dépendance, il est différent en fonction des compétences internes. Globalement, plus vous avez une direction du numérique qui va être staffée, moins elle sera dépendante. Quand on a le ministère de l'économie qui nous dit, bah voilà, nous aura que c'est plus possible, donc là, on est en train de travailler pour que la prochaine fois qu'on renouvelle le contrat, on puisse faire autre chose. Ça fonctionne parce qu'ils ont du monde. Quand on est le ministère de la Justice, c'est beaucoup plus compliqué. Parce qu'en fait, il y a beaucoup moins de personnes pour être en capacité de le faire. Et il y a un tableau qui est, je trouve, très parlant. C'est qu'on regarde le niveau de dépendance. Alors, le niveau de dépendance, on regarde ce qu'on a externalisé. Et donc, plus on externalise, plus on considère qu'on est dépendant. Puis on regarde aussi, effectivement, si on utilise du Microsoft. Enfin, voilà, après, ce qu'on va utiliser. Donc, voilà, on regarde ça. Et effectivement, plus on a externalisé, plus on est dépendant. Parce que plus on va acheter des solutions sur étagère. Donc là, je me rends compte que je m'avais expliqué. Donc, en fait, on regarde le degré d'externalisation et le degré de dépendance à des opérateurs extra-européens. Et vraiment, c'est la courbe, elle est direct. Oui. Vraiment, plus on externalise, plus on est dépendant, ça coûte extrêmement cher. L'externalisation coûte extrêmement cher et en plus ne nous renforce pas. Donc, on voit bien que l'une des premières choses à faire avant de parler technique, avant de parler outils, c'est en fait de remettre des compétences humaines.
0: Oui, bah, je trouve ça très intéressant, cette mesure. C'est une de vos propositions, la 9e proposition de la réinternalisation des compétences, effectivement. Effectivement, c'est aussi du savoir-faire et ça, c'est quelque chose qu'on défend beaucoup avec le logiciel libre. Et j'ai trouvé que cette focale qu'on voit pas si souvent dans les débats autour de ce sujet était très intéressante et bienvenue. Je pense que c'est important de mettre la lumière sur cet enjeu. Puisqu'on parle des pratiques informatiques de l'État et du sujet du levier de la commande publique que vous avez mis en avant, il y a aussi une proposition ambitieuse, assez radical même, que vous portez, qui est je vais citer la proposition, ce sera mieux, rendre obligatoire l'open source dans les marchés publics des administrations et des opérateurs de l'État, des entreprises publiques et des sociétés concessionnaires d'un service public d'ici le 1er janvier 2030. Alors là, nous, on défend un principe de priorité logiciel libre, je crois que dans le rapport de Philippe Laton, elle est aussi dans ce sens-là. Votre proposition semble d'autant peut-être encore plus radicale. Comment concrètement ça se traduirait du coup?
2: Aujourd'hui, on a des compétences, on a des entreprises qui savent faire du numérique et c'est vrai que la France est plutôt leader sur le domaine de l'open source. Donc si on peut pas, dans nos marchés publics, on nous a beaucoup dit il faut mettre de la préférence européenne, aujourd'hui c'est pas possible. Peut-être que demain, l'Union européenne considérera que sur ce type d'outil, il est légitime de faire de la préférence européenne, ce que je trouverais normal, parce qu'en fait, quand c'est un outil aussi stratégique, ça serait normal d'avoir des acteurs qui ne sont pas dépendants de règles qui ne sont pas les nôtres. Pour le moment, c'est pas le cas. Et donc, une des manières de privilégier finalement, enfin d'aller vers des acteurs, on va dire, qui sont européens, qui sont français, c'est d'aller vers l'open source. Donc ça, c'est une des premières raisons, c'est de dire, ben, dans le cadre, comment est-ce qu'on peut orienter la commande publique? C'est une des manières de le faire. La deuxième chose, c'est que l'open source, même si je sais, ça a été dit lors des directions, que des fois, on peut forquer, donc des fois, c'est pas, si on devient dépendant, y compris d'un opérateur open source, c'est pas si simple que ça. Il n'empêche que l'open source, parce qu'il y a des communautés, parce qu'on a accès au code, c'est quand même plus difficile nous rendre dépendants sans qu'on ait des capacités à développer et à sortir.
0: Et je fais le lien avec la notion de savoir-faire. À partir du moment où on a internalisé et augmenté notre savoir-faire en interne, eh ben, ces sujets de dépendance à des compétences externes est bien réduit, ouais.
2: Tout à fait. Et donc, c'est vraiment l'idée, enfin, voilà, d'avoir quelque chose, d'un autre modèle, donc d'avoir des propositions qui sont cohérentes entre elles. Mmh. Bien, cet open source, c'est ce qui permet pour moi de garantir En tout cas, d'aller de renforcer l'autonomie du service public. Donc, c'est à la fois pour réorienter vers des acteurs qui sont plutôt des acteurs français et européens. Et la deuxième chose, c'est d'aller vers un autre modèle qui est celui qu'on cherche à nous imposer un peu de la boîte noire, surtout pour des non-spécialistes comme moi. On ne sait pas comment ça fonctionne, on n'a pas accès au code, on ne sait pas exactement si ça envoie des informations à d'autres, comment c'est protégé, quels sont finalement, comment ça a été écrit, donc avec quelle vision du monde se cache derrière le code. Donc, c'est que l'open source permet ça. Et il y a un troisième aspect quand même dans le rapport qui arrive, c'est la question des moyens.
0: Absolument.
2: On pense souvent...
0: Devant, c'est ma question, c'est parfait.
2: C'est ça. Non, mais que c'est comme c'est open source ou comme c'est libre, c'est gratuit. Ben non, ça demande aussi des compétences. En fait, mettre de la commande publique, c'est aussi faire vivre
0: oui, c'est
2: ce
0: de l'investissement.
2: Secteur-là. C'est de l'investissement, c'est leur permettre de se développer. Et donc, sur ces sujets-là, il y a plusieurs... propositions, à la fois l'édic européen qui pourrait permettre de financer...
0: On peut préciser un édic. Ouais, bah, je vous laisse peut-être préciser ce qu'est un édic.
2: Mais moi, j'ai mis du temps à comprendre.
0: Oui, c'est pas si simple.
2: C'est plusieurs États qui se mettent d'accord pour financer sur un sujet précis. Voilà. Donc là, c'est la question du numérique et c'est la question des communs numériques, notamment dans les édics, de mettre de l'argent en commun. Notamment pour développer ce qu'on appelle, en tout cas ça c'est notamment la vision allemande qui est assez intéressante, les couches basses, en se disant voilà, il faut quand même que ce qui permet que ça fonctionne, développons-le ensemble en open source. Mais c'est vrai que c'est ce qui a amené par exemple l'Allemagne à financer Mastodon, en disant ben il faut qu'on ait des alternatives à X plutôt que de toujours reconstruire, etc. Ben essayons aussi de soutenir des choses qui existent aujourd'hui. Donc il y a le volet européen, il y avait l'idée de déployer à côté effectivement sur le modèle allemand un fonds français pour soutenir ces alternatives dans le commun. Donc il y a la question effectivement financière qui est là, qui est importante. Et il y a la question, au-delà de la compétence, il y a une proposition que j'aime beaucoup, même si elle peut paraître un peu anecdotique, c'est que une communauté, c'est pas que de l'argent, c'est on n'est pas dans une relation, et ça a été beaucoup dit dans les auditions, donneur d'ordre. C'est pas l'administration qui dit je veux avoir ça. C'est une communauté qui travaille ensemble, qui va aller, qui va avoir des fragilités, qui va avoir une idée, développer des choses. Et donc c'est l'idée de dire ben finalement dans les administrations publiques on a des compétences dans le numérique ou au-delà. Ben laissons aux fonctionnaires l'équivalent d'une journée par an pour aller nourrir ces communs. Si vous êtes prof, ça peut être d'aller nourrir Wikipédia. Si vous êtes ingénieur, ça peut être de travailler sur Grist. Enfin, il y a plein d'options.
0: Non, mais ça ressemble à un temps de décharge. C'est quelque chose qu'on trouve très intéressant déjà avant même que vous le proposiez. Donc, on est ravis de voir que ça trouve écho, cette idée qu'effectivement, un temps consacré comme un temps de décharge à la contribution.
2: Ouais. Et ça permet d'ouvrir quelque chose. C'est pas beaucoup de temps, mais ça permet potentiellement de passer le pas. Et ça permet de sortir de cette idée quand même de... Parce que le marché public, on va avoir un rapport, et c'est logique, de donneur d'ordre, et on veut que la prestation fonctionne, et ça, c'est normal, et l'exigence, elle sera là. Mais c'est de dire que c'est pas que ça. La question du libre, c'est qu'il y a aussi cet enjeu de communauté, et que pour que ça fonctionne, il faut qu'il y ait du monde derrière et qu'ils travaillent ensemble. Ce qui est une autre manière de faire les
0: choses. Absolument, le changement de modèle, comme finalement vous l'évoquiez. Moi, je trouve que c'est... Enfin, je tenais à le souligner, je trouve vraiment très intéressant la lecture, c'est que vous vraiment, on sent une compréhension, une prise en compte de ce fonctionnement communautaire en écosystème du logiciel libre qui est différent du modèle traditionnel, voilà, de concurrence entre les différents silos technologiques. Et nous, on appelle d'ailleurs à ce que l'État soit pas seulement, enfin les administrations en général, soient pas seulement utilisatrices des logiciels, mais justement contributrices et viennent financer, contribuer par du temps, en libérant du temps, en finançant finalement, en allant faire part de la prestation, certains développements qui vont ensuite bénéficier à l'ensemble des autres administrations. Et je trouve très important que des rapports parlementaires mettent cet aspect-là en lumière, parce que je pense que c'est important dans le temps pour qu'on puisse aller vers une utilisation accrue, on va dire, du logiciel libre. Et vous défendez aussi une proposition que je trouve intéressante, c'est la création alors d'une fondation qui serait France Libre Open Source et qui assurerait, alors je vais citer, qui assurera la pérennité des briques open source indispensables aux outils numériques développés par l'État et les collectivités pour renforcer la maîtrise de leur système d'information. Alors d'où vient cette idée finalement? Et puis parce que moi, un des enjeux qui me semble percevoir derrière ça, c'est la question de la gouvernance d'une telle structure et notamment de la transparence aussi de ce genre d'outils. Voilà, qui décide et comment on oriente les choix?
2: Ça a été les auditions, ça a été même aussi des rencontres en hors des auditions, des échanges. C'est vrai que la DINUM a beaucoup travaillé à développer des outils comme la suite, qui sont des outils qui sont développés en propre par l'État, qui permettent de sortir des GAFAM. Et la question, c'est de se dire, cette politique-là, elle est dépendante finalement de choix politiques. Ce qui a été lancé peut être arrêté. Et donc là, ça c'est la première chose. La deuxième chose, c'est que comment est-ce qu'on fait en sorte que ces outils-là, ils se développent, c'est-à-dire comment ils sont utilisés. Donc comment ils sont utilisés à la fois par des acteurs publics, mais à la fois potentiellement, et c'est l'intérêt du libre, par des acteurs privés. C'est-à-dire qu'on développe quelque chose ensemble, après l'État va l'adapter à ses besoins, et l'opérateur privé va aussi l'adapter à la prestation qu'il veut fournir. Et donc Dans l'idée, c'est-à-dire pour qu'il y ait ce travail des différents acteurs, mettons en place une fondation qui permet justement ce travail soit fait en commun par l'ensemble des acteurs qui pourraient l'utiliser. Ça veut dire, après, bien sûr, il faut que par exemple l'ensemble des ministères qui l'utilisent puissent être présents. On voit bien quand même que là, l'idée, ça serait que le public reste quand même majoritaire, mais qu'on ait aussi des acteurs privés qui puissent l'utiliser, qu'on ait les financeurs. Moi, je pense qu'on a quand même des financeurs qui comprennent pas toujours ce qu'est le numérique, qui regardent le numérique avec des yeux de banquier, et que c'est bien qu'en fait, il faut qu'en fait, on les sorte de leur zone de confort sur ces sujets-là, notamment la BPI. En fait, il faut qu'ils viennent comprendre ce que c'est. Donc, d'où l'idée effectivement de cette fondation.
0: D'accord. Et je trouve intéressant en parallèle, je pense que ça fait un peu écho à ce que vous venez de dire. Vous avez pas seulement, votre rapport à la vigilance, pas seulement avoir un regard sur, comment dire, le développement des pratiques, de meilleures pratiques et du logiciel libre au sein des administrations, mais vous souvenez l'importance ici d'agir sur les pratiques du secteur privé, donc notamment peut-être, avec cette logique de communauté, mais de créer finalement un réflexe de logiciel libre dans toutes les strates, de décision.
2: Mais c'est indispensable pour pouvoir le développer. Moi, il y a quand même quelque chose qui m'a frappé dans les auditions, notamment les auditions, quand même partie des acteurs privés, qui venaient dire « il faut orienter la commande publique, il faut faire de la préférence européenne, il faut... » Ok, c'est vrai qu'on a besoin, la commande publique est un outil qui est utilisé aux États-Unis, en Chine, sur un autre modèle, mais bien sûr très présent, pour investir, pour développer. Donc, l'État doit avoir une politique industriel finalement sur le numérique, de développer ça, j'ai pas de souci, mais je trouvais ça assez cocasse d'avoir des ultra libéraux qui finalement attendaient tout cette commande publique et de l'investissement public. Et donc ça fait partie des questionnements qu'on a eu en disant, mais en fait, à un moment, alors que c'est une petite partie de tout l'argent qui est déployé, on peut pas attendre que le public il fasse tout seul. C'est pas vrai qu'on va réorienter et changer de modèle si on attend que de la commande publique. Il faut aussi agir sur la commande privée. Et là, bizarrement, il y avait tout de suite beaucoup moins de propositions. D'où le fait d'avoir quand même un certain nombre de recommandations en direction du privé sur les marchés qui vont poser. Alors, on ne peut pas faire des obligations. On peut faire, par exemple, des incitations pour les PME avec ce qu'on propose, le crédit d'impôt open source pour les PME. En fait, en disant, vous allez mettre de l'open source, ça demande, on l'a vu, du temps, des compétences. Mais en fait, l'État va vous aider à le mettre en place. Mais ça veut dire que ça crée des habitudes. Ça veut dire que si on a de plus en plus d'entreprises qui fonctionnent avec des outils libres, ben de fait, ça va permettre que, enfin, des interactions. C'est-à-dire que si je m'envoie, si tout n'est pas en Word, si les outils fonctionnent aussi avec des outils open source, ben forcément, ça
0: facilite
2: le déploiement et d'avoir des recommandations au niveau des grandes entreprises parce que elles sous-estiment, je pense, le risque qu'elles ont à avoir ce type d'outils. Des outils dont elles ne maîtrisent pas, au cœur de leur machine. Et donc, il y avait quand même l'idée d'essayer d'aller chercher sans être... je crois pas qu'on puisse imposer à toutes les grandes entreprises de changer d'un coup. Par contre, commencer à leur dire, vous avez un enjeu en termes de sécurité, vous avez un enjeu en termes de secret de vos données. En fait, la question de l'espionnage industriel, ça peut aussi passer par les outils numériques. Donc, attention. Donc, c'est pour ça qu'on proposait, par exemple, d'avoir un peu un modèle de marché, qu'on puisse les accompagner dans ce qu'elles mettent dans leur marché. Enfin, voilà. Donc, vraiment, il y a un enjeu de passage à l'aisselle et il y a un enjeu de prise de conscience qui est, en fait, quand vous mettez vos documents sur AWS ou sur Google, ils sont pas secrets. Enfin, aujourd'hui, le niveau de protection n'est pas garanti. Et je terminerai là-dessus. D'ailleurs, Microsoft, oui. Après, de nombreuses relances a fini par reconnaître que le contenu, les données d'une entreprise européenne, finalement on a découvert que c'était deux, avaient été transmis à l'administration américaine. Ce qui démontre, un, qu'effectivement ils sont tenus de répondre à l'État américain et que deux, ils ont accès aux données. Contrairement à tout ce qu'ils disent, parce que s'ils peuvent les transmettre, c'est qu'ils ont accès. Et là, on parle que des données, on a zéro vision sur les métadonnées.
0: Et c'est ce qu'ils ont bien voulu vous dire aussi, donc on ne sait pas.
2: Et c'est ce qu'ils n'ont pas voulu nous dire, et c'est uniquement, alors le Cloud Act, on a une obligation de reporting. Par contre, sur le FISA, par exemple, on n'a pas du tout de visibilité.
0: Cloud Act et FISA, qui sont donc des réglementations américaines qui imposent aux entreprises américaines, ou plus qu'américaines d'ailleurs, mais qui ont qui opèrent aux États-Unis, voilà, de transmettre des informations exigées dans certains cadres. Oui.
2: Dans un cadre légal, effectivement, Microsoft nous dit, nous on le conteste. Sauf qu'en fait, quand le juge valide la demande, ils doivent s'y soumettre.
0: Oui.
2: Et le nombre de demandes sont importants. Microsoft nous dit que c'est 5 000, Google nous dit que c'est 60 000 par an. Je pense que Google est plus près de la réalité.
0: Oui, vaste sujet. Alors, un autre sujet que vous abordez, qui est cher à l'April et qui est, je pense, au cœur de l'enjeu. D'ailleurs, je crois que c'est une des premières propositions. C'est le sujet de l'éducation, avec une proposition assez forte, qui est objectif zéro Microsoft dans les écoles. Alors, on imagine bien que c'est l'ensemble des multinationales de l'informatique privatrice qui est visée. Mais est-ce qu'il y a un enjeu spécifique Microsoft? Et puis, globalement, est-ce que vous pouvez nous dire votre vision sur l'importance de cette question de l'éducation et...
2: Alors, il y a un enjeu Microsoft parce que c'est la première dépendance.
0: Oui.
2: La première dépendance des administrations et c'est la première dépendance dans l'éducation nationale. Il faut bien sûr sortir de tous les GAFAM, mais aujourd'hui, on va dire que c'est l'incarnation de cette dépendance. Pourquoi est-ce qu'il faut en sortir? Parce que Microsoft a déployé, comme l'ont fait les autres, mais Microsoft l'a déployé à partir de l'école, une stratégie de verrouillage des usages. C'est-à-dire qu'ils vont rendre l'utilisation... Enfin, globalement, leur offre va être très peu chère, voire gratuite, quand c'est pour l'éducation. Donc, l'éducation nationale paye quand même beaucoup d'argent. Donc là, on n'est pas sûr du gratuit, mais on voit bien qu'ils cassent les prix par rapport à leur offre pour quand on est sur des entreprises ou même quand on sort des établissements d'éducation. Donc, ils vont avoir des offres moins chères pour pouvoir être déployés partout. ce qui fait qu'un élève... en primaire, il va utiliser du Word. Qu'un élève au collège, il va utiliser du Word. Qu'un élève en licence, il va utiliser du Word. Puis, il n'aura eu que des ordis qui tournaient sur Windows. Donc, quand il n'a pas Windows, il est perdu. Et donc, c'est comme ça qu'on verrouille des usages. C'est-à-dire qu'on n'apprend pas l'informatique, on apprend Microsoft.
0: Je suis entièrement d'accord. Moi, j'aime bien parler de notion d'imaginaire, en fait. C'est-à-dire qu'on crée un imaginaire de l'informatique qui est celui de Microsoft, éventuellement celui de Google ou d'Apple, mais on enferme finalement...
2: Et moi, je le vois parce que... Donc, on en parlait à Grenoble, il y a une très forte communauté libriste. Pendant longtemps, c'était... Moi qui ne suis pas spécialiste, qui ne suis pas ingénieur, sortir de ce modèle-là, alors ça paraissait compliqué. Une fois qu'on y est, en fait, on se dit finalement, le passage, pas si compliqué. Mais le fait de passer, enfin, d'un coup, les habitudes, les repères sont pas les mêmes, c'est pas simple. Et donc, c'est sûr que plus on va nous figer ces repères, moins on a une capacité de passer d'un modèle à un autre. Et puis, on associe vraiment le numérique à une marque, deux marques. Et donc, ça leur permet après que les ingénieurs soient formés sur leurs outils. Et donc, quand ils vont dans les entreprises, bah, à la fois les personnes qui bossent dans ces entreprises demandent du Word ou du Windows, parce qu'ils connaissent que ça. Et de l'autre, les ingénieurs formés, bah, ils auront été formés à ça. Donc, bien sûr, c'est ce qu'ils offrent.
0: Et au-delà de l'usage, et vous avez raison d'insister là-dessus, moi je pense que c'est un des nerfs de la guerre, parce qu'il y a aussi les effets de réseau, c'est-à-dire que le problème, et ça c'est quelque chose sur lequel votre rapport revient aussi, c'est l'enjeu des formats des données, de l'interopérabilité, parce que parfois aussi on va faire un choix, mais qui peut être rendu plus difficile, voilà, un choix d'utiliser des alternatives, mais parce que les formats de données, parce que les interdépendances technologiques font que ce choix est plus difficile à assumer, là où tous les autres utilisent sont finalement enfermés aussi dans un silo. Et je pense que cet enjeu d'interopérabilité et la question des standards informatiques est très importante.
2: Oui, il est déterminant, et pareil, on vient Verdier, on parle dès la première audition et on le voit, elle s'est déclinée à toutes les auditions. En fait, on vit pas... On n'est pas une île. Donc, en fait, si le document que j'envoie peut pas être ouvert si je suis une entreprise, par mon client, si je suis une administration, soit par une autre administration, soit par le citoyen avec qui je suis en échange, ben, ça marche pas.
0: C'est pas que de la dépendance, c'est des interdépendances.
2: C'est ça, c'est des interdépendances et ça m'empêche de faire mon travail et ça va énerver tout le monde. Et donc, le fait de dire, il faut qu'on puisse tout ouvrir, du doc comme de l'ODT, en fait, c'est ce qui fait que peu importe sur quoi mon ordinateur tourne, il faut que la personne en face de moi puisse l'ouvrir.
0: Pour finir, un sujet que vous vouliez aborder qui me semble effectivement politiquement extrêmement important et porter même des enjeux politiques assez fondamentaux de notre époque, c'est le sujet des data centers, qui effectivement était un autre sujet avec l'IA, voilà, qui était complètement lié au cœur de vos auditions et qui est important aussi dans vos travaux. Alors, pourquoi est-ce que vous souhaitiez aborder donc ce sujet? Qu'est-ce que vous souhaitiez partager avec nous à propos de ces data centers?
2: Je souhaite l'aborder parce que je pense que c'est une des batailles qui va arriver, en tout cas en tant qu'écologiste, dans les mois qui viennent, qui est déjà là. Hein. C'est à Châteauroux, on a un data center Google qui est en train de se mettre en place. C'est à Mulhouse, où j'étais ce week-end, où là, c'est un data center Microsoft qui est en train de se mettre en place. On voit bien, hein, il y a des contestations aux États-Unis, il y a des contestations en Irlande, il y a des contestations en Espagne. On ne doit pas accepter les data centers qui sont en train d'être implantés. Je veux dire, c'est pas parce que on a besoin d'un data center pour faire de l'informatique. Il y a 300 data centers en France. Mais là, les data centers qui sont en train d'être déployés, par exemple, Châteauroux, c'est 195 hectares. C'est un village. C'est 9 bâtiments. Microsoft, alors j'ai plus, c'est pareil, c'est pas loin de 100 hectares, je crois. Tout ça, les deux sur des terres agricoles. Donc en fait, ce qui est en train de se passer, c'est que depuis que Emmanuel Macron a fait le sommet de l'IA, il a voulu attirer des investisseurs étrangers qui vont venir investir pour effectivement mettre ces data centers dédiés à de l'IA, hein, globalement. Alors, on s'annonce de l'industrie de l'IA. Enfin, voilà. Donc, c'est des choses immenses. Enfin, c'est des bâtiments immenses.
0: Oui, on dit data center, c'est même plus,
2: c'est plus des data centers. Il faudrait trouver un nouveau mot. Oui. Parce qu'en fait, le problème quand on dit, non, mais il y a un problème avec les data centers, la plupart des gens font l'information, disent, ouais, enfin, c'est sympa, mais en fait, ta machine, elle tourne sur, il faut un data center pour envoyer tes mails, etc.

0: une idée quand même de la masse que ça représente. Par exemple, le projet Google à Châteauroux, il consomme 1,2 gigawatts. Ça veut dire l'équivalent d'un réacteur nucléaire. Voire même un peu plus.
1: C'est assez vertigineux quand on y pense.
0: Parce que les anciens, c'est 900 mégawatts. Donc, c'est juste pour avoir une idée de la masse d'énergie nécessaire qui va être demandée par ces data centers et qui montre que ça n'a rien à voir avec les data centers qu'on a aujourd'hui. C'est-à-dire que c'est des choses qui sont énormes. Donc là, en fait, on va laisser... Et donc, ces 15 gigawatts à 91% seront dédiés à des acteurs qui ne sont pas des acteurs européens. Soit parce que c'est Google et Microsoft qui viennent en direct, soit parce qu'en fait, c'est des opérateurs immobiliers qui montent le projet et qui après vont le louer à ces acteurs américains. Donc en fait, ce qu'on est en train de faire, c'est qu'on laisse nos sols être artificialisés, on met notre énergie, une partie de notre eau, pour en fait soutenir le développement d'un modèle qui se fait à notre détriment. Et donc, il faut qu'il y ait un vrai débat public sur la construction. Alors, je sais pas, est-ce qu'on les appellera les méga data centers? On arrête parce que, à un moment, on nous dit, mais vous voyez tout en grand, les méga bassines, les méga, tout ce qui va être les méga exploitations agricoles. Alors, le problème, c'est que c'est vrai, hein. C'est-à-dire que tout devient énorme. Mais en devenant énorme, c'est pas un changement de taille, c'est un changement de nature. Et là, c'est le cas. C'est-à-dire qu'on n'est pas sur créer une souveraineté numérique ou une autonomie numérique. C'est pas des acteurs européens qui vont reprendre nos données, peut-être même faire tourner des modèles d'IA qui seraient... moi, je suis pas une grande fan de l'IA générative, mais peut-être de l'IA pour le modèle industriel, pour, enfin voilà, des modèles qui peuvent être performants, qu'on maîtrise. Ok, mais là, c'est pas le cas. C'est vraiment laisser les grands opérateurs de la tech venir s'installer sur nos territoires et pomper notre énergie.
1: Très bien. Enfin, très bien, non, mais non, en tout cas, je pense que votre propos est clair. On arrive sur la fin de notre temps d'échange. Je vous souhaiterais savoir si... En 2-3 minutes, si possible, je sais que c'est pas simple. Qu'est-ce que vous aimeriez qu'on retienne de votre rapport? Quelles traces vous souhaitez que ça amène, en particulier dans le débat public? Impact plus que trace.
0: Moi, je voudrais qu'on retienne que le niveau de dépendance est très, très élevé, mais qu'il n'est pas immuable. Et qu'il existe de nombreuses alternatives, qu'on a des compétences qui sont très fortes, qu'on a des administrations qui fonctionnent. Le modèle de la gendarmerie, je pense, est un modèle à propager et surtout à mettre en valeur. Parce qu'en fait, la gendarmerie, ça fonctionne et ça sort le limre, malheureusement, d'une image qu'on peut lui coller, du truc alternatif, écolo-bobo, qui est sympa, mais qui est pas efficace. En fait, la gendarmerie, ça marche. Ça marche partout. Ça marche sur vos territoires. C'est des personnes de confiance. Et en fait, ils utilisent un numérique qui est conforme à leur mission, qui leur permet justement d'avoir cette autonomie et cette indépendance. Donc, je pense que l'idée, c'est de démontrer à mes collègues que c'est possible. Et donc, il faut qu'on avance. Et je sais qu'avec Philippe Latombe, j'espère qu'on continuera à collaborer ensemble pour pouvoir continuer à porter après, dans les prochains textes législatifs, des propositions qui vont venir peu à peu, j'espère, mettre en œuvre des propositions du rapport.
1: C'est tout ce qu'on souhaite. Et je pense que c'est une des forces de votre rapport, c'est de... On fait un constat qui n'est pas forcément très glorieux, mais ce qui est important, c'est de dresser des lignes d'un futur désirable, pour reprendre un peu cette terminologie. Et on a besoin de ça, en fait, de savoir où on va, voilà, de montrer qu'il est possible de faire autrement. Et je pense que votre rapport y parvient bien. Cyrielle Châtelain, un grand merci. Donc, je rappelle que vous êtes députée de la deuxième circonscription de l'Isère et vous avez publié un rapport sur les dépendances structurelles et les vulnérabilités systémiques dans le secteur du numérique. Encore merci. Et puis, bon courage dans vos travaux à venir sur ce sujet.
0: Bah, merci beaucoup.
1: De retour en direct dans Libre à vous sur la radio Cause Commune. L'échange que vous venez d'écouter a été enregistré le mercredi 23 septembre 2026. Vous retrouverez des références utiles sur la page de l'émission, notamment l'audition de l'April par la commission d'enquête, ainsi que notre communiqué publié suite à la publication du rapport. Nous allons à présent faire une pause musicale. Nous allons écouter Airship par Otto Holmen. On se retrouve juste après à l'écoute de la Cause Commune, la voix des possibles.
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0: Nous venons d'écouter Airship Thunderchild par Otto Allman, disponible sous licence libre Creative Commons Attribution CC BY.
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0: Je suis Étienne Gonu de l'April, nous allons passer à notre dernier sujet. Nous allons donc poursuivre avec une toute nouvelle chronique, la troisième nouvelle recrue de cette 10e saison de Libre à vous. Après Maryse Artiguelon de la LDH qui nous propose une chronique sur le numérique et les droits humains, après Anne Lhôte, développeuse full stack, artisane logicielle et ingénieur de données, qui nous propose une chronique pour libérer notre quotidien, Clara rejoint donc l'équipe avec une chronique intitulée « Brouillon pour des wikis féministes ». Clara est membre du Deuxième Texte et des 100 pages, deux associations visant à réduire le biais de genre sur Wikisource et Wikipédia. Une première chronique intitulée « 25 ans déjà, état des lieux du biais de genre persistant sur Wikipédia ».
2: Bonjour et bienvenue à toutes et tous sur la chronique « Brouillon pour des wikis féministes ». Cette chronique se propose de dresser un état des lieux du biais de genre dans les wikis, qui sont les personnes qui y contribuent, à quoi ressemblent les articles, ou encore comment sont-ils organisés dans l'encyclopédie. Et après cet état des lieux, de proposer toutes les actions possibles pour y remédier, dans l'idée où ce serait un état des lieux incrémental, où chacun pourrait proposer ses idées découvertes au fur et à mesure, pour avoir des wikis plus féministes. Une sorte de brouillon des idées possibles. J'ai passé 4 ans dans les associations Le Deuxième Texte et Les 100 Pages, qui œuvrent à plus d'égalité sur les wikis de la Wikimedia Foundation, comme la méconnue Wikipédia, ou encore la bibliothèque numérique Wikisource, ou encore le Wiktionnaire, la base de données Wikidata ou la galerie audiovisuelle Wikimedia Commons. Cette chronique aujourd'hui s'attaque au grand sujet de Wikipédia, à l'occasion de ses 25 ans cette année. Enfilons maintenant nos lunettes de genre pour percevoir Wikipédia sous un angle plus féministe. Tout d'abord, le projet a été lancé par un homme blanc, Jimmy Wales, en 2001, qui avait pour objectif de créer une encyclopédie plus collaborative en ligne, plus complète et plus moderne que bien des encyclopédies. Wikipédia existe actuellement dans 326 langues et comporte près de 2,8 millions d'articles rien que sur la Wikipédia francophone. Ce sont 6500 membres actifs qui se connectent au moins une fois par mois pour faire une modification. Face à ce vaste projet, on peut se demander comment le projet évolue pour atteindre l'égalité de genre et comment il y échoue. Sûrement déjà parce que ce n'est pas son objectif à l'origine. Il est difficile d'établir des quotas également. L'encyclopédie a mis en place pourtant une politique de neutralité avec des règles d'admission pour les nouveaux articles, des règles d'écriture, un travail de relecture, mais cela reste ici encore insuffisant. Quelques chiffres qui peuvent nous éclairer sur le sujet montrent que ce biais n'est pas sans lien avec le profil genré des contributeurs qui structurent l'encyclopédie. Les dernières enquêtes de Wikipédia francophone montrent qu'il y a seulement 14% de contributrices sur l'encyclopédie francophone, c'est-à-dire 900 contributrices pour 5600 contributeurs actifs, qui se connectent donc toujours une fois par mois pour faire une modification. Le déficit de contributrices peut être lié à différentes raisons. Fait par exemple d'avoir moins de temps libre, d'être davantage mère de famille, d'être plus sensible à l'autocensure, avoir plus de réticence également face aux conflits, ou le fait de rencontrer aussi par ailleurs une ambiance misogyne qui rebute. On remarque cependant que certaines formes de contribution, certains formats, comme les éditatons en présentiel, les ateliers d'initiation, sont des lieux où elles sont davantage représentées. On peut donc s'imaginer que cela pourrait être une solution pour équilibrer l'encyclopédie. Cette structure genrée de contributrices s'en ressent également sur la répartition genrée des biographies sur l'encyclopédie, avec seulement 20% des biographies qui sont des biographies de femmes, c'est-à-dire une biographie de femme pour 4 biographies d'hommes. C'est un chiffre en amélioration qui a pris 6 points depuis 2016 grâce au travail d'alerte de la presse sur le sujet, mais aussi au développement d'associations comme Women in Red, Les 100 Pages, qui font un travail de sensibilisation et de formation, ainsi que de contribution et relecture conséquents. Ce déséquilibre chiffré est trouvable sur l'outil WikiGenderStat, qui est le nouveau site Humaniki, qui a été mis en place par une contributrice des 100 Pages qui s'appelle Dania. Au sein même de ces biographies de femmes, on retrouve également d'autres biais dans le domaine de la connaissance et des professions. Il faut savoir que les biographies de femmes sont surreprésentées dans certains métiers dits féminins, qui peuvent être liés à l'apparence par exemple. Les professions de mannequin, actrice ou chanteuse sont les seules où il y a plus de biographies de femmes actuellement que de biographies d'hommes sur la Wikipédia francophone. Là où, à l'inverse, elles sont quasiment inexistantes dans les professions de militaires, religieux, sportifs. Toutes ces professions dites masculines ou liées à l'argent, à la violence, au pouvoir. À cela s'ajoute un biais historiciste et agiste. Avant 1940, on tombe à moins de 18% de biographies de femmes, et avant 1850, à moins de 8% de biographies de femmes. Donc une chute très rapide dès que l'on remonte un peu l'histoire. Ce phénomène est lié au fait qu'on trouve moins de sources sur les femmes, un sujet que vous pouvez approfondir avec la lecture des Grandes effacées de l'histoire de Titu Lecoq pour en savoir plus, notamment sur les mécanismes d'invisibilisation. Également, on retrouve un biais raciste et géographique avec seulement 0,3% des biographies de femmes qui représentent des femmes nées sur le continent africain. L'association Noircir Wikipédia travaille notamment à pallier ce biais. Il y a donc tout un ensemble de biais cumulatifs à prendre en compte dans l'encyclopédie, que ce soit donc le biais de genre, mais aussi le biais d'âge, de l'époque, de l'expression de genre, de l'orientation sexuelle, politique, religieuse, ou encore de la nationalité, du fait d'être racisé, handicapé, neuroatypique, etc. Après s'être intéressé au profil des contributrices et des contributeurs, à la répartition des articles, nous allons nous attaquer au biais de genre à l'intérieur même des articles. Les 100 pages nous enseignent qu'il existe 5 biais de genre notables sur l'encyclopédie, un biais de représentation, un biais au niveau des domaines de connaissances, un biais sur le contenu, mais aussi au niveau du langage utilisé et un dernier biais sur la connexion aux autres articles de l'encyclopédie. Tout d'abord, il y a la manière de parler des femmes en les appelant par leur prénom, ce qui est infantilisant et inadapté sur une encyclopédie. On peut préférer notamment utiliser un nom de famille. Ça va être l'usage également de madame ou mademoiselle, des rôles sociaux, genrés. On remarque aussi que dans les biographies de femmes, il y a plus souvent une grande section vie privée qui relate leurs relations amoureuses, filiales ou encore leur apparence. C'est dans 27% des cas des biographies de femmes, là où elles tombent à 4% seulement dans les biographies d'hommes. Et c'est une section qui ne relève pas de la notoriété et qui parfois peut occuper plus de place que la section carrière sur ces biographies. On va également parler de pionnière ou de la première femme A, qui est généralement réducteur des travaux de cette femme et de ses compétences. Elle va être dressée en exception, ce qui va invisibiliser le travail d'autres femmes au préalable. Un autre problème vient de la réciprocité des liens dans les articles de l'encyclopédie. Bien souvent, les biographies de femmes vont faire référence à des influences masculines ou féminines. Si on va par contre sur les biographies d'hommes, la réciproque n'existe pas forcément. Les biographies de femmes vont être surprésentées parmi les articles également dits orphelins, c'est-à-dire des articles qui sont moins connectés au reste de l'encyclopédie avec moins de 3 liens internes dirigeant vers d'autres articles de l'encyclopédie. Donc ce sont ces petits liens bleus qu'on voit souvent dans les articles Wikipédia ou des liens rouges également. Un autre biais identifié est celui de l'illustration des articles. Les biographies de femmes sont moins souvent illustrées au niveau notamment de leur infobox, donc l'encadré en haut à droite des articles, ce qui réduit nettement leur visibilité dans les moteurs de recherche, en les indexant moins bien. À noter aussi un biais dans les sources, qui sont à la fois moins nombreuses et plus hétérogènes. On peut penser par exemple aux sources d'écrivains et historiens du 19e siècle, qui sont connus pour avoir produit des sources biaisées, voire médiocres, sur les femmes comme Jules Michelet, Lamartine ou les frères Goncourt. La qualité des sources est pourtant un enjeu primordial sur l'encyclopédie pour permettre la création d'un article relevant de critères encyclopédiques, ou encore son maintien sur l'encyclopédie sans qu'il soit remis en question par un bandeau d'alerte ou un débat d'admissibilité. Par ailleurs, le langage utilisé dans l'encyclopédie est très largement celui du masculin universel. Il n'est pas autorisé d'utiliser des points médians, du langage inclusif, si ce n'est en revanche l'usage par exemple de formes de féminisation de métier, l'usage de formes épicènes est possible, ou également on peut utiliser des formules inclusives, et ainsi que des formules où on va privilégier, par exemple, dans des tournures de phrases, elle est mariée à ou ils se sont mariés, plutôt que elle est la femme d'eux. Voilà, j'espère que ce rapide overview de Wikipédia vous a ouvert les yeux sur le biais de genre. On peut retenir que la Wikipédia francophone est composée donc de 14% de contributrices, de 20% d'articles de femmes, et qu'il y a un sacré biais de genre. On se souviendra que ces biais sont cumulatifs, que ce soit le biais de sexe, genre, âge, orientation sexuelle, politique, nationalité, etc. Que le contenu des articles porte davantage sur la vie privée des femmes que leur carrière, qu'on aime dresser quelques femmes en exception pour mieux rappeler la règle du masculin universel, et que les femmes ont moins de sources disponibles et fiables, et qu'elles sont moins connectées au reste de l'encyclopédie, etc., etc. La chronique est finie pour aujourd'hui, mais peut-être avez-vous envie d'en écouter davantage, et vous pourrez donc écouter la suivante le mois prochain. On s'attaquera à d'autres projets de la Wikimedia Foundation comme Wikisource ou Wikimedia Commons. S'il vous démange d'agir contre le biais de genre sur Wikipédia ou que vous souhaitez en savoir plus, vous pouvez également nous retrouver à nos ateliers mensuels pour vous initier à la contribution. Les prochaines dates sont le 17 octobre et le 21 novembre à la librairie militante Violette & Co près de République ou en ligne sur Big Blue Button. Ce sont des ateliers qui ont lieu de 14h à 17h et toutes les informations sont disponibles en tapant Wikipédia, projet les 100 pages, puis en allant sur leur agenda. Merci d'avoir écouté la chronique jusqu'au bout et à bientôt.
0: C'était le premier épisode de la nouvelle chronique mensuelle Brouillon pour des wikis féministes proposée par Clara. Merci à elle de nous avoir rejoints pour partager son expérience avec nous. Nous approchons de la fin de l'émission et nous allons terminer par quelques annonces. Alors, dans les annonces, alors la quatrième édition des Journées Nationales de la Réparation, JNR, portée par Make.org Fondation et Halte à l'obsolescence programmée, aura lieu du 15 au 18 octobre 2026. Cette manifestation a pour vocation de faire découvrir les métiers, savoir-faire et enjeux de la réparation, d'allonger la durée de vie de nos objets et de mobiliser chacun et chacune à son échelle pour une société plus durable et plus juste. Le logiciel libre est le meilleur rempart contre l'obsolescence programmée qui écourte la vie de nos équipements et contre les dépenses technologiques qui nous privent de contrôle. Ainsi, l'April, partenaire des Journées Nationales de la Réparation, invite les organisations locales actives dans la promotion du logiciel libre à proposer un ou plusieurs événements dans le cadre de cette initiative. Notamment samedi 17 octobre, par exemple, 17 octobre 2026 à Cergy-Pontoise, un Repair Café organisé par la communauté d'agglomération de Cergy-Pontoise à l'hôtel de l'agglomération. L'April y tiendra un stand. Si vous êtes du côté de Marseille le vendredi 16 octobre, l'association Cercle organise un apéro libre. Magali Garnero, alias Bouquinette, présidente de l'April, y proposera une conférence sur les alternatives aux produits des GAFAM. Cause Commune vous propose un rendez-vous convivial chaque premier vendredi du mois à partir de 19h30 dans ses locaux à Paris au 22 rue Bernard Dimet dans le 18e arrondissement. La prochaine soirée radio aura lieu le vendredi 2 octobre. Je vous invite à consulter le site de l'agenda du libre, l'agendadulibre.org, pour y trouver des événements en lien avec les logiciels libres et la culture libre près de chez vous. Notre émission se termine. Je remercie les personnes qui ont participé à l'émission. Laurent et Laurette Costi, Cyril Châtelain, Clara. Merci également aux personnes qui s'occupent de la post-production des podcasts, Sébastien Chopin, Elodie Daniel Girondon, Nicolas Graner, Languin, Julie Haussmann, bénévole à l'April, Olivier Grieco, le directeur d'antenne de la radio. Merci aux personnes qui s'occupent de la post-production des podcasts, et ainsi que de la découpe des podcasts, notamment Quentin Gibault, Théocrite, Tituni, bénévole à l'April et Frédéric Couchet. Merci également à Marie-Odile Morandi et le groupe Transcription qui permet d'avoir une version texte de nos émissions. Vous retrouvez sur le site web libreavoue.org/286 toutes les références utiles de l'émission de ce jour. Nous vous remercions d'avoir écouté l'émission et navré de ce bug technique si vous nous avez écouté en FM. Si vous avez aimé cette émission, n'hésitez pas à en parler le plus possible autour de vous et à faire connaître également la radio Cause Commune, La Voix est possible. La prochaine émission devrait avoir lieu en direct mardi 6 octobre de 15h30. On est en train de finaliser l'émission. Nous vous souhaitons une belle fin de journée et on se retrouve bientôt en direct sur Cause Commune. D'ici là, portez-vous bien.

0: en anglais, Not in my backyard. La question de l'énergie consommée par les data centers et de leur empreinte environnementale et les data centers de l'IA était un peu loin de nos préoccupations. Les grands acteurs, un peu opaques quand même, OpenAI, Anthropic, Google, entraînaient et nous donnaient accès à distance à leurs algorithmes et à leur puissance de calcul. Bon, on savait que c'était pas super clean, mais on n'était pas touché directement. Maintenant que la France veut aussi participer à la course aux data centers, on se rappelle que ces centres de données ont besoin de place, d'eau, d'énergie et ça pose des questions. Les ordres de grandeur de ce déploiement sont tellement énormes qu'on est en droit de se demander si c'est vraiment faisable. Pour nous épargner beaucoup de travail, Café IA, émanation du Conseil de l'IA et du numérique, du CIANUM, rattaché à la DGE, a fait les calculs et diffusé ses conclusions sur cette question de faisabilité. Et nous avons la chance de retrouver l'auteur de ces travaux qui était déjà venu nous expliquer récemment les tenants et les aboutissants de l'empreinte énergétique de l'IA. Bonjour Augustin Romé.
1: Et bonjour Jean-Philippe, et je suis très content de revenir ici, c'était super la première fois, allons-y, c'est parti.
0: Nous aussi, pour la suite. Merci d'être de nouveau avec nous dans le studio de Cause Commune. Donc vous étiez venu récemment pour nous parler de l'empreinte énergétique de l'IA, et donc on invite les auditeurs à se référer à cette émission précédente, parce qu'il y a pas mal de notions qu'on a déjà abordées, qu'on va pas réaborder aujourd'hui. Mais alors parlez-moi d'IA, Augustin, et commençons tout simplement par un petit rappel des ambitions de la France. Que veut faire la France en matière de data center IA et à quelle échéance ?
1: Alors la France, elle connaît bien ses atouts. Ses atouts, c'est d'avoir de l'électricité en excédent, d'être dans un schéma de développement de sa grille électrique qui va lui permettre d'en faire encore plus pour les temps à venir, parce que on a une grosse volonté via les objectifs des accords de Paris et la stratégie nationale bas carbone de baisser notre empreinte carbone, et la manière la plus efficace qu'a la France de le faire, c'est en utilisant son électricité, tout simplement, qui est décarbonée. Donc la France, un de ses premiers enjeux, c'est de dire, bah nous, de l'électricité, on en a, et elle est décarbonée, on est des bons candidats. On a à la base un historique depuis 20-25 ans, ouais, de construction de data center avec des opérateurs qui sont déjà là, avec des savoir-faire qui sont déjà là, et des entreprises qui savent mettre les mains dedans. On a des opérateurs comme OVH, mais on a aussi des installateurs comme Schneider Electric, etc. Toute une faune, en fait, qui est déjà là et prête à.
0: C'est quoi l'ordre de grandeur aujourd'hui? C'est quoi la production française? Vous disiez qu'il y avait un petit peu d'excédent. Et c'est quoi finalement ce qu'ambitionne de faire la France en termes d'accroissement de cette production et donc de nouvel excédent disponible pour ces nouveaux usages?
1: Alors la France, si on regarde, moi ce que j'ai fait, c'est que j'ai repris les séries de données brutes qui sont disponibles sur le site du réseau de transport d'électricité, sur RTE, qui sont disponibles à tous. Vraiment, on peut télécharger les données totalement open data. Et ça permet de voir que entre 2006 et 2025, pour faire 20 ans, ouais, qui est déjà une série longue, donc en statistique on aime bien avoir des séries longues, parce que voilà, on ne parle pas de 2-3 années épisodiques comme si comme ça, on ne regarde pas une année, on regarde une série longue, et ça nous donne déjà des tendances. Je l'ai réduite à 20 années, mais en fait ça pourrait faire 30 ans. Après c'est plus des histoires de design et de sur ces 20 années, on, la France, c'est à peu près 531 TWh de produits pour 469 TWh consommés. C'est-à-dire que l'enveloppe moyenne, le coussin moyen d'excédent, il est autour de 60 TWh, un peu plus.
0: Et qu'est-ce qu'on en fait, cet excédent?
1: Ce qui est déjà énorme. Et aujourd'hui, on l'exporte.
0: Oui.
1: Et sur les chiffres 2025, on a battu un record d'exportation, si je ne me trompe pas, en exportant 92 TWh d'électricité décarbonée partout à nos voisins européens.
0: D'accord.
1: 90 TWh, c'est en ordre de grandeur, c'est l'équivalent de la consommation totale annuelle, tout confondu, d'un pays comme la Belgique ou comme l'Autriche,
0: oui,
1: qui sont des pays industrialisés, qui sont des pays avec des systèmes d'éducation, avec des hôpitaux, avec des transports, avec des trains, avec des usines, avec tout un tas de choses. Notre excédent permettrait d'alimenter intégralement un de ces pays. Donc c'est vraiment, c'est pas un petit...
0: Oui, c'est énorme. Et la croissance qui est prévue de cette production d'énergie, c'est quoi? C'est combien?
1: Alors, en gros, ça dépend à quelle échelle de temps on se projette, mais dans son scénario principal, donc celui qui est ni trop haut ni trop bas, ce que dit le réseau d'électricité, c'est qu'il compte sur une production de 585 TWh pour 2030 dans son modèle.
0: Oui.
1: Donc c'est encore 40 TWh en plus de ce qu'on fait déjà aujourd'hui.
0: D'accord. D'ici à 2030.
1: D'ici à 2030.
0: Donc une nouvelle marge de manœuvre qu'on se crée.
1: Nouvelle marge, mais on a aussi des nouveaux usages qui arrivent.
0: Oui.
1: Et donc en gros, ce qu'on va regarder, c'est voilà, est-ce qu'on a trop de nouveaux usages par rapport à ce truc ou est-ce qu'il y a toujours de la marge?
0: C'est quoi les nouveaux usages qui sont prévus d'ici à 2030, à part l'IA bien sûr. Alors, on va reparler de l'IA.
1: Dans les nouveaux usages qui sont sensibles, il y a l'électrification des véhicules, par exemple.
0: Bien sûr.
1: Il y a les véhicules individuels et puis il y a tout le transport routier.
0: Ouais.
1: Quand on entend Jean-Marc Jancovici qui parle de ça à longueur d'antenne, à longueur de journée et qui
0: appuie beaucoup sur cette question-là.
1: Les camions sont un enjeu majeur. On parle beaucoup de la voiture, de monsieur machin, etc. Parce que c'est notre quotidien en tant qu'habitant, etc. Mais en fait, dans les enjeux majeurs du transport, il y a aussi les camions. Il y a les camions et les bus. Il y a tout, en fait, ce qui utilise du pétrole.
0: Pour pouvoir décarboner cette partie-là des domaines d'activité, il faut de la puissance, il faut de la production d'électricité.
1: Donc, Thomas Vérinck, qui est le directeur général de RTE, prend la parole assez régulièrement sur ces sujets-là, et c'est lui qui annonce via un post LinkedIn qui renvoie vers différentes sources qu'on peut aller consulter, ce que j'ai fait, etc., qui se base exprès sur le scénario forte accélération. Donc j'ai parlé du scénario principal juste avant, et lui il propose de regarder ce qui se passe en prenant le scénario forte accélération, c'est-à-dire là où ils mettent les potards vraiment vraiment
0: très, très
1: fort.
0: Là-dedans,
1: il considère qu'on pourrait atteindre genre 8 millions de véhicules électriques d'ici 2030.
0: Mmh.
1: 8 millions de véhicules électriques, ça veut dire c'est énorme par rapport à ce qu'on a aujourd'hui, et ça correspondrait à peu près dans ce qu'ils projettent, à 17 TWh d'électricité juste pour les voitures. Après, il y en a une partie pour l'industrie, parce qu'il y a un gros volet de transition industrielle des énergies gaz et fossiles vers l'électrique aussi, et notamment des trucs à fort enjeu, à Fos-sur-Mer, l'industrie de la sidérurgie et ces choses-là aurait grand besoin d'être électrifié. Ça pose par ailleurs tout de suite d'autres débats qui reviennent sur les fondamentaux de ce dont on a déjà parlé même pendant la première émission, qui sont l'empreinte environnementale. Il va falloir qu'on traverse la Camargue avec des lignes à haute tension pour aller donner de l'électricité à l'industrie de l'environnement marseillais pour pouvoir décarboner tout ça. Et donc, il va falloir... C'est un peu un truc où on rentre dans des chaînes qui sont à la fois contradictoires, mais indépassables, en fait.
0: Ouais.
1: Pour avancer, il faut qu'on électrifie. Pour électrifier, il faut mettre des lignes à haute tension. Pour mettre des lignes à haute tension, il faut les mettre quelque part. C'est un territoire protégé en Camargue. Donc, ça va commencer par discuter. Donc, ça va, machin, etc.
0: Donc, il le prévoit bien. Le fait de pouvoir produire plus. Mais comment on produit plus d'électricité aujourd'hui sur le territoire français? C'est avec quoi qu'on...
1: Alors, il y a différentes choses à prendre en compte, mais en gros, soit on installe plus de capacités.
0: Oui, mais ça veut dire quoi? C'est des centrales, c'est quoi?
1: C'est toujours plus de photovoltaïque et d'éolien, même si on en installe moins qu'on en a installé ces dernières années, parce qu'on a fait un vrai effort depuis 5 ans sur ces dimensions-là. Donc, on commence à avoir des dimensions de parcs qui sont assez importantes. Mais il y a aussi le nouveau nucléaire, mais qui, lui, en fait, si on a bien compris ce qui se passe, ne sera pas dispo avant 2035.
0: Ouais.
1: Mais il y a tout un tas d'autres choses qui sont activables. Et si on regarde l'intérêt de regarder la série statistique dont je parlais tout à l'heure, qui est celle de la consommation et de l'évolution de la consommation et de la production d'électricité, c'est qu'on regarde qu'en 2005, on produisait pas moins d'électricité que maintenant. Et même en 95, on produisait pas moins d'électricité que maintenant. Depuis, on a rajouté tout l'éolien marin et le photovoltaïque et on produit toujours la même chose.
0: Et pourquoi?
1: Qu'est-ce qu'on a fait? Ben, ouais. On a baissé le bouton du nucléaire.
0: D'accord.
1: Donc, il y a un épisode de corrosion sous contrainte entre 2022 et 2023
0: oui,
1: nous a forcé à faire une maintenance qui n'était pas prévue et qui a impacté lourdement la prod. Mais sinon, sur les 20-30 dernières années, en fait, on a juste, au fur et à mesure qu'on a développé du renouvelable, baissé l'utilisation. Pourquoi? Parce que quand on peut se le permettre, ben c'est tout ce combustible uranium en moins, en fait. Et donc, c'est des économies aussi sur l'efficacité du parc, etc.
0: Pour autant, il y aura quand même du nouveau nucléaire si nécessité.
1: Il y aura du nouveau nucléaire, mais pas dans l'horizon de temps auquel moi je projette les travaux qui s'arrêtent à 2030, parce que je pense qu'aujourd'hui il est à peu près impossible de voir à 10 ans ce qui va se passer, parce qu'en termes de technologie, en termes de géopolitique, etc., c'est...
0: Et justement, revenons sur vous, parce que vous êtes data analyst et média producteur chez Café IA. Quand on a préparé cette émission, vous m'avez dit cette question-là, moi je l'aborde aussi et surtout finalement avec la question de l'ambition, hein, l'ambition de la France, avec la dimension du regard citoyen. Finalement, je me pose la question de savoir si la France, dans ses annonces, va avoir cette capacité-là. C'est facile à avoir comme posture, ça. Vous avez, il y a les données nécessaires disponibles pour arriver à faire ce travail de regard citoyen.
1: Il y a les données nécessaires et après, c'est une autre question qui se pose. C'est la question du est-ce qu'il y a les compétences nécessaires pour traiter ces données? C'est bien d'avoir des données, mais qu'est-ce qu'on en fait? Et être analyste de données, c'est pas paraphraser une donnée, c'est pas dire il y a 100, je lis 100 dans la case, c'est pas une analyse.
0: Vous avez interrogé des experts en plus de vous?
1: Aller plus loin. J'ai interrogé des experts et puis j'ai travaillé moi sur le sujet en amont, en fait, sur les années précédentes pour faire un grand panorama que j'avais fait sur l'électricité française. Donc je suis précisément armé.
0: Vous avez déjà
1: c'était vraiment dans ce truc-là. Si on veut reprendre vraiment du perso, ma démarche là-dessus, c'est vers 2019, j'ai dû découvrir les travaux de Jean-Marc Jancovici et notamment le cours qu'il donne aux mines, à l'école des mines, sur le climat. Je l'ai vu une première fois, une deuxième fois pour bien comprendre, une troisième fois pour vraiment avoir compris les enjeux, et ça m'a fait plonger en fait dans cette espèce de truc. En tirant la conclusion de dire, mais le coût en temps que ça m'a coûté, en fait, de comprendre tout ça et d'être capable de le restituer, il faut capitaliser là-dessus.
0: Il faut en faire une ressource pédagogique.
1: Il faut en faire une ressource qui est commune, que tout le monde n'ait pas, à son niveau, besoin de refaire toute cette démarche et toute cette compréhension-là.
0: Alors, rentrons dans le détail, justement. Les data centers en France, aujourd'hui, enfin, avant la révolution IA, c'est combien de data centers, c'est quelle puissance installée et c'est quelle consommation annuelle?
1: Alors, avant l'IA, et on y est toujours quasiment dans ce truc-là, c'est l'ADEME qui le dit, hein, c'est pas moi. Et après, c'est déjà un premier sujet de controverse possible, c'est compter les centres de données. Ouais. C'est quoi un centre de données? À partir de quand le petit machin que j'ai, ma petite salle de serveur de l'entreprise, c'est ma salle des serveurs ou c'est un centre de données?
0: Ah oui, c'est vrai.
1: Et là, on a déjà une première question qui est, mais comment sourcer le nombre de centres de données? Sans entrer dans ce débat-là, nous, ce que nous dit l'ADEME, c'est qu'on en a 350, qu'ils ont à peu près une puissance de 2,5 gigawatts et qu'ils consomment environ 10 térawattheures d'électricité par an. Ouais. Ça nous permet d'avoir un petit peu l'image de base.
0: Et on en parlait dans l'émission précédente, ils ont un rendement. Ils ont un rendement et ils tournent à un certain rythme.
1: En fait, ils sont faits pour stocker tout un tas de choses, qui sont des photos, des vidéos, voilà, ce que j'ai vidé de mon téléphone, les photos que j'ai mis de mes produits sur mon site internet, etc. Et puis, ils hébergent aussi mon site internet. Ouais. Et donc, s'il y a personne dessus, il y a personne dessus, donc il n'y a pas vraiment de consommation.
0: Oui, si personne appelle la ressource, elle consomme pas.
1: Par contre, quand c'est le Black Friday...
0: Il faut être...
1: Ou quand c'est la finale de la Coupe du Monde, ou la finale de Roland-Garros, etc., France 2 a intérêt à avoir des bon service, parce que du coup en bande passante, tout à coup ça va se mettre à consommer. Donc cette consommation est très fluctuante et on peut juste faire un ratio global pour avoir une idée, c'est utilisé en fait à 50% de sa puissance. Si j'ai 1 mégawatt, il y a 8760 heures par an, ben voilà, je coupe ça en deux, j'ai 4000 et quelques mégawatt heures qui sont utilisées pour 1 mégawatt dans un truc traditionnel, dans un data centre de données traditionnel.
0: Et la révolution IA des data centers, qu'est-ce qu'elle change à tout ça finalement? Qu'est-ce qui va changer d'abord? C'est quoi les éléments qui changent? Et qu'est-ce que ça change globalement après dans l'économie, dans le nombre, dans la consommation?
1: Il y a deux éléments importants. Il y a par nature, c'est quelque chose qui calcule et qui génère le token d'après. Ouais. Chaque opération qui est faite d'inférence est le calcul du token d'après.
0: Donc l'inférence, c'est le moment où on interroge le modèle.
1: Et le modèle
0: il tourne,
1: fait tourner ses paramètres.
0: Et il génère
1: s'il a 1000 milliards de paramètres, les 1000 milliards de paramètres s'activent pour générer un token avant de réactiver les 1000 milliards pour générer un deuxième token, etc., etc., qui fait une chaîne de calcul comme ça en continu. Et j'ai pas besoin de garder de marge parce que j'aurai pas de Black Friday de l'IA, en fait.
0: Oui.
1: J'ai une capacité de calcul. Et donc, je peux la déployer et l'utiliser à 100%. Donc là où je viens de dire qu'on était à 50% sur les
0: data centers classiques,
1: ici, je suis à 100%, je peux aller, me dit la norme technique, jusqu'à 99,9% d'usage. Donc il y a 8760 heures par an, je le répète. Donc théoriquement, je pourrais avoir 8751 heures
0: d'appel de la puissance.
1: D'appel de la puissance.
0: Et donc ça fait une consommation qui est doublée.
1: Donc ça fait le double. Bah, si l'autre était à 50% et là je suis à 100%, ouais, j'ai doublé ma conso. Donc ça c'est un premier élément. Et le deuxième élément, c'est que plus j'ai de capacité de calcul, plus je vais calculer, plus j'ai un gros champ, plus je vais avoir de betteraves, plus j'ai un gros data center, plus je vais envoyer des tokens. Et c'est assez important, et c'est là que ça devient important à chaîner et à comprendre. Pas tant du point de vue du pur calcul et du point de vue physique que du point de vue économique. C'est là qu'on rentre un peu dans l'économie et qui dit mais combien ça me coûte d'installer tout ça et à quel moment je vais commencer à gagner de l'argent si je fais une infrastructure comme ça? Comment je la gagne cet argent et à quel moment?
0: Ouais.
1: Et donc il y a des effets d'échelle qui se posent et puis après il y a la performance fois la performance des maths. Ouais. D'un côté, du calcul, et la performance financière de l'autre. C'est de là, quand on les mélange tous les deux, eh ben, ça donne des gros projets. On veut des gros projets. Et en plus, il y a aussi cette espèce de dimension américaine, biggest ever, etc., qui pousse un peu vers ça.
0: Et une métrique qui devient, du coup, très énergétique. Qui devient très celle de, finalement, de la capacité à pouvoir consommer de l'électricité.
1: Oui, et puis un énorme facteur différenciant qui est la moyenne d'un centre de données classique aujourd'hui, c'est 7 mégawatts.
0: Hmm.
1: Un gros centre de données demain, celui de Fuju, Campus IA, qui sera installé au sud de la région parisienne, c'est 1400 mégawatts. Un data center, celui de Fuju, va consommer plus que les 350 autres
0: qu'on a
1: mis depuis 20 ans.
0: D'accord.
1: En 20 ans, on a développé ces 350. On parle de leur empreinte, on parle déjà d'un lien. Ben là, en un nouveau centre de données...
0: Et dans ce que vous dites, on comprend mieux finalement l'intervention d'Arthur Munch, le CEO de Mistral, devant les parlementaires, qui expliquait que lui, son boulot, c'était de transformer de l'électricité en intelligence, entre guillemets, et donc en capacité d'intelligence. Et donc que finalement, son modèle économique, comme vous le dites, c'est finalement arriver à d'abord produire potentiellement ou faire produire de l'électricité, et via ces modèles, les transformer en intelligence.
1: Exact.
0: Et que c'est un capitalisme, c'est un nouveau capitalisme, c'est une manière de... On achète finalement, on investit dans une capacité de production d'abord électrique, après d'infrastructures, pour produire finalement tout ça derrière.
1: Oui, parce qu'en fait, il faut des watts pour produire des tokens, et c'est ces tokens qui génèrent des dollars. Et donc... On peut comprendre assez facilement que l'idée, en fait, c'est du coup combien de tokens par watt je vais pouvoir servir et combien d'argent ça va me générer, en fait. Et là, on parle de millions de tokens par seconde,
0: ouais.
1: voire de milliards de tokens par seconde. Et donc là, des ratios de tokens par watt, quand j'ai un mégawatt, c'est-à-dire un million de watts, ou un gigawatt, un milliard de watts, alors, on commence à faire des petits calculs qui en mettent plein les yeux et qui laissent entrevoir, en tout cas, à tout un tas d'investisseurs et à tout un tas d'entreprises, qu'il y a peut-être un énorme gâteau à aller chercher.
0: C'est qui ces investisseurs? C'est l'État français qui investit là-dedans?
1: Alors l'État français, il fait ce qu'il peut. Il est accroché. Il faut ouais. comprendre que c'est quand même un exercice où on essaye d'être le.
0: Et quand le président annonce un plan IA, est-ce que finalement l'État met de l'argent dedans et sous quelle manière?
1: Il en met, mais dans des modalités qui sont assez classiques dans le fonctionnement de l'État. C'est-à-dire que il met pas tout.
0: Ouais.
1: Il met conditionné au fait qu'il y ait d'autres qui mettent. Et donc la question, ça va être qui y met et ouais, qui a la gouvernance. Et puis un des gros enjeux, un des gros sujets dont on parle beaucoup, c'est la souveraineté numérique.
0: Bien sûr.
1: Donc je suis souverain de mes watts et de mon infrastructure, mais en fait ce data center ne m'appartient pas parce que capitalistiquement il appartient à moitié au Japon et à moitié aux US. Qu'est-ce que j'ai fait comme opération là-dessus?
0: Ça, on a déjà une visibilité là-dessus sur qui investit et de quelle nationalité et de quelle souveraineté finalement cet investissement va avoir la couleur?
1: Tout ça, c'est vraiment en cours de discussion, en cours d'état. Même si on a signé pour 5,8 gigawatts d'installation aujourd'hui, même si on arrive à en faire la moitié, c'est déjà bien parce qu'il y a, voilà, c'est pas structuré et c'est pas une technologie finie comme l'est par exemple le train aujourd'hui, si je veux, ou alors les avions, si je veux acheter telle ligne d'Airbus, je sais que j'ai machin, c'est un. Si je veux acheter des trains, j'ai un. Là, les data centers, c'est un peu plus compliqué.
0: Quand vous dites que c'est signé, ça veut dire que RTE, les différentes institutions énergétiques françaises ont dit OK, vous pouvez y aller à cet endroit-là.
1: Ouais.
0: C'est signé par, bien sûr, les investisseurs, c'est signé par...
1: C'est signé par RTE qui reconnaît, qui va, si le deal se fait, venir raccorder le data center à la grille électrique française.
0: C'est quoi les sites qui ont été signés, qui ont été acceptés justement par RTE, les grands projets, les futurs grands projets, quels sont les sites qui sont concernés? Et qu'est-ce que ça représente en termes de surface?
1: Là où on a dit qu'il y avait 350 centres de données déjà en France aujourd'hui, il s'agit pas d'imaginer qu'il va y avoir 700.
0: Ouais.
1: Par rapport à ce qu'on a dit tout à l'heure, on va pas doubler le nombre de trucs parce qu'ils sont tellement énormes et ça, c'est déjà tellement des méga infrastructures en soi, un de ces nouveaux data centers, qu'il n'y a pas non plus, on va pas repeindre la France en data center.
0: Non. Donc,
1: là, on parle de 4, 5, 6, 7 gros projets.
0: Méga projet, quoi.
1: Méga projet, et puis dans les 10 ans qui viennent.
0: Et là, géographiquement, c'est quoi? On a aussi beaucoup parlé des Hauts-de-France.
1: Géographiquement, c'est le nord, c'est la région parisienne, et ça va être aussi Marseille, et ça va être les grandes métropoles, etc. Il y a toujours un intérêt
0: à être proche de la consommation.
1: À être proche de la consommation, même si ça peut paraître surfait, parce qu'on parle de microsecondes, voire de nanosecondes, ou j'en sais rien, mais en fait, il y a quand même toujours un intérêt à être proche.
0: Mais ce que dit vos contenus, c'est que finalement, cette ambition française, elle est possible. Qu'on est aligné pour arriver à être dans les bons timings et que c'est aligné finalement sur un intérêt général. C'est comme si on se reposait la question 60 ans plus tard, 100 ans plus tard, de la question du nucléaire. Il y a eu un moment donné où on s'est dit allez, on se lance dans un programme de nucléaire parce que ça va être une infrastructure souveraine importante. Là, c'est un peu ce que vous nous dites. Mais ça va quand même du coup jouer beaucoup au niveau local, tout ça.
1: C'est des choses qui vont faire appel à tout un tas de choses d'ordre émotionnel et de subjectivité et qui sont vite très anxiogènes et qu'on comprend et on partage tous une angoisse liée à ma capacité à avoir de l'eau, ma capacité à avoir de l'électricité, ma capacité à respirer un air respirable, etc. Donc, pour moi, c'était vraiment important de pouvoir faire un peu la part des choses entre justement cette portée émotionnelle et subjective et une grosse vraie forme d'objectivisation pour pouvoir voir où il y a vraiment des nœuds problématiques, où il y a des choses qui me paraissent problématiques, mais quand je gratte, le sont pas tellement, etc. Et en tant que citoyen, hyper important de pouvoir faire la part des choses entre tous ces éléments-là. Quoi.
0: On peut aussi se poser la question, moi je me permets de le faire, du fait que cette économie-là, Elle est, vous le disiez, elle a des échelles qui sont gigantesques. Elle n'est pas à la portée de tous. Que je sache, il n'y a pas eu un grand emprunt national sur cette question-là. Donc, finalement, elle profite qu'à des grands investisseurs qui vont venir sur cet territoire-là. Et donc, je pense que c'est aussi ça qui cristallise beaucoup de rejet potentiel. Je cite la une du Monde Diplo de l'été, Tout le monde déteste l'IA, qui fait un grand papier sur ce qui se passe aux États-Unis sur ces questions de data center. Voilà, il y a un moment donné aussi où il y a ça, c'est qu'il y a aussi la question de comment... on redistribue finalement.
1: Je pense que c'est une question vraiment très intéressante et elle est abordée aux États-Unis récemment par Bernie Sanders qui propose d'aller mettre au capital le citoyen américain dans toutes ces grosses entreprises et que en fait il y ait une part qui soit redistribuée à chaque citoyen. En fait, de ce qui est gagné, c'est un débat qu'on pourrait avoir, effectivement. Est-ce que, en fait, ça doit pas être nationalisé, nationalisable, à quelle hauteur et pour quelle redistribution? C'est-à-dire, comment, à un moment, on bénéficie en tant que société et citoyen de ces trucs-là, ou c'est que des capitaux qui repartent?
0: C'est ça.
1: Et alors là, l'acceptabilité, elle est hyper différente en fonction de l'un ou en fonction de l'autre. Si on fait des calculs, ça va être aussi des choses à apprécier dans la réalité du marché. Si vous voulez. Aujourd'hui, je crois que c'est... si on regarde des tarifications, il y a déjà des opérateurs américains qui vendent au kilowattheure l'IA.
0: Oui.
1: Je peux acheter un kilowattheure d'IA à $5 sur Neuralink. Et donc, on me vend déjà une quantité d'électricité à la place de $5 pour un kilowattheure. Moi, je produis 585 terawattheures. Ça fait combien fois $5? Et donc, combien on peut générer et combien on peut redistribuer? Et si la question c'est, on peut en générer plein, mais on va redistribuer rien parce que tout est reparti chez l'oncle Sam,
0: ouais,
1: les gens vont pas être très contents, on comprend.
0: C'est clair.
1: Et ben nous, on fait tous partie des gens, enfin je veux dire, ça n'a pas de sens non plus, quoi. Est-ce qu'on est qu'un proxy? Est-ce qu'on fait partie? Est-ce qu'on maîtrise ou pas, quoi? Je finis là-dessus, mais il y a une vraie dimension un peu de souveraineté dans le fait d'avoir l'électricité nucléaire et d'avoir notre truc. Ça nous donne une vraie indépendance énergétique.
0: Décarbonée.
1: Mais par contre, le data center, s'il n'est pas à nous, bah du coup, il n'y a pas. Donc voilà, il y a tout un tas de choses, mais encore une fois, je pense que c'est des choses qui sont hyper importantes à avoir au dialogue. Maintenant, on va être rentré dans une année électorale de présidentielle avec des gens, il va y avoir des arguments dans tous les sens pour dire tout et n'importe quoi. Vraiment hyper important de pouvoir regarder un peu précisément certains points, quoi.
0: Très bien. Bah écoutez, merci pour ces éléments. Vos contenus attestent finalement et votre recherche que l'ambition française est atteignable et qu'elle ouvre du coup plein de questions politiques, très très politiques, notamment au niveau local, sur ce que ça veut dire en termes de volonté collective aussi. On peut le faire, mais comment on va le faire et pourquoi on va le faire, toutes ces questions restent ouvertes. Merci beaucoup Augustin pour ce nouveau focus.
1: Merci Jean-Philippe, c'était super cool de venir parler de tout ça avec vous, avec plaisir.
0: Merci, à bientôt, et merci à vous chers auditeurs. 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Allez, on reste sur 93.1 FM sur Cause Commune et on se dit à bientôt.

Maître se complaise à faire entendre dans son salon l'un de ses esclaves, vêtu d'une queue de pie, à des amis friands d'assister au rare spectacle d'un nègre en costume de cérémonie, tirant de ses manchettes tel un prestidigitateur, Liszt, Schumann et Chopin. C'est dans cette frange de noirs éduqués à la musique occidentale que naîtra, à la fin du siècle, le ragtime, cette forme très structurée, alliant une rythmique syncopée et une virtuosité quasi romantique, dont Scott Joplin composera les plus belles pages, parmi lesquelles Pine Apple Rag qu'on va écouter dans une version iconoclaste, interprétée par le maestro André Provin, qui toute sa carrière durant s'illustra aussi bien à la baguette que comme pianiste de jazz, et qui a convaincu de le rejoindre le violoniste virtuose Itzhak Perlman pour une relecture ébouriffante aux accents brahmsiens qui sans doute aurait ravi Scott Joplin.

Scott Joplin, fils d'un esclave et d'une affranchie, reçut une formation classique, avant de se distinguer au piano dans les boîtes de nuit et les bordels, puis de devenir le plus célèbre compositeur de ragtime, immortalisé entre autres par la bande originale du film L'Arnaque, bien des années plus tard. Mais en son temps, Scott Joplin nourrissait d'autres ambitions, écrire le premier opéra noir, mêlant ragtime, black folk music et opérette européenne. L'œuvre en question s'intitule Tremony Shay, dont Joplin donna une seule et unique représentation de son vivant, en 1915 dans un théâtre misérable de Harlem, dépourvu de décors et de costumes. Le spectacle fit un four. Ainsi peut-on se risquer sans mal à dire qu'entre jazz et classique, l'affaire était mal engagée dès l'origine. Pourtant, parmi ceux qui accompagnèrent Scott Joplin à sa dernière demeure, se trouvait un jeune musicien qui allait concrétiser quelques-uns des plus beaux points de rencontre entre inspiration classique et influence négro.

Un extrait de la Rhapsody in Blue de George Gershwin dans sa version originale pour jazz band, sous la direction de Michael Tilson Thomas, enregistré en 1976 avec miracle de la technique, George Gershwin lui-même comme soliste, ressuscité grâce au rouleau pour piano mécanique qu'il avait réalisé dès 1925. En réalité, dès l'avènement du jazz, des ponts se sont dressés entre jazz et classique, avec circulation alternée. Ainsi, au-delà de Gershwin, l'américain, un certain nombre de compositeurs européens, parmi lesquels Ravel, Debussy, Satie, Milhaud ou Stravinsky, se sont intéressés au jazz et en ont même revendiqué l'influence, comme c'est évident dans ce Gollywog's Cakewalk de Claude Debussy, daté de 1913 et interprété par Aldo Ciccolini.

Gollywog's Cakewalk de Claude Debussy pour témoigner de l'influence négro-américaine sur les compositeurs classiques européens, tandis que dans le sens inverse, à la fin des années 30, naîtra une vogue aux vertus artistiques plus discutables, consistant en l'adaptation sans vergogne des plus grands thèmes classiques par les orchestres swing, avec l'ambition non dissimulée du succès évident. Ainsi, le boléro de Ravel deviendra-t-il celui de Benny Goodman? Carmen, malgré les défiances des héritiers Bizet, sera-t-elle rhabillée par Charlie Barnett? Beethoven fera la connaissance de Jimmy Lunceford, le beau Danube bleu virera au blue sous la baguette de Les Brown, tandis que la Scheherazade de Rimsky-Korsakov découvrait la contrebasse de John Kirby. Grand initiateur de ces manipulations génétiques pour le moins immorales, le tromboniste Tommy Dorsey, qui en 1937 faisait swinguer une chanson sans paroles de Mendelssohn sous le titre « Spring Song ».

la même année 1937 que cette chanson de printemps de Tommy Dorsey, de l'autre côté de l'Atlantique, à Paris, Django Reinhardt, qui ne savait pas lire la musique, se lançait avec les violonistes Stéphane Grappelli et Eddie South, avec le plaisir comme seule motivation, dans une interprétation swing du premier mouvement du concerto en ré mineur de Jean-Sébastien Bach, sans souci de l'étiquette.

De Bach façon Gipsy, on saute maintenant à Stravinsky façon Bebop. L'auteur du Sacre du Printemps s'était déjà illustré dès 1918 dans une pièce intitulée Piano Rag Music, avant de composer en 1945 les Bunny Concertos créés par Woody Herman and the Herd. Et puis les cinéphiles se souviennent peut-être de cette scène touchante imaginée par Clint Eastwood dans Bird, où Charlie Parker, grand admirateur de Stravinsky et qui rêvait de s'élever vers d'autres sphères, reste à la grille de la maison du maître, confirmant métaphoriquement la rencontre impossible entre deux mondes. Comme pour contredire Boyd Rayburn qui en février 1946 avait enregistré un très inspiré Boyd meets Stravinsky.

Boyd Rayburn dans Boyd Meets Stravinsky, avec entre autres Lucky Thompson au sax ténor ou Dodo Marmorosa au piano. Jazz et classique ne sont pas seulement séparés par la sempiternelle guerre des chapelles qui cloisonne les différentes approches artistiques. Entre les deux se dresse également une barrière sociale et raciale, bien plus insurmontable encore, dont témoigne le parcours de nombreux musiciens noirs dont Charles Mingus, viré de l'orchestre classique de son collège par un chef aux préjugés évidents. Mingus, sa colère rentrée, devra s'en remettre au conseil de Buddy Collette. « Prends donc une basse, Mingus, tu es noir. Aussi doué que tu sois, tu ne feras jamais rien de bon dans la musique classique. Tu veux jouer? Il faut que tu joues d'un instrument noir. Jamais tu ne feras slapper un violoncelle. » Pareil des illusions amères pour Nina Simone, qui rêvait de devenir la première concertiste classique noire en Amérique et qui soutint jusqu'à ses derniers jours que son échec au concours d'entrée à la Juilliard School of Music de New York n'était imputable qu'à la couleur de sa peau. Love Me or Leave Me par Nina Simone en 57, avec un solo où Horace Silver et Jean-Sébastien Bach semblent se croiser et se sourire. Love me.

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1: À la fin des années 50, les amours illégitimes entre classique et jazz donneront naissance à un drôle de petit bâtard, le third stream, le troisième courant, initié par Gunther Schuller et John Lewis, qui répondait au désir de combiner la vigueur expressive du jazz avec la science harmonique et formelle du classique. Un vœu pieux tombé dans l'oreille de George Avakian, producteur de la Columbia, qui incitera Miles Davis à se laisser entraîner à son tour en s'associant à Gil Evans. Résultat, un formidable renouvellement de la conception de l'orchestre de jazz et des adaptations plus que réussies de l'opéra de Gershwin Porgy and Bess, du concerto d'Aranjuez de Rodrigo, des Filles de Cadix de Léo Delibes ou du Tricorne de Manuel de Falla dans ce grandiose Blues for Pablo dont je vous propose d'entendre la toute première prise.

Une autre star du jazz, Dave Brubeck, lui-même ancien élève de Darius Milhaud, jouera son rôle au cœur du Third Stream en intégrant au jazz des signatures impaires, inhabituelles, comme le fameux 5-4 de Take 5, et des formes classiques comme le rondo ou la fugue. Et puis, en 1960, il participera à une incroyable rencontre, celle de son quartet avec Paul Desmond à l'alto, Gene Wright à la contrebasse et Joe Morello à la batterie, avec le New York Philharmonic placé sous la direction du charismatique Leonard Bernstein, l'auteur de West Side Story qui sa vie durant passera, indifféremment de la musique classique à la musique populaire, avec la même générosité. Au menu de cette rencontre au sommet, entre classique et jazz, Dialogues for Jazz Combo and Orchestra, une composition de Howard Brubeck, le propre frère de Dave, et des pièces de West Side Story, d'où le titre de cet album très rare, Bernstein plays Brubeck plays Bernstein, dont on s'offre un extrait de l'allegro de cette discussion entre jazz et classique.

Au-delà des expériences ou des rencontres ponctuelles auxquelles de très nombreux jazzmen ne sauront résister, avec plus ou moins de réussite, reste le Modern Jazz Quartet, figure de proue d'une tendance ambitieuse et durable. Au fil de sa longue carrière, le MJQ ne cessera de ponctuer son vaste répertoire d'adaptations de thèmes classiques, de Bach à Villa-Lobos, gravera un concertino for jazz quartet avec un orchestre symphonique, et finira par sortir en 1974 un album intitulé Blues on Bach, où John Lewis lâchera le piano pour un clavecin. À Paris, en 1966, associé aux Swingle Singers, le Modern Jazz Quartet de John Lewis, Milt Jackson, Percy Heath et Connie Kay remettaient d'ailleurs au goût du jour l'art de la fugue dans Vendôme, au charme toutefois un peu suranné.

grand admirateur de John Lewis, Jacques Loussier avait pris l'habitude au conservatoire à Paris d'amuser ses camarades en improvisant au piano sur Bach, façon jazz, une manière d'étudiant un peu potache. Convoqué début 59 par le label Decca pour une audition en vue d'un enregistrement, Loussier termina sa séance par une de ses impros dont il a le secret. Résultat, playback, bien plus qu'un jeu de mots ou un concept marketing, l'œuvre d'une vie. En effet, pendant près de 50 ans, Loussier n'aura de cesse de mettre et remettre son Bach sur le clavier et de le triturer amoureusement, aux grandes dames aussi bien des uns que des autres, mélomanes classiques et jazzophiles, associés dans un égal mépris de son œuvre. Et oui, la guerre des chapelles aura fait au moins un heureux. Jacques Loussier, qui a près de 80 ans, continuait sa route à faire swinguer Bach, Satie, Beethoven, Vivaldi ou les autres, sans se soucier des commentaires, avec le soutien d'un prestigieux label américain et celui d'un très vaste public inconditionnel et ayant laissé les œillères au vestiaire.

Jacques Loussier dans l'Allegro du concerto italien de Jean-Sébastien Bach, enregistré au Théâtre des Champs-Élysées avec Pierre Michelot à la contrebasse et Christian Garros à la batterie, c'était le 29 avril 1965. Et moins de trois mois plus tard, le pianiste Raymond Folle conduisait son big band en studio pour concrétiser son fol arrangement des quatre saisons de Vivaldi, plein d'imagination, de virtuosité, de couleur et même d'humour.

Le troisième et dernier mouvement du concerto L'été, extrait de Four Seasons in Jazz de Raymond Fall, avec à la batterie un beau numéro de Art Taylor. Pour terminer, tout en restant dans ce registre délicat des amours illégitimes entre jazz et classique, on va écouter la proposition osée et peu orthodoxe d'Antoine Hervé de faire swinguer la musique religieuse du grand Amadeus dans un album intitulé Mozart la nuit. Un incroyable pari réussi et faisant la nique à tous les vicaires de toutes les églises. Antoine Hervé est au piano, Markus Stockhausen à la trompette, François et Louis Moutin à la contrebasse et à la batterie, dans une revisitation du Laudate de Mozart pour chœur et jazz quartet.

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0: Et donc on est sur le dos d'une bête en mouvement. Et voilà, ça fait peur et c'est froid.
1: Donc là on est dans la vallée de l'Oisan, qui est la vallée qui est entre Grenoble et Briançon. On est en train de monter sur une piste d'exploitation 4x4 pour se rendre sur le lieu de l'ancien glacier. C'est une randonnée qui va faire 2h30, 3h, il y a à peu près 1000 mètres de dénivelé. Le cadre est assez anthropisé, c'est-à-dire qu'au loin on voit des canons à neige, on voit la marque de l'humain sur le paysage.
2: Et on voit quand même pas mal de glaciers qui sont encore là, quoi.
1: Ah bien sûr, bah là on est en face du parc national des Écrins, donc on est en face du glacier de la Muselle, là. On est en face de la Mèche qui est sublime, on est en face du glacier de Mont-de-Lan, du glacier de la Girose, dont une partie effectivement est exploitée pour le ski. C'est les derniers espaces naturels préservés qui sont la marque du sauvage, quoi. Donc Benoît Chanas, je suis secrétaire adjoint de l'IGSSAO, la Société des Alpes Occidentales de l'International Glaciology Society. Je suis géographe et j'habite à Grenoble et je suis résident depuis très longtemps, résident secondaire à l'UES. J'ai connu Sarenne parce que depuis que j'ai 6-7 ans, je skie dessus. J'ai mes parents qui très tôt ont acheté un studio à l'Alpe d'Huez, donc j'ai passé une bonne partie de mon enfance sur Sarenne et à l'Alpe d'Huez. Je skie avec mes cousins, j'ai un souvenir, c'était très poudreux, il y avait beaucoup de neige. Il n'y avait pas trop de monde. Bon, on avait un bon niveau, hein. On faisait des pistes noires. On était des bons skieurs. Et c'est des très bons souvenirs d'adolescence. Le glacier en hiver, il était plutôt invisible. Il était sous les pistes, donc on ne le voyait pas. Il était recouvert de neige. Après, plus tard, jeune adulte, quand j'ai commencé à randonner dans le coin, effectivement, on voyait une masse de glace plutôt sombre parce qu'il y avait des débris au feu qui le recouvraient. Et si on n'était pas initié ou si on n'avait pas un œil un peu averti, on se doutait pas qu'il y avait un glacier, quoi. Parce qu'il était d'une taille relativement réduite. C'était une présence assez discrète parce qu'il se confondait plutôt dans le paysage.
2: Est-ce que tu te souviens du moment où tu as pris conscience de sa potentielle disparition future ?
1: Ouais, c'est en fréquentant le cercle scientifique de l'IGS où on a discuté un peu du suivi glaciologique du glacier et finalement je m'en suis rendu compte un petit peu en dernière minute quand il a fallu organiser les funérailles en 2023. J'en avais pas trop conscience avant mais, parce que j'étais pas dans les cercles scientifiques qui vont bien. C'était sentimental parce que c'est vraiment un endroit où j'ai passé des très bons moments adolescents avec mes cousins, ma sœur, quand on faisait du ski. Donc, qui dit piste de Sarenne, finalement dit aussi glacier de Sarenne. C'est bien qu'il y ait une mobilisation pour se souvenir de ça et puis qu'on continue à communiquer sur les processus en cours, sur le retrait glaciaire. Ça illustre le fait qu'on vieillit, quoi, que l'humanité vieillit. Elle avance vers un âge post-industriel, quoi, donc... Je ne vais pas dire qu'elle va mourir, mais il faudrait qu'elle se ressaisisse, quoi.
2: Qu'est-ce qui va rester de Sarenne, d'après toi ?
1: Bon, il va rester un souvenir, il va rester quelques écailles de glace. Ouais, c'est une bonne question, je n'ai pas entièrement la réponse.

0: c'est le relief ombré. Ouais. Il amène tes lidars, tout frais. Hein, ça.
1: T'as mis les balises dessus?
0: J'ai indiqué, non, les ronds rouges, c'est les marques repères de la carte 1906. Et je voulais qu'on s'arrête à l'endroit jusqu'où arrivait le glacier en 1906.
1: Ouais.
0: Qui est à...
1: au-dessus de la retenue de l'air fini.
0: Oui, je pense à ça, voilà. Le glacier est à peu près là, quoi. Voilà. Ouais, on est encore pas là. Par là, on va faire la traversée, puis ensuite on va faire les...
1: Les aides qui sont là, ils sont...

0: ça veut dire International Glaciological Society, section Alpes-Occidentales. Aujourd'hui, je suis à titre de l'IGS, comme co-organisateur de l'événement.
1: François Vallat, je suis étiqueté glaciologue et je suis à la retraite depuis 24 ans. Voilà. Et j'ai fait pendant plus d'un tiers de siècle des mesures sur Sarène.
2: Je m'appelle Louise Philippi. Je suis réalisatrice et je travaille en ce moment sur un documentaire sur la fonte des glaciers, la solastalgie. C'est une notion qui a été théorisée par un chercheur australien dans les débuts des années 2000 pour décrire ce sentiment de perte, de deuil qu'on peut avoir face à la disparition d'un milieu naturel, d'un habitat. C'est pas vraiment de l'éco-anxiété ni vraiment de la nostalgie, mais voilà, c'est ces sentiments de détresse un petit peu face à un chez-soi qui n'est plus le même dû au réchauffement climatique, à l'urbanisation, l'industrialisation.
1: Pour le Brésil, ça s'appelle saudade.
3: Donc Benoît Chanas, je suis géographe, j'habite Grenoble, je suis secrétaire adjoint de l'IGS SAO. J'ai été mis en contact avec une université américaine qui travaille sur la Global Glacier Casualty List. C'est un site internet qui est assez bien fait, qui recense tous les glaciers en danger ou disparus dans le monde. Et du coup, il y avait une cérémonie de funérailles où chaque glacier avait une stèle en glace. Et donc, Sarène était représentée, avait sa stèle en Islande de l'année dernière.
0: Donc la pierre tombale de Sarène a fondu en Islande il y a 2 ans.
3: Quand j'étais gamin, on voyait un téléski, on voyait le câble et les perches qui étaient accrochées. Simplement, déjà, le retrait glaciaire était tel que le glacier avait fondu et les perches, je me souviens, étaient suspendues en l'air à peut-être 10 mètres de haut. Et moi, petit, j'imaginais, mais comment on peut remonter sur un téléski pareil qui est au-dessus de la neige? Mais c'est juste que c'est pas le téléski qui était monté, c'est le glacier qui avait fondu, quoi. Le ski d'été, je dirais qu'il s'est éteint à la fin des années 70, début des années 80. C'était en 2014 où l'hiver avait été très enneigé. Ils avaient arrêté toute exploitation à la fin des années 80 et du coup ils ont ouvert pour une dernière saison. C'était un peu le champ du cygne, quoi.
4: La piste de Sarène tient son nom du ruisseau éponyme, hein, du glacier.
5: Avec un S.
4: Oui, alors effectivement je me suis trompé. Moi j'ai tendance je suis tombé dans le piège de la station de l'Alpe d'Huez qui a enlevé le S de Sarène, mais historiquement Sarène prend un S et de manière contemporaine on a eu tendance à l'enlever. C'est une piste qui est née à la fin des années 60. Depuis la piste de Sarène, on ne voit pas la station. On est sur un versant qui est opposé. En termes paysagers, c'est une piste qui est exceptionnelle parce qu'on a cette vue-là sur la Mèche, sur le glacier de la Girose. Et entre guillemets, on n'est pas pollué sur le plan paysager par des pylônes ou des remontées mécaniques. C'est une piste qui a fait la renommée internationale de la station de l'Alpe d'Huez parce que pendant longtemps, elle a été déclarée comme la piste la plus longue du monde. Parce qu'elle part de 3300 mètres, elle arrive à peu près à 1600 mètres, je dirais. Aujourd'hui, c'est toujours la piste la plus longue d'Europe. Donc, il y a vraiment la station de l'Alpe d'Huez qui a axé une bonne partie de sa communication sur cette piste-là, quoi. C'est-à-dire, ils en ont fait une expérience, quoi. En 2007 ou en 2008, ils ont construit ce qui était à l'époque la plus grande retenue d'altitude au monde. C'est-à-dire que vous verrez en montant le vallon, en arrivant à l'ancien glacier, il y a un lac de retenue artificielle qui est quand même d'un volume assez important et qui a permis, comme on voit autour de nous, là, les canons à neige. Sarène, c'est une piste qui est naturellement enneigée à 3000 mètres évidemment, mais sur le bas, qui avait un déficit de neige tel que si aujourd'hui il y avait pas les canons à neige, on ne pourrait pas skier Sarène sur le bas de la piste, même au mois de février, quoi.
0: Et toi, le fait que t'as skié sur le glacier n'existe plus, ça te fait quoi?
3: Ça me fait un peu de... On parlait de solastalgie tout à l'heure, c'est un petit peu ça, c'est un petit peu de la nostalgie par rapport à ce milieu naturel. Moi, j'ai passé une bonne partie de mon enfance avec ma sœur, avec mes cousins, à skier ici sur cette piste. C'est sûr que ça fait un peu mal au cœur, quoi.

0: Moi, je m'appelle Mathieu Crétet. Je suis chargé de mission espace protégé chez Mountain Wilderness. Je vais bientôt fêter mes 27 ans. Et donc, mon lien avec Sarenne notamment, c'est que avec l'association qui m'embauche, on a co-organisé la troisième commémoration de la disparition du glacier de Sarenne. Moi, je viens d'un village de montagne en Tarentaise, qui est à proximité immédiate d'un massif encore assez sauvage qui s'appelle le massif de la Lozière. Et dans ce massif, niché dans une combe au nord juste sous son point culminant, il y a encore le glacier de Sellier, qui est un glacier vraiment ridicule en termes de taille, mais que moi je trouve très beau, et qui a siégé dans mon salon depuis que je suis tout petit. Il y avait une aquarelle du glacier dans mon salon. Que mon père avait à partir d'une photo. J'ai grandi en station de ski et donc le ski d'été c'était quelque chose qu'on nous faisait miroiter et qui nous faisait un peu rêver quoi. Et donc la liste des glaciers qui permettent ça en France elle est pas infinie. Hein. Il y a le Pisaïa à Val d'Isère, il y a la Grande Motte à Tignes, il y a évidemment Chamonix avec les Grands Montais et la Vallée Blanche, il y a le Mont de Lance aux Deux Alpes, il y a la Girouse à la Grave et Sarenne à l'Alpe d'Huez. Et je suis arrivé à Grenoble assez récemment et j'ai pas eu le temps d'aller le voir.
1: Et qu'est-ce que ça vous a fait, vous, quand vous avez appris cette disparition ?
0: C'est assez ambivalent. Il y a un mélange de résignation parce que Sarenne était de toute façon condamnée. Et notre action, ou plutôt notre inaction climatique, n'a fait que précipiter sa chute. Et en même temps, ça donne une motivation supplémentaire pour éviter que ce genre d'événement se multiplie, quoi. Ça donne du cœur à l'ouvrage aussi. Il y a des très belles commémorations en Suisse avec une vraie forme de deuil de la part des habitants et des habitantes. Il y a aussi je pense notamment dans les Pyrénées, des plaques funéraires. Et donc c'est pas quelque chose de tout à fait nouveau. Et c'est intéressant de considérer ou de rendre hommage à un glacier de la même façon qu'on rendrait hommage à un être humain, ne serait-ce que parce que ça lui donne une place dans nos discussions, nos considérations. Ne serait-ce que pour ne pas faire de la disparition d'un glacier un non-événement. Puisque à contrario de la communication de la station qui mentionne encore le glacier en tant que outil marketing, c'est assez logique. Hein, il s'agit pas de fustiger forcément l'Alpe d'Huez, en tout cas pour ça, mais elle s'inscrit dans une compétition entre plusieurs grandes stations qui toutes ont leur glacier. Et donc maintenant que Huez en est dépourvue, si elle commençait à l'afficher, elle perdra des points dans la compétition. Cette disparition mérite que chaque habitant de Loisan et au-delà s'en émeuve. Quoi. C'est loin d'être anodin dans la vie d'un homme ou d'une femme. Il y a peu d'êtres humains qui ont déjà vécu la disparition d'un glacier. Quoi.

0: voyez le mât là, peut-être un mât météo, je ne sais pas, de haute mesure de hauteur de neige peut-être. On voit entre deux zones de rochers une zone herbeuse qui descend. Ça, ouais. C'est une moraine latérale qui démarre là. Une moraine, c'est un dépôt, là où le glacier fond, en gros, sur les bordures du glacier. Donc, c'est des témoins de phases de stationnement du glacier. Ces moraines-là, elles sont anciennes, elles sont très certainement tardiglaciaires, donc moi je dirais 12 000 ans, a priori. Et là, on est sur de la moraine, peut-être qu'il y a là quelque chose. Ça pourrait éventuellement être le stade maximum atteint au petit âge glaciaire, 1850, mais sous toute réserve, parce qu'on n'a pas vraiment de données sur le glacier de Sahel. Voilà, je propose qu'on continue.
1: Tu reviens souvent ici ?
2: Non. Mais depuis qu'on a décrété que Sahrein était mort, eh ben ça doit être la quatrième fois que je viens, alors que pendant plus de 20 ans, je ne suis pas remonté à Sahrein. Comment dire ? Il y a un peu de nostalgie, hein, de Saoudade. Mais c'est comme ça, hein. La Saoudade, c'est à la fois positif et un peu négatif. Mais c'est un souvenir qui reste malgré tout assez joyeux. Enfin, avec en arrière-plan, la possibilité de revenir sur l'objet de la Saoudade. Mais pour d'autres choses, c'est du passé, c'est quelque chose qui est définitivement rayé de la carte.
1: Il y avait des glaciers auxquels tu étais attaché plus que d'autres. Est-ce que celui-là avait une valeur
2: Oh ben oui, sentimentalement, oui, bien sûr, puisque on passe pas 500 fois à y monter, ou même plus, sans doute, hein. J'ai jamais compté, mais c'est entre 500 et 1000. Elle sent que on lui laisse une petite partie de son cœur. Hein. Ça, c'est normal.

0: Moi, je l'ai mesuré pendant un tiers de siècle. De 71-72 à 2003. Ces mesures consistent à 5 balises qui sont répertoriées géographiquement, à carotter la neige et ensuite on implante des balises dans la glace avec une sonde à eau chaude, des balises qui peuvent faire 10 mètres et qui permettent, une fois qu'il n'y a plus de neige au sol et qu'on est sur la glace, de faire la mesure de la quantité d'épaisseur qui disparaît au cours des visites suivantes. Et on fait jusqu'à parfois 8, 10, 12 visites. On a exploré. Bon, au début, il y avait finalement de la fonte et de l'eau qui coulait et qui trouvait une fissure et puis qui faisait des puits de 20 à 30 mètres. Et donc, on a monté plusieurs fois des manips pour explorer ces puits, donc descendre au fond et puis remonter au jumard et voir si on arrivait au bedrock, c'est-à-dire au sol lui-même, hein, et s'il y avait un ruisseau qui passait sous le glacier. Et effectivement, c'est bien ce qu'on a trouvé. On a découvert, par exemple, un casque de la guerre de 39-45 qui a émergé de la glace. Ces descentes dans les puits qui étaient parfois recouverts de neige et extrêmement dangereux.
1: Vous avez jamais eu de problème sur Sarenne ?
0: Non, jamais, non, non. Moi, mon éducation m'a permis, puisque je m'occupais des éclaireurs et des routiers, de justement anticiper suffisamment le risque pour que soit on fasse demi-tour, soit on ait le matériel pour progresser. Et résultat, je n'ai personnellement jamais eu d'accident et personne avec moi. J'ai eu des sauvetages à faire, par exemple, dans le Pamir, en Himalaya, et là, on a ramené des cadavres. Mais parce que les gens n'arrivent pas à jauger le niveau à partir duquel il faut renoncer. Ils sont obnubilés par le sommet.

0: À ton avis, qu'est-ce qui va rester de sa reine?
1: Ben, il reste le souvenir. Il reste la petite cabane dans laquelle j'ai couché de nombreuses fois. Sur cette cabane, je ne suis pas du tout contre qu'on mette une plaque commémorative de la disparition du glacier avec les deux photos, 1906 et 2016. Ça sera un petit souvenir qui sera vu par très peu de personnes, mais qui aura toute sa valeur.
0: On traverse par là, non?
1: Ouais.
0: On va traverser là.

0: Ils ont gardé le pluviomètre.
1: J'ai peur qu'ils aient viré notre cabane. Même pas un vestige, tu vois.
2: Elle était là ?
1: Elle était, ben oui. Elle devait être là, la cabane. Donc on voit les attaches des haubans. Là, il y a donc des haubans qui ont été sectionnés. Un, deux. Ils n'ont même pas eu le respect de ce qui a été fait par les premiers qui sont venus ici, et c'était pour la science. C'est, alors ça, c'est un peu triste, tu vois. Hein, on passe de la, à un certain degré, un peu plus profond, de la saoudade. Ils ont balancé la cabane avec tout ce qu'il y avait dedans, qui aurait pu faire un truc qui était un espèce de petit musée, tu vois, ouvert, où les gens pouvaient ça. Bon, grignoter et tout, et puis avec une explication pour expliquer pourquoi là il y avait une cabane. Eh ben non. Alors, il y en avait du matériel. Quand on faisait une manip de 3 jours par exemple, on dormait là, il y avait trois places, une quatrième par terre, éventuellement. Et puis une petite hermine blanche là qui nous faisait des visites très souvent. Voilà. Comment la montagne évolue avec des gougnafiers. Au lieu que ça de transformer ces éléments en lieu de mémoire, ça fait quand même mal au cœur de voir tout ça. Cette volonté délibérée de dire avant moi, il n'y avait personne. On vire le S de Sarenne, alors que tous les documents sont avec le S, toutes les cartes qu'il y a eu et tout. Et puis on détruit tout élément qui pourrait prêter à confusion. Et ça, c'était des documents historiques, 49, bientôt centenaire. Une cabane dont le bois n'a jamais été changé, qui a une forme très sympathique et qui a abrité des centaines, si ce n'est pas des milliers de fois, des personnes. Elle a résisté à toutes les tempêtes et à... La dernière fois que je suis venu, il y était. En 19 peut-être ou 20. Bon, il y a 5-6 ans.

0: Moi, je suis plus familier du terme de solastalgie, et c'est vrai que c'est quelque chose que je ressens tous les étés depuis 2021, quand au mois d'août je vais me promener en montagne pour faire mes photos et que les glaciers sont quasiment entièrement dénudés, ont perdu un volume, une surface colossaux par rapport aux photos historiques que j'ai dans les mains, quoi. À ce moment-là, je peux ressentir de la solastalgie. À Sarenne, c'est un petit peu particulier, quoi. Parce que c'est un vallon qui est très largement anthropisé, et donc sans que ce soit du tout l'objectif de l'événement de dénoncer ça, je ressens plutôt une gêne et face à la juxtaposition d'une dépouille de glacier et de pistes taillées dans la montagne à coups de bulldozer, de retenues collinaires d'une surface assez conséquente, de débris plastiques ou métalliques sur les pistes nivelées, d'un certain nombre de perches à neige, je crois qu'il y en a 70 dans le vallon. Là où, quand je me rends sur des glaciers au déclin tout aussi important, mais qui sont dans un cadre plus sauvage, c'est plus facile de se laisser envahir par une émotion autre, solastalgie ou peu importe comment on l'appelle, quoi. Ce que je ressens quand je vais voir des glaciers et que j'observe leur déclin, c'est plutôt un vertige, quoi, face à ce qui a été et ce qui ne sera plus jamais. Et puis d'autre part, face à la suite des événements, c'est-à-dire un déclin qui s'accélère et qui va continuer de s'accélérer. Et en troisième lieu, un vertige face à ce qu'il faudrait faire pour que ce déclin cesse. Si ce sentiment n'est pas un moteur de mouvement, il est un peu vain, quoi. En tout cas, en ce qui me concerne tout à fait personnellement, c'est un des seuls, en tout cas, moyens de ne pas se laisser envahir dans ou une forme d'anxiété ou une forme de tristesse, mais plutôt de nourrir une forme d'espoir, quoi. Alors c'est des mots qui sont un peu bateaux, mais c'est comme ça que je le perçois.
1: En face là, en dessous de la glace, on voit que ça fait un arc de cercle, et on appelait ça l'œil de la Muselle parce que c'était un rocher au milieu des glaciers, mais maintenant on le voit plus du tout, on le voit plus qu'en hiver, et donc c'est vraiment un témoin du recul qui est hyper rapide. Je m'appelle Solène, j'ai 30 ans et je suis auxiliaire de puériculture à Grenoble, dans une maternité. Avec le bouche à oreille, j'ai entendu parler de cette commémoration du glacier de Sarenne. C'est sur la commune de mon village de naissance, sur lequel il y a le glacier. Et du coup, bah, ça m'a touchée et j'ai eu envie de voir à quoi il ressemblait maintenant. Bon, je savais qu'il avait beaucoup beaucoup réduit, mais je pensais pas qu'il était aussi petit. Donc ça a été un peu un choc quand même de le voir. Je trouve ça hyper triste de se dire que, par exemple, ma nièce, quand elle aura 50 ans, ils auront quasiment tous disparu. On se rend pas compte, mais ils ont modifié complètement le paysage des milieux montagneux. Ils ont créé les vallées. Boisan a été beaucoup érodé par les glaciers. Et c'est pour ça qu'il y a certaines vallées qui sont très encaissées. Et donc ça montre la force qu'ils ont, la puissance et leur beauté, quoi. J'ai l'impression qu'ils sont hyper importants dans le patrimoine des territoires alpins. Et je comprends que certaines personnes veuillent faire des funérailles comme à l'effigie des hommes et des femmes qui meurent. Parce que les glaciers, ils étaient là depuis des milliers d'années et ils auraient dû nous survivre. Mais ça sera plutôt l'inverse. c'est la faute des humains si les glaciers disparaissent. Et je trouve que c'est important de se rappeler que c'est de notre faute à nous. Et, voilà, pour pas continuer droit dans le mur. Les glaciers, ils vont disparaître, mais il y a plein d'autres milieux qu'on doit protéger, qu'on peut sauver.

0: Donc nous voici sur le site de l'ancien glacier. Et on a décidé cette année de refaire une commémoration des 2 ans de la disparition du glacier. Et c'est pour ça qu'on est là. On voit un piquet là-bas devant la tache de neige. C'est a priori ou peut-être la dernière balise, la balise 1. Je vous remontre la carte glaciologique du glacier de Sarren. Donc ce qu'on voit très bien, c'est cette réduction progressive du glacier. On voit l'accélération du retrait à partir des années 2000. C'est un glacier qui ne bouge plus, qui n'est plus alimenté. Et c'est de la glace qui fond sur place.
1: Il est quasiment stationnaire.
0: Quasiment stationnaire depuis même bien avant 2000.
1: Moi, je l'ai toujours connu stationnaire.
0: Et nous, on est là, dans ce creux-là. Enfin, le lac est dans ce creux-là. Donc, c'est où il y avait l'épaisseur de glace maximale. Là, il y avait près de 200 mètres de glace au milieu du 19e siècle.
1: Et en 1980, il y avait à peu près 50 mètres de glace.
0: Ça fait entre 1 et 2 mètres de perte

0: François, quand on a mesuré pendant plus de 30 ans un glacier, j'imagine que tu développes un certain attachement au glacier.
1: Oui.
0: Donc, qu'est-ce que ça te fait de voir disparaître ?
2: Quand même, ce qui me fait le plus, qui me pose le plus question, c'est que c'est à partir du moment où je l'ai abandonné parce que je partais à la retraite, que le glacier s'est mis à fondre encore plus vite. Donc, ça, c'est quelque chose qui m'a quand même très chagriné parce que j'avais fait des prolongements de tendance à différents moments. Et normalement, en 2025, il y aurait eu encore 25 mètres de glace au plus profond, là où il y a le lac maintenant. En 2025. Ouais. C'est fou, hein. Moi, j'y suis pour rien là-dedans, et personne n'y est pour rien, sauf les milliards d'habitants qui sont sur Terre et puis qui arrivent à dégager de l'énergie et qui perturbe le climat. Mais qu'est-ce qu'on fait ?
3: Ça vous a surpris, vous, que la fonte s'accélère autant ?
2: Ah là, oui. Autant, oui.
0: La plupart des glaciers, ils fondent depuis en bas, et ça remonte, et puis les derniers résidus, ils sont tout en haut. Puis le glacier de Sarène, en fait, il a fondu concentriquement par tous les côtés. Et ça, c'est lié au fait, justement, qu'il n'est pas suralimenté par des avalanches, qu'il est plein sud, qui était relativement peu épais, enfin, une sorte de galette assez plate. Et l'orientation sud, je pense, hein, il n'y a pas d'ombre portée qui protège le haut du glacier. Et les derniers résidus se sont trouvés là où le glacier était le plus épais. Si on arrête les émissions de CO2 aujourd'hui, en fait, le CO2 continuerait à agir et à réchauffer le climat pendant un temps. Mais même si le climat cessait de se réchauffer maintenant, les glaciers continueraient à fondre parce qu'il y a un retard de fonte. Il faut plusieurs années d'apport d'énergie pour faire fondre les volumes de glace qui sont énormes, hein, quand même, sur beaucoup de glaciers encore. Donc, Sarène, c'est fini, mais il y a quelques résidus encore, hein, qui ne forment plus un glacier, c'est de la glace morte, ce qu'on appelle en glaciologie de la glace morte. Donc, si on veut, le glacier, il est mort depuis 10 ans, 20 ans, probablement, parce qu'il était déjà plus alimenté, il ne bougeait plus.
1: Des épluchures, voilà. Il reste.
0: C'est un cadavre de glacier, ce qui reste, ou même des petits bouts, quoi.

0: Donc la première mesure date de 49.
1: 49.
2: Les mesures ont été reprises par Emmanuel Thiber, qui n'était pas disponible, il est encore en vacances, et Mylène Bonnefoy, qui sont deux chercheurs ou ingénieurs de l'INRAE. Et Mylène Bonnefoy m'a juste transmis le compte-rendu de la dernière mesure qui a eu lieu le 17 octobre 2023. Et donc, il restait une hauteur de 40 cm de balise implantée dans la glace. Mais la glace concernée était un morceau de 20 mètres carrés qui s'était détaché à l'aval du glacier, lequel était à ce moment-là scindé en deux par le torrent et représentait une surface d'environ 3000 mètres carrés. Dernière mesure du glacier il y a 2 ans. Et on voit là en bas sur la tache de neige ce qui semble être une balise, enfin ce qui est une balise. Ça correspond à peu près à l'emplacement qu'elle m'a donné, la coordonnée qu'elle m'a donné, d'emplacement de la dernière balise, la balise 1. Et l'avant-dernière, c'est la balise 7 qui est derrière la barre rocheuse qui est là-bas. Donc il y a 2 ans, il restait 3000 mètres carrés, mais comme il n'y avait pas de balise dessus, ils ont arrêté de mesurer, sachant que 47 cm, ça allait partir avant la fin de l'été. Donc il n'y a pas eu de mesure en 2024. Pourquoi on a fait il y a 2 ans des obsèques du glacier de Sarenne? C'est précisément parce que c'est un glacier qui est mesuré. Donc il y a quantité de glaciers qui ont déjà disparu dans les Alpes, des petits glaciers. Par contre, ce glacier de Sarenne a une importance particulière, c'est que c'est la plus ancienne, ou c'était la plus ancienne série de mesures de bilan de masse glaciaire dans les Alpes, ou une des plus anciennes. Donc du point de vue de l'observation du climat et des effets du climat, la disparition de cette série a une valeur symbolique qui est extrêmement forte. En gros, c'est aussi un patrimoine scientifique qui disparaît quelque part avec ce glacier et qui nous alerte aussi sur la disparition des moyens de mesurer le changement climatique.
3: Est-ce qu'il y a quelque part dans le monde un glacier qui va bien ?
2: Non. Il y a eu des années où même le sommet du Groenland était en ablation. Ce qui est très très grave parce que le Groenland il fait son propre relief. Donc si ce relief se met à s'abaisser, il va être de moins en moins alimenté. Puis à un moment donné, il y a un point de bascule où il est voué à disparaître comme ce glacier-là. Et où il faudrait refroidir de 10 degrés pour reconstituer la calotte. Et ça, c'est une autre histoire. Ça fait partie des points de bascule qui justifie la limite à 2, voire 1,5 degrés de réchauffement mondial, parce qu'au-delà, on risque de passer ce point de bascule et d'arriver sur une évolution irréversible. Pour la banquise arctique, c'est déjà trop tard. On sait que d'ici 5 à 10 ans, elle va disparaître complètement en été. Pour Groenland, c'est pas encore trop tard. Pour permafrost sibérien, on sait pas trop. Ça évolue à grande vitesse. Ça fond, et ce qui est grave avec le permafrost sibérien, c'est que ça émet du carbone sous forme de méthane ou de CO2. Donc ça contribue à aggraver le réchauffement climatique. Donc voilà, tout ça, c'est les points de bascule à ne surtout pas dépasser. Et on est largement en train de le faire.
4: Comment vous faites pour garder le moral dans votre travail quand vous faites ça, quand vous avez tout ça en tête?
5: Heureusement, on a d'autres passions. Hein, et on est un peu atterré, complètement atterré par ce que l'homme a réussi à déclencher. Tout est en progression et en suraccélération.
2: Ben, on n'a pas trop le moral, hein. Je veux dire, on est comme tout le monde.
6: Oui.
2: Moi, quand je vais en montagne, souvent je me dis, mais zut, on est les derniers à voir les montagnes comme elles sont. Parce que ça change, on voit le changement. Alors les glaciers, c'est ce qu'on voit. C'est pour ça qu'on utilise beaucoup les glaciers dans la communication sur le changement climatique, parce que c'est ce que tout le monde voit. Et puis, depuis un siècle, le développement du tourisme, les glaciers ont pris une charge symbolique de l'image de la montagne et autres, qui
6: éternelle.
2: Fait que... Voilà, il y a un côté symbolique du glacier, les montagnes enneigées, qui fait que leur disparition n'est pas anodine et on peut communiquer dessus. Mais il y a un tas de choses invisibles, ou beaucoup moins visibles, ou plus lentes que les gens ne voient pas, ça s'accélère.
1: Moi, je parle. J'ai du mal à parler au niveau mondial parce que je connais plutôt les glaciers des Alpes. Et dans cette zone géographique donnée, les glaciers ont déjà perdu en gros 2/3 de leur surface et perdront encore, selon les scénarios climatiques à venir, entre 85 et 94% de leur volume d'ici la fin du siècle. Alors la conséquence qui vient en premier en tête, c'est celle sur la ressource en eau. Au niveau annuel, ça n'a quasiment pas de conséquence. Mais sur les mois les plus chauds, c'est-à-dire entre juin et septembre et particulièrement en août, ça a une conséquence très importante, évidemment bien plus marquée à l'amont qu'à l'aval, donc proche des glaciers que proche de la Méditerranée. Évidemment, c'est clair que la Loire, elle est moins concernée. Mais même sur le Rhône, au niveau de Beaucaire, c'est-à-dire juste avant d'arriver à la Méditerranée, la part du débit qui est due au glacier reste importante au mois d'août. Quoi. Et donc, c'est une part dont on va devoir apprendre à se passer. C'est un fleuve qui va voir, au cœur de l'été, son débit s'amenuiser et la température de son eau augmenter également. Alors évidemment, pour la biodiversité, c'est primordial. Il y a des poissons qui à quelques degrés près ne survivent pas, hein. Et pour des secteurs industriels sensibles comme la production d'électricité avec nos centrales nucléaires, la présence d'eau froide dans les fleuves et les rivières est primordiale, quoi. Immédiatement après les annonces d'Emmanuel Macron dans son discours de clôture du One Planet Polar Summit en novembre 2023, le monde scientifique s'est posé la question. C'est-à-dire qu'il a annoncé vouloir placer la totalité des glaciers français sous protection forte. Qu'est-ce que ça veut dire, placer les glaciers sous protection forte? Et quasi immédiatement et à l'unanimité, les scientifiques ont répondu « ça ne veut rien dire ». La menace qui pèse sur les glaciers, c'est l'élévation globale des températures, c'est le réchauffement climatique, et donc la seule mesure de protection qui aurait du sens, elle n'interviendrait pas sur les glaciers, mais partout ailleurs, c'est-à-dire sur les axes de communication, dans les grands pôles industriels, et dans nos modes de vie respectifs, quoi. Et c'est la réduction drastique et immédiate de nos émissions de gaz à effet de serre. Voilà la seule mesure de protection des glaciers français qui existe. Mais cette protection in situ, telle qu'elle a été promise, elle a malgré tout un sens, et un sens philosophique, hein, parce qu'elle permettrait de ne pas artificialiser des espaces desquels le glacier a reculé ou disparu, et donc de laisser se développer des écosystèmes ou préexistants ou qui arrivent à coloniser les espaces libérés par la fonte et qui ont une importance certes moindre que celle du glacier, mais importante quand même. Dans l'association, on travaille sur la création d'espaces protégés et donc on est forcé de croire en ce modèle un peu dualiste entre nature et culture et donc entre la protection d'espaces et à côté des espaces non protégés et donc artificialisables, quoi. Mais cette vision, elle est dénoncée par un certain nombre de chercheurs ou d'anthropologues qui préféreraient que s'y substitue une intégration à ces espaces-là dans nos sociétés comme des personnes, comme vous et moi, quoi. Le monde irait mieux si on avait cet état d'esprit un peu animiste qui nous ferait considérer les torrents, les alpages et les glaciers comme des membres de la communauté montagnarde, quoi. Mais on en est très très loin. Et donc évidemment, et c'est pour ça que je parle d'utopie, ce serait éminemment souhaitable, mais face à l'urgence, la protection vieille école in situ reste pas dénué de sens.
2: Et pour finir sur une note positive, il y a une association, et surtout un chercheur, Jean-Baptiste Bosson, qui depuis plusieurs années promeut l'idée que, en fait, bon, certes, les glaciers disparaissent, mais ils libèrent un espace, hein, qui est rocheux, stérile à première vue, mais qui est en fait un espace pionnier pour l'écologie, où donc des espèces pionnières de haute montagne peuvent venir s'implanter. Les espèces de haute altitude, en fait, elles sont très résistantes au froid, aux facteurs limitants, mais sont relativement peu compétitives par rapport à des plantes qui existent plus bas. Donc elles peuvent se développer en altitude parce qu'elles n'ont pas la concurrence des autres plantes. Si les autres plantes remontent, elles vont devoir fuir plus haut. Les écologues observent déjà cette migration des plantes, ils appellent le verdissement des Alpes. Hein. Les pelouses remontent, les plantes montent de plus en plus haut. Ça va tant qu'elles peuvent monter plus haut, mais quand elles seront au sommet du pic blanc, si ça continue à se réchauffer, elles ne pourront pas aller plus haut. Donc il y a une crainte de perte de biodiversité. Mais ces espaces libérés par les glaciers sont justement des espaces où, pendant en tout cas plusieurs dizaines d'années, un siècle ou deux, elles vont pouvoir s'implanter, persister, en attendant que les autres plantes reviennent, et surtout en attendant qu'un sol se développe. Ça va prendre des décennies, voire davantage, pour qu'il y ait un sol suffisant pour les autres plantes. Donc on vous propose de faire une minute de silence. Donc je propose qu'on se découvre pour la suite à une minute de silence.
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Je vous propose donc maintenant d'écouter deux extraits du projet Vatna, à un EP que nous venons de publier avec l'écrivaine Alice Ego, à partir de ses poèmes et mélodies de guitare. Pour ce projet, je me suis concentré sur la basse, la réalisation et le mixage. Le premier morceau, qui s'appelle « Nous ferons de tes os des galets », est inspiré d'un glacier islandais. Le second morceau s'appelle « Immense » et traite notamment du sentiment océanique, ce sentiment de vertige face à l'immensité que l'on peut ressentir parfois face à de tels écosystèmes. Vous pouvez découvrir les autres morceaux sur les principales plateformes de streaming en tapant « Vatna », c'est un mot islandais qui signifie « aquatique ». Bonne écoute.

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0: qui se trouve à côté d'un autre établissement où il y a pas mal de mouvements.
1: Paul et Lueur.
0: Donc voilà, Amran, les deux lycées sont l'un à côté de l'autre. C'est ce que tu m'as expliqué tout à l'heure.
1: Oui.
0: D'accord, donc on va repartir avec Hamza. Hamza, est-ce que tu peux nous expliquer concrètement comment ça se passe actuellement dans ton établissement ?
2: En vrai, au début, il y a eu beaucoup de bavures policières.
0: Au départ, ça a commencé comment ? Au départ,
2: en fait, c'est plus, on va dire, d'autres lycées qui nous ont ouvert les yeux sur tout ce qui s'est passé. Et qu'en gros, on s'est rendu compte que c'était pas normal. Du coup, nous aussi, on a suivi le mouvement et on a décidé de faire notre propre blocus. Ce qui n'a pas plu au principal, qui est beaucoup ami avec les chefs des postes policiers. Et ça veut dire directement, il appelait la police et il y a eu beaucoup de bavures par la suite. Et beaucoup de conseils de discipline, expulsion, etc.
0: D'accord, tu viens de nous dire que d'autres personnes, d'autres jeunes des autres établissements sont venus vous mobiliser ou vous faire prendre conscience qu'il fallait vous mobiliser.
2: Exactement, surtout via les réseaux.
0: Par les réseaux, donc il n'y a personne qui est venu physiquement dans votre établissement.
2: Non, c'est surtout via les réseaux parce que on regardait ce qu'ils revendiquaient. Et ce qu'ils revendiquaient, en vrai, c'est exactement ce qui se passe dans notre lycée. Et je pense que c'est à peu près la même chose dans la plupart des lycées.
0: D'accord, donc en fait, individuellement, vous êtes à travers les réseaux, chacun a pu réfléchir de la situation de l'établissement et vous en avez parlé entre vous dans votre établissement ?
2: Exactement, et c'est de là le grand mouvement de Saint-Ouen s'est lancé.
0: D'accord, et comment vous êtes organisé ? Parce que c'est toute une organisation, vous êtes obligé d'être organisé.
2: En vrai, dans le lycée à Cachin, il y a surtout, on va dire, 2-3 personnes qui sont déjà influentes par rapport aux autres lycéens. Ça veut dire, on a fait un petit groupe avec eux sur Snap. On a fait un groupe, on a parlé, on a partagé, on a commencé à faire des flyers, donner des idées. C'est quoi les vraies raisons pourquoi on devrait commencer le blocus? On a travaillé sur ça. Et après, il y a eu le lycée Blanquet aussi qui a rejoint le groupe. Et c'est de là que le grand mouvement s'est lancé. Et tout le monde était d'accord.
0: Donc c'est parti d'abord de votre lycée Cachin.
2: Exactement.
0: Et après, Auguste Blanqui vous a suivi.
2: Exactement.
0: D'accord. Tu as dit aussi qu'il y avait des personnes influentes, 2-3 personnes influentes. Qui sont ces personnes ?
2: Il y a à Cachin, il y a un rappeur qui fait pas mal de vues, c'est-à-dire tout le monde un peu de la nouvelle génération l'écoute. Et
0: il s'appelle comment ?
2: Il s'appelle Chilien.
0: Chilien, donc il est dans votre lycée.
2: Exactement.
0: Et donc, est-ce qu'il a ce rappeur ?
2: Vu qu'il est un peu connu, il y a tout le monde qui le suit, en gros, qui écoute ses directives. Et il y a les délégués aussi, les délégués du CVL.
0: D'accord, donc ce chanteur... Il est syndiqué ou il est engagé dans un parti politique ? Parce que actuellement, beaucoup de médias disent que vous êtes manipulé par un parti politique que tout le monde connaît.
2: Non, moi je dirais pas ça. On n'est pas manipulé. C'est plutôt il nous redonne confiance en nous, on va dire. Parce que comme on est beaucoup plus jeune, on s'en un peu laissé sur le côté. On va dire quand nous on va parler, on va pas nous prendre au sérieux. Alors que quand on voit des adultes comme eux qui nous prennent un peu plus au sérieux, ça nous redonne un peu plus de courage à manifester. Parce que si on regarde avant ces blocus-là, la plupart des lycéens ne connaissaient pas ce droit-là de manifester.
0: Vous ne saviez pas que vous pouviez vous mobiliser et manifester ?
2: La plupart des lycéens ne le savaient pas. Énormément de lycéens.
0: D'accord. Et donc c'est ce jeune homme, ce chanteur qui vous a encouragé à vous bouger en fait ?
2: Oui. Exactement.
0: À faire les mini gilets jaunes, quoi.
2: Exactement, il en fait partie.
0: D'accord. Et est-ce que des politiques se sont présentés dans votre établissement, vu qu'il y a le jeune homme qui s'appelle Chili ?
2: Dans notre établissement, il n'y a pas eu... Non, il n'y a pas eu de parti. C'est plus quand on se déplaçait à Paul-et-Loire et au lycée Bartholdi qu'il y avait des partis. Il y avait bel et bien le maire de Saint-Denis, monsieur Bali Bagayoko. Et d'autres personnes avec lui. Il y a eu Jean-Luc Mélenchon aussi qui était venu. Il y a eu pas mal de personnes qui sont passées.
0: Et quel était leur discours ou qu'est-ce qu'ils vous disaient en fait ?
2: En vrai, ils essayaient de faire en sorte que tout se passe bien. C'est-à-dire que quand il y avait certains éléments perturbateurs qui essayaient de déclencher des feux ou autres, ils essayaient de les arrêter directement, de leur faire comprendre que ça sert à rien et que le but c'est de manifester pacifiquement, tout en gardant leur calme. Et ils avaient aussi un rôle un peu de médiateur. Par exemple, quand les policiers commençaient à chauffer un peu, ils partaient les voir pour leur dire « calme, c'est comme des enfants,

0: en cacahuète lors des prochains blocus.
1: C'est-à-dire, en fait, il y a des personnes de la police qui se sont, entre guillemets, incrustées dans vos groupes ?
0: Exactement, ils s'incrustent dans les groupes, ils essaient de créer la zizanie, de chauffer un peu les esprits, comme ça.
1: En faisant, de quelle manière ?
0: Lançant des petites provocations, c'est-à-dire ramener des marchés, j'ai des marchés à vendre, non, venez, les policiers, ils ont dit ça, ils ont dit ça. En gros,
1: Et comment vous savez que c'est la police, que ça vient de la police ?
0: Parce que quand on est sur Snap, il y a la localisation. Et la localisation, elle est sur le commissariat de Saint-Ouen.
1: Ah !
0: Exactement pour ça.
1: Ah, c'est un scoop, là !
0: C'est ça. Et c'est comme ça qu'on sait ça. C'est-à-dire, on est obligé toujours de supprimer le groupe. Et maintenant, on fait quoi ? À peu près 2-3 heures avant les blocus, ou sinon la veille, et ben on fait un groupe.
1: Vous passez votre temps à reconstituer des groupes pour pas être...
0: Exactement, c'est ça.
1: Mais ça vous garantit pas qu'un membre de la police va pas toujours s'incruster, c'est sans fin votre...
0: C'est ça le problème. Sauf que au bout d'un moment, ça devient un peu... Ça, en fait, ça met des nerfs à certains élèves, parce que eux, ça commence à les énerver, et du coup, en plus, ils ont l'esprit, ils ont sang chaud, c'est-à-dire directement, ils voudront y aller à la confrontation.
1: D'accord, mais vous avez pas peur que, avec tout ce qui se passe là, hier j'entendais à Tours, il y a un enfant qui, un ado, je veux dire, un lycéen qui a perdu son œil.
0: Exactement.
1: Il y a eu celui de Saint-Ouen-l'Aumône là qui a perdu ses dents, voilà.
0: Oui, exactement.
1: Qui s'est retrouvé avec les dents cassées. Est-ce que vous n'avez pas peur que, si ça continue dans cette direction, ça risque, c'est déjà un peu le cas. De détourner de la première cause de vos revendications. Parce que j'ai l'impression que dans les médias, ils aiment bien parler de tout ce qui est lié à la casse, les jeunes qui se rebellent, qui attaquent la police, ça tourne autour de ça. On est de moins en moins dans les revendications de départ.
0: Moi, je dirais pas ça comme ça. En fait, les médias, il y a certains médias qui sont vraiment là pour reporter et pour montrer les deux côtés, ils prennent aucun parti. Et il y a certains médias qui sont vraiment là juste pour profiter de la situation et faire du buzz sur les lycéens. C'est pas pareil. Sauf que quand on regarde vraiment, quand on est sur place du début jusqu'à la fin, on voit bien que c'est juste des lycéens qui viennent revendiquer leurs droits, qui viennent manifester pacifiquement plutôt. Et en gros, enfin, moi je trouve que c'est plus, comment dire, il y a une bonne humeur, de la joie, tout en étant énervé. En fait, il y a beaucoup d'émotions. Je dirais qu'il y a beaucoup d'émotions venant des lycéens. Et j'ai l'impression qu'on n'a même plus le droit de revendiquer nos droits au jour d'aujourd'hui.
1: D'accord. Quelles sont les revendications spécifiques de ton établissement ?
0: De ma part, du mien, surtout il y a eu Parcoursup pour les terminales. Il y a eu...
1: C'est-à-dire Parcoursup ?
0: Les terminales, en gros, ils trouvent que Parcoursup, c'est du grand n'importe quoi, quoi. Et nous, pour le reste du lycée, de notre part, c'est manque de personnel, infirmières... dégradation de comment s'appelle de certains coins d'établissement, comment s'appelle, il y a quoi d'autre, il y a le manque de CPE aussi, il y a quoi, la grille, parce que par exemple au jour d'aujourd'hui, c'est, on arrive à 8h, la grille elle est censée fermer à 8h, mais même si on arrive à 8h01, et tu rentres pas du tout, et c'est à dire on prend une absence pour une minute de retard.
1: Oui, mais ça, c'est comme ça dans tous les établissements. Dans mon établissement, c'est pareil aussi. C'est qu'à un moment, faut fixer un cadre, des règles précises. Sinon, ça va être 8h01, 8h02, 8h03, et on arrive à 8h05.
0: Mais de temps en temps, quand même, on peut faire une petite exception.
1: Pourquoi de temps en temps ? C'est ou tout le temps, ou pas du tout.
0: Sinon, on pourrait dire que ça va dans les deux sens. Parce que quand il y a des profs aussi qui vont arriver en retard, même si c'est d'une heure, ça va être l'heure, en gros, ils vont venir quand même.
1: Oui, mais c'est différent.
0: En vrai, c'est ça.
1: On n'est pas égaux, hein, en même temps.
0: On n'est pas égaux, mais c'est la ponctualité.
1: C'est vous qui êtes là pour apprendre.
0: Oui, mais c'est la ponctualité, en vrai, de vrai.
1: Votre génération demande à bénéficier des mêmes avantages. C'est systématiquement ça, quoi. C'est le prof, il arrive en retard. Alors, moi aussi, je peux me permettre d'arriver en retard. C'est d'accord. Donc, vous êtes. Est-ce que tu as un ordre d'idée du nombre d'élèves qu'il y a dans ton établissement ?
0: Moi, je sais qu'il y a à peu près, il y avait 840 élèves à peu près.
1: Vous êtes à peu près 840. Mmh. Combien de CPE ?
0: Il y en a que deux.
1: Deux pour
0: et
1: 840.
0: Et il y en a un qui vient d'arriver juste là, il n'y a pas longtemps, ça fait une ou deux semaines.
1: C'est lié à votre mobilisation ? Exactement. C'est suite à votre mobilisation, sinon il n'y avait qu'une seule personne.
0: Exactement. Et il est là à mi-temps, pas tout le temps.
1: Le deuxième CPE, celui qui vient d'arriver ?

0: Exactement.
1: Donc vous avez un CPE et demi pour beaucoup de problèmes.
0: C'est ça. Avec zéro.
1: On
0: ne
1: va pas se mentir, j'ai enseigné à Saint-Denis, il y a beaucoup, beaucoup de problèmes, des choses qui nous dépassent tellement que les problèmes sont énormes.
0: C'est ça.
1: Et d'accord. Et en équipe de surveillants, il y a combien de personnes à peu près?
0: En fait, ils recrutent en ce moment-là depuis la mobilisation, mais avant la mobilisation, je sais qu'il y avait 4 à 5 surveillants. Et il n'y a pas d'infirmière. Par contre, l'infirmière, ça fait depuis 2 ans, il n'y a pas d'infirmière. Et en plus, il y a déjà eu des problèmes avec les bacs pro, parce qu'il y en a qui se sont blessés, parce qu'on utilise le chalumeau, on utilise les scies, et c'est dur, on se brûle, on se coupe.
1: Ah oui, dans les filières professionnelles, c'est vrai que vous avez des ateliers, vous avez des machines à votre disposition. Exactement. Et vous pouvez vous blesser.
0: Exactement, on est obligé de mettre de l'eau et un mouchoir, il n'y a que ça, du coup, il n'y a pas d'infirmière.
1: Ah, vous fonctionnez comme ça, il n'y a même pas comment on appelle ça, des trousses de secours.
0: Ah, c'est censé être à l'infirmerie, mais...
1: Il n'y a pas d'infirmerie chez vous?
0: C'est ça.
1: Et comment ça se fait, ça? Vous leur avez demandé à la direction ou
0: On leur a déjà demandé, mais ils n'ont pas de réponse.
1: Donc lorsqu'il y a des personnes qui ont des maux de tête ou d'autres problèmes, il n'y a personne?
0: Essaye de rester un peu comme ça. On voit après, si tu as toujours mal l'heure d'après, ben on appelle chez toi et tu rentres. Ça se passe comme ça.
1: D'accord. C'est triste tout ça. Donc, ça doit être difficile de faire fonctionner cet établissement. Vous avez, au niveau de la direction, il y a un proviseur adjoint.
0: Il y a un proviseur et une proviseure adjointe, exactement.
1: D'accord. Est-ce que vous avez un DDFPT? La personne qui gère les stages, les conventions de stage?
0: Elle est là le lundi et le jeudi.
1: Ah, pas tous les jours?
0: Non, pas tous les jours.
1: D'accord. Il y a beaucoup de filières pro chez vous?
0: Il y a MELEC, il y a MFER, il y a MEE, il y a les BTS, et c'est tout.
1: Mais toute cette équipe doit être dépassée.
0: Ouais.
1: Par la charge de travail.
0: Exactement, surtout les profs, parce qu'ils nous le disent souvent, c'est compliqué pour eux. Parce que nous, on voit que c'est compliqué pour nous, mais eux aussi c'est compliqué, parce que nous, c'est juste, on a cours avec eux, mais eux, ils ont cours avec tous les élèves du lycée, du coup.
1: Oui.
0: C'est-à-dire, c'est beaucoup plus difficile pour eux.
1: D'accord, et ils tiennent bon?
0: De ce qu'on voit, oui, pour l'instant. Mais d'accord. Ça va durer jusqu'à quand, du coup?
1: Et l'année dernière, c'était le même effectif à peu près de surveillants, de CPE?
0: L'année dernière, on avait 3 CPE, mais quand on avait les 3 CPE, il manquait beaucoup plus de profs.
1: D'accord, il y a beaucoup d'absentéisme dans votre établissement? De professeurs ou...
0: Non, en professeur, il n'y a pas d'absentéisme. En fait, il n'y a pas d'absence, c'est juste vraiment le manque d'effectifs.
1: D'accord, oui, vous manquez de personnel.
0: Exactement.
1: Et donc, ça fait partie de vos revendications.
0: Exactement.
1: Et qu'est-ce que vous a dit votre proviseur? Ils sont en train de tout mettre en œuvre pour que des personnes puissent être recrutées dans votre établissement ou
0: Ils ont dit qu'ils essayaient de faire le maximum, mais ça fait un bon moment déjà qu'ils nous disent la même chose à chaque fois. Donc, ça change rien, quoi.
1: D'accord. Et par rapport à votre mobilisation, vous comptez vous mobiliser combien de temps jusqu'à ce que des personnes soient recrutées? Ou où est-ce que vous allez actuellement dans votre mobilisation, dans votre mouvement?
0: Pour l'instant, moi, de ma part, en tout cas, j'essaie d'apaiser les tensions de mes camarades, parce que sinon, ça peut vite déraper. Et moi, je sais qu'on compte manifester jusqu'à ce que on ait des actes et pas des paroles. Parce que depuis le départ, c'est que des paroles et que des paroles. Et nous, on attend que des actes, c'est tout.
1: D'accord. Moi, je pense aux élèves qui sont en terminale. Mmh. Actuellement, est-ce qu'ils ont cours ou votre établissement est fermé?
0: Tout l'établissement est... Ben, en fait, ils essayent d'ouvrir, mais vu qu'il y a le blocus, ben, ils referment directement. Et les élèves de terminale, moi, je trouve que c'est beaucoup plus pire pour eux. Parce que, par exemple, il y a une classe que je connais, d'un camarade à moi. Ils sont en terminale, mais ils n'ont pas de prof de maths. C'est dur au bac... Ils vont rien connaître au final. S'ils ont pour l'épreuve de maths au bac, ils ont rien appris en maths.
1: C'est courant dans plein d'établissements. Dans le mien aussi, à un moment, il n'y avait pas de prof. Il y a souvent des problèmes de prof de maths, mais mon proviseur, il a anticipé. Donc, il fait appel tous les ans. Il réagit très vite parce que quand je suis arrivé dans l'établissement il y a 7-8 ans, il y avait toujours des problèmes de prof de maths et d'anglais aussi. Et j'ai eu une année une classe, je crois que c'est au mois d'avril. Jusqu'au mois d'avril, ils n'avaient pas de professeur. C'était des terminales. Et après, ils ont demandé aux professeurs de BTS de remplacer que les élèves aient quelques heures, quoi. Donc il fallait que le prof de BTS trouve des heures de dispo pour pouvoir enseigner aux élèves de terminale qui passaient le bac. Il fallait au moins qu'ils aient quelques heures d'anglais.
0: Ben, encore une fois, vous au moins, ça va parce qu'il a su anticiper. En gros, il a pensé justement aux élèves de terminale et il s'est dit comment je pourrais faire. Alors que nous, ben, je vois pas ça dans notre lycée. Ça change pas.
1: D'accord. Mais là, les terminales n'ont pas cours. Si le mouvement venait à perdurer, ça va avoir des répercussions sur...
0: Sur tout le monde, même pour nous.
1: Oui, c'est vrai, c'est vrai. Mais eux passent le bac dans quelques mois.
0: Exactement. Et bah, on attend juste une réponse, hein, parce qu'eux aussi sont avec nous, tout le monde. En fait, il y a même des profs qui viennent avec nous. Sauf que le personnel, le principal surtout, ne veut toujours pas comprendre. En gros, ne veut pas... Dans sa tête, c'est j'appelle la police et c'est bon. Tout va être réglé.
1: Oui, nous as dit qu'il était proche de la police.
0: C'est ça.
1: Mais est-ce qu'il a accepté de recevoir une délégation? Vous lui avez proposé de recevoir un groupe
0: Là, il veut rien savoir. Même quand il y avait eu un média qui était venu, je ne sais plus c'était lequel, il était venu pour lui poser des questions. Non, quand il voulait poser des questions aux élèves, il n'était pas d'accord aussi, sauf que c'est pas lui qui va dire si on est d'accord ou pas à notre place.
1: D'accord. Et sa réaction par rapport à... Bon, lui, il fait appel à la police systématiquement. C'est... Jusqu'à présent, il n'y a pas eu de gros incidents.
0: Il y a eu juste un élève. Il avait été ouvert au crâne. Et un autre élève, que j'avais posté récemment sur les réseaux, il marchait et il y a un policier qui lui a tiré dessus au flashball. Et,
1: comme ça.
0: Comme ça, gratuitement. Alors qu'il y avait un autre élève aussi qui s'est fait gazer. Et j'ai pris en chasse par les policiers, mais qui n'a rien à voir avec le lycée, qui était un élève de 3e au collège d'Oramar, et qui passait juste pas loin du lycée.
1: Et on lui a tiré dessus?
0: Non, lui, on l'a gazé. L'élève de 3e, qui n'a rien à voir.
1: D'accord. Bon, est-ce que dans votre établissement, il y a des personnes extérieures qui s'incrustent dans votre mobilisation?
0: De temps en temps, oui. Je dirais qu'il y a des anciens élèves du lycée qui viennent.
1: Et pour vous soutenir ou,
0: y en a qui
1: ou pour la pagaille?
0: Il y en a qui viennent pour nous soutenir et d'autres qui viennent pour la pagaille. Et à part ça, on se réunit surtout, souvent plutôt, au lycée Paul-et-Loire et au lycée Bartholdi pour faire un grand regroupement, un grand rassemblement.
1: D'accord, donc vous vous regroupez entre les villes de Saint-Ouen et de Saint-Denis?
0: De temps en temps. Il y a surtout il y a même des villes du 9-1, d'un peu partout qui viennent. Surtout les lycées d'Île-de-France qui viennent à Paul-et-Loire.
1: D'accord. Ah, excusez-moi, il y a un téléphone. D'accord. Et vous n'avez pas créé, des représentants, un groupe de représentants des différents établissements pour demander à être recevoir, par un ministre ou autre? Il n'y a pas une délégation?
0: Ça n'a pas encore été fait. Mais on comptait justement le faire, mais fallait d'abord y aller voir le maire de Saint-Denis. Mais on compte y aller le voir justement pour faire ça. Pour essayer de choisir deux élèves de chaque établissement.
1: D'accord. Pourquoi le maire de Saint-Denis et le maire de Saint-Ouen, ils se sont pas concernés ou qu'est-ce qui se passe? Parce que vous êtes, tu as dit que tu étais à Saint-Ouen.
0: Exactement. Mais on trouve que le maire de Saint-Denis prend beaucoup plus au sérieux la chose. Ce qui est totalement différent, quoi. Le maire de Saint-Ouen, quand il nous a reçus, on avait plus l'impression qu'il nous recevait juste pour faire un peu semblant. En gros, juste pour montrer que c'est bon, je vous ai reçu. Enfin, c'est pour ça.
1: Il vous a reçu dans son bureau?
0: Il nous a reçus à la mairie directement. Et il nous a écoutés. Il nous a fait un mini discours, mais sans plus.
1: Il a écouté vos revendications, en tout cas.
0: C'est tout, ouais. Exactement. Il nous a dit qu'il a essayé de faire remonter l'affaire, mais voilà, quoi.
1: D'accord. Et c'est donc vous êtes déçu, ça, vous, au niveau de la mobilisation? C'est... Vous vous dites pas, finalement, on a parlé, il se passe rien. C'est pas... Ça vous décourage pas, tout ça?
0: Non, parce que en vrai, je me dis que... Moi, de mon côté, ça me dérange pas, parce que pour nous, ça se passe bien. Nous, ça se passe bien, c'est juste, au final, les maires des villes, le ministre, à la fin, si tous les élèves ils commencent à en avoir marre et ils se mettent tous à répondre aux provocations des policiers, ça risque de mal finir pour l'État et pas pour nous. Parce que nous, en vrai de vrai, c'est notre avenir qui est mis en jeu, mais je sais pas comment le dire, c'est... Ça va juste être de l'énervement des deux côtés au final. Et ça va rien changer, ça va juste... dégrader l'État, on va dire.
1: Oui, mais est-ce qu'il... Je le souhaite pas, hein. Moi, c'est mon inquiétude, et mes collègues aussi. Notre inquiétude, c'est qu'il arrive quelque chose de grave à un élève.
0: Mmh.
1: Si ça perdure, voilà, comme tu l'as dit, du côté des jeunes lycéens, il y a de l'énervement, il y a des personnes qui partent, qui ont le sang chaud. Exactement. Du côté de la police aussi, il va y avoir peut-être de la fatigue. Je ne sais pas si ce sont les mêmes policiers qui interviennent dans votre établissement au quotidien, mais pourrait y avoir un drame. Est-ce qu'il faut attendre qu'on en arrive là pour...
0: Pour l'instant, je dirais que non, mais vu les tournures que ça commence à prendre, je pense bien que oui, parce qu'il y a eu beaucoup de bavures, comme vous l'avez dit. Le lycéen qui a perdu ses dents, le lycéen qui a perdu son œil. Il y a 2-3 lycéens qui finissent loin, et récemment...
1: Plus les arrestations aussi.
0: Exactement, et récemment, des lycéens qui ont déjà commencé à s'énerver, et je sais pas si vous avez vu récemment, mais le policier qui a dû être emmené à l'hôpital...
1: Et j'ai entendu parler.
0: Il s'est fait prendre à partie par plusieurs lycéens, il s'est fait frapper.
2: Oui, parce qu'il était en train d'essayer d'en noyer un quand même.
1: Exactement. Ah oui, c'est vrai, l'histoire de la noyade.
0: Ouais. Ouais, exactement. Et la policière qui se faisait chasser, prendre en chasse par les autres lycéens.
1: Oui, je l'ai vu, celle qui est tombée par terre et à qui on a donné des coups.
0: Exactement. Bah, du coup, là, dans certains lycées, la révolte commence déjà, donc...
1: Parce que faut dire aussi qu'il y a beaucoup de jeunes... Moi, je vais parler de... J'espère qu'ils vont pas m'agresser après. Dans mon lycée, j'ai l'impression qu'il y en a beaucoup, c'est pour s'éclater. Hein. Et ils vivent leur meilleure vie. Hein. Quand je vois sur les réseaux mes élèves, je me dis, mais on dirait des enfants qui jouent au chat et à la souris avec la police. Bah. Surtout que mon établissement, il est actuellement fermé. Qu'est-ce qu'ils faisaient hier au lycée?
0: Dans certains établissements, il y a beaucoup d'élèves qui viennent que pour ça.
1: Oui, c'est ça le souci. Il y a ceux qui ont des convictions et qui se défendent vraiment pour améliorer la situation des élèves et des conditions d'enseignement. Mais je pense qu'il y a un quart ou il y a une proportion qui ils savent même pas pourquoi il y a des blocus qui sont organisés ni quoi que ce soit.
0: Ben nous, à Cachan en tout cas, on a justement réglé ce cas-là vendredi.
1: Oui.
0: On a bloqué ces élèves-là. On leur a parlé, ils savent déjà, on leur a dit tout ça, ça sert à rien, arrêtez tout ça. Pour l'instant, c'est que du pacifiquement. Ça sert à rien de venir allumer avec des mortiers ou autre. Il y a eu 2-3 bavures, on oublie ça. On fait ça tranquillement, on fait notre manifestation, on calcule personne. Peu importe qui vient nous voir pour nous dire arrêtez ou autre, on fait ce qu'on a à faire et qu'on vienne nous écouter. On les écoute pas... On pourra plus retenir certains élèves, en gros.
1: Oui.
0: C'est dire que ce sera plus notre problème et que les autres élèves, ben, qui feront la zizanie ou pas, ben, on fera plus rien.
1: C'est vrai, c'est vrai. Et ils sont à l'écoute et ils suivent?
0: Bah, pour l'instant, ça tient. Depuis vendredi que hier, ça tient. Mais après, il reste à voir la suite.
1: C'est vrai que j'ai pas entendu parler de Marcel Cachan. C'était plus l'autre lycée. Donc,
0: Blanqui, en fait, ça a été mélangé, justement, parce que il y a le lycée Marcel Cachan aussi qui est parti à Blanqui, c'est-à-dire c'était...
1: Un mix des deux.
0: C'est ça, c'était trop, il y avait un gros regroupement.
1: D'accord, donc il y a peut-être des chances pour que, vu les revendications de ton établissement, il y a des chances pour qu'ils puissent débloquer des effectifs. Ça, c'est faisable.
0: On espère, en tout cas, vraiment, on espère.
1: Et l'état de votre établissement? Parce qu'il y a beaucoup de jeunes qui disent que leur établissement est vétuste.
0: En vrai, on ne peut pas se plaindre de notre établissement à Cachan, parce qu'il a été rénové il y a 3 ans. Du bâtiment pro, mais le bâtiment 1, il y a certains endroits, c'est très crade.
1: Ouais, d'accord.
0: Il y a des toilettes, ça sent toute la journée, ils sont pas nettoyés. Il y a dans des toilettes, il y a un plafond qui est tombé. Il y a beaucoup d'endroits où c'est dégueulassé. Il y a une salle qui a été condamnée parce que elle est toute sale. Il y avait comment ça s'appelle?
1: La moisissure.
0: Non, des trous dans les murs, des trucs comme ça, et du coup, ça servait à rien. Cette salle, elle a été condamnée. En gros, il y a plusieurs trucs comme ça qu'ils essayent de cacher.
1: D'accord, donc votre établissement fait en sorte quand même que...
0: C'est ça.
1: Que ce soit à peu près...
0: À peu près, bon.
1: Fréquentable ou...
0: Exactement.
1: 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Et donc, nous recevons des lycéens, de Saint-Ouen et de Saint-Denis. Amran, est-ce que je peux te demander ce qui se passe à Paul-et-Loire? Parce que toi, tu es en direct à Paul-et-Loire. Donc, il y a le maire de Saint-Denis qui est très, très connu, Monsieur Bali Bakayoko, qui, je ne sais pas s'il est tous les jours avec vous.
3: Un peu.
1: Dans la mobilisation. Il passe quelques heures vous voir et puis...
3: Oui, il passe.
1: D'accord, ça vous encourage?
3: Exactement.
1: Et à Paul-et-Loire, il y a beaucoup de mouvements, hein, c'est un des établissements qu'on a beaucoup vu. Comment ça se passe actuellement là-bas?
3: C'est à peu près comme Marcel Cachin, on va dire. Il y a beaucoup de...
1: Il y a beaucoup de personnes de l'extérieur qui viennent?
3: Exactement.
1: Et comment tu ressens les choses? T'as l'impression que ces personnes viennent pour défendre vos revendications ou pour plutôt mettre de l'ambiance et...
3: Il y en a, ils viennent.
1: Et tirer sur la police?
3: Ça va des deux cas aussi. Pareil, il y a des deux.
1: Et est-ce que vous avez, je sais pas, des personnes, je sais pas comment on dit, comme des gardiens ou des personnes qui sont là pour,
3: oui.
1: pour calmer ceux qui sont mal intentionnés?
3: Les surveillants, les CPE, les personnes de l'établissement, quoi.
1: Chez vous, tout le monde s'est mobilisé, alors?
3: Exactement.
1: Ouais. Donc, vous coopérez avec l'équipe éducative. Votre chef d'établissement aussi vous soutient?
3: Oui.
1: Ouais, donc il y a le chef d'établissement, les CPE, les professeurs.
0: Ouais, eux, il y a vraiment tout le monde là-bas. Il y a même des... J'ai vu, ils avaient récupéré des agents de sécurité, justement, pour la nuit. Parce que la grille avait été cassée.
3: Elle a été cassée.
1: Ah, la nuit, il y a des personnes qui viennent ou vandaliser ou casser le matériel.
3: Oui.
1: Donc je suppose que ce sont des personnes extérieures à l'établissement.
0: Exactement.
3: Exactement.
1: Et ils ont cherché à faire intrusion ou pas dans l'établissement, à rentrer dans l'établissement?
3: Ils n'ont pas pu, vu qu'il y a eu la sécurité, mais ils ont voulu. Ils ont voulu.
1: Donc il y a la sécurité toute la nuit, quoi?
3: Ben, à peu près.
1: C'est une. Ces personnes, elles viennent d'où? Parce qu'il faut pouvoir accepter de venir tous les soirs.
3: Un peu de partout. Hein.
0: On sait pas du tout.
1: Ce sont des personnes de la ville, peut-être des parents ou autres qui se mobilisent?
0: Non, je pense pas.
3: Je pense pas.
0: Parce que c'est vraiment pour casser la grille. Faut avoir de la force. Hein. La grille, elle est vraiment ancrée au sol et accrochée au côté du mur. C'est vraiment une grosse grille.
1: Et ils ont réussi à casser?
0: Je ne sais pas comment ils l'ont cassé, mais...
1: D'accord. Et est-ce que... je parle de ce que je connais par rapport à mon lycée. Est-ce que vous... Il y a des feux aussi? Parce que dans mon secteur, il y a des... ils mettent le feu aux poubelles.
3: Oui, il y a beaucoup de feux. Mais le maire et les personnes de l'établissement essayent de calmer un peu le feu. Appeler les pompiers pour on arrête le feu.
1: D'accord. Et est-ce que chez vous, la mobilisation, elle commence dès... 7h du matin dans mon lycée, je sais pas, les rendez-vous c'est 7h30.
3: Ouais.
0: 7h30 aussi. 7h30. Ouais.
1: Est-ce que j'ai constaté d'étrange, c'est que les élèves qui viennent pas à l'heure en temps normal, là ils sont opérationnels.
0: Exactement.
1: Donc des gens qui les cours rien à faire, par contre là il y a la motivation, quoi.
0: Ouais.
1: Il y a beaucoup de gens qui sont là dès 7h30 du matin à Paul-et-Loire.
3: Ouais, beaucoup, très beaucoup.
0: Ah ouais, énormément. Paul-et-Loire, surtout Paul-et-Loire, et ben le bus il est déjà stoppé à Paul-et-Loire.
1: C'est-à-dire le bus est stoppé, j'ai pas compris.
3: Il y a des bus qui passent plus.
0: Il passe plus là-bas.
1: Ah, dans le secteur de l'école?
0: Ouais, parce qu'il y a trop de monde là-bas. Il y a vraiment énormément de monde.
1: Et qu'est-ce qui justifie qu'il y ait plus de monde à Paul-et-Loire qu'ailleurs?
0: Parce que Paul-et-Loire, on va dire, surtout dans la nouvelle génération, moi de ce que je sais, c'est qu'à Paul-et-Loire, il y a beaucoup de filles. Ce qui fait qu'il y a beaucoup de filles, il y a beaucoup de garçons qui viennent voir les filles.
1: Ah, c'est ça la motivation?
0: Il y a des garçons, il y en a beaucoup, ils font ça. C'est-à-dire, ils partent tous là-bas et au final, ils se mettent à mobiliser avec eux. Les filles disent, venez, on va manifester, tout le monde part manifester là-bas.
1: D'accord, et c'est l'occasion de draguer en même temps.
0: Voilà, et vu qu'il y a du monde là-bas, bah moi aussi j'y
1: vais. Ah, il y a de la meuf là-bas.
0: C'est ça, donc tout le monde va là-bas, il y a de la meuf.
1: Il y a de l'ambiance, il y a les merguez.
0: Il y a beaucoup d'ambiance, les gens ils ramènent leur JBL. Y en a,
1: qu'est-ce que c'est JBL?
0: Leur baf. Pour mettre la musique.
3: Pour mettre la musique.
1: Ah oui, d'accord.
0: Et ça, il y en a, ils viennent déguisés en Spider-Man, Batman.
1: J'ai vu des vidéos comme ça.
0: C'est ça, et voilà.
1: Donc c'est un peu ambiance festive.
0: Exactement.
1: Et vous tenez toute la journée.
0: C'est ça.
1: Là où on tient pas en cours et où on veut moins d'heures de cours.
0: Exactement.
1: Quelles sont les revendications à Paul-et-Loire? Les revendications, c'est-à-dire comment ça se passe dans ton lycée? Qu'est-ce qui ne va pas dans ton lycée? Je sais pas si vous avez suffisamment de CPE, suffisamment de professeurs.
3: CPE et professeurs, ça va. Mais au lieu de l'établissement... Il y a beaucoup de trucs qui sont cassés, et les murs, ils tombent, pareil. Il y a beaucoup de choses qui est pas très bien.
1: Donc vous, c'est plus sur l'état de l'établissement qui donne pas envie d'y être.
3: Oui.
1: Vous n'avez pas envie d'aller en cours dans un environnement où les salles de cours sont...
3: Très sales.
1: Très sales. Et puis, je sais pas, il y a des plafonds qui sont en mauvais état aussi. Je sais plus, j'ai vu des vidéos où il y avait des rats, ou je sais pas c'est quel établissement.
0: Exactement.
1: C'est lequel?
0: C'est
1: chez toi?
0: Paul-et-Loire.
1: Oui. C'est à Paul-et-Loire, il y a des rats.
0: Ouais, il y avait des rats qui passaient dans les couloirs. Il y avait eu un plafond qui était tombé sur un prof aussi.
1: Ça, c'était quand, cette année ou l'année dernière?
3: C'est une dernière.
1: D'accord. Et puis, rien n'a été, aucune mesure n'ont été prises par rapport à ça.
0: Non. Il y a rien qui a changé, hein. C'est toujours la même chose. C'est que des paroles, en fait. Il y a pas d'actes.
1: D'accord. Mais qu'est-ce qui a fait que ça s'est mis à bouger à Paul-et-Loire? La mobilisation, est-ce que tu sais comment elle a commencé, Amran?
3: Comme a dit Hamza.
1: Donc c'est ceux de Saint-Ouen qui vous ont entraîné, on va dire. Ou ça a commencé chez vous avant?
0: En fait, nous, Cachin, c'est juste, on a commencé dans l'ombre, on va dire, sans filmer sur les réseaux. Et les gens, ils entendaient ça un peu partout.
1: Oui.
0: Et ça veut dire, ils voulaient vraiment savoir si c'était réel, en gros. C'est-à-dire, il y en a deux, trois, ils sont venus, ils ont vu c'était réel, ils faisaient des appels, et au fur et à mesure, tout le monde est venu. Ça veut dire, après, à Paul-et-Loire aussi, ça a pris la vibe.
1: D'accord. Et Amran, t'es dans un établissement qui est soutenu par le maire de Saint-Denis, votre chef d'établissement suit, toute l'équipe éducative suit. Ça veut dire que là, ils sont en train d'agir pour que la situation s'arrange dans votre établissement, ou il se passe rien?
3: Si, le maire, il est en train d'agir.
1: Comment tu le sais qu'il est en train d'agir? Qu'est-ce qui te fait penser qu'il est en train d'agir?
3: Déjà qu'il nous supporte.
1: Ouais.
3: Beaucoup de choses.
0: Moi, j'aurais dit, déjà, c'est vraiment énorme ce que Bali a fait pour le lycée. Déjà, juste se déplacer sur place pendant plusieurs jours. Être avec les lycéens sur le front, c'est ce que personne n'a jamais fait, déjà. Et il fait pas que parler, il vient. Déjà, juste venir, c'est un acte, c'est pas que de la parole. Vous voyez, dans la plupart des lycées, c'est que des maires qui passent coup de téléphone ou qui transmettent, qui font venir des gens à leur place, ou sinon...
3: Alors que Bali, il vient sur place.
0: Exactement, il vient sur place et il envenime pas. Au contraire, il a vraiment un rôle de médiateur, comme je disais tout à l'heure. Il essaie de faire en sorte qu'il n'y a pas de dégradation et qu'il n'y a pas de frustration. Il essaie de faire en sorte que ça se passe pacifiquement.
1: Oui, mais c'est perçu quand même comme de la récupération politique. Parce que peut-être que vous êtes jeune encore, vous pouvez ne pas vous rendre compte. Je ne sais pas, qu'est-ce que t'en penses, Amran? Est-ce que t'as cherché à lui parler, ou est-ce que t'as entendu les discours qu'il tenait?
3: Des fois, oui.
1: Tu peux nous donner un exemple de choses qu'il pouvait dire, à peu près, hein? Évidemment, tu vas pas restituer ses paroles.
3: Je sais pas trop, mais...
1: Il vous encourage, en tout cas.
3: Il nous encourage.
0: Moi, j'ai déjà eu 2-3 discours avec lui, mais c'était vraiment pas de la politique, c'était plutôt... Par exemple, parce qu'il y avait eu un élève qui commençait à s'énerver face aux policiers. Parce que en gros il venait, quand nous on bloquait la route, il venait pour essayer de gazer tout le monde. Et l'élève il s'est énervé, sauf que c'est Bali justement qui est venu et il nous a récupéré le petit groupe qui était devant. Et il nous a parlé. Et l'élève, il a dit, je comprends pas pourquoi vendredi dernier, en parlant de la semaine dernière, ils ont bloqué la route. Et là, aujourd'hui, quand c'est nous, on bloque, ils sont pas d'accord. Et ben Bali, il parlait tranquillement. En gros, il a expliqué, ça sert à rien de rentrer dans leur jeu et de faire comme eux. C'est pas parce que eux ils font quelque chose que vous aussi, vous devez faire la même chose. Vous voyez, et ils ont dit, en gros, comme quoi, qu'il fallait... ça servait à rien, en gros. Ça fallait apaiser les tensions.
1: D'accord, donc finalement, ce que nous racontent les médias mainstream, on va dire, ça correspond pas à ce qui se passe sur le terrain.
0: Exactement, moi je dis, c'est vraiment que du pipeau. Il y a des médias qui disent la vérité, d'autres ils sont là que pour le buzz.
1: D'accord, tu veux rajouter quelque chose ou parler de ce qui se passe dans ton lycée, Amran ?
3: Non, ça va.
1: Est-ce qu'il y a cours actuellement dans ton lycée ?
3: Non, il n'y a pas cours.
0: Que en visio ?
3: Que, oui, exactement.
1: D'accord, vous avez des rendez-vous ou comment ça se passe pour vos cours en visio ?
3: Ils envoient des messages et après si... Moi j'ai pas encore fait le cours en visio, c'est-à-dire je sais pas trop.
1: D'accord, et est-ce qu'on t'envoie au moins de quoi travailler ? Du contenu de cours ?
3: Non.
1: D'accord, parce que je vous dis, si ça venait à perdurer, ce serait vraiment problématique pour de très nombreux élèves. Comme tu l'as dit tout à l'heure, Hamza, peut-être pas que pour les terminales, ça va avoir un impact aussi sur...
0: Même pour les générations futures aussi.
1: Ben oui. Donc, est-ce qu'à Saint-Denis, une délégation a été reçue ? Est-ce qu'il y a un groupe d'élèves qui a été reçu par le maire de Saint-Denis ?
3: Ouais. Non.
0: Si, bah si.
3: On est parti du coup. Ouais.
1: En faisais partie ?
0: Lui, il était pas parti, mais moi, j'étais parti avec quelques amis à moi. Et si, il les a reçus tout et justement il leur a posé un nouveau rendez-vous avant les vacances.
1: Pour
0: reparler de ça, pour savoir ce qui en est conclu.
1: Ah, ce qui va ressortir de...
0: Exactement.
1: Vous lui avez exposé déjà quelles étaient vos doléances, on va dire, vos demandes, et vous allez faire le point en gros.
0: Exactement.
1: D'accord, bon, on va faire une petite pause. Et on va écouter je ne sais quel morceau choisi par Hamza, d'un artiste inconnu, mais qui est de Saint-Denis, c'est ça ?
0: Non.
1: Ou de Saint-Ouen.
0: Du 9-5 à Hermont.
1: Ah, RDN. Du 95 à Hermont, c'est RDN.
0: Exactement.
1: Et ce serait, le titre c'est quoi ? Alzheimer. Allez, c'est parti.

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1: Et juste, on va accueillir un auditeur, j'ai pas son prénom, mais bonjour à toi, explique-nous le petit recadrage que tu voulais faire.
2: Ouais, salut, moi j'habite Saint-Denis, donc le maire il fait ce qu'il peut effectivement pour éviter les débordements que malheureusement la police essaye d'entretenir. Mais surtout, je voulais appeler pour rappeler une chose, c'est qu'en fait la responsabilité des lycées, c'est la région. Donc c'est la région qui est responsable de l'entretien, de la rénovation et de l'équipement. Donc il faudrait plutôt questionner Pécresse et compagnie. Le maire, à ce niveau-là, il ne peut rien faire parce que le maire, il est en responsabilité uniquement des écoles publiques, enfin primaires. Donc voilà. Donc j'aimerais bien qu'on mette un peu de l'axe sur la partie région. Voilà, c'était juste une petite intervention. Et sinon, merci en tout cas pour cette émission.
0: Oui. Merci pour cet appel. C'est vrai que c'est la région qui a la responsabilité de gérer les collèges et les lycées. La région fait des choix qui ne sont pas favorables aux établissements, aux collèges et aux lycées qui défavorisés ou dans certains coins, mais ils privilégient peut-être des établissements privés au lieu de booster et de financer les établissements qui en ont le plus besoin. Donc dans l'éducation nationale, c'est vrai qu'on parle beaucoup d'égalité, donner des chances à ceux qui ont moins, mais finalement, on va dire que tout ça, c'est un peu du pipeau actuellement.
3: Exactement, c'est tout comme la liberté, c'est du pipeau en fait, parce qu'au final, même quand on manifeste, c'est censé être notre liberté, mais on n'a pas de liberté au final. C'est un droit, mais il n'y a pas de droit. C'est ça, c'est du pipeau.
0: C'est vrai, donc finalement, au final, on va reproduire les inégalités. Parce que certains qui sont dans des établissements ou dans des secteurs plus défavorisés ont déjà peut-être pas le capital culturel. Financièrement, ils ont peut-être pas la possibilité d'ouvrir leur enfant à certains domaines culturels ou autres, ou à des activités. Et on les enfonce davantage en mettant pas les moyens dans l'établissement, en ne mettant pas le personnel, suffisamment de personnel pour que le lycée puisse bien fonctionner. C'est cet argent qui est placé dans d'autres établissements favorisés ou privés, pourrait être transféré à ces établissements qui en ont réellement besoin, pour que ces jeunes-là qui vivent peut-être dans des différents problèmes sociaux puissent aussi bénéficier d'un environnement favorable, d'infrastructures, d'équipements neufs et en bon état, et pour qu'ils puissent aussi étudier dans de bonnes conditions, avoir envie d'aller au lycée, au collège et au lycée, et pouvoir construire leur projet professionnel dans de bonnes conditions.
3: Ouais.
0: Qu'est-ce que t'en penses, Hamza?
3: En vrai, moi, j'aurais pas grand-chose à dire sur ça, mais ce que je sais, c'est que c'est vrai, la personne qui a appelé là il y a quelques minutes, elle a pas tort, c'est surtout sur la région, mais vu qu'il n'y a pas grand monde qui sait ça, en tout cas, les lycéens ne savent pas tous que c'est la région qui s'occupe des lycées, tout le monde s'attarde plus sur les maires ou le ministre.
0: Oui, mais ça, c'est une bonne démarche, déjà, au niveau local. Maintenant, je vais pas vous influencer ni quoi que ce soit, mais vous pouvez monter, vous avez commencé à le faire, un groupe de représentants déjà, il y a le maire de Saint-Denis qui intervient déjà à son niveau. Demander à être reçu peut-être, non? Par des personnes du conseil régional.
3: Ouais, ça serait bien.
0: A les compétences pour pouvoir de donner les financements nécessaires à ce que tout tourne bien dans votre établissement.
1: Mais dans ce cas précis, l'intervention du maire de Saint-Denis, elle sert essentiellement à deux choses. La première, c'est protéger les lycéens, et on regrette que la majorité des maires du département, puisque ce sont beaucoup des lycées du département ou des départements avoisinants, ne font pas la même chose. J'ai entendu parler de Boisbram tout à l'heure. Boisbram, il est strictement dans ce que tu évoquais, Hamza, à savoir on parlote, mais par contre on l'a pas vu devant un établissement pour faire barrage à la violence policière. notamment, qui sont totalement en roue libre. On n'a pas vu ça depuis des décennies. Je rappelle que les plus grosses dernières manifestations lycéennes, c'est celles contre le CPE, oui. Qui ont d'ailleurs abouti à une victoire. Alors je mets ça entre guillemets, évidemment, parce que c'est toujours relatif quand tu vas négocier une fin de conflit sur la base de revendications assez élevées. Donc forcément, c'est un compromis, on perd, on gagne, mais jamais le maintien de l'ordre ne s'était jusqu'à présent exprimé de manière aussi violente et aveugle dans sa violence à l'encontre de lycéens et donc d'enfants. Déjà là, on s'étonne que pas plus d'adultes, et notamment des représentants locaux qui hébergent ces établissements, dont on rappelle qu'ils sont financés par la région, effectivement, c'est elle la responsable du désordre actuel, mais de fait de la dégradation de ces établissements depuis des décennies. Quand, on le rappelle, la région Île-de-France, encore l'année dernière, octroyait un établissement privé de bourgeois du 6e arrondissement de Paris une subvention de 1 million d'euros. Donc voilà, à côté
0: oui,
1: de ça...
0: Oui, l'argent, il y en a, en
1: à
0: fait.
1: À côté de ça, on a des vidéos de lycéens de leurs établissements dans le 93 où l'eau est impropre à la consommation. Donc voilà... Donc il y a déjà Bagayogo rappelle ça, il faut absolument protéger les enfants de ce maintien de l'ordre aveugle, complètement absurde, qui se déchaîne clairement sur des enfants. Et puis la deuxième chose qu'il fait, très bien également, c'est de remettre un petit peu d'ordre dans les discours médiatiques autour de ce qu'on appelle des violences, quand on voit un feu de poubelle, et de rappeler ce qu'est une violence légitime par rapport à une violence institutionnelle. Et la violence institutionnelle, celle que subissent ces lycéens depuis des décennies, encore une fois, dans ces établissements de relégation, on va dire, en termes de localisation géographique, c'est la région qui l'exerce. Et c'est globalement le politique, de manière plus nationale, dans ses représentants, à savoir les ministres successifs de l'éducation nationale. Donc voilà. Alors après, on voit là ce que je peux trouver moins intéressant de l'extérieur dans le fait de regarder ce qui se passe au niveau de ces mouvements, c'est de constater que en région, il y a énormément d'adultes également, des syndicalistes, voire même des parents, qui font le rôle de Bagayogo, qui vont faire chaîne. Des profs aussi, des équipes enseignantes qui vont faire front devant entre ces élèves et les forces de l'ordre, qui après viennent piailler sur BFM ou CNews en expliquant qu'ils peuvent pas faire leur travail parce que soit il y a des élus, soit il y a des adultes qui s'interposent entre eux et les élèves. Donc voilà, c'était juste un peu pour conclure un petit peu ce chapitre.
0: Oui, Hamza.
3: Moi, par rapport à CNews et tout, ils disent souvent que c'est les élus qui s'interposent entre eux et nous, mais c'est surtout les élèves qui veulent pas des chaînes comme ça, qui remixent tout ce qu'on dit, en gros.
1: Bah oui.
3: Ce genre de médias, on n'en veut pas. Du coup, c'est plutôt nous, justement, on les vire. Sauf que quand des élèves vont se rapprocher vers des médias pour leur dire de partir, et ben les policiers vont venir. Du coup, c'est obligé qu'il y ait des adultes qui se mettent devant nous pour nous protéger et leur dire à leur tour que les élèves ne veulent pas que vous soyez là. Bali Bagayoko, j'ai vu dans beaucoup de médias qu'on disait que il était là pour alimenter les sources, mais Bali, il a toujours été là pour nous aider.
0: Oui,
3: pour
0: modérer.
3: Exactement. Il est pas là pour justement envenimer ou autre. Il est pas là pour de la politique. Il est là en tant que, il est là comme un père, on va dire. Il est là comme le père de tous les lycéens. C'est-à-dire, il est là pour nous aider. Il est là pour faire en sorte que tout se passe bien, qu'il n'y ait pas de bavure, qu'il n'y ait pas de débordement et que tout le monde manifeste pacifiquement. Voilà.
0: D'accord. C'est très bien tout ce que tu nous dis. Donc, là, maintenant, faut que ça bouge à un autre niveau. Si vous pouvez vous déplacer, bon, je ne dois pas vous inciter, mais vous déplacer directement au conseil régional pour vous adresser directement aux personnes concernées et qui peuvent agir et qui devraient agir en votre faveur. Parce que là, finalement, comme tu l'as dit, vous n'êtes pas considéré, vous n'êtes pas une priorité, et donc... Là, ce qui se passe, c'est qu'ils donnent à ceux qui ont déjà plutôt qu'à ceux qui ont plus besoin.
3: C'est ça. Bah, en vrai, si on regarde bien, c'est plus sur Paris qu'on est écouté. Si on regarde en banlieue, plutôt vers Saint-Denis ou autre, on est écouté et on est laissé de côté. En gros, c'est juste, je vous écoute, ok, d'accord, et fin, j'en ai rien à faire. En gros, c'est un peu ce qu'on nous dit. C'est ça, c'est un peu ce qu'on nous montre, on va dire. Et mais côté, si on regarde un peu Paris, pourquoi eux, ils pourraient réussir à faire ça et pas nous? Alors que la plupart des banlieues, il y en a, ils sont bien plus intelligents que ceux qui vivent à Paris. Ça veut rien dire.
1: Mais ce que j'ai compris, c'est Hamza, c'est qu'il y a des concentrations qui s'opèrent sur les différents lycées, enfin sur un lycée phare de la région. En fait, une suite logique du mouvement, surtout quand on voit que même Henri IV
0: s'est mobilisé
1: avec un message politique assez clair en soutien précisément à leurs camarades de lycée de banlieue. Le mouvement un peu naturel, ce serait que les lycées parisiens, plutôt que de rester cloisonnés dans leurs arrondissements, viennent vous rejoindre dans ce nouveau phare de cette révolte étudiante qui est du coup ton révolte lycéenne qui est ton lycée à toi. Enfin, c'est celui autour duquel vous concentrez en fait les différentes mobilisations du 93 a priori. Et j'ai cru comprendre que tu documentais sur TikTok notamment. Ça a matière à être public. Tu veux nous donner ton TikTok avant, juste pour terminer l'émission?
0: Ouais.
1: Ou tu veux pas?
3: Si, moi y a pas de souci. Ben, je publie un peu tout comme un média sur le compte TikTok
1: momo.93. Momo.93, d'accord.
3: 8013.
1: Ouais.
3: Et j'essaye d'aller un peu dans tous les lycées où c'est vraiment très compliqué et où il y a des vraies revendications. Et j'essaye de filmer un peu le quotidien, tout ce qui se passe quand les élèves essayent de revendiquer leurs droits, comme quoi on les écoute pas.
0: Tu fais des interviews aussi?
3: Non, pas encore, j'ai pas encore assez.
0: Sur le terrain, non, mais comme t'es vraiment au cœur de l'action.
3: Non, j'ai pas encore assez de matériel pour.
0: D'accord. Amran, tu veux rajouter quelque chose avant la fin de l'émission? Il nous reste quelques minutes.
1: Alors j'ai mis le son en fond là, mais vous pouvez terminer.
0: Tu veux dire un petit mot?
4: Non, ça va.
0: Faut pas dire que ça va, parce que ça veut dire que tout va bien dans ta vie et dans ton établissement. Un petit mot, Amran?
3: Tu fais fin de mot?
4: Je sais pas trop quoi dire.
3: Dernier mot, il y a les nouvelles doudous de mecs touchés qui sont sorties et allez les récupérer.
0: Moi je voulais dire que voilà, la région doit intervenir rapidement. Momo, tu sais dans quelle direction orienter votre action maintenant. Et donnons ce qu'il faut à ceux qui en ont besoin. Exactement. Je veux dire, les gens de quartiers populaires ou de milieux sociaux défavorisés, eux aussi, comme tu as dit Momo, sont aussi intelligents, sauf qu'on n'est pas tous nés avec les mêmes avantages, les mêmes finances. Voilà, les chances, elles sont pas égales dès le départ. Donc il y a plein de gens intelligents qu'on donne ce qu'il faut à ceux qui en ont besoin. Et vous avez raison de vous battre pour ce que vous croyez être juste. On a cru que c'était une génération génération Z, hein, c'est ça?
3: Exactement.
0: Génération voilà, bête et qui fait non, vous savez ce que vous voulez, vous vous battez pour. Nous, on n'a pas su le faire ou voilà, on s'est pas suffisamment battu comme vous le faites actuellement. Vous osez aller jusqu'au bout et voilà, battez-vous pour vos droits.
3: Et surtout, ben, un message à tous les lycéens,
0: ouais.
3: Ne lâchez pas. Persévérer et normalement si tout se passe bien, tout va marcher, vous serez écouté s'ils veulent bien.
0: Ce sera le mot de la fin et on se retrouve dans 15 jours pour Regard

0: la radio fermera les portes. Et je pense que avant que ça arrive, on a quand même un peu de temps. Et du coup, je propose qu'on fasse un petit tour de table. D'abord, Hélène, tu t'es déjà fait présenter de manière très élogieuse par Joseph. Mais qu'est-ce que tu peux nous dire, toi, d'honnête, à partir de ta
1: Bah, tout dépend ce qu'on a envie d'entendre, quoi. Honnête, je suis un Gémeaux. Je vis ma plus belle vie à être ici et à essayer d'être animatrice radio avec vous. Donc, franchement, ça, je kiffe déjà. Et puis le tour de table va être très sympa parce qu'on va se présenter tour à tour, mais on n'est pas là pour dire qu'est-ce qu'on fait dans notre vie, qu'est-ce qu'on aime, tout ça. Sinon, bah, j'aime passer du bon temps avec des gens que je connais pas. Bonjour à tous, du coup il y en a plein. Merci beaucoup.
0: Voilà, donc ensuite dans le sens des aiguilles d'une montre. Alors je suis pas au clair sur le nom, on m'a dit qu'il y avait des modifications.
2: Alors non, c'est Kevin. A priori ça n'a pas changé, enfin ça, j'ai cru comprendre qu'on voulait me faire changer. Mais non, du coup Kevin, bah enchanté parce que du coup c'est la deuxième fois que vous entendez ma voix peut-être. J'étais venu la première fois en juillet. Et voilà, bah auditeur de l'April, voilà, même si on me pousse pour écouter d'autres émissions sur Radio Cause Commune et pour une très bonne raison. Donc j'essaye de faire cet exercice là. Et qu'est-ce que j'ai à dire d'honnête du coup sur moi? Je suis quelqu'un qui rigole de ses propres blagues. Donc voilà.
1: Ah, il en faut, c'est bien, bienvenue.
2: Donc voilà.
3: Alors si les blagues sont drôles, est-ce que tu peux nous en raconter une?
2: Ah non, ça marche pas comme ça.
1: T'as
2: ça
1: pas une petite joke de papa pour nous, un truc comme
2: ah
1: ça?
2: Non. Peut-être tout à l'heure, mais là comme ça,
0: j'ai Kevin, t'as un joker, à tout moment tu peux interrompre pour faire une blague. félicitations.
2: Oh, mince.
0: Alors on est 6 ou 7 autour de la table, donc je propose qu'on passe, on est à peu près à la moitié là, je propose qu'on passe à après quelqu'un que vous avez déjà entendu maintes et maintes fois si vous êtes un auteur avide de cette émission, de cette radio.
3: On n'a pas d'auteur sur la radio, c'est un auditeur.
4: Ah bon? T'es sûr de toi?
3: Non, mais si vous êtes un auditeur, il y a une voix que vous connaissez forcément, parce qu'effectivement, il a participé à la fameuse émission de rap et de hip-hop, Panam by Mike. Il participe aussi à la fameuse émission que j'anime avec lui, qui s'appelle Au suivant.
1: Ouais, du coup, au suivant, on peut passer à quelqu'un d'autre le micro.
3: Bien sûr,
4: mais de ne pas t'aider, je suis désolé, mais je le dis, je l'avoue. Salut, salam, konnichiwa, buenos dias, what's up, comment vous allez tous et toutes?
1: Tout bien.
4: Ok, très bien, merci d'avoir répondu. Merci d'avoir répondu.
1: On n'allait pas te laisser tout seul.
4: Merci d'avoir répondu, oui. Donc, du coup, en effet, comme d'habitude, avec Joseph et Solal, quand il est là, les mardis, c'est Nel Bonbonman qui est co-animateur sur l'émission Au suivant, le mardi, de 21h à 22h. Et il y a aussi Digger Room qui arrive très bientôt, là où on creuse dans la culture geek de nos jours et des autres décennies. Donc, on parle manga, dessin animé, Marvel DC, films, séries et jeux vidéo. Et Sentai aussi, si on y arrive, puisque les gens fuient les Sentai, ils regardent les Sentai en cachette, ils ont honte d'avouer qu'ils ont regardé Power Rangers, mais bref, voilà, j'ai fini la présentation. Merci beaucoup à Hélène d'avoir proposé cette émission, je sens qu'on va super bien s'amuser, merci à Kevin d'être là encore à nouveau, je sens qu'on va super bien s'amuser, et il est temps de laisser la balle.
5: Bonsoir, ça va?
4: Ça va et toi?
5: Mehdi.
4: Enchanté.
5: 46 ans, j'ai arrêté de boire depuis 2 jours.
4: Oh,
5: non, je plaisante. Ben, salut à tous, hein, j'espère que vous allez bien. Moi, je suis à la radio maintenant depuis quelques années avec mon acolyte Fred pour l'émission Chemin de Traverse. On accueille des gens qui ont un parcours un peu spécifique, original, singulier. On passe un bon moment pendant 1h30 à se raconter nos vies et à montrer en quoi on a envie de changer le monde. Et la face cachée de ma personnalité, c'est que j'aime énormément la musique. Et donc, du coup, une fois de temps en temps, on va dire un petit peu toutes les années bisexiles, non je rigole, on fait des émissions musicales avec des thématiques. La dernière était mercredi sur le thématique de la protest song, donc je vous invite à la réécouter, mais aussi des fois beaucoup de spontanéité. Donc c'est ma première émission vendredi, je suis très content d'être avec vous et j'espère qu'on va passer un super moment. Peace.
1: Yes.
6: Bonjour Anne, moi j'ai découvert la radio via Fred et via l'April et du coup je suis auditrice de Libre à vous,

0: Bah dis-nous tout, Anne, dis-nous tout, ou bien tu veux pas en rajouter?
1: Non, allez, je te le dis à toi, mais ça reste entre nous.
0: D'accord, ça marche.
2: Ok.
1: Ouais, c'est ça. J'ai commencé donc une première émission qui deviendra chronique dès le deuxième épisode sur Libre à vous.
0: Très
1: et
0: bien.
1: Ça s'appelle... Comment ça s'appelle? Ça s'appelle... Libérons notre smartphone... Pas après pas, app après app.
0: Ok,
1: voilà,
0: très
1: j'essaie
0: bien.
1: De convaincre les gens d'installer des applications libres sur leur smartphone pour remplacer ou pas d'autres applications propriétaires.
0: Ok, okay très bah, bien,
3: allez,
0: ça marche, ça marche.
3: Comme ça, envoyez... Ah oui, c'est vrai, on a la régie, en fait.
2: on va tous allumer le flash de nos smartphones.
3: On a plein de gens, en fait, dans la régie. Alors, vous avez déjà entendu Joseph, qui vous en supporte depuis tout à l'heure. Mais il y a quelqu'un qui l'accompagne, qu'on n'a toujours pas entendu, un auditeur, encore une fois. Je vais lui demander pareil de se présenter, de dire quelque chose d'honnête à son propos.
4: Bonsoir à tous, je m'appelle Boris. Depuis septembre, je suis bénévole dans la régie de Libre à vous. Donc voilà, j'anime. Je vais essayer de me tenir une fois par mois de réaliser l'émission. Et puis voilà, j'aime bien la musique, j'aime bien l'ambiance de cause commune. Et voilà, je suis content d'être ici.
5: Welcome.
2: Salut.
3: C'est honnête, félicitations. Ça compte, ça joue. Bon. Il y a quand même quelqu'un qui nous a réunis ici aujourd'hui.
5: Voilà. T'en diras un mariage.
2: Ouais, c'est ça. Vous voici tous ici réunis aujourd'hui pour quelque chose de solennel. Bon, vas-y.
3: On peut en faire quelque chose de solennel, mais en attendant, tu nous as ramené ici pour parler, j'imagine.
2: Ouais, j'adore parler. Tu voulais savoir un truc honnête sur moi, mais je crois que tout le monde a compris. Je kiffe parler.
3: Je vais te demander de le faire encore un peu plus, voir jusqu'où tu peux aller. Ouais. Pour parler de quoi qu'est-ce que tu veux Oh mon Dieu, de quoi tu veux qu'on parle?
2: Undostress, j'aimerais bien qu'on parle un petit peu des anecdotes cool, fun ou drôles que vous avez pu avoir sur la radio.
3: Ah ouais, non mais là c'est dommage parce que on a 1, 2, 2 et demi, 3 auditeurs, 4 en compte en toi qui nous parlent et tu poses des questions seulement à ceux qui font des émissions.
2: Ouais. Non, si tu m'avais laissé finir, j'aurais dit qu'on commençait avec vous parce qu'on est dans les locaux de Cause Commune et après, bim, nous on enchaîne sur un truc de notre vie quotidienne ou qu'on a pris avec des potes.
6: Putain, t'aurais pu être une vraie chroniqueuse, hein.
2: L'art de rebondir, boing, boing, boing.
3: Bon bah, alors on va faire ça rapidement pour laisser les auditeurs parler. On commence dans l'ordre des aiguilles d'une montre. Joseph.
7: Alors moi, il faut que je trouve une anecdote. Moi, l'anecdote que j'ai, c'est que j'arrête pas de confondre et d'oublier le nom de mes émissions.
2: Ok.
7: Voilà, entre Ouvre-la et Au suivant, une fois sur deux, j'utilise l'un pour l'autre pour l'un, et je me plante.
1: Il va être temps de renommer ces émissions.
7: Non, parce que les deux noms sont très bien. Ouvre-la, c'est l'émission de Solal, l'émission d'un étudiant, Allez, voilà, j'ai perdu le slogan.
3: Journal de société?
7: Ouais, le magazine de société d'un étudiant. Ouvre-la et Au suivant, c'est l'émission Pouce Disque de Radio Cause Commune 93.1.
3: Ok, bon bah c'est à mon tour. Moi, mon anecdote, c'est qu'il y a 2 semaines, j'ai fait une émission en direct de la fête de l'UMA et j'ai réussi à avoir des jeunes révolutionnaires turcs qui faisaient de la chanson, un truc qui s'appelle Group Your Room, qui est hyper cool. Quand je les ai interviewés, je les ai fait chanter tout ça, et après je leur ai demandé de parler un peu, et ils ont commencé par une citation de Staline, ce qui m'a un peu déstabilisé.
5: T'étais dans le mood.
3: Voilà. Allez,
2: okay.
3: Au suivant.
0: Très bien, donc le suivant c'est moi, bien joué pour la réplique, bien joué pour la passe. Alors, de qui moi je peux parler? Ben, je vais parler du coup de mes enregistrements qui ont été faits en cachette pour Jiggy Home. Je vais parler d'une femme qui vient très souvent, qui s'appelle KB, qui est super drôle parce qu'elle s'énerve tout le temps. Elle défend un personnage de l'attaque des titans de A à Z. Elle ne veut rien savoir. Il s'appelle Levi. Pour elle, Levi, il est parfait. Levi, il est fort. Levi, il est charismatique. Levi, il est drôle. Levi, il est intelligent. Levi, il sait faire le musunier. Le musunier, plutôt, excuse-moi. Levi, il sait faire le vendeur. Levi, il sait faire le comptable. En fait, Levi, pour elle, il sait tout faire. Et du coup, il suffit de dire une chose qui va pas sur Levi, elle s'énerve. Il suffit de donner des points à la Battle Royale à quelqu'un d'autre et pas Levi, elle s'énerve. Elle devient agressif, elle s'énerve, elle crie, elle vient des fois, elle menace les gens en direct

0: Et on est obligé de faire quelques coupures, en fait, pour pas entendre toutes ces menaces. Mais bon, vous allez bientôt découvrir tout ça. Là, c'est simplement elle que j'ai en tête, et du coup, j'ai fait sa promo sur elle, en fait, voilà. J'ai fait une promo.
1: T'avais pas le choix. Voilà,
0: je pense que tu vas la connaître, oui, je pense que tu vas la connaître.
2: Je dois préparer mes takes.
0: Ouais, ouais.
1: She don't know, now you know.
3: Au suivant.
4: Alors moi, j'ai une anecdote d'une préparation d'émission qui a failli terminer par pas d'émission. C'est assez drôle. Mais sur le coup, je vous assure que c'était pas drôle du tout. J'ai eu un invité avec qui je dînais avant de venir à l'émission pour le présenter dans Chemin de Traverse. Et je me suis retrouvé face à un mec qui était, on va dire, en fin de soirée d'il y a deux jours.
3: Ouf.
4: Et qui avait comme envie de pas parler. Donc on fait le dîner ensemble, j'explique un peu le concept de l'émission et qu'à un moment donné, il va falloir qu'on joue le jeu de l'échange. Donc pour ceux qui m'écoutent, ils savent que je suis plutôt spontané, que je prépare pas réellement mes émissions, mais pour le coup, je me suis dit avec lui, je vais quand même essayer de jouer un peu le jeu. Et pendant le dîner, le mec s'est pris à se transformer en une sorte de superstar hautaine qui avait absolument pas envie de me parler et qui considérait que les questions que potentiellement je pouvais lui poser ne lui correspondaient pas. Et donc du coup, je me suis retrouvé pendant une heure 15 avec un mec qui disait rien. Je vous jure, hein, pendant le dîner, il disait rien. Donc je suis zen. À un moment donné, donc j'appelle Fred, l'acolyte, et je lui dis gros, ça va pas le faire. Ah ouais, ça va pas le faire du tout. On prend nos courages à deux mains, le mec vient avec nous, donc j'essaie de le détendre. Et en fait, l'émission s'est super bien passée. Mais l'heure et demie d'avant, j'étais pas du tout à l'aise. Vraiment pas à l'aise. Donc note pour plus tard, la spontanéité c'est bien, préparer c'est bien, mais sonder des fois un peu vos invités, de ça, juste histoire de savoir s'ils n'avaient pas fait la fête 48 heures avant ou pas quoi. Voilà pour mon anecdote.
5: Okay. Et puis bon, la plus récente des chroniqueuses, est-ce que t'as déjà une anecdote à nous raconter?
6: Non, c'est un peu de l'autopromo, mais enfin de l'autopromo pour cause commune, mais j'ai écouté déjà deux fois l'émission de Mehdi, je savais pas que c'était Mehdi à l'époque, de cette semaine, et je vous encourage tous à l'écouter sur Protest Song. Moi qui connais pas grand chose, j'imagine, en musique, en tout cas j'ai appris plein de trucs et c'était assez bien ficelé, cousu. Enfin, ça avait du sens quoi.
2: J'essaie de grandir, hein.
6: Voilà. Voilà pour moi.
0: Très bien, très bien. En tout cas, l'anecdote qui t'est arrivée, forcément, plus tu fais d'émissions, et puis tu vas être obligé de tomber sur une personne qui est comme ça.
4: Ah oh, mais mec, faut que je devienne fort. Ah mais j'étais pas prêt. Hein. Vraiment, j'étais pas prêt. Je m'attendais. En règle générale, quand on a des invités, la plupart du temps, les gens ils sont cool, quoi, tu vois. L'idée des émissions, c'est que tu te retrouves dans un échange, en plus sur Radio Cause Commune, tu vois. Je vais pas chercher un sombre connard qui a décidé qu'il allait être autiste et en plus, non, je respecte les autistes, mais qui allait plutôt être, tu vois, fermé comme une huître, qui a pas envie de parler. Et pendant une heure et demie, pendant le dîner, j'ai tout essayé. Danse du ventre, chat, ice contact et tout. Non mais je suis allé trop loin. Et j'avais face à un mec, tu vois, qui disait
2: Ah ouais.
4: Non. Je réponds pas à ces questions.
0: Oh là là.
4: Tu vois.
3: Peut-être que voilà.
0: Et finalement, l'émission, elle s'est bien passée ou pas?
4: Ouais, de ouf. Parce qu'une fois qu'il était là, il n'avait pas le choix. Non, mais c'était marrant.
0: C'était peut-être juste le track.
4: Non, mais ils étaient deux et c'était un groupe. Et la deuxième personne qui était là, que je connais pour le coup vraiment assez bien, a essayé de jouer le jeu. Donc, ça allait plutôt bien. Et plus l'émission avançait, plus je posais mes questions. Et plus on sentait qu'il devenait un peu moins rouge et il se détendait. Et donc, à la fin, il a commencé à se dévoiler. Et c'est alors... Ce qui est super bien à la radio, pour le coup, qu'on peut pas forcément vivre quand tu es à la télé ou quand tu es dans l'interaction avec les gens au quotidien, c'est qu'à un moment donné, t'es dans un vase clos où pendant une heure et demie, on a une ligne directrice. On se dit, ok, on est là parce qu'on va parler d'un sujet en particulier qui est la singularité de ton profil. Et l'idée, c'est d'essayer de sortir la quintessence de ce que cette personne est singulière. Et c'est assez marrant parce qu'il y a des gens qui jouent le jeu et qui se disent, ok, je sais que j'ai un truc que je peux partager à autrui, donc c'est quand même vachement intimiste. Et t'arrives à le dévoiler, et ça, je pense que c'est la magie de la radio qui fait ce truc-là. Et puis, à contrario, il y en a d'autres. Bon, voilà, moi j'ai appris, c'est ma première cicatrice de vie, on va dire, à la radio. Où, ben voilà, il faut tirer la pelote, quoi, vraiment.
3: Et d'autres fois, tu tires tellement la pelote qu'en fait, on te demande des trucs. Tu t'y attendais pas du tout.
4: Justement, on en parle.
3: Attends, là... anecdote. Oui, vas-y, tu voulais.
0: Non, non, non, vas-y, à toi. À toi, à toi, à toi.
3: Petite anecdote en études. Études de sociologie, moi je viens du médico-social.
0: Oui.
3: Donc je me retrouve dans une fac de sociaux pour pouvoir terminer un petit peu mes études, mon parcours, très bien. Mm-hmm. Et dans la fac de sociaux, les gens avaient l'habitude, pour avoir un avis, quand on leur demandait, tiens, qu'est-ce que t'as mangé hier, est-ce que t'as mis une pomme, tout ça, de répondre par oui, tu comprends, telle personne a dit tel truc, machin et tout, et tu te retrouvais satellisé dans des discussions où les gars te citaient 40 personnes et tu savais, et j'étais là, mais je m'en fous en fait, juste dis-moi, tu aimes pas, tu veux du vert, tu veux du bleu, oui, mais selon telle hauteur, je dis bon, laisse tomber. Donc j'étais au bout de ma vie. Et un jour, il y a un recruteur qui arrive directement de chez Orange, parce qu'on avait des stages ou des alternances à faire. Donc pour l'anecdote, vous allez voir après, c'est ça qui va être intéressant, c'est que moi je l'avais déjà, mon alternance ou mon stage, donc j'en avais rien à faire de ce joli monsieur DRH qui arrivait de chez Orange.
0: Oui.
3: Et il nous dit, ça faisait une semaine qu'on avait un truc pour préparer, il dit préparez-vous les élèves, moi je viens vous interviewer et celui qui me convainc, je l'embauche. Donc moi, j'en avais rien à faire, j'avais rien préparé. Donc il commence à interroger un petit peu toute la classe. Donc j'écoutais pas, ça m'intéressait pas. Puis à un moment donné, il me dit bon allez, jeune femme, venez et tout. Je dis quoi, moi ? Ouais, ouais, viens et tout. Allez, je suis le recruteur, j'ai 5 minutes pour t'embaucher. Je lui dis ok. Et il me dit t'as préparé ? Je lui dis non. Et Morel, il me dit, mais mens-moi au moins, tu vois. Je dis, bah non, j'ai pas préparé. Et je lui dis, bon, c'est quoi le poste? Il me dit, comment ça, c'est quoi le poste? Je dis, bah, si tu veux que je candidate, dis-moi ce que c'est le poste avec 3-4 objectifs et après, impro, quoi. Mm-hmm. Le mec, il me regarde, il me dit, ok. Du coup, il arrive, il me dit, voilà, c'est comme ça, comme ça, comme ça. Je fais, ok. Et je me mets face à lui, je me dis, de toute façon, j'en ai rien à faire. Je dis, oui, alors bonjour, monsieur, voilà, pour tel poste, machin. Et je commence, tu sais, comme à lui vendre de la glace, tu vois, chez les Esquimaux. Mais parce que j'en avais rien à faire, j'étais trop détendu, je pense. Et le gars me dit, ouais, je vous embauche. Il était sérieux. Et moi, je lui dis, bah, c'est gentil, mais ça m'intéresse pas. Et il était au bout de sa vie. Il voulait m'embaucher. Il a demandé au prof, il a dit, ouais, moi, je l'embauche et tout.
0: Ah, il a insisté.
3: Il a insisté de fou et tout. Et donc, c'était mignon. Mais pourquoi? Parce qu'en fait, avant moi, t'avais des gars qui étaient passés. Il y en a un, il avait une copie double. Le pauvre, j'ai eu de la peine pour lui. Tu sais, 4 copies, recto verso, pour se présenter en 5 minutes. J'ai dit, il va jamais y arriver, le gars. Et il était là, oui, alors, selon Pascal et selon le truc, moi, pourquoi je veux venir chez Orange, machin. Et là, je me suis dit, ouais, des fois, quand les mondes, tu vois, se collisionnent, c'est compliqué. Et
0: ouais,
3: donc, quand j'avais fait mon mémoire de fin d'année, tout le monde disait, ouais, toi, t'es trop dans la psycho, dans la socio, nous on veut des gens et des citations. J'ai dit, ah bon, je savais pas que j'étais dans une fac de philosophie ou de machin, mais normalement t'es censé réfléchir avec ton cerveau, les auteurs c'est bien, mais tu vois. Voilà, donc c'était la petite anecdote.
0: Très bien, très bien, très bien.
7: T'as vendu de la glace à un Esquimau. Même moi je t'embauche.
8: On en est déjà à 20 minutes d'émission, est-ce qu'on ferait pas une petite pause musicale?
0: Attends, allez. Mais y a, je pense pas que tout le monde est passé sur les anecdotes.
8: Bah, on continuera les anecdotes juste après.
0: D'accord, ok.
3: Ça veut dire laissez-moi réfléchir, donc là, je m'esquive.
0: Ok.
8: Je vous propose d'écouter Eda Medam. Eda Medam, c'est une musicienne qu'on a reçue dans Au Suivant. C'était pas mardi dernier, c'était le mardi d'avant.
0: Oui.
8: Voilà.
0: La semaine dernière.
8: Ouais, dans une session live acoustique extraordinaire. Donc le groupe c'est Eda Medam et le titre c'est Black Hearted. On écoute ça et on se retrouve juste après pour écouter nos anecdotes d'auditeurs et d'auditrices sur le 93.1 FM de Radio Cause Commune.

0: il a rebaissé. 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
1: je suis nul en DAB.
0: À cause-commune.fm, vous écoutez l'émission Chimère, l'émission Homoncule de Radio Cause Commune, comme un vendredi. Comme un vendredi, c'est quand on se réunit une fois tous les premiers du mois et que des fois on fait de la radio, sinon on fait juste un apéro. Et quand on fait de la radio, on parle de trucs, de plein de trucs différents aujourd'hui.
1: En parlant de trucs, qu'est-ce que c'est un homoncule? Est-ce que tu peux nous le définir? Parce que pour moi, c'est un gros mot jusque-là.
0: Ah, en fait, j'ai vu le mot il y a pas longtemps, mais je me suis dit, ça sonne bien, chimère, homoncule, tout ça.
2: Non, c'est pas homoncule.
3: Toi, t'as regardé Full Metal Alchemist.
0: Hein. J'ai regardé
2: merci.
0: Full Metal Alchemist.
1: Voilà, ouais, c'est bon,
2: voilà.
1: Les geeks sont de sortie.
2: Il y a la ref.
0: Voilà. Ouais. Mais en gros, c'est des gros trucs dégueulasses, hein, en général.
3: Oh non, c'est pas ça.
2: Non, c'est
3: ça,
2: juste, c'est pas humain, et bon, c'est créé à partir de plein de
3: principes. C'est des êtres artificiels, voilà.
2: Ouais, voilà. Bah, Kevin, du coup, je te laisse la parole.
1: Alors, moi, quand j'entends homoncule, j'entends homoncule, et effectivement, c'est aussi un gros truc dégueulasse.
3: Oui, non. Du coup, ça vient du latin. Homonculus du coup, mais je crois qu'en français c'est homoncule.
2: Ah voilà. Bah du coup tout le monde avait raison, bravo.
3: Ouh. Voilà.
1: Félicitations à tous nos amis latinistes qui sont à l'écoute du 95.2.
3: Du coup, ouais.
1: Du 93.1, pardon. Alors Olivier me fait une blague tout à l'heure en me parlant d'une autre fréquence et forcément ça me pourrit le cerveau et je me mets à donner la mauvaise fréquence de radio.
0: Bon, on en était à faire un tour d'anecdotes.
3: Ouais. Donc ouais.
1: Une anecdote gênante de ta vie.
3: Alors une anecdote. Alors est-ce que c'est gênant? Bon, si quand même un peu.
4: Faut te lâcher en entrée.
3: Non. Alors est-ce que c'est gênant? Non, mais c'est. Disons que c'est un moment, je pense, de solitude que j'ai eu à connaître, que pas mal de gens qui s'intéressent du coup, enfin qui se disent bon bah je vais me décider à installer un Linux peuvent connaître. Du coup il y a. Donc cet été, donc je me suis dit allez, on va commencer à un peu se libérer de Windows sur le PC fixe. Alors sur le PC portable, j'ai déjà un Linux, mais pas sur le PC fixe parce que du coup moi je suis un joueur et en fait bon la grosse problématique c'est que aujourd'hui quand tu veux jouer à du jeu vidéo, alors c'est un peu moins vrai, mais bon essentiellement c'est Windows qui prédomine. Et là je me suis dit bon quand même il faudrait que je fasse le pas de me lancer sur du jeu vidéo sur Linux. Et bon, ça marche très bien. Mais par contre, ce que ça suppose, c'est qu'il faut installer du coup Linux sur un PC. Il faut pas le faire n'importe comment. Et je voulais pas convertir l'intégralité de mon PC fixe sur un Linux. Je voulais plutôt avoir un dual boot pour voir comment ça marche.
1: Piou, j'espère qu'à un moment ça devient gênant parce que jusque là.
3: Non mais ça arrive. Mais du coup, enfin déjà, le truc c'est que. En fait, il faut quand même préparer un peu le terrain. Notamment, pour éviter d'avoir un certain nombre de problématiques, il vaut mieux d'abord installer Linux et ensuite Windows. Et de préférence, il faut aussi essayer d'installer les deux OS sur deux disques durs différents. C'est là où on y vient. Moi, j'ai deux disques durs d'un Tera et en fait, les disques durs, ils sont parfaitement identiques. Donc, il y en a un qui est sur Windows et un autre sur Linux. Donc, je me suis dit, bon, bah, en fait, ce que je fais, c'est que donc l'un des disques durs qui va recevoir Linux, il avait encore des données de Windows. Donc, du coup, ce que je vais faire, c'est que je vais le formater et installer Linux dessus. Par contre, ce que ça suppose, c'est qu'on doit démonter, alors, ouvrir le PC, démonter la carte graphique, démonter le disque dur, puis après les remettre dans le bon sens, etc. Et en fait, j'ai eu un moment où, au moment où j'allais formater l'un des disques durs pour installer Linux, je me suis dit, mais attends, c'est quel disque dur que je suis en train de gérer là? Et en fait, il a fallu que je réinstalle le truc, que je rallume Windows pour regarder quels étaient les disques durs que j'étais en train de toucher. En fait, j'ai failli dégager le disque dur qui avait toutes mes données de Windows, en sachant que j'avais pas fait de backup. Et tout ça, ça m'a pris à peu près 2h30 sur un truc qui normalement devrait prendre, je pense, 30 minutes, enfin assez simplement, etc. En sachant qu'il a fallu à chaque fois que je démonte le truc, enfin voilà, bref. En gros, moi, un bon conseil, quand vous voulez vous lancer sur du dual boot comme ça, bah en fait, sauvegardez bien vos données et surtout, regardez bien quels sont les disques durs que vous manipulez parce que vous risquez, en voulant bien faire, en voulant installer du Linux, à vous retrouver à écraser en fait des données que vous vouliez pas perdre. Donc voilà, c'est un peu ça. Et je me suis senti très très bête en fait quand je me suis rendu compte que ça faillait arriver. Donc voilà, c'était ça.
0: Ok. Voilà, pour plus de conseils sur comment utiliser Linux, il y a Libre à vous. Excellente émission sur le logiciel libre.
2: Non mais c'était pour éviter de galérer justement.
3: Voilà,
2: lui,
3: non mais
1: Fred qui est l'animateur principal
4: de
1: Libre à vous qui a commenté en disant que la pub n'était pas super effectivement.
0: Voilà. On reprend sur un autre principe. Qu'est-ce que t'as à nous proposer
2: Alors beaucoup de choses, est-ce que je vends toujours de la glace aux Esquimaux ou est-ce qu'on bouge un peu?
3: Je t'embauche toujours hein.
2: Ok, c'est tout ce que je voulais savoir. Du coup, comme on parle beaucoup d'émissions différentes et qu'on fait pas mal de pubs alors qu'on est censé pas en faire, je voulais proposer des noms en fait d'émissions un peu pourries. Et du coup, quels sont les ingrédients pour faire une émission aussi pourrie que le titre? Parce que des fois, les émissions ont un titre pourri mais sont bien. Donc là, faut faire le truc jusqu'au bout.
5: Une challenge.
2: Ouais. Parce qu'on aime bien les trucs fun et rigolos, donc ça rentre un petit peu dedans, ça suit les anecdotes quoi.
5: C'est quoi, dans quel niveau?
0: Bah par exemple.
5: Au niveau de la drôlerie.
1: Par exemple, moi j'ai une idée. Moi j'ai
2: l'émission.
1: J'ai une idée. L'émission qu'on a actuellement, c'est comme un vendredi. Chaque émission pour des questions de facilité ont un trigramme. On résume le titre de l'émission en trois lettres. Donc comme un vendredi, ça devient cuve. CUV, libre à vous, c'est LAV. Et donc là, comme c'est cuve, comme un vendredi, moi je propose que, en hommage à notre ministre de l'Intérieur, Monsieur Nouniès, l'émission de ce soir s'appelle Cuvapis.
2: Bim.
5: C'était cadeau.
1: On a le droit de le dire à la radio maintenant. Il y a un juge qui l'a dit. C'est autorisé.
2: Ok.
5: La jurisprudence à 2 heures.
2: Pire que la philo. Non, sinon, pour ceux qui n'ont pas d'idée, vous pouvez penser, vous savez, au truc des coiffeurs. Par exemple, genre coupe-tif. Vous savez, les jeux de mots un peu pourris qu'on voit sur les trucs des coiffeurs, ouais. En fait, pour des titres d'émissions ou autres. Ça peut peut-être donner des idées.
0: Parce que c'est vrai que notre radio, elle s'appelle Radio Cause Commune. Donc faire des jeux de mots en commun, genre commun vendredi, ça
2: Peut être... Il y avait pause commune, portrait commun et beaucoup de commun.
0: Voilà. Par exemple, moi, je propose brosse commune pour la mise en commun des brosses à dents.
4: Alors ça dépend dans quel contexte mais...
2: Ouais.
1: Ouais, il n'y a pas beaucoup de contextes où ça passe en fait Kevin je...
4: Oui.
2: Je sais pas si vous connaissez le truc, je sais plus comment ça s'appelait, vous savez les émissions où on notait avec des tomates et des pop-corns, les trucs que vous téléchargiez illégalement. Ouais, ça c'est mon démon. Il y a quelques années. Toi tu t'es peut-être dans ma génération, t'as pas connu ça, c'est Popcorn Time je crois, un truc comme ça, et on ratait les trucs avec des tomates et des popcorns quand on aimait bien.
1: Il y avait Rotten Tomatoes peut-être.
2: Oui, c'est ça, merci beaucoup.
1: C'est ça.
2: Oui, voilà.
1: Et ce qui permettait de trouver c'était un site qui permettait de trouver des films très nuls.
2: C'est ça. Bah, exactement.
6: Il est toujours là le truc, il est toujours là.
2: Non mais t'as Nanarland aussi, t'en as plein en fait.
6: Oui.
2: Bon.
6: Oui.
2: Vaut mieux pas les connaître. Hein,
1: alors c'est
2: une attaque de moussaka géante.
1: Ah mais il est excellent l'attaque de moussaka géante.
2: Merci les coups.
1: L'attaque des tomates tueuses aussi, fantastique.
5: Ah il est incroyable celui-là.
2: Ah vous voyez.
1: Par contre ça a été décliné en dessin animé pour enfants. De plusieurs épisodes, ça c'était assez naze.
2: Les boulettes géantes là,
5: Il y en a deux.
2: Ah, il y en a deux,
5: le premier
1: n'est
2: pas mal en vrai.
1: Non, mais l'attaque des tomates tueuses, il y a eu un dessin animé qui passait sur M6.
6: Il y a Sharknado aussi.
1: Les Sharknado sont particulièrement nuls à chier.
2: On est quand même beaucoup autour de cette table finalement.
5: Après, j'avoue, j'ai fait une erreur 404 quand vous avez donné le nom des sites. Hein.
2: Ça, c'est les plaisirs coupables. Personne n'en parle, mais tout le monde les fréquente. Voilà.
5: Ah, pardon.
7: J'ai fait une erreur 404 quand t'as donné le nom des sites. Ah. Je me suis senti vieux, c'est pas bien.
5: C'est dans la
1: erreur 404 pour les non-informaticiens, une erreur 404, qu'est-ce que c'est?
2: 404 not found, c'est quand la page n'est pas affichée, non, c'est pas ça?
1: Oui, les informaticiens hochent la tête et valident.
2: Ouais.
1: Les informaticiens
8: qui font
1: sont
8: des
1: d'accord.
8: Collections des plus belles pages 404. Celle de Peugeot est pas mal.
5: C'est vrai.
2: Ah, ouais. Ah, genre maintenant ils mettent des illustrations et tout. C'est pas le truc tout pourri en noir et blanc.
8: Ouais, il y en a qui s'amusent à faire de très belles pages 404. Donc sur Peugeot.fr, c'est le modèle de la 404 qui est une des voitures.
5: Ah. Tu m'as donné une idée. Je vais demander aux gens maintenant de faire des selfies lorsqu'ils comprennent rien, tu vois, et je vais faire la page 404.
2: Genre avec des mêmes comme Leonardo DiCaprio, ouais, mais avec je peux comprendre. Ok.
5: T'as rien compris ?
1: Fais un selfie.
2: Ok.
0: Bon du coup, qui a un nom d'émission bien pourri ?
1: Bah, là, il aurait fallu réfléchir
2: pendant la pause
1: pendant
2: en
1: la
2: fait.
1: Musique,
2: bon.
1: Hein.
5: C'est comme les bonnes blagues.
2: Mais c'est pas toi qui avais des blagues d'ailleurs, t'en as retrouvé non, ou pas sous ton calepin hein. Personne n'a des blagues de Toto, a des jokes de papa, sinon vous m'ouvrez une page internet, on s'y met. Ah, bon.
3: Mais non, non, j'ai pas de blagues, faut que ça vienne, ça vient pas sur commande en fait.
0: Ouais, mais par contre t'as toujours un joker et il expire à la fin de l'émission, donc il serait temps de l'utiliser.
3: Ouais, mais c'est, bah oui, mais c'est...
2: Apparemment tu peux pas.
7: Non, il expire dans 5 minutes.
2: Ouais, c'est ça.
3: Non mais parce qu'après tu vois,
2: si
3: je fais un truc comme ça sur commande qui est pas genre moi c'est vachement de l'humour occasionnel, tu vois, ça va être rebondir sur un truc, des jeux de mots. Si je fais un truc qui est un peu forcé, après ça va être je vais me sentir gêné, tu vois.
1: Moi c'est pareil,
3: si je rigole de ma voix alternative.
1: Moi aussi j'ai un style d'humour qui est assez alternatif, une fois c'est drôle, une fois c'est pas drôle.
4: Ouais, c'est ça.
2: Ouais, ok, on aura essayé au moins. Bon, qu'est-ce qu'on a d'autre? Parce qu'apparemment, ça s'est un petit peu tombé dans la
1: Ouais, t'avais un autre concept, Hélène, peut-être? Hélène,
2: non,
1: qui est un petit peu notre auditrice favorite de ce soir, qui est venue avec un concept d'émission et qu'elle décline en direct pour nous.
2: Alors, c'est juste de la pure impro. Hein. Mais sinon, je voulais parler un petit peu de la déco de la salle. Alors, c'est vrai que vous êtes à la radio, donc on va pas la voir. Donc, on va user de notre imagination pour décrire un petit peu tous. Qu'est-ce qu'on a trouvé, en fait, un petit peu dans cette salle? Moi, c'est la première fois que je viens et il y a de tout et n'importe quoi. Du coup, j'adore. Par exemple, en face de moi, j'ai une affiche de Nirvana, à côté d'un film de Lost Country, à côté de Diffusez vos documents sous licence libre, à côté de Spy Family. Enfin, il y a mine de rien. Il y a des trucs de ouf, de théâtre, de films, de là, je vois Black Doll, la Maison Rouge, ah, je n'irai pas fouiner là-dedans, Fahrenheit, 20 ans, etc. Enfin, vraiment une déco, là il y a Skins, il y a Oh Buffy contre les vampires, mais là c'est The Vampire Slayer, c'est encore autre chose. Enfin bon, il y en a plein, est-ce que tu peux nous en parler, parce que la personne qui a fait la déco est dans cette salle avec nous.
6: Ah oui, en effet, je peux t'en parler.
2: Il a utilisé son joker, il est trop fier. Ça, mais bravo.
6: Ok, donc du coup, oui, la plupart des posters, même quasiment tous, c'est moi qui les ai commandés et qui les ai bien sûr affichés. Du coup, comme je l'ai expliqué par rapport à mon émission où on creuse dans la culture geek de nos jours et des autres décennies, ben, j'ai pris beaucoup de choses que j'ai regardées, qui m'ont inspiré, et peu importe l'époque, pour moi en tout cas, peu importe l'époque, ce qui compte, c'est que ça tue. C'est pour ça qu'on retrouve bien beaucoup de choses différentes d'époque, décennies différentes, et après, au cas où, comme je l'ai dit, je me suis quand même un peu adapté par rapport aux personnes de la radio sur certains posters. Mais sinon, généralement, c'est vraiment des trucs que moi, je kiffe et j'ai kiffé, ou des trucs que j'apprécie.
1: Donc, alors, par exemple, Nel, quand je vois l'affiche de Faster Pussycat Kill Kill, là, tu pensais à quel animateur de la radio?
6: Franchement, j'avoue, aucun.
1: Faster Pussycat Kill Kill, c'est un film qui présente... c'est un film de vengeance. Et les protagonistes sont des femmes à gros seins. C'est la principale thématique du film.
6: Ben moi, ce que je vois, c'est une femme qui se bagarre.
1: Ça, il y a beaucoup de bagarres dans le film.
6: Voilà.
2: Film où c'est une nana qui s'est, enfin qui.
1: Ah oui, c'est des nanas à gros seins qui se vengent et qui tuent des mecs.
2: Ouais, mais avec ce qu'elles ont sous les jambes, non? C'était pas ça le film?
1: Aussi, oui.
2: C'est pas celui-là, tu sais, où à la place d'un vagin, en fait, c'est un monstre, le truc. C'est pas ce film-là?
1: Non, je crois pas.
2: Ça fait partie des nanars, justement, et je pensais que c'était celui-là.
1: Non.
4: Promotion du site.
2: Non, on en a parlé, j'ai dit, il y a quand même des gens qui ont des idées de faire des films comme ça, en fait. Et je me dis, comment t'es dans la tête des gens pour faire des films pareils?
5: Mais quand tu vois le titre, tu dis que la meuf, elle est badass, hein. Tu ne dis pas qu'elle va bouffer des gens avec son vagin.
2: Et quand tu vois Pussycat Kill Kill, je me suis dit, ça doit être ce film-là, tu vois. Moi, je me souviens jamais du titre des films, mais non.
5: Un groupe qui s'appelait Pussycat Doll, c'est chanté à Las Vegas, hein. Je pense pas qu'elle s'amusait à aller manger des gens avec Jean Valjean. Non, mais c'est énorme.
2: Non, mais quand tu les vois striturer sur la musique, t'as un peu compris aussi leur titre.
1: Quelle affiche, alors, Nel, tu as choisi en fonction d'émissions de radio?
6: En fonction d'émissions de radio?
1: Ouais.
6: Par rapport aux autres, tu veux dire?
1: Ouais.
6: De la bande?
1: Ouais.
6: De l'équipe?
1: Ouais.
6: De la team?
1: Exactement.
6: De la clique?
2: C'est ça. Il va tous les citer, okay. On a un dictionnaire des synonymes vivants, les gars, c'est incroyable.
7: Le Bechnel.
2: Le Bechnel. Ah, elle est bonne, celle-là, bravo. Bravo.
6: Ok, ben Bagdad Café déjà, pour commencer.
5: Incroyable.
1: D'accord, tu pensais à qui?
6: J'ai pensé à toi et puis j'ai visé juste parce que tu m'avais dit que t'aimais bien.
1: Ok, je crois que la BO est terrible, ouais.
5: Ah, la BO est terrible.
1: Ouais.
6: Elle
1: est magnifique.
6: Y a Led Zeppelin.
3: Ouais, Led Zeppelin, j'aime beaucoup.
5: La BO voilà, aussi est magnifique.
6: The Cure, j'étais pas sûr, mais j'ai mis quand même.
3: Non, il y a une très très bonne sélection de, voilà, de, d'affiches voilà, dans la salle. Hein, ça, c'est...
6: Nirvana, c'est moi carrément parce que j'adore Kurt Cobain. Et après, il y a lui là-bas derrière, je le connais pas, je sais pas comment il s'appelle, mais c'est, bah, c'est un métalleux. J'ai pensé à Olivier directement et puis à Amine, hein, voilà.
5: L'homme à la crinière de feu.
6: Voilà, l'homme à la crinière de feu, comme tu dis, bien joué, bien joué.
2: Et parmi bien les joué. Invités, est-ce qu'il y a une affiche qui vous parle ou que vous avez envie de discuter? Par exemple, je vois, il y a Kill Bill, il y a des gens qui... Enfin, ça se connaît, quoi, il y a...
3: Je crois que Anne t'en avait repéré une. T'essayais de nous la faire remarquer tout
8: ouais,
3: à l'heure.
8: Juste derrière moi, j'essayais de pointer du doigt, il y a la marche des fiertés, parce que je crois qu'elle a lieu demain, si je me trompe pas, à Paris.
3: Mmh. Et c'est l'affiche de l'année dernière qui a été controversée, celle-là.
7: Ouais.
6: Ah.
2: Pourquoi elle a été controversée? Je la vois toujours pas en fait, j'ai un écran devant.
3: Attends. Parce qu'il y a un...
7: J'ai enlevé les disques. Hein.
3: Il y a ouais, un là, bonhomme avec un... Tu veux raconter l'anecdote, Anne, tu la connais?
8: Non, je la connais pas.
3: C'est parce que sur l'affiche, il y a un bonhomme avec une cravate et une chemise qui a les petits yeux en croix et qui se fait un petit peu...
0: Alors c'est pas cette affiche-là, malheureusement.
3: C'est pas celle-là?
0: C'est pas exactement celle-là, mais il me semble que c'est pour celle de l'année dernière, et effectivement, où il y avait, c'était eu un, une autre où il y avait eu un... Bah exactement, le, bah la, cette controverse-là, effectivement, d'un homme d'extrême droite qui a l'air à peu près mort dessus. Il me semble que c'est bon, la même année.
3: À peu près mort, il y avait juste des petites croix à la place des yeux, et puis il était entouré de d'autres personnages qui étaient plus queer et qui, eux, étaient bien vivants.
0: Voilà, et c'était Valérie Pécresse qui, à l'époque, s'en était servie pour retirer les financements aux associations LGBT qui organisaient la Pride.
3: Bah, c'est comme si elle avait besoin d'une raison. Écoutez, ça fait déjà 40 minutes qu'on est en train de parler, qu'on est en train de faire cette émission expérimentale avec Anne, notre auditrice.
6: Je en tout cas, merci Hélène pour avoir proposé de parler des posters. Ça me fait toujours plaisir. Désolé d'avoir coupé la parole, Joseph.
3: Mais non, il n'y a pas de souci, il n'y a pas de souci. Mais c'est oui, une très bonne idée de parler de la décoration. Est-ce qu'on fait une petite pause musicale ou est-ce qu'on a des choses à dire là?
0: Allez, je pense qu'on va partir pour une pause musicale.
2: Vu l'ange qui vient de passer, on va éviter de le tuer. Vas-y, pause musicale.
3: Elena Serna, qui était notre invitée dans l'émission Au Suivant avec Nel. C'est Nel qui l'avait fait venir, c'est Elena Serna. Et le titre, c'est Faux Contact sur Radio Cause Commune 93.1 FM.

0: 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On est en direct des studios de la radio, comme tous les premiers vendredis du mois. C'est faux, on n'est pas en direct tous les premiers vendredis du mois, mais par contre, de temps en temps, les premiers vendredis du mois, on fait une émission. Tous les vendredis du mois, les premiers vendredis du mois, par contre, on fait un apéro. Et cette fois, on a été réunis par une auditrice qui voulait absolument qu'on fasse cette émission. Et on en est tous absolument ravis. Pour discuter là, du coup vous écoutez Comme un vendredi, qui est l'émission fusion de Radio Cause Commune avec
1: En fait, c'est pendant qu'il disait fusion, parce que vous me voyez pas au micro, j'ai fait le fusion de Dragon Ball Z, en fait. Voilà, c'est tout. Non, non, c'était magique, parce qu'il y a 2-3 personnes qui avaient la ref, on s'est tous marrés, donc désolé de t'interrompre. Non, mais Kevin, tu regardais ailleurs.
0: Les auditeurs verront pas, mais allez, faites-en un de fusion en vif.
1: Fusion yeah. L'énergie est passée, c'est ce qui nous motive. Et moi, j'ai envie de demander à toutes les personnes autour de la table, qu'est-ce qui vous motive au quotidien de vous lever le matin? Et si vous avez rien, bah, trouvez-moi un truc cool qui s'est passé pour vous ces derniers jours et qui vous a motivé, voilà.
2: On a le droit de mentir?
1: Bien sûr. On n'ira pas vérifier.
0: Tu commences. Allez, pour nous montrer l'exemple, tu commences.
1: Ouais. Ok. Motivation, bah moi j'ai fait une école de journalisme, entre autres, après plein d'autres trucs dans ma vie, école supérieure de journalisme, ESJ Paris. J'en fais pas du tout une pub parce qu'elle a été rachetée par Bolloré, et quand j'étais à l'intérieur, j'arrêtais pas de râler, ouais bouh, et de dire putain, mais en fait je suis dans un truc de marketing, comme qu'est-ce que je fous là, machin et tout. On m'a même envoyé chez comment ça s'appelle, c'était Russia, l'ancien, enfin le nouveau Russia Today, qui s'appelle je sais plus comment.
3: RT.
1: De quoi?
3: RT.
1: Non, c'était Omerta, voilà, j'allais dire le nom qui ne s'oublie pas. Non, c'est Omerta, Oui, j'en suis sûre. Et en fait, ce sont des révisionnistes, ils réécrivent l'histoire, ils voulaient m'envoyer là-bas pour que je sois plume pendant un an, j'ai dit, bah, plutôt crever. Mais j'y suis allée quand même.
3: Je te reprends,
4: t'as pas de micro, on t'entend pas, désolé, laisse-la parler.
3: Tu peux dire que Bolloré, il est actionnaire de OCB.
1: Non, mais ça, on le dira plus tard. Mais en tout cas...
3: On le dira pas.
1: Bah là de toute façon on était en train de parler de J, attends, mais merci beaucoup en tout cas sur petit truc de Bolloré. Et donc l'école supérieure de journalisme de Paris, je suis allée là-dedans et je me suis dit bah en fait je préfère ne pas aller dans un truc de journalisme comme ça et rater mon année plutôt que de le faire, et tout le monde me disait non vas-y fais des trucs d'extrême droite et tout, je fais non plutôt crever. Donc je me suis retrouvée dans un truc de chargé de com, donc où je me suis bataillée toute l'année. Finalement j'avais des collègues qui étaient journalistes sur un autre poste, donc j'ai pu après un petit peu bosser pour eux, ça c'était ultra cool. Et pourquoi je vous disais ça? Parce qu'en fait je suis journaliste bénévole et pas journaliste encore sur une vraie radio. J'avais une chance avec Radio Nova. J'avais été fait un entretien de recrutement sur Radio Nova, ils m'ont grave kiffé. Et en fait, ils n'ont pas de budget, donc j'ai pas été prise à cause des budgets.
0: Bon, bizarre.
1: Allez savoir.
2: Les bons budgets n'ont pas de fric.
1: Bref, passons. Et donc ma motivation, c'est bah j'ai pas envie d'arrêter. C'est pour ça que je suis là aujourd'hui avec vous. Et je fais du journalisme bénévole pour parler de ce que j'ai fait en travail social à travers d'autres. Donc en fait, tout ce que les gens bossent et on le voit pas parce qu'ils le communiquent pas, et j'essaie de le communiquer avec eux à travers un journal et une newsletter.
5: Donc voilà, là, t'es en train de postuler si c'est pas indiscret.
1: Directement ici?
5: Ouais.
1: Ouais, mais je crois que vous prenez pas de salariés, sinon avec plaisir, parce que j'ai besoin de manger, t'as vu la vérité.
2: Non mais gars, on fait un apéro une fois par mois.
1: Why not?
3: Avec du fromage.
1: C'est vrai.
2: Et de la bonne humeur.
1: Et des petites olives.
2: Ah, c'est important.
0: Allez, toi Kevin, du coup, c'est quoi qui te motive à te lever le matin?
6: Bonne question. Oups. Très très bonne question. Je pense que c'est le fait de me dire que je vais sans doute croiser durant la journée des gens sympas, sans doute ça. Enfin, le côté un peu humain et les interactions que je vais avoir avec des gens, et surtout de bonnes interactions, parce que je pense que c'est d'autant plus important aujourd'hui dans une époque qui est assez trouble, de se dire que même si on a tendance à être un peu pessimiste, il y a quand même un peu d'espoir avec des gens qui sont sympas, des rencontres qu'on va faire, des discussions qu'on va avoir qui sont positives. Et je pense que c'est sans doute ça. Parce que sinon après il y a d'autres trucs, c'est plus des obligations, mais c'est pas forcément pour ça que je vais me lever, quoi. Donc voilà.
0: Alors Alors du coup, bon là on attend que Nel
1: se prépare.
5: Ouais, désolé. Je me préparais, en effet. Qu'est-ce qui me motive, moi, à me lever le matin? Ben, forcément que des trucs qui me passionnent. Quand ça me passionne pas, ben, ça me motive pas. Mais bon, des fois, il faut le faire. Il faut se lever pour certaines raisons. Je vais pas tous, j'ai pas toutes les données, excusez-moi. Ben, si, je vais en donner une qui me passionnait pas, mais bon, je l'ai fait quand même. Il y a bah, un pote d'enfance qui justement a déménagé il y a pas longtemps. Il demandait si je pouvais être là pour la grosse base de son déménagement à Chartres. J'ai dit vas-y, ok, pourquoi pas, il y a pas de souci, je serai là. Je pensais qu'il allait nous dire rendez-vous à midi ou même au pire 11h30 voire 13h. Il a demandé rendez-vous à 6h. Bah, j'ai été honnête avec lui, j'ai dit franchement je suis pas chaud à l'heure que tu me demandes, mais je vais venir quand même. Donc voilà, la motivation a été faite parce que c'est un pote d'enfance, il a fait beaucoup de choses pour moi, donc c'est donnant dans la vie, donc je lui ai rendu, mais sinon en vrai j'étais pas motivé. Mais il faut toujours trouver une motivation pour quelque chose quoi qu'il arrive en fait. Je pense en tout cas pour moi, il faut trouver certaines raisons même quand on n'est pas forcément motivé. Mais après il y a certaines choses qui motivent totalement. Je sais que par exemple, il y a un film qui était sorti l'année dernière de Chainsaw Man. Là, la personne qui voulait qu'on aille le voir m'a proposé le matin parce que l'après-midi, pour elle, c'était pas possible. Là, par contre, j'étais totalement motivé. Voilà tout.
1: On voilà, attendait voilà. La chute, mais il nous a fait un cliffhanger, les gars.
0: Allez, on continue, du coup.
7: Ouais, je vais essayer de faire court parce que ta question, elle est ultra large. Qu'est-ce qui te motive le matin? Si j'étais un peu démago, je te dirais la paix dans le monde.
1: Bah c'est bien.
7: Ah bien sûr, mais
8: j'ai l'air démago.
7: Mais c'est pas la paix qui remplit l'assiette de ma famille hein. Et j'ai pas envie d'être non plus dans le truc un peu réaliste qui consiste à dire qu'il faut aller bosser pour remplir la gamelle, parce que je trouve ça c'est un peu pourri. Et j'ai beaucoup apprécié la réflexion de Kevin qui est de se lever le matin en se disant quelle interaction on peut avoir avec les gens. Et je trouve que c'est un truc qui est plutôt cool et je suis assez partisan de ça. Parce qu'effectivement, en ce moment, c'est un peu la merde hein. Faut dire les choses telles qu'elles sont. Et on entend beaucoup parler de jeux et pas assez de nous.
1: Exactement.
7: Ouais. Et j'aime bien cette idée de se dire qu'à la fin de la journée, quand tu te reposes et que tu mets tes galères un peu de côté ou toute la charge mentale que t'as, de te dire, putain, j'ai rencontré peut-être une personne ou j'ai eu une interaction un peu sympa qui fait que ça te donne un peu plus foi en lendemain.
1: Ouais, en l'humanité. Hein.
7: Ouais, un peu. Mais ouais.
1: Alors, ça, je m'attendais pas, c'était marrant.
7: Ça, ouais, c'est ça, c'est ouf. Hein. Mais c'est de plus en plus rare.
1: Ouais.
7: C'est de plus en plus rare, donc j'aime bien cette idée-là. Et on va éviter le truc un peu de ouais faut manger etc etc parce que c'est pas très drôle.
1: Ouais.
7: Voilà okay. Voilà.
1: Merci Mehdi.
9: Merci Mehdi. Je vais prendre la suite mais moi j'aime pas trop les gens.
2: En, non règle de... en général.
1: On a dit les motivations. Hein, pas
10: le... Ce qui me motive c'est pas vous membre de tête de nœud.
9: Et du coup, mes motivations, c'est plus de voir un peu les luttes qui existent et qui subsistent quand parfois je suis un peu dépassé par ce qui se passe dans le monde. C'est de voir toutes les luttes qui existent et aujourd'hui ce qui se passe dans la rue avec les lycéens, les enseignants et de voir que même si la situation est pas tout à fait rose, tu vois, là-dessus, on se rejoint quand même, Mehdi, qu'il y a des gens qui luttent pour tout ça.
2: Ouais,
9: voilà.
2: Force aux lycéens. Vraiment, ils ont raison. Rien lâcher.
11: Ah, moi aussi je dois dire ce qui me motive le matin.
1: Ah ouais. Bah oui, hein, c'est pas parce que t'es en régie qu'il faut pas t'entendre. Hein.
11: Non, j'avais pas prévu. Non, je sais pas ce qui me motive. C'est vraiment une question que je me pose chaque matin. C'est qu'est-ce que je fais là, quoi?
2: Sortir du lit.
0: Ah ouais, alors parce que moi je vais partir sur la même chose, parce que moi j'arrive, je me dis ah, la question elle va être marrante, etc. Vous dites tous des trucs hyper
2: ultra deep, sérieux,
0: ultra sérieux, etc. Moi j'allais dire moi c'est écouter de la bonne musique dans le métro pour aller à la fac hein, qui me motive à aller.
1: Mais je sais pas si vous avez compris, en fait c'est pas une interrogation écrite où tout le monde doit avoir une bonne nouvelle ou une bonne note ou
7: on
1: machin, c'est vraiment ce que vous voulez. Ouais voilà.
7: C'est... On n'est pas noté à la fin.
12: Non mais c'est. Tu vois, on le disait, ce que je te disais tout à l'heure, c'est que c'est une question ultra ouverte. Et ça permet tu peux parler de tout et n'importe quoi. Je comprends tellement le fait d'être dans le métro et tu vois, si t'écoutes un truc musical, tu vas écouter du Curtis Mayfield. Ou si tu vas te lever le matin, tu vas faire des claquettes dans le métro. Et c'est énorme parce que ça te met dans un super mood. Après, effectivement, c'est il faut pas être borgne. Voilà, c'est ça le truc, et essayer de trouver un peu l'énergie là où on
1: là où
12: cherche.
1: Tu l'attends pas.
12: Ouais. Et les heureux hasards. Ah oh putain, ça que je cherchais depuis tout à l'heure à dire. Les heureux hasards, le truc qui tombe sur le coin de la gueule et à la fin de la journée tu fais damn, putain, c'était trop bien.
0: Voilà. Bah alors on cherche l'énergie le matin, c'est vrai, mais nous maintenant on cherche aussi le temps parce que on approche de la fin de l'émission et on va avoir un DJ après, c'est ça, et des petites annonces à faire.
11: Exactement, ce sera DJ Atarax qui va nous faire un mix exclusif. Là, pour l'instant, il est en train, si j'ai bien compris, de fumer son clope avant de venir mixer pendant plus d'une heure en direct sur Radio Cause Commune qui est, elle aussi, une vraie radio.
1: C'était le mot de la fin.
0: Et on part sur quoi comme générique pour finir?
11: Eh ben le générique, c'est le générique de Comme un vendredi, c'est le Balkan Beats par The Freak Fandango qui va nous accompagner pendant quelques minutes encore si vous voulez terminer. Anne, t'as quelque chose à dire, un complément?
9: Ouais, je voulais juste rappeler qu'on vous a très joliment décrit la salle ici et tous les posters de Nel, mais si vous voulez passer, je crois que c'est le 6 novembre, le prochain apéro ouvert slash radio ouvert. Et si vous voulez découvrir le studio et toutes ces magnifiques affiches et aussi les gens qui seront présents ce jour-là, qui sait, n'hésitez pas à passer. Je crois que c'est 22 rue Dimet, si quelqu'un
0: Bernard
9: veut surenchérir.
0: C'est ça, ouais, dans Bernard. Le 18e à Paris.
8: Au fond à gauche.
1: Ouais. Voilà. Merci à tous, c'était plein
12: merci
1: de
12: à notre
1: heureux
12: animatrice.
1: Ce soir.
0: Comme un vendredi. Merci et on se retrouve
11: bravo
0: le mois prochain.
11: Bravo à nos auditeurs, n'hésitez pas à participer, à téléphoner, participer aux émissions qu'ils le proposent. En appelant pour participer vous aussi aux émissions de Radio Cause Commune, n'hésitez pas à venir nous rejoindre tous les premiers vendredis du mois pour assister peut-être à une émission, comme c'était pas prévu de la faire aujourd'hui, et puis pour découvrir les studios, pour découvrir l'ambiance de la radio, etc.
8: L'apéro.
11: Bonne soirée à tous, restez à l'écoute de Radio Cause Commune. Tout de suite, comme annoncé, vous allez avoir le plaisir de profiter d'un mix exclusif de DJ Atraxas qui est en train de s'installer.
13: Je vous dis un petit mot. Salut à tous, pour ceux qui me connaissent, c'est Atarax. Pour ceux qui me connaissent pas, c'est aussi Atarax. DJ Atarax, voilà.
8: C'est pour les deux
13: physiques.
8: C'est d'autres mots.
13: Voilà. Donc ça fait plaisir de vous retrouver sur Cause Commune tous les premiers vendredis du mois. Là, on va démarrer cette saison tranquillement avec un son un peu chill. Et en intro, j'ai prévu un disque qui s'appelle Welcome Superman. Et puis après, on va commencer avec des trucs un petit peu plus électroniques, vitaliques. On va voir, on va improviser, on va voir comment ça se passe, au feeling, et j'espère qu'on va passer un bon moment ensemble, et j'espère que vous allez rêver, vous allez vous évader, vous allez penser à autre chose, vous allez peut-être danser, vous allez peut-être boire, vous allez peut-être fumer, vous allez peut-être faire des conneries, vous allez peut-être faire l'amour, vous allez peut-être, je sais pas, enfin, de toute façon, faut y aller, donc je vous souhaite une bonne écoute, et merci à tous de nous avoir suivis.

0: Nous aurons évidemment la planification écologique qui va structurer l'agenda de rentrée. Nous aurons la question de l'immigration qui va structurer nos travaux de rentrée. Et là aussi, nous avons continué d'avancer à marche forcée.
1: 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Et nous sommes le 2 octobre 2026, il est 14h05, c'est sous les lapsus de l'actu, on est avec vous jusqu'à 16h, mon camarade Patrick Brunetot et moi-même, un numéro de téléphone si vous souhaitez intervenir, on l'ouvrira d'ici une petite heure, mais notez-le d'ores et déjà, 09 72 51 55 46, 09 72 51 55 46, je vous rappelle que vous écoutez Radio Cause Commune, c'est à Paris, sur le DAB, mais 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On est le 2 octobre, je l'ai rappelé, c'est le premier vendredi du mois, donc ce soir, c'est soirée radio ouverte à la radio. Dans nos studios de la porte de Saint-Ouen. Toutes les infos sont sur notre site web, mais en gros, à partir de 19h30, on vous accueille ici, toute l'équipe, ou une partie de l'équipe, tout le monde n'est pas systématiquement là, les premiers vendredis du mois, mais ça vous permet de faire une petite visite guidée, de participer, si elle advient, à une émission en direct. Ça s'appelle Comme un vendredi, a priori ce soir on n'a rien prévu, on verra, il peut toujours se passer des trucs dans les studios de la radio. C'est donc aujourd'hui Porte de Saint-Ouen au 22 rue Bernard Dimet à partir de 22h30. Si vous êtes à l'écoute, que vous découvrez ces soirées radio ouvertes et que vous n'avez rien d'autre de mieux à faire ce soir, n'hésitez pas à nous rejoindre. Donc tu as choisi ta pierre toi, Patrick, ou pas?
2: Moi, ça serait plutôt le rocher de Sisyphe que je balancerais bien sur Macron.
1: D'accord, alors vas-y, raconte-nous pourquoi.
2: Alors, parce que on va pas commencer directement sur les jeunes parce que
1: on va pas démarrer par ça.
2: Plan, ouais. On a un plan quand même. On est.
1: Oui, oui. Et en plus, j'ai été hyper organisé aujourd'hui sur les sons et leur articulation dans mon cartouchier. Donc j'ai vraiment repris tes rubriques. Donc je ne peux pas me tromper aujourd'hui.
2: Oui, parce que les auditeurs doivent quand même comprendre qu'on a un exercice très très compliqué vu le nombre de citoyens et de militants et de gens compétents qui analysent les phénomènes, eh bien, on a souvent 30, 40 ou 50 bandes de son qu'on aimerait bien placer.
1: Mais bon, il y en a 28 aujourd'hui.
2: 28 seulement. Mais on a quand même du lourd, du pavé lourd à jeter dans la mare, parce que nous aussi, on jette des papiers, des pavés symboliques peut-être, mais des pavés quand même. Et c'est vrai que tu parlais de Macron, c'est vrai que le mot pornographique qu'on utilise souvent pour caractériser la gestuelle politique, eh bien là, s'applique particulièrement et une fois de plus à Macron. On y reviendra dans notre gros dossier sur la mobilisation des jeunes, puisque un président de la République qui laisse passer Netanyahou, criminel exterminateur, génocidaire, passer avec son avion tranquillement à plusieurs reprises au-dessus de la France pour aller déverser son fiel un peu partout dans le monde, eh bien cet homme-là, ce Macron-là, ose attaquer un élu local, le maire Bali Bagayoko, pour, et on y reviendra parce que c'est central, l'expression violence légitime. Donc là, les journalistes, on va les analyser, parce que la façon dont ils interviennent, eh bien, c'est pas nouveau, hein, depuis très très longtemps, depuis au moins mai 68, mais même encore avant avec les blousons noirs, les loubards et toute la jeunesse rebelle qui a du mal à assumer et rentrer à l'usine et devenir des prolétaires écrasés par le capital. Eh bien, ils se sont rebellés et ils en ont pris plein la gueule tout le temps. Mais c'est vrai que plus particulièrement depuis les années 80, et le soulèvement des jeunes des cités à partir de 80, mais il y en avait déjà dans les années 70, mais on n'en parlait pas.

0: On verra que contre ce sens commun dominant qui nous écrase sur toutes les ondes en accusant systématiquement les jeunes, LFI, Bagayoko et tous ceux qui peuvent d'une manière ou d'une autre parler de lutte. Aujourd'hui, on ne parle plus de lutte, on parle que de violence et de feux de poubelle ou de feux, bon, évidemment même de lycée ou d'école, mais en tout cas, on parle essentiellement de brûlerie et donc on déconstruira tout ça. Mais on n'oublie pas non plus qu'on parlera des primaires socialistes qui se sont déroulées hier et qui ont révélé
1: le débat, pas la primaire.
0: Ouais, le débat sur les primaires, les cinq candidats à la primaire socialiste. Et donc, de manière plus large, on aura une rubrique très peu originale sur les différentes dimensions de cet autoritarisme qu'on appelle fascisme politique. Et donc, on aura aussi un petit dossier, si on a le temps, c'est important, pour montrer, là aussi, une dimension un peu plus cachée des chiens de garde, à savoir complément d'enquête, au niveau de ces pseudo-documentaires, de ces pseudo-reportages, qui, en fait, une fois de plus, laissent s'infiltrer le sionisme à l'intérieur de ce que l'on peut croire être un reportage du service public. Donc, voilà, on a beaucoup, et puis on pourrait aller encore beaucoup plus loin que ça, en montrant au-delà de ces trois gros dossiers que l'on traitera, de pouvoir une fois de plus laisser un petit peu la place, si c'est possible, à tout ce qui se passe au niveau écologique, mais généralement, pour le moment, c'est tellement lourd.
1: C'est vrai, ça passe un peu sous le... Ouais. On n'arrive jamais à accéder à cette rubrique écologie, quoique si, en filigrane tout le temps, évidemment, on en parle. Donc, on démarre, Patrick, avec ce que tu évoquais à l'instant, ces multiples dimensions de ce qu'on a... de ce que tu as d'ailleurs réuni sous la bannière du fascisme politique. On peut démarrer là-dessus ?
0: Mais bien sûr.
1: Alors tu veux qu'on commence par quoi ? Parce qu'on en a beaucoup. On peut commencer par évacuer notre camarade, notre non-camarade évidemment, c'est ironique quand je dis ça, François Hollande qui s'envisage encore un destin présidentiel et qui à sa façon en refusant l'idée même que Mélenchon puisse être au second tour et lui-même se croyant possiblement celui qui peut l'empêcher, on peut l'écouter et puis évacuer le chaos Hollande qui n'est même pas d'ailleurs dans la primaire socialiste. Que t'en penses quoi?
0: Oui, très bien, ça lance la discussion.
1: Ouais, et puis comme ça on parle plus d'Hollande après.
2: Au deuxième tour, il n'y aura pas Jean-Luc Mélenchon présent à l'élection. J'en prends ici à la fois la promesse, l'engagement et le pari.
3: Il n'y aura pas Jean-Luc Mélenchon à l'Élysée.
4: Tout le monde sait que Jean-Luc Mélenchon ne sera jamais président de la République.
5: Je crois que M. Mélenchon ne va pas gagner. Je crois qu'il ne peut pas gagner.
6: Je souhaite que la gauche gagne et elle ne gagnera pas avec Jean-Luc Mélenchon.
1: Je vois pas que le mec prend l'engagement que Mélenchon ne sera pas au deuxième tour quand même. C'est assez fascinant, quoi.
0: on voit là en fait je trouve des phrases qui sont tout à fait inédites par rapport à cette dimension magique, hein. On est dans le magico-religieux là, à ce niveau-là.
1: Je suis
0: le grand prêtre sorcier qui...
1: Alors, et je sais que
0: je vais, grâce à ma parole en fait je peux faire advenir la réalité. Donc, on est dans la magie, le magico-religieux.
1: Le mec il a encore 3 ans quoi dans sa tête.
0: Oui. Oui.
1: Non, alors je veux pas savoir ce qu'il fait de ses cacas dans ses couches, hein, mais ouais.
0: Non, mais je pense qu'il a pris peut-être un petit peu trop de cocaïne.
1: tu crois Hollande? Ah non, mais on peut même pas croire qu'Hollande se drogue en fait.
0: Il a peut-être regardé Scarface. Allons savoir. Donc il est surpuissant. On a Superman,
1: ouais,
0: Hollande.
1: Ouais,
0: on a Superman Hollande. Mais au-delà de ça, parce que là c'est la dimension toute puissance magico-religieux effectivement qui prête à rire, mais le côté sordide de...
1: Je vais en faire un jingle de cette phrase, attends.
2: Au deuxième tour, il n'y aura pas Jean-Luc Mélenchon.
1: Ah ouais, non mais ouais. Attends, je vais faire un truc avec ça.
0: mais il faut commencer par ça, oui,
1: ouais.
0: Effectivement.
1: Ouais. Bon, pardon, je t'ai coupé.
0: Non, mais bon, voilà, le truc sordide, c'est ça, c'est que le mec est en train de chier sur la souveraineté nationale.

0: mec qui chie sur le résultat d'un suffrage universel. C'est-à-dire qu'en fait, au lieu de s'effacer en tant que mandataire face à ce qu'on appelle le peuple, c'est-à-dire le mandant, le souverain, eh bien le mec détermine les élections. Il est celui qui sera le censeur imposant aux gens comment il faut voter. Donc il est vraiment un facho, mais ça c'est pas étonnant. On savait que les socialistes étaient de toute façon alignés là-dessus. Et comme on va parler un petit peu de, alors j'ai pas été un bon élève du tout. Il s'agit pas que de faire le résumé des discours des uns et des autres lors de ce débat pour gagner.
1: Non, mais en plus t'es tombé dessus par hasard. T'es excusé. Hein,
0: ouais. Et déjà j'ai perdu un petit peu le début, mais c'est juste pour voilà parler d'un ressenti. Et ce ressenti, effectivement, on peut commencer par le rapport à Mélenchon, c'est-à-dire d'un côté Ségolène Royal qui se met à hurler en disant mais arrêtez de parler de Mélenchon, parce que parler de Mélenchon c'est le mettre sur le devant de la scène. Fort embraye aussi sur le même topo quand ils entendent tous les deux les hurlements hystériques de Gage et de Glucksmann, bien sûr le traitant d'antisémite, dénonçant les violences comme les médias de LFI. C'est plus les jeunes qui sont dans la rue, c'est LFI.
1: Ah oui, non, mais c'est incroyable. Je ne sais pas si tu as vu pour le coup la sortie de ce conseil de défense hier à Matignon, où la première source de problème concernant cette mobilisation des jeunes qui, on le rappelle, hein, depuis lundi, se mobilisent en blocus devant leur lycée, c'était LFI et ses comment ils appellent et ses proxys d'extrême gauche sont à l'origine de ce soulèvement des lycéens. C'est juste incroyable.
0: Avec un effet de halo, puisque on retrouve les mots de Marcellin post 68, avec le terme de casseur, et élément perturbateur. On a les journalistes reprennent le PS, la droite sur les plateaux. J'ai écouté Léo Mont sur LCI hier soir, harcelé par Kasbarian. Quand on voit la tête de Kasbarian, en fait, on a l'impression de voir la mafia qui vient sur un plateau.
1: Ben, t'as vu Pinky Blinders? La série. Non. Bah, en fait il a typiquement le look de la petite mafia qui est racontée dans cette série.
0: En tout cas, je vois bien Kasbarian en détective privé, en vigile, comme aux États-Unis,
1: avec une
0: venir
1: pipe et tout.
0: Pas une pipe, venir les squatteurs avec des battes de baseball.
1: C'était l'image du détective.
0: Ah oui, d'accord. Non, bah écoute, je regarderai.
1: Et Pinky Blinders, parce que ça se passe début 19e, etc. Bref. Et du coup, il a vraiment le look Pinky Blinders, c'est assez drôle. Mais bon, peu importe.
0: Avec sa moustache, notamment.
1: Ouais, tout à fait.
0: Et donc, voilà, on a vraiment ça c'est important au niveau des analyses que chaque citoyen doit avoir en tête. On y reviendra. Il y a une bande son qu'on passera tout à l'heure. Qu'on peut croire trop un télo, etc. Mais il faut avoir ses armes aussi intellectuelles. Le commentateur, son site s'appelle Esprit Critique, et il explique les résultats d'enquêtes scientifiques qui ont été menées autour de ce qu'on appelle l'effet de vérité illusoire. Donc on écoutera ça, et là, en parlant effectivement des médias et des socialistes ou des autres, on a une autre stratégie, c'est l'effet de halo, c'est-à-dire de pas se contenter de dire qu'il y a des jeunes, mais d'entrer dans une stratégie de peur en utilisant des mots typiquement complotistes, avec LFI, avec ces fils de marionnettes là qui dirigeraient les jeunes. Et on parlait d'infiltration, on parlait de casseurs, on parlait de récupération.
1: Non, mais on est typiquement dans l'articulation de thèses complotistes. C'est juste un truc de dingue, quoi.
0: On est dans une dinguerie avec effectivement une convergence aussi bien du gouvernement, du Parti socialiste, et justement en revenant sur ces guignols socialistes que j'ai dû écouter hier, parce que on ne peut pas les traiter autrement que comme des guignols dangereux, des bouffons délirants, un peu comme les Marvel américains où on a le mec là, le Joker avec sa banane. C'est pour moi le Parti socialiste, c'est ça, c'est des
1: excellent film d'ailleurs, je vous conseille.
0: Voilà, donc allons voir les médias des milliardaires américains avec leur série. Et moi, j'étais un fan de la pauvre araignée, de Spider-Man, toujours loser, bah oui, toujours perdant, évidemment, toujours rejeté par les médias dominants de l'époque déjà, de New York. Et donc, ce qui est insupportable avec c'est qu'en fait, ils ont toujours le même mode de fonctionnement, de nous caresser, de nous aimer, de vouloir tant de choses pour ce peuple, et d'être tellement fort dans les propositions, j'y reviendrai en évoquant quelques-unes d'entre elles, alors que ce sont les pires salopards de traîtres à avoir protégé le cornu et Macron, alors qu'on avait sur un plateau la possibilité de faire tomber le gouvernement et le président. Eh bien, ce sont eux les balances, les poucaves, la zone grise, les sales collabos, les traîtres, les complices, et j'en passe, parce qu'il y en a d'autres, on pourrait parler des snitches, etc. Tous les termes décrivant les faillots, les corrompus et les pourris, ce sont eux qui ont protégé ce gouvernement, qui ont permis que toutes ces mesures continuent sur le budget destructeur, sur toutes ces mesures qui ont été prises, et quand tu parlais du Conseil interministériel de défense, où on est en train de préparer une guerre grave à Pinochet contre les adolescents et les jeunes dans la rue, qu'on ne peut pas comprendre si on ne renvoie pas tout ça à non seulement au néolibéralisme mais au racisme colonial de toute cette caste d'élite qui font le lien entre, bien sûr sans le dire, ce qu'ils appellent les casseurs ou les éléments perturbateurs et les jeunes de cité, qui bien sûr s'invitent aussi dans le ballet avec convergence et divergence, mais en tout cas ils s'invitent dans le ballet. Et donc ces énarques, parce que ce sont quasiment que des énarques, que des traîtres, qui en plus sont de la haute fonction publique pantouflard et qu'on a royalement bossé pour le capital, eh bien ne disent pas un, en commençant en lavant leur linge sale, en disant nous avons été des traîtres et nous allons être désormais pour une vraie politique de gauche. Donc ils refusent en fait de parler de leur passé récent. C'est incroyable. Tout était projeté sur des programmes, des propositions. En fait, c'est comme si les mecs débarquaient de Pluton ou d'une autre galaxie, et ils sont dans une totale virginité. Pas un seul. Alors il nous parlait de Mitterrand, des références de Mitterrand, le mitterrandisme, avec le gaullisme, comme on était capable de taper sur Israël pour dire non, respectez les Palestiniens. Il nous sortait les grands principes, les grandes valeurs. Alors qu'en fait, il ne parle pas de Hollande, des lois El Khomri, qui ont ouvert le bal sur les répressions, avec Hollande qui n'a fait qu'entériner toutes les mesures de Sarkozy pour faire rentrer dans le maintien de l'ordre des outils qui tuent désormais. Et le permis de tuer, on en parle, on en reparlera encore. Et c'est Cazeneuve aussi, de cette clique, qui a ouvert le bal aussi avec sa loi de février 2017, et ce permis de tuer qui désormais va se battre analyser. Donc tout ce passé disparaît, on a du bisounours, on n'avait que du bisounours, ils sont gentils, on est dans des propositions absolument remarquables.
1: Bah, en fait, ils inscrivent aucun de leurs propos dans une durée au sens historique du terme. C'est-à-dire que là, ils débarquent vierges à l'occasion de ce débat. Évidemment, en plateau, les journalistes, alors a priori, il y avait qui ? Il y avait Benjamin Duhamel et qui ?
0: Ouais, Duhamel et Je pense qu'elle s'appelle Roux, mais je sais pas
1: si Isabelle c'est
0: Caroline
1: Roux, Roux. Ok.
0: Isabelle Roux.
1: Ouais, ou Caroline Roux, enfin j'en sais rien, peu importe. Désolé si tu nous écoutes, tu peux nous appeler pour dire quel est ton prénom, mais je doute que tu nous écoutes. Le truc, c'est que c'est ça, il débarque, et donc évidemment en plateau, t'en as aucun pour rappeler un peu l'histoire, l'historique, etc. Donc ils arrivent vierges de toute action politique délétère devant la représentation nationale, et je parle évidemment de l'Assemblée. On ne leur rappelle jamais effectivement qu'ils n'ont voté aucune des 11 motions de censure qui auraient pu faire tomber le gouvernement, éviter Patrick, tout ce que tu disais, le passage d'un budget totalement délétère, etc., etc. Et voilà, ils débarquent, ils sont nouveaux en fait, et ils peuvent réenchanter le monde. Mais allez vous faire foutre en vrai.
0: Alors, voilà. le ce qui est drôle dans cette oblitération du passé, c'est que ils font un immense grand écart pour aller chercher Jaurès et Léon Blum. Mmh. Dont on n'a strictement rien à foutre.
1: Bah là, dans le contexte, non.
0: Vraiment rien à foutre. Et ils disent oui. Alors nous, nous sommes les héritiers de la magnifique geste de Léon Blum qui s'est séparé des léninistes en 1921 pour garder la SFIO dans l'esprit de Jaurès. Mais les mecs, qu'est-ce que vous avez fait depuis 83 pour sucer le capitalisme, démolir le droit du travail? Mettre en place comme personne n'aurait osé le faire à droite les alliances avec le capitalisme libéral le plus débridé, c'est que pour ne citer que ça, c'est le fait même que les assurances puissent aller désormais utiliser le fric des assurés pour spéculer en bourse, c'est Bérégovoy qui a fait passer ça. Mais combien d'autres mesures pro-capitalistes ont été passées depuis 1983, mais on se tait, et lisez les Pinsons Charlot, les auditeurs, lisez-le et vous verrez ce que les socialistes ont été capables de faire. Ils sont de la même facture que Sarkozy, avec bien sûr un discours de petits salopards, parce que ce sont des traîtres qui se cachent et qui essayent justement d'avoir le capital symbolique de la virginité de gauche, de ceux qui aiment le peuple, alors qu'en fait ils les enfument pour mieux les pas, voilà, une fois au pouvoir. Et donc le raturage du passé récent depuis les années 80 est notamment particulièrement dégueulasse sur le fait que tout leur beau discours sur réformer l'école, donner plus d'argent aux vieux, investir dans la santé, ça c'est le grand dada de Gage, faire une IA pour contrôler la fiscalité des entreprises, augmenter les salaires, mais on avait envie de pleurer. Eh bien, toutes ces saloperies que le PS a déversées, étant en fait, il faut le savoir, bien sûr, ils n'ont jamais dit qu'ils détestent les pauvres, à telle enseigne que quand ils ont fait le RMI en 1988, donc il faut attendre le second mandat de Mitterrand pour qu'il se réveille un peu sur le fait que les allocataires du chômage en fin de droit, eh bien, n'ont plus rien, et ça depuis l'aube du capitalisme. Les travailleurs qui sont jetés du capital comme ça, comme sous merde, n'avaient rien pour subsister et deviennent des SDF qui perdent leur logement et qui se retrouvent dans les centres d'hébergement d'urgence. Mmh. C'est ça la réalité du prolétaire qui devient sous-prolétaire. Et donc, le RMI permet de donner la possibilité, grâce aux APL et au RMI, de ne plus être expulsé et de pouvoir, en tant que sous-prolétaire, rester encore un peu dans le monde dit normal. Mais le RMI comporte le volet insertion, et depuis toujours le Parti Socialiste, et ça a été largement travaillé notamment par Castel et Jean-François Lahaye, les socialistes qui ont inauguré ça, ont toujours fait la guerre aux pauvres. Pour faire quoi ? Pour faire l'activation, pour faire l'insertion. Coup de pied au cul, tu retournes au travail. Et avec tout ce que l'on sait de ce que les socialistes ont mis en place, avec leur contrat emploi solidarité et tous leurs stages de merde et leur précarité organisée, pour fragiliser le salariat, fragiliser les protections sociales et tous les acquis sociaux, pour faire en sorte qu'on ait un précariat dans le capitalisme et le salariat. Donc ça veut dire que le RSA a toujours été fait pour accuser les pauvres d'assistanat, Et c'est pas que la droite qui a fait ça, c'est toute la classe politique du Parti Socialiste jusqu'à la droite n'a cessé de vitupérer les pauvres à qui on donnait certes l'obol ou l'aumône de ce petit RMI devenu RSA, mais toujours en les culpabilisant et toujours en disant « attention, on t'a donné un petit peu, mais tu as une dette envers la société », comme si le fait d'être jeté comme une merde par le capitalisme, c'était pas plutôt eux qui avaient une dette par rapport au peuple et aux salariés. Donc voilà, c'est tout ce passé dégueulasse des socialistes n'a bien sûr jamais été évoqué. Et donc, comme tu dis, voilà, la virginité avec, mais c'est extraordinairement puant cet étalage comme ça d'amour. Mais pourquoi ne l'ont-ils pas fait pendant les 15 ans, les 14 ans de mandat de Mitterrand? Pourquoi l'ont-ils pas fait pendant la mandature de Jospin? Pourquoi l'ont-ils pas fait sous Hollande? C'est extraordinaire cette oblitération du passé. C'est révulsif. Et justement, je me suis forcé à les écouter pour voir quelles étaient leurs capacités à se déguiser. Et ils le font très très bien. Il faut, quand je parle effectivement, et ils ont l'amour des jeunes, ils veulent réformer l'école. Quand ils se sont pris une tôle avec la réforme Savary, ils ont essayé quand même de faire en sorte que, ils l'ont dit d'ailleurs, que le fric allait essentiellement aux écoles privées sur les plateaux. J'écoutais à un moment donné, c'était insupportable. Il y avait Boyard avec LCI où il y avait c'était France 2, c'était Loïc de Lamornay qui se retrouvait avec le représentant de l'Union des jeunes lycéens, et il y avait Boyard et puis un connard de l'Institut Atlantique, un truc libéral. Et il nous sortait des moyennes en disant « Mais regardez, les budgets pour l'éducation nationale ont augmenté. » Alors, il nous donnait des tableaux et des courbes. Mais c'est monstrueux d'avoir des moyennes comme ça, parce que cette moyenne où on aurait grosso modo une augmentation d'un million par rapport à l'année précédente, ou d'un milliard, peu importe, tout est faux. Parce que l'augmentation ne va pas aux établissements publics. Les augmentations vont pour le Polytechnique, vont pour l'ENA, vont pour les financements des écoles privées subventionnées par le public. Elles vont à Stanislas, elles vont à toutes les grandes écoles. Et l'on sait depuis plus de 20 ans, avec Bourdieu, Lahir et tout, et puis combien d'autres qui ont travaillé sur l'éducation, que deux tiers, c'est le chiffre à retenir, deux tiers du budget de l'éducation nationale va aux grandes écoles pour un tiers des étudiants. Et ça, c'était il y a 20 ans, et ça s'est aggravé. Et pour un tiers du budget donné aux deux tiers des étudiants qui sont dans le public. Donc voilà la supercherie des statistiques par moyenne. Ça ne montre absolument pas le fric donné à la bourgeoisie qui se rince sur le budget de l'éducation nationale à travers cette contractualisation des établissements privés. Bon, je ferme la parenthèse, mais c'est effectivement cette illusion qu'on aurait donnée à l'école, alors qu'en fait, non, bien sûr, on détruit le service public, on détruit les établissements publics, on donne du fric sous couvert de l'État à la bourgeoisie, et il suffit de parler de Stanislas, où il y a...
1: Oui. Un million d'euros donné par la région à Stanislas.
0: Voilà, et je sais qu'ils ont...
1: L'an dernier.
0: Ils ont des gymnases absolument dingues, ils ont des piscines dans leur sixième arrondissement. Voilà, donc c'est là où on a effectivement des erreurs, des mensonges. Et donc voilà, il les voilà, vouloir réformer, vouloir contrôler la fiscalité des riches, l'optimisation fiscale, alors que c'est eux qui ont fait le CICE, c'est eux qui ont donné 200 milliards aux capitalistes. C'est hallucinant, c'est hallucinant. Cette contradiction radicale, et bien sûr, comme il y a des faire-valoir qui étaient là sur le plateau, à aucun moment les animateurs n'ont contredit les candidats. Et c'est ça l'absurdité de ce débat, c'est que les vrais animateurs auraient dû leur dire « Attendez, mais pourquoi parlez-vous de telle ou telle mesure ?»
1: Dire des journalistes en fait.
0: Oui, les journalistes auraient dû les titiller par rapport à la crédibilité.
1: Mais comme c'était des animateurs, non.
0: C'était juste des animateurs. Alors que ces mêmes animateurs, je parle de Duhamel notamment, là le petit maire de Duhamel, sont les premiers à nous sortir des chiffres, des analyses avec des dossiers super ficelés, dès qu'il s'agit bien sûr de taper sur leur sujet, leur bouc émissaire habituel, que ça soit effectivement la fraude sociale, que ça soit LFI, que ça soit le Hamas, etc. Donc voilà, c'est pour fermer cet épisode sur eux, avec à la fin un psychodrame qui sur lequel bon, on va pas s'étendre, mais qui a montré que dès tout se passait bien, on parlait de l'Ukraine, l'obligation de défendre l'Europe, que Poutine allait continuer avec l'Allemagne, avec bien sûr la Pologne et la Finlande, mais aussi après avec nous. Bref, tout le monde était d'accord pour dire que la France avait un rôle à jouer là-dedans, cocorico, on est le bouclier de la démocratie contre le fanatisme de la Russie. Et puis d'un seul coup, il faut quand même le dire, bravo à Olivier Faure. Je me suis dit quand même, il y a quelques petites valeurs humanistes qui peuvent transpirer dans ce débat. Il a parlé, le seul d'ailleurs, parce que tous les autres avaient fermé leur gueule, 15 minutes sur l'Ukraine. Et Faure nous dit oui, mais je n'oublie pas Gaza. Et là, gros silence.
1: Ouais, après, c'est juste de la stratégie politique. Hein.
0: Peut-être, mais bah, quand
1: évidemment,
0: même.
1: Évidemment que c'est de la stratégie politique. Enfin, bref. Ouais.
0: Mais
1: non, mais c'est bien. Il l'a fait sur BFM TV. Ouais, ok. Ouais.
0: Et on était alors le débat.
1: Parce que Faure n'a aucune conviction. Hein. C'est juste son métier qu'il pratique. Hein.
0: Alors, tu vas déconstruire.
1: Mais Patrick, je t'apprends rien. Faure, ça fait 2 ans qu'il a du mal à, ou peut-être plus, j'en sais rien. Je m'intéresse pas plus que ça à la vie interne du PS, mais il a toutes les difficultés à conserver la tête du secrétariat général du Parti socialiste, voilà, il a fait quand il s'est agi de sauver le PS en termes de siège, des accords avec LFI, là il sait évidemment que la France insoumise est dominante à gauche, et encore, en disant dominante à gauche, ça voudrait dire que le PS est à gauche, ce qui est pas le cas, mais bon, là il faudrait rentrer dans les détails, etc., donc on va pas le faire, mais voilà, LFI est dominante à gauche. Pourquoi LFI est dominante à gauche? Parce qu'elle coche toutes les cases, en réalité, des visions objectives et désirables de gauche, après 10 ans de macronisme, 5 ans de Hollande, et puis en amont, d'abord l'illusion de gauche mitterrandienne dès 83, et puis ensuite évidemment cette petite parenthèse sarkozyste. Juste, moi j'en fais une parenthèse dans la parenthèse, a priori il était plus safe pour quiconque instruit dans le mouvement social de manifester sous Sarkozy que juste après sous Hollande, ou plus tard sous Macron. Je ferme la parenthèse, chacun en prendra ses résolutions. Donc en fait, Olivier Faure essaie juste de se maintenir à la tête du Parti Socialiste, il essaie juste de se trouver une issue par rapport à ce qui apparaît comme une évidence qu'elles adviennent évidemment dans le cadre de ces présidentielles, à savoir un second tour où le Parti Socialiste évidemment est exclu. Donc là, il essaie juste de se trouver un interstice politique en rapport évidemment avec ce que le peuple de gauche. Mais en réalité, toutes celles et ceux parmi celles et ceux qui votent comprend encore d'humaniste, il essaie de se réserver sa place. Voilà, enfin, pour moi, Faure n'a absolument, en tout cas de manière publique, je connais pas ce garçon, n'a aucune conviction politique. Là, c'est juste du jeu. Et effectivement, ce qui le distingue d'un Glucksmann qui est juste un clone de Macron, ce qui le distingue d'une Ségolène Royal qui a été dans le Parti Socialiste celle qui a été la plus j'allais dire bienveillante par rapport à LFI jusqu'à ce qu'elle doive se battre pour sa place dans le cadre de cette primaire, évidemment. Gage, qui est juste un clown, qui n'ira jamais dans un combat présidentiel. Emmanuel Morel, enfin franchement, qui connaît Emmanuel Morel? Bref, donc là, fort, il essaie juste de se trouver un espace politique, effectivement, de manière un petit peu subtile, qui rentre dans le cadre de la stratégie qu'il a développée ces dernières années à l'occasion notamment d'élections législatives en s'accolant systématiquement à LFI. C'est ce qui lui a sauvé quand même un nombre non négligeable de circonscriptions, pour le PS en tout cas. Et voilà, et là il essaie, jamais Olivier Faure n'a exprimé de manière récurrente qui détermine du coup le fait qu'il aurait une ossature politique de gauche, ce discours. Là, il le fait parce qu'il sait qu'il a éventuellement, dans ce contexte très précis que j'ai évoqué, la possibilité de récolter des suffrages dans le cadre de cette primaire, et pas tant pour être gagnant de cette primaire, mais en tout cas de peser dans l'appareil interne du Parti Socialiste pour en conserver la tête. Point.
0: Alors, est-ce que tu as des informations sur la structuration des militants au PS par rapport au Moyen-Orient? Est-ce que les militants de base sont effectivement relativement alignés sur les mobilisations pro-palestiniennes pour qu'ils puissent avoir justement cette posture politique?
1: Non, mais je pense que non. Je pense que là, lui, sa stratégie dépasse complètement celle des militants. Enfin, les socialistes et leurs militants, évidemment, en sont le reflet, sont des girouettes. Donc, qu'est-ce qui est porteur politiquement à un moment lambda? Il se trouve que malgré la acharnement médiatique, malgré tout ce que tu veux, aujourd'hui, et l'organisation très précise et offensive du bloc bourgeois continue de déjouer les pronostics et de toujours annoncer la France insoumise au second tour face à l'extrême droite, l'issue politique, l'espace politique du PS se situe dans cette petite niche. Donc, tu vois, à mon sens, il y a aucune adhésion spécifique. Je pense que Faure a oublié, mais de par sa carrière politique, etc., depuis longtemps, qui il était et ce en quoi il croyait véritablement. Il défend juste un courant possible du PS. Point.
0: Eh ben c'est dit. Est-ce que on fait une pause par rapport à l'évocation désormais du dossier mobilisation des jeunes?
1: Ouais, mais alors on n'a passé aucun son sur le fascisme politique. Hein.
0: Non, mais on va forcément les
1: mettre. D'accord, ça marche.
0: En incrustation, parce que c'est vrai que là, ça va sur le fascisme politique. C'est vrai qu'on a beaucoup de thèmes, de sous-thèmes. Qui
1: croise évidemment tout ça. On va juste faire une petite pause musicale. Effectivement, j'allais te la proposer, Patrick. On va s'écouter un titre de Chocaps que j'aime bien particulièrement. On l'a déjà passé ici. On se retrouve juste après. C'est court, hein, c'est 2 minutes 29. Je vous rappelle que vous êtes à l'écoute de Radio Cause Commune. C'est sous les lapsus de l'actu. On est là avec Patrick jusqu'à 16h. Vous pouvez nous joindre sur le chat de Radio Cause Commune, causecommune.fm, dans le player. Il y a un bouton de chat. Si vous souhaitez intervenir, j'y suis. Donc nous interpeller sur un sujet, nous proposer une source ou n'importe quoi, n'hésitez pas. Le téléphone 09 72 51 55 46, 09 72 51 55 46, et je répète l'adresse du site web qui vous permet d'interagir dans le cadre de cette émission. causecommune.fm. À tout de suite, juste après ce titre de Chocaps. C'est 2 minutes 29. À tout de suite.

0: plaisant.
1: Et vous êtes à l'écoute de Radio Cause Commune, c'était From the River to the Sea du groupe Showcaps sur l'antenne de Radio Cause Commune. 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Vous nous écoutez à Paris et en Ile-de-France. Alors j'ai entendu dire, en tout cas un auditeur s'est plaint de ne pas bien nous recevoir à Sartrouville. On est désolé pour toi, mais on est censé émettre en réalité à Paris. Donc si vous nous entendez, même difficilement à Sartrouville, finalement c'est du bonus. On est en DAB également, Paris, sa région, mais on est partout ailleurs sur causecommune.fm. La suite. Alors, Patrick,
2: c'est vrai que tu as parfaitement raison, on a un très gros dossier sur la mobilisation des jeunes, puisque bien sûr, une fois de plus, cette lutte a été l'occasion d'une contre-lutte avec
1: grave.
2: L'État qui s'en sert une fois de plus pour taper sur LFI via Bagayoko et son expression violence politique. Donc il faut absolument revenir sur ce concept de violence politique, puisque a priori c'est les cris d'orfraie de la droite et de l'État et du bloc bourgeois.
1: Oui.
2: S'adosse à cette critique du discours de Bagayoko, en tout cas non pas de son discours, on le verra puisque le discours est bien plus riche, mais de cette expression qui est bien sûr a été coupée, ça fait partie des stratégies des chiens de garde.
1: Ouais, ouais.
2: Mais avant, c'est vrai qu'on ne peut pas évoquer ce que l'auditeur va prendre pour quelque chose de bizarre, le fascisme politique, mais de quoi parle-t-on? Si, on va parler de Bardella. Et pour entamer ça, puisque le côté facho antisémite de Bardella ne nous intéresse guère, puisqu'on le savait déjà. Par contre, ce qui va être intéressant, c'est d'écouter l'analyse qui est faite par Esprit Critique, qui s'appelle donc le concept
1: des... Oui, sur l'illusion du RN. Ouais, on écoute ça.
3: Donc Marine Le Pen a été condamnée en appel pour détournement de fonds publics. 1 an de prison ferme, et comme la justice est laxiste, nous dit-on, aménagée en bracelet électronique. Mais surtout, sa peine d'inéligibilité a été réduite à 15 mois. Autrement dit, elle pourra se présenter en 2027. Alors on met de côté le fait d'aimer ou pas, ou d'être d'accord ou pas avec Marine Le Pen. Il y a le réel. Marine Le Pen et plusieurs figures du Rassemblement National ont détourné de l'argent public. Parce que le Parlement européen, comme le Parlement français, donne une somme d'argent aux députés pour qu'ils aient de l'aide dans le travail parlementaire. Pour prendre des notes en commission, pour bosser les amendements, écrire les interventions du député, bref. Nous tous, on met des sous à disposition des élus pour qu'ils aient les moyens de bien nous représenter, pour que la démocratie marche au mieux. Le RN, lui, a utilisé cet argent pour payer le garde du corps de Marine Le Pen, et l'assistante personnelle de Marine Le Pen, et la sœur de Marine Le Pen, et puis le majordome du père Le Pen, et puis le comptable du RN, et le graphiste du RN, et les conseillers du RN, bref. Il y a des mails, il y a des agendas, il y a des fiches de paye, il y a des preuves en long, en large, en travers et en oblique. Même si on est sympathisant RN, il y a un moment, il faut être honnête intellectuellement. Marine Le Pen a consciemment volé dans la caisse commune, et pendant des années. Et les reproches qu'on peut faire par ailleurs à la justice ne changent pas cette réalité. Maintenant, le soir de la condamnation, Marine Le Pen a annoncé sa candidature.
4: Donc ce soir, je suis candidate à l'élection présidentielle.
3: Et le lendemain, sondage IFOP, 36% d'entre nous, les Français, sont prêts à voter pour elle. Alors pour ne pas rester comme une vache devant un sécateur, il faut se pencher sur un des biais cognitifs les plus désastreux pour notre jugement. L'effet de vérité illusoire. En 1977, des chercheurs de deux universités de Pennsylvanie ont fait une expérience. Ils ont donné à un groupe d'étudiants une liste d'affirmations. Alors des trucs plausibles, du genre « le basket est devenu une discipline olympique en 1925 ». Alors, il y en avait des vraies, il y en avait des fausses, et on leur a demandé de noter de 1 à 7 combien ils pensaient que l'affirmation était vraie. Ils ont refait ça la semaine suivante, et puis la semaine d'après. Et pour la deuxième et la troisième séance, une partie des affirmations était nouvelle, et une partie était répétée. Donc c'était des affirmations que les étudiants avaient déjà vues, sans savoir si elles étaient vraies ou fausses. Et alors ce qu'on a observé, c'est que les affirmations qui avaient été reprises étaient notées un peu plus vraies à chaque fois. C'est ce qu'ils ont appelé l'effet de vérité illusoire. Quand on répète quelque chose, ça devient familier. Et donc, c'est perçu par notre cerveau comme étant un peu plus vrai. Goebbels, le ministre de la propagande du Troisième Reich, avait compris ça. La publicité a compris ça. Et les politiques ont compris ça.
5: Marine Le Pen est innocente.
6: Marine Le Pen est innocente.
7: Elle est innocente des faits qui lui sont reprochés.
8: Elle est innocente.
6: Marine Le Pen est innocente.
9: Marine Le Pen est la mieux placée pour savoir si elle est innocente ou coupable.
3: En politique, ça porte un nom. Ça s'appelle la propagande. Et alors, il y a deux manières de se protéger contre. 1, avoir des médias qui font leur boulot. 2, avoir de l'esprit critique. Pour le premier, on risque d'attendre encore un peu. À nous de bosser le deuxième.
1: Démonstration
3: pour savoir si elle est innocente ou coupable. Xavier Dupont de Ligonnès est le mieux placé pour savoir si elle est innocente ou coupable.
10: Là, on peut couper.
1: Ouais, non, mais c'est bon, c'est fini.
11: Béton.
1: Ouais. Mais oui, oui, oh, non, mais c'est...
0: La dalle. On va manger.
1: J'adore.
3: Terrasse.
0: Ça m'a creusé tout ça.
1: Ils sont très très bons, ceux-là. Je les connaissais pas, mais merci Patrick.
2: Le phénomène, en fait, Bardella, et ne s'arrête pas là, puisque on a aussi dans cette une application de ce principe. Alors bien sûr, d'un côté c'est je suis innocent, mais on va voir aussi qu'il y a un autre registre d'application qui est intéressant et qui est parfaitement détaillé par cette citoyenne extrêmement stimulante comme esprit critique qui s'appelle Rose Méziane, sur la rhétorique de l'assassinat politique.
8: On veut m'assassiner politiquement. Sérieux encore ? Magnéto, Serge.
10: Nombre de mes amis politiques et de ceux qui m'ont soutenu à la primaire et ces 4 millions d'électeurs parlent d'un assassinat politique.
11: Un piège, c'est possible, un complot, nous verrons. Mais
8: vous en êtes prêts ?
12: Quelle indignité.
3: Vous en avez parlé vous-même hier soir.
12: Vous n'avez pas honte de donner écho à un homme qui a fait de la prison.
11: Les yeux dans les yeux. Est-ce que vous avez eu un compte en Suisse ou pas ?
9: Je n'ai pas. Je n'ai jamais eu de compte en Suisse, Jean-Jacques Bourdin.
10: Je pense que c'est une opération de déstabilisation de la campagne présidentielle dont l'objectif est de m'assassiner politiquement.
13: Je vois depuis plusieurs heures, non pas seulement une tentative d'assassinat politique, parce que en fait l'objectif c'est de tuer ma carrière politique.
8: C'est fou quand même, à chaque fois qu'un politique se fait gauler dans une affaire, pour eux le vrai scandale c'est qu'on les grille. Jordan Bardella accuse même une opération de barbouzerie. Barbouzerie, pour rappel, les barbouzes c'est en référence à la guerre d'Algérie, aux opérations clandestines contre l'OAS. L'Algérie française de Papy Le Pen, tout ça, tout ça. Quand ton parti passe son temps à vouloir faire oublier cet héritage, il y a quand même mieux comme champ lexical, Jordan. Alors bien sûr, le sens du timing dans ce genre d'affaires, toujours formidable. Mais ça change rien au fond. Mediapart a révélé notamment cette phrase attribuée à Bardella. Les banques sont toutes détenues par des juifs. Mais qui est surpris ? C'est l'ADN du Rassemblement National. Encore très récemment, 2024, Laurent Liadig expliquait que le point de détail de Jean-Marie Le Pen sur les chambres à gaz n'était pas antisémite. 2025, Caroline Parmentier parlait de lobby juif et défendait Pétain. Elle a été élue vice-présidente du groupe RN à l'Assemblée Nationale. Et sans parler des candidats et des élus régulièrement débranchés après la découverte de leurs propos antisémites, racistes ou islamophobes sur les réseaux sociaux. Alors vous, RN, qui êtes tellement obsédé par l'identité, arrêtez de renier la vôtre, parce qu'au bout d'un moment, quand les mêmes histoires traversent les générations, c'est pas un accident, c'est un héritage. Et rassurez-vous, vos électeurs savent depuis longtemps pourquoi ils votent pour vous. Spoiler, c'est pas à cause du prix de l'essence. Alors à quoi bon continuer cette comédie de la respectabilité ? Assumez, assumez votre histoire, vos idées, votre identité. Marine Le Pen a symboliquement tué le père sans savoir qu'elle installait son fils spirituel juste à côté d'elle. Alors quelques heures à peine après la messe du pape à Paris, où l'extrême droite est venue écouter religieusement, bah, toute cette histoire, elle devient presque biblique. Et comme il est écrit dans l'évangile selon saint Matthieu, chapitre 7, verset 16, c'est à leurs fruits que vous les reconnaîtrez.
2: Voilà, donc bravo Rose Méziane,
1: ouais, c'est brillant,
2: c'est très bon. Donc on a voilà des exemples très pédagogiques hein, sur le fait d'asséner systématiquement par cet effet donc de répétition, de réitération. Donc je suis innocent, je suis innocent, je suis innocent. Donc là on entendait différents acteurs politiques aussi sur sa bande son. Donc on a entendu Fillon, on a entendu Cahuzac, on a entendu Sarkozy, voilà. Qui proclament en permanence qu'on veut les tuer politiquement, qu'ils sont innocents, enfin, et bien sûr que les juges sont politiques, hein, on a oublié ça, forcément,
1: des juges rouges.
2: La justice dans ces cas-là, ce sont des juges rouges. En fait, c'est absolument insupportable de voir que ces gens-là nous vomissent la République quand ça les arrange. Le communautarisme, mais nous sommes la République, et de l'autre côté, ben, la République, elle les emmerde quand on prétend avoir des juges indépendants pour faire le boulot contre la corruption. Et l'autre truc qui est peut-être aussi oublié dans ce raisonnement-là, c'est le silence assourdissant. À commencer par les sionistes hein, qui ont essayé d'instrumentaliser le RN en disant bah tiens on va pouvoir les utiliser contre LFI qui nous font chier avec la Palestine et donc bah, tant mieux, voilà, on a des fachos qui veulent aller vers nous pour dire qu'ils adorent les juifs, qu'ils adorent Israël et donc cette congruence entre le fascisme français et le fascisme israélien, eh bien parfait, on va le faire fonctionner avec bien sûr l'alignement du CRIF, l'alignement de la LICRA et toutes ces pourritures de structures sionistes qui aujourd'hui sont vraiment dans la merde On l'a vu avec le président du CRIF qui a dû faire une intervention pour dire « Ah ben c'est bien ennuyeux, il va bien falloir effectivement aller plus loin pour savoir si c'est vrai, faire une vraie enquête. » Donc la question c'est, est-ce qu'ils sont tous cons? Est-ce que le CRIF, est-ce que, alors qu'on écoutait sur LCI pendant pratiquement une heure, Caroline Fourest, il y a quelques jours, qui faisait une analyse brillante, cette connasse qui, pourtant, là, a fait un détricotage remarquable sur les appartenances et la socialisation politique de Bardella avec Soral et avec Chatillon et avec toutes les pourritures de négationnistes, d'antisémites que l'on trouve chez les fachos. Mais on le savait, pourquoi s'était-tu ? Pourquoi personne n'en parlait ? Pourquoi il n'y a jamais eu, d'un seul coup, il se réveille bien forcé à cause de ce pavé dans la mare que Mediapart sait si bien faire sur certains dossiers, comme on l'a vu avec Cahuzac ou on l'a vu avec Sarkozy. Donc voilà, je pense qu'effectivement on a cette problématique. Mais les micro-trottoirs qui ont été faits, et là Esprit Critique se trompe totalement. Esprit Critique se trompe totalement et le raisonnement là de la bêtise des militants qu'on a écouté qui disent c'est pas vrai, je suis d'accord avec Bardella, ou de toute façon même si c'est vrai on s'en fout, on l'aime quand même et c'est le meilleur, eh bien on ne peut que en donner un petit exemple à travers les bidochons de Marseille qui ont été interviewés sur le port et qui sont donc sans qu'ils s'en rendent compte interviewés par un jeune, on ne sait pas d'où il sort celui-là, mais en tout cas c'est un citoyen qui fait son boulot sur les bidochons et qui fait parler deux femmes pro Bardella et bien sûr contre Mélenchon, et on voit le niveau du raisonnement et on revient juste après.
14: Préférez qui vous ?
15: Hein, le milieu.
14: Ah, le milieu ?
15: Oui, moi c'est Bardella.
14: Qu'est-ce qui vous plaît chez lui ?
15: Ses idées.
14: Avant tout.
16: Les idées et la jeunesse.
14: Et chez Mélenchon ou Macron, qu'est-ce qui vous déplaît du coup ? Chez Mélenchon plutôt.
15: Mélenchon, il est trop agressif.
16: Ouais.
15: Il dit n'importe quoi, il s'emporte. Et Macron, bah, on a vu ce que ça donnait, donc c'est le chaos.
14: Et qu'est-ce qui vous déplaît du coup le plus dans le programme de Mélenchon ? Vous dites, c'est pas possible de voter pour lui.
16: Non, moi c'est l'homme. Moi c'est tout à fait l'homme.
14: Ah ouais.
16: Alors l'homme, voilà.
14: C'est pas le programme aussi ?
16: J'ai même pas écouté son programme.
14: Ah ouais ?
16: C'est l'homme tout court. C'est son agressivité, le fait qu'il s'emporte à chaque fois. Voilà.
15: Donc, alors que Bardella, il est plus calme, plus posé. Il répond aux questions, sans agressivité, le plus juste qu'il peut.
14: Et voilà. Qu'est-ce qui vous plaît le plus dans le programme de Jordan Bardella ? Quelque chose vraiment qui vous pousse à voter pour lui ?
15: La réorganisation au niveau des finances
16: et la sécurité aussi sociale. Des Français. Voilà, c'est moi, c'est la sécurité sociale au niveau de la sécurité.
15: Remettre plus de policiers.
16: Arrêter d'essayer de ponctionner de plus en plus les retraités. Parce que alors, moi, je comprends pas. Votez bien, votez, voilà.
15: Votez dans bien, votez juste.
16: Non, votez dans votre pensée, même si c'est pas la nôtre, la même que la nôtre.
2: Ah, moi, j'ai beaucoup aimé hein. La sécurité sociale au niveau de la sécurité. Donc, et Olivier, explique-moi. Je n'ai pas compris cette analyse politique.
17: Bah non, mais en vrai. Alors si il a un peu ouvert une porte, ton camarade Esprit Critique là. En vrai, ce qu'on doit comprendre, c'est que le vote RN aujourd'hui, il a rien à voir avec un programme. Le RN n'a pas de programme, ou en tout cas. Comment on va dire rationnel, enfin voilà. Sinon qu'il attise correctement tout ce qui fait plaisir au front bas, des flics, on vire les Arabes, on met la priorité aux Français, enfin voilà. Et du coup, bah ces deux meufs là, elles sont typiquement là-dedans. Évidemment. Alors déjà, elles te disent Mélenchon. De toute façon, j'ai pas lu son programme, j'ai J'aime pas l'homme. En fait, elles sont tout à fait perméables à l'articulation de l'offensive anti-gauche du bloc bourgeois, puisque c'est précisément ce dont nous assène l'ensemble des médias du bloc bourgeois depuis quelques années concernant Mélenchon. Surtout, ne parlons pas du programme, mais mettons en avant les éléments sous l'enjeu d'un contexte de pacification globale où on nous explique qu'il faut pas bordéliser, qu'il faut condamner les violences, etc., etc., etc. Tout ça, c'est de la métastructure, en fait, pour éviter d'aller directement adresser les sujets. Et en fait, Bakayogo est victime exactement des mêmes stratégie, on en parlera un petit peu plus tard. Donc voilà, donc y a rien à expliquer. Mélenchon, elles en veulent pas parce que dans ce cas-là, ça les arrange de reprendre les arguments des médias dominants. Et Bardella, elles sont pour parce que fondamentalement, ce qu'on retient du Front National et du RN après, c'est la haine des Arabes. Point. Enfin, ça va pas plus loin que ça, en vrai.
2: Alors, je suis pas d'accord avec toi.
17: Ouais.
2: C'est pas la haine des Arabes, c'est les idées. Il y avait les idées et la jeunesse.
17: Ouais,
2: qu'est-ce que vous aimez chez Bardella? Les idées et la jeunesse.
17: Ouais, bien sûr.
2: Donc, en fait, il y a même pas...
17: Ah oui, la jeunesse de Bardella, mais surtout depuis qu'il a des petites lunettes et qu'il fait des TikTok, quoi.
2: Ouais. Mais en fait, d'une part, elles disent pas clairement la haine de l'Arabe. Elles le cachent derrière les
17: idées. Mais bien sûr qu'elles ne disent pas. Bah oui.
2: Les idées. Ouais. Et c'est ça qui quand même, je trouve intéressant, d'aller vers l'expression des bidochons.
17: Mais tout comme le CRIF, ne dit pas on partage avec le Rassemblement National la haine des Arabes, tu vois, pour justifier que Bardella a été invité en Israël quelques jours après le 7 octobre 23. Ouais. Donc voilà.
2: Moi, je veux revenir sur ton expression parce que je trouve que c'est vraiment important qu'on insiste là-dessus et qu'on s'y arrête un
17: Laquelle
2: instant. Quand tu as dit que la structure du sens commun aujourd'hui est travaillée par les médias dominants, par la classe politique, etc., en résonance avec les cultures, les habitus, les cerveaux, hein, la bordélisation. Parce que ça, c'est fondamental. On l'a vu, la stratégie de décrédibilisation de LFI à l'Assemblée nationale, ce n'est pas le fait qu'ils sont dans une controverse politique contre des arguments néolibéraux, c'est qu'ils foutent le bordel. C'est qu'ils crient, ils s'emportent, comme dit la femme. Ah, moi, j'aime pas Mélenchon, ils s'emportent. Et là, on voit bien qu'elle est complètement en porosité, traversée par le langage dominant de « il n'est pas sérieux, il n'est pas un homme politique crédible » parce qu'il s'emporte, alors que Bardella est calme. Et là, on a vraiment quelque chose sur la bordélisation qui renvoie à une explication qu'on doit avoir sur qu'est-ce qui fait qu'auparavant, les luttes ouvrières étaient légitimes, le sens du combat passait par l'honneur même ouvrier passait par la grève, passait par la lutte contre les faillots, contre les jaunes, contre les briseurs de grève. Et là, aujourd'hui, on a une aseptisation du social avec une brisure totale de la légitimité des luttes sociales et du front de classe contre les capitalistes et une sorte d'aliénation douce, globale, de soft power qui fait que on veut pas de vagues, on veut pas de bordel parce qu'on reviendra sur ce truc des violences qui, on verra, est un concept clé qui permet de mettre tout et n'importe quoi, enfin on détaille pas tout de suite. Donc elle est notre transition, cette bidochonne, quand elle dit, et on peut l'entendre partout, c'est dangereux, ce psychologisme de bas de gamme qui permet de nous cheviller à l'explication globale de cette pacification tendancielle. Alors là, ça a été travaillé par beaucoup de chercheurs, dont Norbert Elias. On a une pacification avec une déstructuration de la classe ouvrière et des capacités de combat et de la glorification de « on se laisse pas faire ». Et cette disparition de cette légitimité-là va de pair avec une diabolisation totale dans la plupart des couches populaires francisées de la même rébellion, mais du côté des racisés. C'est-à-dire ceux qui prennent le flambeau, c'est plus la classe ouvrière qui tendanciellement aujourd'hui est complètement laminée et dont La plupart des grèves sont invisibilisées sous les radars ou rapidement réprimées. Et ceux qui luttent aujourd'hui, donc essentiellement dans les banlieues et dans les cités populaires, eh bien, ces gens-là ne sont plus dans une légitimité de front de classe, mais dans ce qu'on appellera des perturbateurs, des casseurs, des violents, etc. Donc ça, je pense qu'elle nous ouvre cette analyse de ce que tu appelles la bordélisation et que la droite reprend parce que les cerveaux de la plupart des classes populaires et petites classes moyennes aujourd'hui sont dans une vie sociale où le rapport aux dominants, le rapport à ceux qui les oppriment et qui les aliènent, ne passe plus par le combat, mais va passer par des stratégies individuelles de mobilité sociale, par le transfert aux enfants de la capacité à faire ce que les parents n'ont pas pu faire. Donc une aliénation, un abandon de la collectivisation de la lutte et des stratégies individuelles pour s'en sortir, pour essayer de vivre mieux, pour essayer de consommer, d'oublier, de partir dans le tourisme, et en lien avec tout ce que les médias nous proposent régulièrement le dimanche après-midi avec des séjours de rêve aux quatre coin du monde où on n'est que dans l'onirisme social, on n'est que dans faisant les rêver, avec bien sûr les jeux de loto, avec le tiercé, avec toutes ces aspirations symboliques qui permettent effectivement d'essayer d'extraire la souffrance et la frustration du combat pour la porter vers des voies dérivées, comme dis à ton gamin de mieux travailler à l'école, ou bien toi-même prends à crédit des vacances pour essayer de t'offrir une fois dans ta vie une balade en Costa qui viendra s'échouer sur les plages italiennes ou de te faire des vacances en Thaïlande pour aller te baiser une gamine de 5 ans. Donc moi je pense que cette petite parole là, Mélenchon s'emporte, elle ouvre cet abîme énorme de la disparition de la légitimité du combat retraduit en violence. Et je pense que c'est là où le bloc bourgeois a gagné.
17: Ouais, absolument.
2: Et voilà, donc du coup on avant de passer à notre gros dossier, parce que le temps avance, je pense que on a découvert avec un citoyen, quand on parle de ce bloc bourgeois, eh bien on a là une preuve qu'on va vous donner, chers auditeurs. Une preuve que j'ai pas encore trouvée, sauf dans le bouquin de Serge Halimi, Les Nouveaux Chiens de Garde, qui montrait les appariements à travers les mariages, les parrainages, qui se marie avec qui est le parrain de tel gosse, etc. Ça, c'est très bien montré dans le bouquin des chiens de garde, des journalistes très connus qui fricotent avec les milliardaires des médias.
17: Ouais, les Pinsons Charlot l'ont fait aussi. Hein.
2: Les Pinsons Charlot l'ont fait un petit peu, mais ouais. Je trouve que là, on a un exemple très, très amusant et très simple de ce qu'on appelle une prosopographie, c'est-à-dire de ces liens familiaux du bloc bourgeois à travers, bien sûr, les milliardaires des médias.
17: Alors, je te remercie, Patrick, d'avoir proposé ce son, parce que j'ai découvert un mot. Prosopographie, je ne connaissais pas. Tu peux expliquer ce que c'est ?
2: Alors, la prosopographie est particulièrement étudiée, en fait, sur l'analyse des dominants, qui sont, en fait, à travers les filiations, les héritages, les mariages, dans des réseaux de pouvoir, alors qu'on peut trouver notamment dans des thèses qui ont été faites sur le bloc bourgeois protestant au 19e siècle, puisque les protestants, aussi bien que les juifs, ont des réseaux de pouvoir très structurés, avec des mariages entre grandes familles, tout ça fait une analyse très complexe où il faut retrouver les descendances, les mariages à travers les noms des familles, donc pouvoir consulter les documents registres, privés, les registres d'état civil, mais aussi faire ce qu'on peut. Ouais. Et cette capacité à retrouver le réseau de pouvoir qui passe à travers les familles, ça s'appelle la prosopographie.
17: Excellent, on écoute ça.
18: Lui, c'est Louis Sarkozy. Louis Sarkozy, c'est le fils de Nicolas Sarkozy. Louis, il a écrit un bouquin sur Napoléon et il a très envie que le monde entier soit au courant. Alors il va appeler le témoin de mariage de son papa, qui n'est autre que Bernard Arnault. Bernard

0: médiatiquement. Martin Bouygues, qui est, rappelons-le, le parrain de lui. Du coup, à quoi sert notre délicieuse famille Guyot? Eh bien, c'est ce qu'on appelle une famille coupe-feu. C'est-à-dire que si un jour il y a une embrouille entre eux, ou alors lui, ou alors lui, eh bien l'embrouille, on la coupe ici, ou là, avec un divorce bien senti. On a su arranger le mariage, on saura arranger le divorce. Mais ça n'est pas fini, puisque Charlotte, elle a une cousine qui s'appelle Chloé. Avec qui est mariée Chloé? Chloé, elle est mariée avec Yannick Bolloré. Eh oui, Yannick, c'est évidemment le fils de Vincent. J'avais plus de Playmobil, du coup, j'ai pris ça. Vincent, médiatiquement, il a tout ça. D'accord? Et Yannick, alors oui, la couleur du Playmobil n'est pas contractuelle, hein? Pas de ça chez eux, s'il vous plaît. Du coup, ça veut dire que lui, c'est le gendre de lui, qui est donc de la même famille par alliance que lui, qui a donc trouvé aussi le moyen de marier une de ses nièces, ici. Donc quand lui, il dit de la merde, eh ben, c'est pas lui, ni lui, ni lui, ni eux, qui vont dire le contraire. Et ce qui signifie aussi qu'au poulet du dimanche, il y a tout ça qui est réuni autour de la table.
1: Alors dommage, on
0: Pas
1: n'a pas,
0: mal, hein?
1: dommage,
0: Ouais, on n'a pas
1: on n'a pas la
0: l'image, alors c'est pas
1: vidéo, mais
0: pire, hein?
1: non, c'est très
0: Désolé, Yark,
1: drôle.
0: ils ne sont
1: Ouais,
0: pas
1: non,
0: forcément
1: mais
0: mariés entre eux.
1: c'est relativement explicite en fait.
2: Et ce qui est fort, c'est que souvent, ce véritable travail-là, ce sont les journalistes qui le font,
1: Ouais.
2: et les chercheurs ne le font que sur les documents qui sont passés aux
1: Oui,
2: archives nationales.
1: ouais.
2: Sur le contemporain, à part les passants Charlot qui sont eux rentrés en ethnographie très profondément dans les familles bourgeoises et de la haute, dans l'ensemble c'est très très dur, il faut montrer patte blanche, et là où les journalistes réussissent, c'est pas les sociologues, c'est pour une raison aussi qui est aussi plus intéressante à travailler. Moi je pense qu'une des hypothèses sur le fait que les journalistes ont plus d'accès, c'est pas qu'ils appartiennent à ce bloc bourgeois, c'est que les bourgeois ont intérêt dans leur concurrence à filer des informations,
1: Oui.
2: que ce soit le canard enchaîné
1: Ouais.
2: ou autre, à filer des boules puantes. Et donc, du coup, ils récupèrent des informations dont les bourgeois savent qu'elles vont être publiques, rendues publiques pour des scandales, pour des dénonciations. Donc les journalistes récupèrent souvent aussi ces informations-là parce que c'est la concurrence des dominants entre eux qui permet. Mais sinon, on voit mal comment un journaliste aussi connu que Harfi pourrait tranquillement, par exemple, faire un entrisme à l'intérieur du RN. C'est
1: Ben
2: impossible.
1: non, c'est pas possible. Ouais. Mais
2: Voilà.
1: pourtant, ces sources sont du RN.
2: Oui, voilà.
1: Ouais, ou ex-RN.
2: Voilà.
1: Ouais,
2: Et
1: ouais.
2: donc on sait bien que ce sont les concurrences à l'intérieur du RN. Il y a forcément,
1: Ouais.
2: voilà, c'est toujours les inimitiés et les guerres intestines qui permettent de récolter pour certains journalistes parce qu'ils sont connus. Donc il va y avoir le coup de
1: Mais
2: fil.
1: du coup,
2: Voilà.
1: il y a un vrai sujet par rapport à ces révélations. On fait une parenthèse si tu veux bien. Mais alors, France 2 avait déjà, dans le cadre d'un docu, de toute façon, révélé un compte privé de Bardella, un compte X Twitter pour les plus vieux. Où déjà il racontait de la merde. Évidemment, ça n'avait pas pris, etc. Là, Mediapart finalement enfonce une porte ouverte avec ses écrits antisémites de Bardella dans le cadre d'une messagerie Meta Messenger pour ceux qui l'utilisent, pour celles et ceux qui l'utilisent. Mais du coup, on sait très bien que dans ce contexte qu'on connaît du Rassemblement national, du retour en grâce après cette condamnation de Marine Le Pen qui lui permet, on l'a vu, on l'a entendu avec un son précédent, d'avoir pu se présenter à cette élection présidentielle, quand même la gueule de la démocratie et de la République quand l'une des candidates créditée de 36% au premier tour va faire sa campagne avec un bracelet électronique. Voilà, je ferme la parenthèse. Donc Bardella, il était gênant pour l'appareil du Rassemblement national. On a ces révélations qui nous viennent, on le

0: c'est complètement de l'appareil du Rassemblement National, finalement Mediapart ne fait que aider le Rassemblement National à se réorganiser autour de Marine Le Pen, parce qu'on ne peut pas douter que l'issue de cette enquête, donc on en est au deuxième volet, je pense que Mediapart on a encore sous le pied, va se conclure par une éviction pure et simple de Jordan Bardella de la présidence du RN. Alors je sais pas combien de temps ça va tenir, mais c'est évidemment ce qui va advenir. Mediapart un peu instrumentalisé sur le coup ou pas? Alors, sachant que ces révélations n'ont rien d'incroyable, on le sait depuis l'enquête de France 2 que Bardella avait déjà des saillies problématiques sur ce compte Twitter qui lui a été attribué. On sait que le passé antisémite évidemment du Front National puis du Rassemblement National repeint par les médias bourgeois à l'issue d'un processus de dédiabolisation, vous me voyez pas mais je mets des guillemets évidemment, on sait tout ça en fait. Qu'est-ce qu'apporte cette enquête de Mediapart sinon un soutien à ceux de l'appareil, à ceux de celles et ceux de l'appareil du Rassemblement National qui veulent se débarrasser de Bardella?
1: Oui, et ce qui interroge aussi, c'est la diffusion massive de cette information-là, parce que il y a plein d'informations de Mediapart qui n'accèdent pas aux informations des médias de masse.
0: C'est vrai.
1: Donc effectivement, le fait qu'il y ait une publicité et une diffusion massive, ça renvoie aussi aux stratégies des médias dominants par rapport à
0: oui, de faire écho à ça plutôt qu'à autre chose.
1: Ouais. On peut imaginer les médias dominants, par exemple, dire bon, écoutez, on va retracer l'histoire nazionne du RN et des fascistes. On montre bien qu'ils ont toujours été antisémites.
0: Et ils font pas ça. C'est pas ce qu'ils font.
1: Ouais. Non. Donc il y a bien effectivement une séquence particulière stratégique,
0: je trouve,
1: avec des enjeux politiques derrière, mais effectivement derrière une évidence qui le plus extraordinaire, c'est que elle soit polarisée sur uniquement Bardella.
0: Mais alors, oui.
1: En fait, c'est une structure qui est dans laquelle ils sont tous immergés et le toilettage qu'ils ont voulu faire depuis quelques années pour pouvoir se rapprocher d'Israël n'est juste que un toilettage qui leur permet de s'accrocher, de s'arrimer aux banques d'affaires, dont une partie, effectivement, Lazare et Rothschild est juive, mais il y en a plein d'autres qui ne sont pas juives, mais en tout cas d'acquérir une respectabilité qui peut les rapprocher du bloc bourgeois, des capitalistes, des milliardaires, etc., dont on sait que pendant longtemps, on a passé une bande-son là-dessus la semaine dernière, le MEDEF, pendant très longtemps, n'a pas voulu du tout s'acoquiner avec le RN et les fascistes. Et ils le font depuis. Donc le RN, donc du coup, toute cette volonté d'éraser et de jouer le jeu de la respectabilité, ils se le reprennent tous en pleine gueule, finalement, aussi bien le bloc bourgeois que les sionistes, alors que cette évidence était manifeste. Donc le toilettage ne marche pas, mais l'accusation, pour autant, n'est pas structurelle.
0: Non.
1: L'accusation est individuelle.
0: Oui.
1: Et c'est ça aussi qui est intéressant, c'est que tout se passe comme si c'était que lui qui pouvait cet héritage-là. Rosemisiane nous dit bien, comme tu viens de le dire,
0: bien sûr,
1: que c'est bien une structure qui doit être accusée et pas un individu.
0: Ben oui, mais c'est la mythologie du mouton noir, quoi. Alors que on a des dizaines de cas documentés de parlementaires, mais pas que. Du RN, notamment par Street Press. Nous, on se permet en tant que médias indépendants de les citer, même si eux estiment que ils sont les seuls à adresser ces sujets. Bref, Street Press documente de manière quasi exhaustive toute cette nébuleuse néo-nazie autour du RN aujourd'hui. aujourd'hui, mais sur les fondamentaux qui ont constitué le parti. Donc et ça, ça a été totalement occulté par la presse de masse pour se focaliser aujourd'hui sur Bardella qui, ça tombe mal. Pour lui, en fait, faisait de l'ombre à Marine Le Pen. Donc voilà. Enfin, je trouve que ok, c'est super. Moi, j'adore quand Mediapart joue cette carte parce qu'en plus c'est systématiquement le même procédé, une première enquête publiée, un premier papier publié, puis il y a une dénégation, et puis évidemment il y a le volet 2, et puis il y a encore les dénégations, puis il va y avoir forcément un volet 3, donc il feuilletonne. Donc très bien, mais au service de quoi en réalité? Moi, c'est ma question.
1: Alors l'autre question aussi qui est taraudante, c'est quels effets? Parce que la plupart des structurations des bidochons sont dans la fermeture.
0: Bah oui.
1: La plupart des
0: mais non, mais ils s'en foutent, les bidochons qui votent RN royalement, en vrai.
1: Et participent soit de l'effet de la vérité illusoire, parce que il y a la répétition de je suis innocent, ouais. Il faut un complot, ils veulent m'assassiner.
0: Non, mais en fait, Patrick, ils s'en foutent parce que la majorité de ceux qui votent RN aujourd'hui pensent que les banques sont dominées par les juifs, que il faut virer les arabes, en vrai, ça ne vient que conforter le vote RN en réalité. Ça confirme juste, mais oui, en même temps, ils n'avaient pas besoin de confirmation, c'est pas pour rien. Mais
1: c'est intéressant ce que tu dis, parce que effectivement, il y a des effets pervers non contrôlables dans tout ça en même temps.
0: Absolument.
1: On passe à notre dossier,
0: allons-y.
1: Avec des bandes son qu'on a récupérées, donc de France 2,
0: ouais,
1: et de France Info.
0: Ouais.
1: On commence peut-être par le plus simple, France 2,
0: ouais.
1: Et on aura le lourd après.
0: C'est 11 minutes quand même.
2: Et dans les lycées, avec encore de vives tensions dans plusieurs villes, à Lille, Lyon, Saint-Denis, Strasbourg. Hier, il y a eu 440 interpellations selon la police et des blessés. Le gouvernement dénonce des violences intolérables à Lille. Un professeur a notamment été agressé. Le récit avec Odile Longval et nos bureaux.
3: Un professeur marche devant ce lycée quand il est bousculé, poursuivi par des élèves. La scène s'est déroulée hier à Lille. La mobilisation continue ce matin devant cet autre établissement. Des poubelles en feu et des agents des forces de l'ordre, armés, qui chargent les adolescents pour tenter de les disperser. Des tensions, mais aussi des lycéens pacifiques qui entonnent la Marseillaise, applaudissent les pompiers venus éteindre l'incendie. S'ils sont là, c'est pour, disent-ils, améliorer leurs conditions d'études.
4: Ça vient quand même d'un ras-le-bol au niveau de l'éducation et du manque de moyens dans nos lycées.
5: Les classes surchargées, le manque de professeurs, les conditions de travail, on peut parler de l'État qui a ses priorités.
3: Même scène de colère à Bordeaux, où un violent incendie a pris devant ce lycée. À Lyon, où les revendications sont les mêmes, certains élèves extérieurs au mouvement s'étonnent de la violence.
6: Je comprends que les élèves soient énervés, que les lycéens aient envie de tout changer. Après, je pense que c'est pas toujours la meilleure manière, parce que du coup, on n'est pas forcément pris au sérieux.
3: Des débordements côté lycéen, mais aussi une réponse policière que certains jugent démesurée.
7: Je comptais pas manifester du tout, mais je suis arrivé en cours, j'ai essayé de rentrer, je me suis fait gazer. On s'est pris des coups par les policiers alors que j'ai rien demandé. J'ai pas essayé de faire quoi que ce soit, j'ai pas. Et du coup, je me suis dit que j'allais peut-être rejoindre le mouvement.
3: Hier, 440 personnes ont été interpellées, selon la police.
2: En Côte d'Or, 12 hectares brûlés et des habitants évacués, ça s'est passé hier.
0: Ça s'est passé hier soir.
1: C'est la Côte d'Or qui m'intéressait.
0: Je comprends. Ouais. Non, mais c'est incroyable ce reportage.
1: Alors là, on a juste, on dirait, comment on appelle ça?
0: Je ne sais pas combien de fois il dit violence. Non, mais j'ai pas compté, mais on pourrait demander à une IA d'analyser la vidéo, voilà, de nous sortir rapidement combien de fois il y a violence, quoi. C'est un truc de dingue. Ouais.
1: La perversion de ce type de reportage,
0: c'est incroyable, incroyable.
1: C'est de créer. On parlait tout à l'heure du effet de halo. de toujours dire c'est pas que les lycéens, c'est des perturbateurs, des casseurs, etc. Donc là, l'effet de halo consiste à minimiser le plus possible le positif pour l'enrober de négatif. On commence par du négatif. Avec vive tension, c'est pas les lycéens en ont marre de leurs conditions de travail à l'école.
0: Et c'est légitime.
1: Donc là, on entend André ça dire ah ouais, là. Non, c'est vive tension. Donc déjà, c'est crise cardiaque, hein, les tensions. Bon, c'est plutôt pathologique. 400 interpellations, donc forcément, c'est des délinquants, des criminels.
0: Ouais.
1: Et le gouvernement parle de violence intolérable. Et puis, bien sûr, la factualisation, l'événement, l'anecdote. Et toujours cette exemplification, c'est-à-dire l'effet de halo par l'exemple qui, c'est l'exception qui confirme la règle. Et donc on a un professeur agressé qui permet, là c'est un levier remarquable pour dire c'est tous des malades, ils veulent des enseignants pour étudier et ils s'en prennent à un enseignant, cette bande de tarés. Donc on veut les rendre débiles, donc on a ce négatif qui est posé d'entrée de jeu et qui fait que immédiatement, c'est comme l'effet du halo fonctionne aussi par la dimension linéaire, c'est-à-dire on commence par quelque chose qui va structurer la façon de voir le reste du reportage. Et donc les journalistes se disent après, bon, on peut pas mettre que du négatif, sinon on va croire qu'on est en Chine. Donc on va mettre un petit peu de positif. Donc des lycéens pacifiques et avec 2-3 petits micro-trottoirs pour dire oui, on en a marre, on veut plus de bâti correct, etc. Et puis boum, ça repart sur le négatif avec les débordements et la parole donnée à un autre élève en micro-trottoir qui dit ah bah oui, les violences, c'est pas bien, ça va nous décrédibiliser, ça nous donne un mauvais
0: mauvaise c'est dingue perception. Je comprends pas qu'un môme soit capable de tenir ce discours, mais bon, peu importe.
1: Et donc voilà, ça nous donne déjà un petit aperçu de ces manipulations et ce qui va nous faire la transition avec la deuxième bande son sur l'analyse effectivement des médias chiens de garde, c'est que ces gens-là qui sont des chiens de garde et qui sont pas des journalistes, ce sont des chiens de garde des médias dominants, ils prétendent être journalistes, ils prétendent parler des faits, et là on vient de voir une construction particulièrement perverse dans mon registre, bien sûr, pornographique. C'est-à-dire, on le voit avec l'enseignant qui prend un coup de pied aux fesses, c'est pornographique. C'est-à-dire, la caméra est en gros plan sur un exemple qui vise, avec un corps agrandi, à nous montrer un fait de violence. Donc, on est sur la pornographie.
0: Voilà. Ouais. Alors ce qu'on pouvait retenir, c'est ce môme qui dit j'arrive, je me fais gazer, j'ai rien fait, je vais peut-être rejoindre le mouvement.
1: Oui, on pourrait avoir des plans larges aussi d'élèves en groupe avec une caméra qui rentre dans le bahut et qui montre la structure, qui montre les écoles, en disant voilà le toit qui s'effondre dans tel bahut, l'eau qui suinte, qui est imbuvable à Bagnolet,
0: un truc de dingue.
1: Là, et là on a de la structure. Ouais. Mais non, le journaliste va montrer un coup de pied au cul. Et le coup de pied au cul, c'est de la pornographie.
0: C'est vrai.
1: Et ce gros plan, bien sûr, permet pour les bidochons de dire à télé, c'est pas possible, ces jeunes, ils sont cons, ils méritent des baffes quand même.
0: Aïe, aïe, aïe. France Info ?
1: Ouais.
8: De Saint-Denis, et puis on reviendra également sur de nouvelles révélations que nous promet Mediapart concernant Jordan Bardella, nos invités. Frédéric Michaud, vous êtes...
0: Bon, c'est super long, j'ai pas coupé ton truc, Patrick.
1: Ouais, mais on va pas aller jusqu'au bout.
0: Mais tu sais à quel moment ça démarre ?
8: Les gouvernants et l'opinion, c'est aux éditions du CERF. Yael Gauze, vous êtes éditorialiste politique à France Info TV.
1: Ça va durer 2-3 minutes.
8: Bonjour Yael. Et Cyril Graziani, éditorialiste politique à France Télévisions. Merci de participer à cette émission.
0: Bon, attends.
8: Violence contre les médias. Là, c'est une dérive très grave.
0: Voilà, c'est la violence contre les médias dans le cadre des mouvements.
9: Un politique n'a pas à appeler à boycotter tel ou tel intervieweur, tel ou tel journaliste.
1: Attends, est-ce qu'on peut reprendre le passage où le journaliste présentateur va normalement nous parler des mouvements lycéens.
0: Ok, alors attends.
1: Et en fait, au lieu de nous parler des lycéens, il va nous parler de BFM dont les journalistes ont été violentés. Et c'est ça qui est l'entrée du reportage sur les mobilisations lycéennes. C'est pour ça que c'est central.
0: Donc c'est après ça ou c'est avant ?
1: C'est avant, au tout début.
0: Ok.
8: Cette phrase, elle a fait sortir de ses gonds les journalistes de BFM.
0: Ok.
1: Voilà.
8: Du maire de Seine.
0: Ok. Hop.
8: Et Cyril Graziani, bonjour Yael, et Cyril Graziani, éditorialiste politique à France Télévisions, merci de participer à cette émission.
0: Après.
8: On commence d'abord par les violences et cette déclaration devant les lycées et cette déclaration.
0: C'est bonjour,
1: oui, il n'avait pas fini, on commence par les violences.
8: Bagayoko qui affirme que la violence peut être légitime, c'est un sujet. On écoute d'abord Bali Bagayoko au sujet de cette violence.
10: Mais la violence, à un moment donné, elle peut être légitime aussi. Elle peut être légitime. C'est quoi cette affaire? Bien sûr qu'elle peut être légitime. Le problème que l'on dit à tous ces jeunes-là, c'est oui, elle peut être légitime. Mais chaque fois qu'on peut l'éviter, c'est mieux.
8: Alors, Yael Gauze, cette phrase, elle a fait sortir de ses gonds les journalistes de BFM TV qui ont été l'objet d'attaques hier devant le lycée Paul-Éluard. Je cite le communiqué de la Société des journalistes de BFM. La réaction de M. Bagayoko aux violences dont nos collègues ont été victimes est inadmissible, écrivent-ils. Un élu de la République ne devrait pas soutenir les violences contre les médias.
9: C'est une dérive très grave, parce qu'on n'empêche pas un journaliste de faire son travail en France en 2026. Un politique n'a pas à appeler, à boycotter tel ou tel intervieweur, tel ou tel journaliste de terrain qui veut faire parler cette jeunesse. C'est même contre-productif parce que le micro tendu, c'est une manière pour cette jeunesse en colère de s'exprimer, de faire passer des messages. Si un élu s'interpose en disant « eux, vous ne leur parlez pas », on est dans un autre monde, dans un autre cycle. Et c'est vrai que petit à petit, ces libertés-là sont bafouées par des comportements démagogiques de la part des politiques qui veulent dire tel ou tel média n'est pas légitime, de la même manière que le RN, on en parlera tout à l'heure, met une cible dans le dos de Mediapart en disant qu'ils vont devoir porter des costumes en Kevlar. Voyez cette dérive. Elle date pas totalement d'hier, je me souviens des meetings de François Fillon, campagne 2017, où des collègues, des confrères à moi, consoeurs, se faisaient cracher dessus par les fillonistes militants les plus durs. Et ça, c'est un grand danger.
8: Mais François Fillon n'encourageait pas ou disait ça peut être légitime de cracher sur la tête des journalistes.
9: Et là, il s'agit d'une figure très populaire, montante au sein de LFI, le maire de Saint-Denis, Bali Bagayoko. Quand il dit la violence est légitime, ça c'est toute l'ambiguïté LFI qui est dans ce propos-là. C'est l'éternel dilemme entre démocratie parlementaire, légitimité des urnes, légitimité parlementaire et légitimité de la rue. On l'a vécu ce hiatus-là en pleine réforme des retraites, quand un député, Thomas Porte, de mémoire, jouait avec un ballon à l'effigie du ministre Olivier Dussopt. Je ne sais pas si vous vous souvenez de ça. Donc on mélangeait à la fois violence symbolique dans la rue et bordélisation à l'Assemblée. Et ça, c'est un vrai sujet pour 2027 parce que...
0: Attends, c'est un cas d'école, ce truc.
9: Prépare les esprits, et c'est pas nouveau, à un troisième tour social dans la rue. Et donc quand... Bali Bagayoko sème la graine de la violence légitime, c'est en arrière-pensée, si Marine Le Pen arrive au pouvoir l'an prochain, il y aura une revanche dans la rue, et c'est peut-être ça qui est en train de se jouer à travers le soutien au blocus des mouvements lycéens, au-delà des revendications de court terme, et d'une jeunesse qui pour beaucoup ne vote pas encore, n'a pas 18 ans, c'est cette idée que l'an prochain, on pourrait légitimer une contestation des urnes, de la légitimité des urnes. Et ça, c'est un vrai sujet.
1: Cyril Grec. On peut arrêter là, si tu veux.
0: Ouais, on peut poser surtout. Là, c'est incroyable ce commentaire de ce journaliste parce que à aucun moment il n'est considéré que il est légitime pour un mouvement politique d'opposition d'accompagner un mouvement de lycéens en l'occurrence qui combat précisément ce que ce mouvement d'opposition politique dénonce depuis 10 ans maintenant dans l'Assemblée, quoi. Mmh. C'est un truc de dingue. Enfin, voilà, c'est juste.
1: Non, mais bien sûr, tu peux développer plus précisément.
0: Mais non, mais là, en fait, il focalise sur de la fiction politique aux accents complotistes. En réalité, où on considère que la France insoumise est, comme le dit Matignon, ses proxys d'extrême gauche attisent ce mouvement des lycéens, et là on lui donne une issue, ce serait pour organiser la contestation du résultat des urnes en cas de victoire de Marine Le Pen. Donc, en gros, ce journaliste a compris, enfin ou en tout cas contribue à l'idée que le RN arrivera au pouvoir en avril 2027, et du coup ça invente tout un dispositif, une structure concernant l'action de la France insoumise sur ce mouvement spécifique qui viendrait alimenter son récit initial, quoi. C'est un truc de fou, en fait.
1: Et donc LFI est mis sur le tapis immédiatement, pour en faire une structure factieuse.
0: Ben oui, mais complètement, c'est un truc de dingue. Et alors que, comme tu le rappelais sur juste l'écoute du premier son, le boulot du journaliste en réalité aurait dû être de dire bon ok en vrai c'est quoi la réalité des lycées dans lesquels il y a blocus, c'est ça. Et là lui non il est dans une fiction politique absolue qui vient du coup alimenter tout un narratif conspirationniste autour du rôle de la France insoumise. Enfin, c'est juste un truc de dingue.
1: Ah oui, non, c'est très riche, hein, ce passage.
0: Mais c'est fou. Et c'est le service public de l'information, là, c'est France Info. Hein.
1: C'est du France Info. Ouais. Hein. Donc c'est vrai qu'en rigolant, on dit l'info pas juste, juste pas d'info, mais c'est vraiment quand tu parles effectivement de fiction. En fait, tout le problème, c'est que c'est une fiction du réel. C'est-à-dire qu'ils parlent quand même devant des gens, ils occupent les ondes qui sont vues par des millions de gens, et donc leur narratif, leur fiction, leurs inventions ont des effets performatifs. Ils ont des effets de production idéologique. En tant que acte de langage, ils sont dits, ils sont répétés, et donc ils ont ces fameux effets de confirmation par la répétition incessante, hein, de l'illusion de vérité là. Et donc du coup, ça finit par fonctionner. Alors que ils prétendent être journalistes. Et c'est ça qui est incroyable, c'est que ils s'arrêtent pas. Et donc, bien sûr, on dit, ceux de la télé ne sont pas des journalistes. À aucun moment, ils ne sont des journalistes, même quand ils font des reportages, même quand ils font des enquêtes. Ce ne sont pas des journalistes de terrain. Alors que Yael Gauz, qui est un éditorialiste politique de France Info sur Canal 16, prétend parler de journalisme de terrain. Ces gens-là sont aussi dans des imaginaires où ils se prennent pour des journalistes.
0: Non, mais surtout, ce qu'il faut mesurer ici dans ce type de plateau là, enfin que je trouve absolument hallucinant, c'est leur exacte symétrie en termes de discours avec ce que tu peux avoir sur CNews, etc. C'est-à-dire que là, on a les preuves objectives de ce qu'on peut raconter nous sur Cause Commune, autant dans le cadre de ces émissions, mais aussi au travers de ce qu'on peut écrire à l'ARCOM à l'occasion de chacun de nos rapports d'activité, et spécifiquement dans nos rapports moraux, à savoir qu'aujourd'hui il y a un bloc unifié informationnel qui contribue à cette fascisation absolue de la société, et qui, tu le rappelais tout à l'heure, à la manière de Hollande qui fait de la pensée magique à la hauteur d'un môme de 3 ans, on peut réécouter.
11: Au deuxième tour, il n'y aura pas Jean-Luc Mélenchon.
0: Voilà. Alors, en fait, ne font qu'entériner une sorte de récit absolument délirant autour de ce que représente aujourd'hui dans un pays comme la France un parti d'opposition politique, à savoir c'est l'ennemi. Alors c'est pas l'ennemi raconté de la manière de CNews, qui elle va plutôt dans ce jeu pervers avoir le rôle de qui est l'ami. Ça tombe bien, France Info, le service public de l'information, va nous dire qui est l'ennemi, et du coup construire le narratif global autour d'eux. On n'a pas le choix. Il va falloir y passer à l'extrême droite au pouvoir en 2027. De toute façon, on te l'explique, le MEDEF a compris qu'il avait moins à risquer donc le milieu économique, puisque c'est ce qui est important manifestement. Dans une vision désirable de la société demain, évidemment c'est pas la nôtre, vous l'aurez compris. Voilà, donc c'est juste dingue. Donc le MEDEF dit dit le RN c'est plutôt pas mal. Yael Gauz ou je ne sais pas qui parlait là sur France Info nous montre. Dans un récit complètement délirant de politique fiction, en quoi LFI serait dangereux, même si le parti que l'on veut gagnant pour ne pas bouleverser les structures soit celui représentatif de l'extrême droite gagne, risquerait de faire au pays. Enfin, là, on est vraiment dans un truc de délirant où de France Info à CNews. En fait, de ce qu'on nous présente comme présentable en termes de journalisme et tout ce qu'on peut imaginer de plus détestable en termes de médias d'opinion, se rejoignent sur la stratégie. En fait, chacun étant le bloc mécanique d'un même récit. Et c'est juste dingue, en fait.
1: Ouais. Alors, donc, du coup... ces gens qui se prennent pour des journalistes donc ne le sont pas, puisque on voit bien que au lieu de présenter ce qui est leur idéologie, c'est-à-dire les faits, donc les faits c'est des étudiants, des lycéens qui sont en train de faire des piquets devant les lycées et qui donnent à voir sur les réseaux sociaux des montages en montrant les plafonds qui s'effondrent, l'absence de chaises, des élèves qui sont debout dans les classes parce qu'il n'y a pas de matériel, etc., etc. Donc et sans parler de l'eau non potable, enfin une immondice généralisée.
0: Non, mais sur lequel tu reviens jamais, quoi, en fait.
1: Donc le reportage commence sur ce thème. On va parler des lycéens et en fait on n'en parle pas du tout. Et c'est là où il y a une diversion, une extorsion en fait hallucinante et contre le service public, un mensonge caractérisé. Et c'est ça qui est le côté symbolique de cette bande son qu'on a récoltée et qui commence donc un par la diversion et deux par la coupure du sens en diabolisant, effectivement, comme on parlait du coup de pied aux fesses sur France 2, l'équivalent du coup de pied aux fesses sur le prof dans France Info, c'est la violence politique, la violence légitime de Bagayoko qui a été coupée, qui a bien sûr été organisée de telle sorte qu'on n'ait que cet extrait-là, comme d'habitude, hein, pour faire des effets qui mouchent. Et donc, pour contrer ça, on va écouter... la première bande son qui explique le sens de ce que veut dire les violences légitimes de Bagayoko et on écoutera après la deuxième pour une analyse encore plus globale.
12: Avant les violences policières, c'est d'abord les violences institutionnelles. Et malheureusement, souvent les violences institutionnelles sont accompagnées par les violences policières. Et c'est ça le problème qu'on a.
1: C'est les violences institutionnelles.
12: La réponse ne peut pas être une réponse qui passe par la question notamment, je veux dire, de l'envoyer à la police. Voilà, c'est ça le sujet. Nous les condamnons et d'ailleurs nous demandons à ce que le commissaire, et notamment le parquet, libère les jeunes qui ont été arrêtés. D'accord ? Parce que s'il y a bien des gens qui doivent être arrêtés, c'est ceux, entre guillemets, je veux dire, qui créent les conditions de l'inégalité, y compris éducative, et de l'inégalité sociale. C'est ça le sujet. Ceux-là doivent être arrêtés. Ah oui. Donc si on arrête des gens, il faut les arrêter, ceux-là. D'accord ? Donc, j'espère que la situation dans laquelle nous sommes, c'est une situation qui a vocation, notamment, je veux dire, à avoir des réponses politiques, plutôt qu'à envoyer, bien sûr, les forces de l'ordre. Les forces de l'ordre sont là uniquement, je veux dire, pour faire leur travail. Et malheureusement, c'est pas le problème des forces de l'ordre, c'est ceux qui donnent la commande. C'est ça le problème.
1: Ouais. Brillant.
0: Oui.
1: Absolument brillant. C'est exactement nos analyses à nous.
0: Oui.
1: Effectivement, l'antériorité causale, étiologique violences institutionnelles, la production des inégalités scolaires avec des bahuts pourris pour les classes populaires et des Stanislas pour les bourgeois. Voilà ce qu'est la véritable violence illégitime. Et bien sûr, les journalistes de France Info comme France 2 n'en parlent absolument pas et donc se contentent juste de prendre de manière complètement réifiée, complètement essentialiser la formule violence légitime. Mmh. Et donc, on reviendra plus tard sur cet effet de sidération, puisque elle n'est jamais définie, on ne sait pas de quoi on parle, et encore moins chez Bagayoko, puisqu'ils ont coupé en prenant qu'un extrait, donc on ne saura jamais, en fait, si ce n'est nous qui donnons à voir l'explication que fait Bagayoko des violences. Donc on a un deuxième bon de son qui explique une autre vision encore des violences légitimes.
0: C'est là.
12: Ici, nous sommes en direct du lycée Poléard. Je suis venu ici, bien sûr, pour apporter mon total soutien aux revendications qui sont des revendications légitimes, qui sont des revendications qui sont en phase avec les valeurs de la République, puisque l'objectif, c'est de faire en sorte que l'État assume sa promesse républicaine. Et j'invite d'ailleurs tous les différents ministres, y compris celles et ceux qui, dans les réseaux sociaux, se permettent d'avoir des jugements de valeur à l'endroit de la mobilisation digne de ces jeunes des quartiers populaires, venez leur dire quelle est votre orientation politique en matière d'éducation, puisque ça se traduit par des moyens humains en moins sur le territoire, par des moyens, y compris matériels, en moins, et c'est la raison pour laquelle ils se mobilisent. Et c'est aussi la remise en cause de Parcoursup. Voilà, ces jeunes ici viennent dire qu'en fait qu'ils ont marre de Parcoursup qui vient trier et qui vient surtout reproduire les inégalités. Bon nombre de ces jeunes qui sont ici n'ont pas d'université. Et c'est aussi tout ce message, bien sûr, qui vient de passer. Et je suis là, bien sûr, pour apporter mon total soutien, celui de la majorité, mais aussi en tant que père de famille. Et je le dis aussi, ils ont lancé un appel à la fois au ministre de l'Éducation, à la présidente de la région et bien sûr au rectorat, pour qu'ils puissent venir à la rencontre, pour pouvoir échanger avec eux et leur dire précisément quelles sont leurs orientations en matière de moyens pour l'éducation, pour faire en sorte que la République respecte sa parole. Mais on est aussi là, bien sûr, pour participer à faire en sorte que tout se passe au mieux. On sait que les esprits sont un peu échauffés. J'ai moi-même pu constater, bien sûr, des débordements de part et d'autre, y compris venant de la police nationale. J'entends bien que la situation peut être un peu tendue, mais il en amène quasiment à chacun et chacune d'entre nous d'appeler, bien sûr, à l'apaisement. Et c'est ce qui est fait ici. Ma présence est bien signifiée cela. Apaisons. Regardons de manière très légitime, bien sûr, cette revendication. Ne tentons pas de la disqualifier. Et ce n'est pas en envoyant la police qu'on répond de manière concrète aux besoins d'éducation par des moyens.
1: Donc là, ce qui est absolument dingue, c'est que la sélection de l'extrait sur la violence légitime obère, cache, dissimule totalement le fait que cette expression a été prise dans une analyse globale.
0: Mais
1: où
0: oui.
1: Et il parle aussi de la violence illégitime.
0: Mais oui, absolument. Dites,
1: mais c'est pas une fin en soi. Elle peut être légitime, la violence, quand on brûle des poubelles, hein, mais on ne sait pas ce qu'on vise, on ne veut pas cette violence-là. Nous, ce qu'on veut, c'est ces jeunes qui interpellent le gouvernement, la promesse républicaine, etc. Et tout ça est déroulé précisément en montrant bien que la responsabilité, elle vient du bloc bourgeois qui, eux, portent ces violences institutionnelle de production et de reproduction des inégalités. Donc on voit bien que on change de causalité sur la violence, elle est très claire, et bien sûr là encore les journalistes n'en parleront jamais de la violence du bloc bourgeois. On pourrait parler aussi de la mortalité au travail, et d'ailleurs, parenthèse de 30 secondes, Glucksmann en a parlé.
0: Ah oui. De la mortalité au travail.
1: De la mortalité au travail, wow. Et ça m'a fait rigoler.
0: Bah ça a dû le changer, parce que je ne sais pas quand il a travaillé, lui. Hein.
1: Il en avait parlé même devant le MEDEF, quand ça avait duré 3 heures, le débat des candidats au MEDEF. Il en avait déjà parlé quand j'avais écouté ces 3 heures-là, et il l'a repris. Et il est le seul à l'avoir repris.
0: Okay.
1: Et c'est vrai que si on ne parle pas des violences mortifères, quand on s'en prend à une phrase de Bagayoko qui parle des violences légitimes, c'est du langage, alors que le bloc bourgeois, lui, tue, et que les violences dont on parle, c'est pas que les violences de torture et les blessés des forces policières, c'est aussi la mort. La mort dans la non-intervention en Palestine, par exemple, et la mort dans l'économie capitaliste avec tous les salariés qui sont tués dans ce qu'on appelle pudiquement des accidents du travail. Donc si on veut parler de violence, la violence, elle est là. Donc la violence légitime, encore une fois, de ceux qui ripostent à cette violence-là, on n'en parle absolument jamais. Et donc, tout cet ensemble d'argumentations sophistiquées, complexes, précis, fins, et qui s'adossent en même temps avec beaucoup d'humilité au laisser aller des jeunes qui s'automobilisent. On voit bien que Bagayoko dit voilà, les jeunes vont aller rencontrer les élus, ils vont rencontrer Il n'y a aucune intention de tirer la couverture. Tout ça n'est jamais absolument repris. Et la dernière bande son, c'est bien sûr, une fois qu'il est sur les plateaux, notamment celui de Rochebain, encore une fois, cette accusation de violence revient. Et là, il a, une fois de plus, un argumentaire pour refoutre ce connard de Rochebain dans les cordes.
13: Comme nous sommes tous des gens relativement sérieux, il faut regarder en fin de compte qu'est-ce qui amène concrètement des lycéens à sortir et à exprimer des revendications, parce que c'est ça le sujet en réalité. Après, bien sûr que ça prend des formes sur lesquelles on peut avoir un certain nombre de remarques, comme par exemple les incendies, comme l'on voit là par exemple sur les containers, mais globalement, c'est les premiers responsables, c'est celles et ceux qui pendant quasiment un certain nombre de mandats ont eu de cesse que de piétiner en fait la promesse républicaine.
14: Est-ce que vous déplorez, la question pardon est un peu bateau mais il faut la poser, est-ce que vous déplorez ce type d'action là, celle exactement qu'on voit à l'image?
13: Écoutez-moi, alors ça, est-ce que je vois à l'image, oui, quand je dis déplorer, c'est au sens où on a une absence totale d'ailleurs de jeunes qui sont entendus, qui sont écoutés, parce que c'est ça la réalité. C'est-à-dire qu'ici, il n'y a pas de discussion. C'est-à-dire qu'on a celles de ceux qui sont en responsabilité, qui sont soit derrière les barrières, ou soit coupent en fin de compte la discussion, et donc les jeunes sont livrés à eux-mêmes. Donc c'est le vrai sujet auquel nous confronter. Alors bien sûr que il est de la part d'un responsable politique, mais aussi d'un maire, d'une ville, mais aussi père de fille. Moi, je suis père. Hein, voilà. Donc, bien sûr que c'est ce qui a été le sens, d'ailleurs, de ma présence aujourd'hui devant le lycée Paul-Éluard pour justement faire en sorte que les enfants ne prennent pas de risques inconsidérés.
14: Vous répondez pas tout à fait à ma question. Vous chargez ceux qui sont responsables des autorités politiques, mais est-ce que vous condamnez l'acte aussi des lycéens? Ils sont en âge de raison.
13: Très clairement, moi, je ne condamne pas. Je suis attristé par rapport à la situation, mais je ne condamne pas.
14: Pourquoi?
13: Première chose, parce que condamner, c'est d'abord commencer ne pas avoir de condamnation à géométrie variable. Les premiers qui doivent être condamnés, c'est celles et ceux qui n'ont jamais respecté la promesse républicaine, c'est-à-dire de mettre des moyens humains, matériels, dans les établissements scolaires. Donc si on doit bien sûr condamner, commençons par condamner ceux qui sont responsables.
0: Il est impeccable lui, hein.
1: C'est remarquable.
0: Ouais.
1: Et d'ailleurs, quand il parlait, je pensais à Louis XVI. Parce que quand il dit absence de discussion, mais c'est fondamental.
0: Ouais.
1: Quand ces jeunes commencent à exister, si on a un cerveau républicain, quelqu'un qui a le sens de la discussion démocratique dans le cadre du mandat représentatif, il fait quoi? Il dit, ah, il y a quelque chose qui va pas, effectivement, j'étais assez bête pour être isolé dans mon château, je n'ai pas vu que vous viviez avec des toits perforés et que vous buvez de l'eau non potable. On en parle, on se réunit. Non. Louis XIV, Louis XVI, Macron dans son château, ne fait rien. Il continue à jouer avec ses allumettes. Et donc, cette absence de discussion dont parle Bagayoko, elle est fondamentale. C'est-à-dire, il y a un refus total de prendre l'autre comme étant un citoyen avec qui discuter. Et c'est ça, une violence absolument monstrueuse. C'est le côté château de Kafka. C'est-à-dire, on ne voit pas où est le pouvoir, les autres se cachent dans leur château, personne ne vient parler avec nous. Comme il dit, les jeunes sont livrés à eux-mêmes. Donc en fait, l'immobilisme, c'est pas simplement le fait de refus de considérer l'autre comme un citoyen qui peut interpeller, avec qui on peut avoir une controverse et discuter. C'est pire que ça. C'est que c'est cet immobilisme, ce silence qui produit aussi la scandalisation et la riposte à travers la violence. Et donc d'autant plus que la seule face à l'immobilisme politique, la seule réponse politique, c'est-à-dire la mobilité politique, c'est de balancer les flics. Donc on a une double provocation, un dans l'immobilisme du langage politique, et deux dans le fait de lâcher les chiens. C'est ça aussi qui produit, comme il le dit remarquablement bien, une réaction. Et donc tout son concept de violence légitime, c'est ça en fait, alors qu'elle est concentrée en fait dans l'amalgame qui est faite par les journalistes, dans on prend juste le petit extrait et on le rapporte à l'exemplification. C'est-à-dire on va le rapporter au coup de pied au cul de l'enseignant, on veut le rapporter aux poubelles qui brûlent, on va le rapporter en fait à ce que moi le journaliste, qui n'est pas un journaliste mais un chien de garde, je vais produire comme étant ma définition de la violence. Et c'est là où ils peuvent après encager et encapsuler Bagayoko dans la définition qu'ils auront donnée aux bidochons qui regardent la télé de la violence, sans avoir jamais, jamais demandé quelle est votre définition de la violence, en disant après, bon ben, en quoi peut-elle être légitime ? Et donc, on n'a jamais cette occasion de pouvoir lui donner. Parce qu'on a coupé toutes les analyses que nous, on vient de donner, et qui sont pas tellement longues. 2-3 minutes d'explications posées permettent d'avoir une véritable argumentation politique qui se tient, tout en étant démocrate et tout en montrant bien que on a une violence du pouvoir qui ne fait que s'exacerber sous Macron. Voilà. Donc c'est ça qui est aucune définition de précision par rapport à la violence, uniquement le court extrait avec cette polarisation et l'effacement de tous les propos qu'il a pu donner. Et puis surtout, le fait que c'est une attaque convergente, simultanée de tous les chiens de garde, de tous les médias, de toute la classe politique, on retrouve le fameux effet de répétition, de vérité illusoire. Et donc on a une diversion pendant que en plus on a un processus qui se joue pendant tout ça. Donc le fait de ne rien faire jour après jour, ça renforce encore plus le fait de pas être écouté. Et voilà, donc il y a une convergence en fait qui a pour point d'orgue ce que tu décrivais tout à l'heure, c'est-à-dire un narratif complotiste qui finit avec une montée en complot, d'une part parce que les lycéens ne devraient être que pacifiques, et ça c'est aussi l'habitus petit bourgeois dont on parlait tout à l'heure, avec l'absence de légitimité du combat, et puis le fait d'inventer une machine LFI qui sert derrière tout ça, qui serait infiltrée et qui voudrait, alors avec là aussi un effet jamais démontré, de correspondance entre d'un côté des casseurs, des gens infiltrés, et de l'autre côté LFI. Ils sont juxtaposés, mais tout à aucun moment on ne dit est-ce que LFI, par exemple, aurait passé des coups de fil aux jeunes des cités pour leur dire déguisez-vous en casseurs et venez perturber. Ben, c'est tellement dingue cette construction. Mais en même temps, tu vois bien que elle est parfaitement efficace parce qu'elle répète complètement ce qu'on avait déjà absolument. Avec Marcelin, avec les casseurs, la loi anti-casseurs de Perfit.
0: Ouais, absolument.
1: Donc on ne change pas, on est toujours sur la même structure narrative.
0: Bon, on n'en a pas fini, évidemment, Patrick, avec ce mouvement des lycéens, a priori. On en reparlera la semaine prochaine, vendredi, 14-16h. Merci beaucoup de tous ces sons qui ont permis de structurer l'émission de ce jour. 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Ce sont les soirées radio ouvertes de Radio Cause Commune. Donc, à partir du 19h30, on vous attend, auditeurs, auditrices, au 22 rue Bernard Dimet. Ce sont l'adresse de nos locaux. Toutes les informations utiles sont sur le site de la radio causecommune.fm. Bisous Patrick, on se retrouve la semaine prochaine.
1: Ah ben, avec plaisir.
0: À bientôt.

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0: que tu cherches avec ton art. On peut écouter tout cela sur le podcast de l'émission sur le site de Cause Commune. Cet entretien prolonge le premier, Less is Less, pour faire saillir, disons, les veines de ton travail, mais aussi leurs ramifications pour faire apparaître le corps en entier. On parlera de tes collaborations, de la captation de la Biennale de Paris et de sa dimension pédagogique liée à HEAP. J'ai choisi aussi deux de ces protocoles que tu as nommés services pour que tu puisses les commenter. De la diffusion de ton art et de la transmission de ta pensée, nous allons aborder aussi la question de la responsabilité de l'artiste. Et si le temps nous le permet, dans ta thèse, de plus en plus de moins l'art et ses pratiques soustractives, j'ai choisi deux œuvres que j'aimerais que tu commentes. C'est un vaste programme, alors peut-être nous allons avoir besoin d'un troisième entretien.
1: L'action... C'est possible. Pardon.
0: L'action de soustraire que tu proposes avec ton art impose impérativement de rajouter un discours, une narration, sans quoi on passe à côté du sens de l'acte. Dans l'art, ce besoin de discours n'obstrue pas, ne verrouille pas, comme dirait mon prochain invité Emmanuel Fio, l'œuvre.
1: Si, si, tu, comment dire, touches à la limite très probablement de ce qu'est la logique soustractive appliquée à l'art, à savoir que, eh bien, lorsqu'on soustrait, très souvent, ce sont des cas que j'ai étudiés donc au sein de ma thèse, on remarque que l'artiste se sent dans l'obligation d'accompagner cet acte soustractif par un discours. Alors, parfois politique, parfois...
0: Écologique.
1: Enfin, il y a plusieurs, on va dire, tendances. Mais, de fait, un acte soustractif seul, quelque part, ne suffit pas. Ça semble un petit peu paradoxal, mais c'est vrai. Et on voit dans l'histoire, comme... Alors, je dirais qu'un des plus symptomatiques est Gustav Metzger, l'artiste anglais, qui est devenu anglais... à l'occasion de son parcours, nous montre que mais finalement, chaque œuvre autodestructive qu'il propose s'associe à un discours très élaboré qui veut nous faire voir certaines choses. Je pense aussi à Michael Ascher, donc un autre artiste soustractif important. Et on a un petit peu un cas de figure semblable, à savoir, Ascher nous dit toujours ce qu'il veut voir, ce qu'on doit voir, pardon, sur... un acte soustractif qu'il a commis dans l'espace public, dans une galerie. Donc il se fait que, et c'est l'hypothèse que je formule vraiment dans ma thèse, donc que tu soulignes quelque part par ta question, il se fait que il y a soustraction d'un côté et supplémentation de l'autre. Donc d'un côté on soustrait, on fait un trou, c'est ce que j'appelle faire un trou, c'est un trou symbolique, c'est-à-dire que on peut faire un trou dans un mur ou dans le sol, mais on peut aussi retirer quelque chose. Mais au final tout ça s'énoncera pour l'artiste et dans l'art dans une dimension qui est principalement symbolique, et ceci s'accompagne d'une supplémentation forcément langagière très souvent, où ce geste est analysé souvent par l'artiste lui-même qui nous dit...
0: Qu'est-ce qu'on doit penser ?
1: Exactement, ce qu'on doit penser. Alors, c'est d'un côté une force, parce que c'est une façon d'envisager l'art, je dirais, de presque en combinant plusieurs dimensions de la réalité, que sont quelque chose qu'on trouve dans un espace public ou dans une galerie ou etc etc, et en même temps du langage. Il y a quelque chose de fort, je trouve, dans cette combinaison. Et puis en même temps c'est une faiblesse, parce qu'on va déboucher sur quelque chose qui pourrait avoir la forme d'une restriction, et je crois que tu voulais aussi aborder cette question, à savoir que si Michael Ascher nous dit comment voir telle œuvre soustractive réalisée dans telle galerie ou dans tel musée américain, eh bien on aura du mal à investiguer et à la voir différemment. Donc finalement on sera toujours sous sa domination. Et alors c'est paradoxal, parce que Ascher veut nous émanciper, et en même temps il nous contraint, il nous pose sur un rail qui nous fait voir la chose qu'il a faite seulement d'une façon. Même si, évidemment, c'est un petit peu plus complexe que ça, parce qu'il est très intelligent. Donc, cette façon de voir l'œuvre qu'il a faite va aussi va être très large et ample, et va avoir plein de racines dans plein de domaines, comme la politique, l'anthropologie, le social, etc. Mais il n'en reste, néanmoins, Oui, ça va limiter l'œuvre.
0: Alors, les mots ne suffisent pas ? Puisqu'il y a besoin d'un discours.
1: Non, c'est le trou, de l'œuvre. C'est le trou qui ne suffit pas. C'est-à-dire, c'est si on commet un acte, une œuvre, on produit une œuvre soustractive sans l'encadrer, sans la délimiter par un discours, par une intention. Je parlerai plus que d'un discours, je dirais que c'est une intention. On voit rien dans le trou, on voit simplement un trou. C'est-à-dire, ce n'est associé à aucune intention, justement.
0: Non, mais je comprends, mais en même temps, ce discours, pourquoi il ne se suffirait pas à lui-même? Et il pourrait évincer l'œuvre complètement, c'est ce que je veux dire.
1: Parce que ces artistes, justement, corrigent des choses dans la réalité et pas seulement dans le discours. Et c'est là où justement je parlais de combinaison entre quelque chose qui est réel et quelque chose qui est dans le langage. Si on n'avait que la partie langagière, on aurait un texte philosophique ou quelque chose de cet ordre-là. Alors que là, ce qui nous intéresse, c'est justement que ces artistes mettent
0: en
1: acte
0: la réalité.
1: Voilà. Et par exemple, chez Metzger, c'est très sensible. C'est-à-dire que tout ce qu'il élabore philosophiquement, conceptuellement, sur la notion d'art autodestructif, mis en pratique dans la réalité. D'ailleurs, ça fonctionne pas toujours très très bien. Parfois, c'est un peu boiteux. Ce qu'un musicien des Who le reprochait justement, qui avait été son élève, et disait « Ah ben Metzger, finalement, c'est bien dans le discours, mais dans les réalisations, c'est toujours un petit peu foireux. » Mais tout ça pour dire que finalement, non, il faut les deux aspects. Et c'est ça qui fait peut-être... la beauté, je ne sais pas si beauté est le bon mot, mais de cet art réalisé en logique soustractive, c'est qu'il part toujours de quelque chose qui se fait dans la réalité. C'est-à-dire on soustrait une statue, on creuse un sol, on cache quelque chose dans le sol, on découpe des objets pour ne laisser apparaître que leur moitié, etc., etc.
0: Et tout ça se fait. Il y avait un très bel exemple dans ta thèse, je crois, sur un artiste qui demande à des moines, il voudrait faire une sculpture en forme de prière. Il demande qu'est-ce que c'est la prière. Et puis les moines réfléchissent et à un moment donné, il y a un qui lui dit que la prière s'éteint.
1: Oui,
0: tu te rappelles?
1: Non, il faut qu'on le retrouve. Mais non, parce que tu dois savoir que... Alors, si tu fais référence à l'inventaire des soustractions...
0: Des soustractions, oui.
1: Il y a quelque chose au départ, comme ça a été réduit par mon directeur de thèse, mais il y a eu quelque chose comme peut-être 500 coupes, quelque chose de cet ordre-là, prises dans des livres différents. Oui. Donc, ça, il y a eu une accumulation, justement, de... Si tu veux qu'on parle aussi d'accumulation des soustractions,
0: oui,
1: je
0: parce
1: pense que l'inventaire
0: ma
1: des soustractions était un bon symptôme de...
0: Oui, parce que ma question suivante, c'était que, puisque ton art se veut en raccord avec la vie, dans la vie, soustraire n'est pas un exercice qui peut se retourner contre, qui peut devenir addictif, une autre forme d'accumulation, accumulation de pertes, de destruction, de souvenirs, de regrets. Est-ce que cela signifierait qu'il y a toujours besoin d'accumuler quelque chose, hein, même des gestes soustractifs, hein?
1: Oui, je crois que c'est vrai, surtout qu'on a été formé, matricé. C'est pour ça d'ailleurs que j'ai appelé le sous-titre de ma structure glitch, c'est beaucoup plus de moins. C'est-à-dire que pour moi, on entrevoit le moins par le plus. C'est notre seule façon de... Parce que ça fait peut-être 200 ans qu'on est vraiment élevé dans l'idée d'une croissance, d'un progrès, d'une accumulation, d'une sur... Et alors oui, tu vois que peut-être... Et je crois qu'il y a du vrai... Aussi, cette acquisition de ce que j'appelle la logique soustractive, accomplie par des gestes soustractifs qu'on ferait au quotidien, on se débarrasse de ceci, de cela, on est artiste mais on produit des œuvres qui ne sont pas qui ne sont pas encombrantes, tout ça aussi peut-être, quelque part, parce que c'est un yin et un yang, il y a quelque chose de cet ordre-là, se retrouve un moment inclus dans l'addiction, l'accumulation. Mais je crois qu'en réalité, on peut pas parler de soustraction sans parler d'addiction. Ce serait une erreur. Et c'est au fond peut-être la conclusion de ma thèse, c'est de dire les deux sont impossibles à séparer.

0: pour que...
1: Elle ressorte de l'autre.
0: Voilà, elle ressorte quelque part de l'autre. Et la logique soustractive, c'est ça. Il n'y a pas de soustraction pure où on enlèverait purement et simplement, et cette chose qu'on aurait retirée disparaîtrait indubitablement, inexorablement de la surface de la Terre. Tout ce qu'on retire ressort de façon, sous la forme d'une addition ailleurs. Et c'est pour ça aussi que j'évoquais tout à l'heure avec toi la question de la supplémentation. Je dis ce que les artistes retirent en matière, en matériaux, dans leur pratique, ils vont l'accumuler. C'est ce que j'appelle supplémentation sous la forme d'un discours langagier qui va nous faire comprendre de l'intention avec laquelle ils ont travaillé leur logique soustractive, etc. Donc en fait, ils ont soustrait d'un côté, mais pour ajouter de l'autre. Il n'y a pas d'autre possibilité de procéder.
1: Le collectif, les collaborations, la pédagogie, c'est important pour toi. J'aurais aimé qu'on parle de la Biennale de Paris, de ta rencontre avec Alexandre Gouritsa, avec l'éclosion de la partie pédagogique de la Biennale de Paris qui a été une captation de l'IHEAP. Et cette rencontre avec Alexandre a été décisive, je dirais. Tu pourrais nous parler de cette rencontre et de tout ce qu'elle a amené dans ta pratique?
0: Oui, je dirais que elle a effectivement été décisive et c'est une rencontre qui nous a fait travailler, je dirais, presque 15 ans au quotidien, ensemble, sur une multitude de projets, donc assez quand même forcenés. Notre rencontre a été occasionnée par Paul Ardenne, le critique et historien de l'art, qui nous a fait nous présenter, je crois qu'on était en 2002, parce que il a trouvé qu'on avait la même approche, justement, captation du monde qui nous entoure. Alors moi, par IKEA Service, où j'avais détourné, j'avais créé un peu la fausse extension du IKEA d'Ingvar Kamprad, en faisant croire qu'il y avait une espèce de succursale dédiée à des services complètement contre-productifs, etc. Et Alexandre Gouritsa, parce qu'il avait capté la Biennale de Paris. Et c'était une très bonne idée de sa part, à savoir que il s'est rendu compte en étudiant le cas de cette biennale tristement disparue dans les années 80 qu'elle n'avait jamais été réactivée et qu'elle était en quelque sorte tombée en désuétude, notamment sur un plan juridique, enfin sur un plan aussi associatif, puisque l'association était restée en plan et je crois que le nom était retombé dans le domaine public, l'INPI ne le protégeait plus. Il a décidé de récupérer cette biennale. Et c'était fou parce que quand on pense à une biennale, on se dit oui, c'est la biennale est quelque chose de... c'est une institution. Et pourtant, ça n'était qu'Alexandre. Et c'est là où il y avait un état de tension absolument intéressant.
1: Lorsque vous vous êtes rencontré, il l'avait déjà capté?
0: Alors, il l'a capté en 2000. Moi, mon histoire d'IKEA, c'était en 98. Donc, je l'ai précédé de 2 ans, mais c'est pas vraiment important. Lui avait capté en 2000 et on s'est trouvé, je dirais, au café en face des Beaux-Arts de Paris, justement, les fameux Beaux-Arts, en 2002. Et on a eu une longue discussion sur notre vision de l'art. Et donc, Paul Ardenne avait raison, elle était très semblable. Et à partir de ce moment, on a travaillé comme des fous sur les projets de la Biennale de Paris. Il faut savoir que Alexandre avait peu de... et quelqu'un qui, de par sa personnalité, propose très peu de contenu lui-même. Mais par contre, son super pouvoir, c'est de chercher des gens qui sont propositions de contenu. Et il s'entoure, en fait, de personnes très, créatives, inventives. Et on s'est retrouvés comme ça, je dirais au moins une dizaine, une quinzaine, à travailler sur ce projet de la Biennale de Paris, dont il nous a complètement donné la liberté de dessiner les contours absolument comme on le souhaitait, etc. Et c'est vrai que j'ai eu une part très importante dans ce développement, donc à partir de cette date 2002, en participant au premier catalogue de 2004 et surtout au catalogue de 2006. Et il faut savoir que cette époque-là, on était dans des situations matérielles très très précaires et qu'on n'avait pas de bureau et qu'on a...

0: décidé de se donner rendez-vous dans la cour du Louvre, donc en extérieur, parce qu'on n'avait pas d'endroit pour nous inviter tous ces 6, 10, 15 personnes à travailler sur les projets. Et la cour du Louvre est devenue notre bureau en plein air, donc c'est une cour fermée, carrée, un petit peu étrange, mais sans toit. Et on s'y est fait des séances de travail absolument phénoménales, jusqu'à programmer en 2000, ça a été un peu l'apogée, je dirais 2010-2011, des interventions à l'étranger, par exemple aux États-Unis, à New York, on a conçu des... Mais on va y venir par la création de l'école aussi, mais on a créé des interventions dans des universités américaines. Donc tout ça s'est fait dans des conditions finalement qui étaient très très homemade, vraiment faites avec des bouts de ficelle et tout, mais on n'avait pas de limite, je dirais, en termes d'imagination. On repoussait toujours le cadre, on faisait exploser les références, et notre idée c'était d'investir l'art avec quelques restrictions très sévères sur lesquelles on n'a jamais dérogé, je ne sais pas si c'est le mot juste, mais c'est-à-dire que, et ces restrictions, c'était par exemple ne pas concevoir d'objets d'art, ne pas encombrer justement le monde de l'art avec nos propositions.
1: Donc vous étiez en quête de pratiques
0: complètement dématérialisées, violentes, sociales. Je cherche les mots justes, c'est pour ça que ça me prend un peu de temps. Collaborative, on n'aimait pas les gens qui se présentaient sous leur nom en faisant croire qu'ils étaient un centre comme ça de création, sous un nom comme ça. On était vraiment sur des formes de collaboration dont on connaissait pas l'aboutissement au préalable. Et ça a fait des très très belles choses. C'était un travail extrême, très très épuisant, puisque comme je le disais, on travaillait quasiment au quotidien, à plusieurs, par mail, en se voyant dans la journée, en impliquant toujours des nouvelles personnalités, des nouvelles, avec chacun nos qualités.
1: Tu avais créé l'Amicale, il me semble.
0: Et j'ai créé, c'est ça. Je me suis rendu compte à ce moment-là, et Alexandre était complètement d'accord, qu'on n'allait pas assez vite, parce qu'on avait tous des visions du monde très pertinentes, mais qui, quelque part, ne se recoupaient pas, parce qu'on ne se voyait pas, on ne se connaissait pas assez. Et j'ai pensé aux vieilles amicales des partis politiques, et je me suis dit, il faut créer l'amicale de la Biennale de Paris qui va nous permettre de mettre sur la table nos points de vue, nos attentes, nos perspectives, les buts qu'on voulait atteindre, etc. En forme orale, donc en prenant des cafés. On s'est trouvé un café qui à l'époque était le Progrès dans le 3e arrondissement vers République. Et on a fait un rendez-vous régulier, très très régulier, je crois une fois, même un moment, une fois par semaine, ou quelque chose de cet ordre-là, pour mettre à plat nos conceptions et voir comment tout ça pouvait se combiner et monter en puissance pour la réalisation de projets pédagogiques, expositionnels, donc sans objet d'art, d'intervention dans des institutions, etc., etc.
1: Et c'était une biennale qui fonctionnait à plein temps, je dirais.
0: Plus qu'à plein temps.
1: Non, mais c'était deux ans, c'était une biennale, mais
0: c'est ça,
1: elle était...
0: Tout à fait. Alors, voilà, c'était une biennale qui fonctionnait, c'est ça, tous les jours, finalement.
1: Et n'importe où dans le monde, il y avait un projet...
0: C'est ça.
1: Qui correspondait à
0: ce projet-là.
1: Il faisait partie de la biennale.
0: C'était d'être très international et de en fait contacter des gens un petit peu partout, au Liban, donc aux États-Unis j'en parlais, en Grèce, en Italie,
1: Donc elle était permanente et délocalisée.
0: Délocalisée, complètement délocalisée, sans mur, et donc il y avait toutes ces interventions en permanence qui avaient lieu, parfois sans public, souvent sans public. Et c'était un de nos critères, justement, c'était de dire, on n'a pas besoin de faire des œuvres pour un public. On peut agir en l'absence d'un regard. Et ce public, finalement, c'est un public de gens qui participent, qui collaborent à l'élaboration des... Et là, tu vois aussi, par rapport à la séance qu'on a eue la dernière fois, radiophonique. Mon histoire devient m'aider à réaliser le contenu de mon exposition. Donc on était un petit peu là aussi sur un même rail, à savoir, on impliquait, y compris les gens qui venaient pour voir des choses, dans nos processus de... Voilà.

0: après, vous avez pensé à la dimension pédagogique. Vous vous êtes dit, il faudrait...
1: Alors en 2000, je me souviens pas exactement de la date, mais c'était peut-être en 2006, on est venu présenter le catalogue de la Biennale de Paris, le catalogue rouge, à l'école du Louvre. Donc devant des très jeunes étudiants qui avaient... On faisait souvent des interventions en université, mais là, je sais pas pourquoi cette intervention, qui d'ailleurs a été enregistrée, je crois qu'elle était en ligne pendant un certain temps sur le site de l'école du Louvre, il y a eu une espèce de déclic où on a vu ces étudiants être très très emballés par nos idées. Et on s'est dit, mais en fait, la chose vraiment importante dans cette histoire, c'est la transmission. Et tout ce qu'on est en train de développer, encore un petit peu à l'ancienne, sur un modèle, on va faire des œuvres en institution, il faudrait le revoir sous l'angle majoritaire de la pédagogie. Et on s'est dit à ce moment-là que ce qui manquait vraiment dans le projet de la Biennale de Paris, c'était justement cet organe pédagogique profond qui fasse qu'il y ait une transmission de toutes ces idées vers des gens qu'on ne connaît pas encore, sous des formes de cours, mais je dirais que cours est un mot là aussi très démodé, en tout cas sous la forme de rencontres, beaucoup plus régulière encore que ce qu'on avait imaginé jusqu'à là, et c'est là qu'on a imaginé un projet d'école. Mais ce projet d'école était en même temps paradoxal, parce qu'on ne voulait pas s'instituer, donc il y avait dès le départ, et je me souviens de quelqu'un comme Guillaume Dubois-Baudry, ou je pense aussi à Hubert Renard, ce sont des artistes qui ont beaucoup participé à nos projets, enfin qui étaient partie prenante vraiment de la Biennale de Paris à ce moment-là, nous disaient, mais attention, parce qu'en proposant un projet d'école, en fait, vous êtes dans la contradiction, parce que la Biennale de Paris ne peut pas se promouvoir comme quelque chose qui va rester, ou en tout cas comme quelque chose qui veut être pérenne.
0: Oui. Oui.
1: Donc, attention. Alors, on a, là, je pense à d'autres personnes qui étaient très présentes à ce moment-là, avec Stephen Wright, avec... et d'autres, je ne vais pas donner tous leurs noms maintenant, mais il faut aller voir, évidemment, le site de la Biennale de Paris. On a essayé d'imaginer ce que serait l'école de cette biennale, donc une école sans mur, bougeant en permanence, avec des professeurs qui n'en sont pas. Donc comment peut-on faire...
0: Avec des candidats qui... Enfin de,
1: avec des candidats qui...
0: Qui n'ont pas de limite d'âge, de diplôme.
1: C'est ça. Et à ce moment-là, et d'ailleurs on a eu une rupture là-dessus, Alexandre et moi, et c'est là où les problèmes ont un petit peu commencé, donc après 10 ou 12 ans de travail sans, je dirais, aucun nuage et aucune ombre, on s'est divisé sur la récupération du nom IHEAP. Autant j'avais trouvé ça génial sur la Biennale de Paris, de récupérer une institution...
0: Tu peux dire deux mots sur l'IHEAP.
1: Oui, justement, oui. Oui, j'y viens. J'avais trouvé ça génial de récupérer, parce que ça nous permettait notamment de récupérer des budgets qui auraient été donnés, des budgets institutionnels, d'État, même d'autres pays. Je pense à la Norvège, je pense à... On avait été sur cette île...
0: Le Chypre.
1: Voilà, on avait été à Chypre, c'était fou aussi, en 2011 ou 2012, intervenir en tant que Biennale de Paris, etc. Je trouvais hyper intéressant qu'il y ait ce masque de la Biennale, ce masque institutionnel, qui fasse qu'on puisse opérer sur des grandes lignes, massivement, dans des pays qu'on ne connaissait pas, avec des budgets... qu'on ne gâchait pas du tout, hein, parce qu'on proposait un travail de très grande qualité, collaboratif, avec plein de gens impliqués, etc. Mais il y avait quand même un mensonge très intéressant, un décalage qui faisait que on était très en décalage dans nos actions. Alors parfois les gens s'en rendaient compte et nous en voulaient, etc. Je pense qu'ils pouvaient être contents de nous, parce que ce qu'on leur proposait était tellement en alternative à ce qu'on voyait en général, et je pense là justement à Nicosie et à d'autres endroits où on a été. Mais quand ça s'est présenté sur la pédagogie, en créant un projet d'école qui récupérait un projet, donc là aussi mort, qui s'appelait l'IHEAP, un projet des années 80 qui avait été monté par Pontus Sultan, j'ai trouvé ça plus ambigu, parce que je trouvais que à ce moment-là, les étudiants qui y participeraient, quand même en payant, il faut le savoir, se trouveraient captifs d'un projet, je dirais presque artistique, l'IHEAP, qui quelque part ne les concernait pas vraiment et sur lesquels ils pouvaient se tromper en pensant qu'il y avait ce projet initial reconduit avec beaucoup d'ambiguïté, un petit peu comme si c'était vraiment la suite, etc. On en jouait, mais là aussi de façon intelligente, je pense, en prévenant les étudiants, en leur disant « mais attention, on n'est plus dans l'œuvre originale, on est dans une extension reprise par des nouvelles personnes, on était très francs ». Mais je trouvais quand même, j'étais un peu dérangé par cette ambiguïté qui n'était pas alarmante pour la Biennale, mais qui le devenait pour un projet d'école, où quand même les gens qui s'inscrivent, enfin les étudiants sont très, comment le dire simplement, ils sont très fragiles en s'inscrivant dans l'école, c'est-à-dire qu'il faut vraiment en prendre soin. Et là, on n'était plus vraiment dans le soin avec ce projet d'IHEAP. Donc moi, j'étais pour un nom tout à fait nouveau. Et Alexandre a dit non, on récupère l'IHEAP, c'est lui qui avait fait des recherches sur l'association là aussi. Et on savait qu'on aurait des problèmes probablement parce qu'on voyait qu'il restait, au contraire de la Biennale de Paris où tout était tombé en désuétude, là il restait des points.
0: Il y avait une amicale qui était restée,
1: une association.
0: Des amis de.
1: C'est ça, des amis de l'IHEAP, donc c'était pas complètement net. Donc on tombait sur un terrain un peu miné, et puis on avait des artistes derrière qui avaient aidé à l'époque Pontus Sultan à construire ce projet, qui étaient des artistes assez durs, comme Sarkis, Buren, intéressants en leur temps, évidemment.
0: Il y a Tabakov, je crois.
1: Voilà. Oui. Mais quand on a conçu l'IHEAP, on a été en contact à un moment avec ces artistes, et on a essayé de leur faire comprendre qu'on était des artistes un petit peu comme eux, mais dans une autre époque, et qu'on voulait concevoir un projet complètement original, en alternative avec
0: comme eux, ils avaient voulu à l'époque.
1: Voilà. Mais leur réaction a été très négative, et ils ont voulu nous empêcher de continuer ce projet sous ce nom. Il y a eu un procès, etc. Après, on pourra en parler beaucoup, mais je pense que c'est surtout Alexandre qui devrait en parler. Donc tout ça pour dire que il a été... miné en fait par des personnalités, c'est dommage parce que je crois qu'on était là aussi, on était très sincères, on n'était pas du tout, il y avait aucune, on n'a simplement pas eu de financement, il fallait donc qu'on trouve un moyen de financer cette école, et le moyen c'était de demander une participation, qui était en fait pour 2 ans très moindre. Alors, l'Institut des hautes études en arts plastiques a été créé par Pontus Sultan en alternative aux Beaux-Arts de Paris. Parce que, prétendument, c'est un peu la légende, on n'est pas sûr qu'elle soit vraie, mais Pontus Sultan aurait été outré par, l'approche très ancienne qu'adoptait encore l'ENSBA à l'époque. Et il a dit, mais c'est pas possible, il faut faire une vraie proposition originale d'école, pour les Français à Paris, et ça a été l'Institut des hautes études en arts plastiques, donc l'IHEAP, mais qui a eu d'ailleurs un très bel hôtel particulier dans le 4e arrondissement, je crois. On y trouvait une bibliothèque magnifique, des artistes très importants collaboraient. Nous, on est assez fiers de ce qu'on a fait aussi longtemps plus tard, en invitant des très bons artistes et des très bons théoriciens, et en ayant un fonds aussi documentaire de livres qui nous avaient été donnés, donc dans la suite vraiment de ce qui avait été fait, dans le respect, on va dire, de ce que Pontus Sultan avait posé à cette époque-là. Institut en des hautes études en arts plastiques.
0: Donc, transmettre, c'est important. On continue pour parler des chroniques de la soustraction que tu as fait sur Switch on Paper.
1: Oui, alors avant ça, peut-être pour rebondir sur transmettre, j'ai beaucoup enseigné parallèlement à ma pratique d'artiste, et je me suis rendu compte que enseigner donne la possibilité de revenir sur ce qu'on fait au travers du regard des autres, mais un regard beaucoup plus approfondi que le regard qu'offrirait un public, par exemple, auquel on va être peu confronté, c'est-à-dire que tu vas faire quelque chose et puis les gens vont venir voir ce que tu fais et vont te donner un avis en 2 ou 3 phrases. Quand tu travailles avec des étudiants, c'est un petit peu comme une famille, et ce sont des gens, mais tu vois qu'on est à la radio pas mal d'années après qu'on ait collaboré ensemble sur sur les HEAP, justement, la session sous Strer 2014-2016. Donc ça montre bien que des mises en commun s'élaborent, des choses sont mises en commun. On approfondit le dialogue. Et je crois que pour un artiste, ce dialogue est extrêmement important, aussi pour sa pratique, parce que ça va lui permettre d'évoluer. Ça va être des nouveaux regards, ses étudiants vont le critiquer.
0: Oui, elle se fiche pas, en fait, elle est en permanence.
1: C'est ça, oui. Exactement. On est dans un mouvement permanent dont l'artiste, en réalité, tire énormément. Et c'est réversible, puisque les étudiants tirent de l'artiste, ben, on a ou du théoricien, ou du philosophe. Donc on a une très bonne balance.
0: Oui, c'était très intéressant, parce qu'on n'a pas parlé, mais dans le cadre de l'UHEAP, donc vous aviez des intervenants qui venaient de tout domaine.
1: Tout à fait, oui, anthropologie, sociologie, économie,
0: neurologie, géologie,
1: décroissance.
0: On a eu une chamane.
1: Oui, on a eu. Et donc la transmission, c'est, je dirais, une façon de faire évoluer la pratique par retour. J'ai du mal à l'exprimer simplement, mais ça revient vers toi. Ce que tu donnes par la transmission te revient, et ce qui te revient te permet de faire évoluer ta pratique.
0: Oui,
1: c'est comme ça, et c'est très fort. Et c'est beaucoup plus fort que le monde de l'art est assez pauvre. Les rapports que tu peux y avoir sont extrêmement pauvres. Donc si tu vas au vernissage, si tu vas dans des dîners de personnes du monde de l'art, tu te rendras compte, c'est une discussion que j'ai souvent avec mon agent Guillaume Olivierville, en fait c'est fou la pauvreté de cet univers du monde de l'art. Tu n'y trouveras quasiment rien. Tu te dis, mais c'est formidable, le monde de l'art c'est quelque chose qui va t'apprendre énormément. C'est forcément l'endroit où tu vas t'enrichir de façon absolue, mais en fait non, on y parle de très peu de choses, etc. Par contre, le lieu de la transmission dans des écoles, dans des projets pédagogiques, au travers de workshops, etc., c'est là que tu vas toi-même énormément apprendre de tes étudiants, des gens avec qui tu vas travailler, tout autant que ces gens, donc je l'ai déjà dit, vont apprendre de toi, etc. Et alors, c'est là que je mise pas sur le monde de l'art, mais je mise sur ces lieux de transmission. Et de fait, la transmission m'a toujours accompagné, et ça a été une chance parce que j'avais pas du tout cette vocation. Et en 2001, une amie artiste avec qui j'avais travaillé, Elvire Bastendorf, quand j'étais vraiment jeune, dans la vingtaine, m'a invité à faire un workshop sur l'île de la Réunion, dans une école dont elle avait la charge pédagogique, pourtant elle était très jeune, mais au début des années 2000. Et elle m'a dit, mais viens faire un workshop, propose un truc. J'étais déjà sur mes histoires d'IKEA, donc qui étaient commencées depuis 2 ans. Et ça a été comme une révélation. C'est-à-dire que j'ai senti que le fait de libérer tout ce que j'emmagasinais au travers de ma pratique, dans la parole et dans l'échange que je pouvais avoir avec mes étudiants au travers de ce workshop, etc., m'apportait énormément. Je suis rentré de la Réunion, j'avais l'impression d'être changé. Déjà, et donc un peu comme un vampire, ensuite j'ai toujours cherché des situations pédagogiques, sachant que c'était un peu comme un sang, tu vois, qui me... On est toujours dans les Carpates, hein. On a parlé d'Alexandre, donc...
0: Parce qu'Alexandre Guritz, Alexandre Gurita, Gurita, tu dis?
1: Oui.
0: Oui, c'est... il est roumain, à l'origine, oui.
1: Oui. Voilà. Donc pédagogie... Alors, les chroniques de la soustraction, c'est la deuxième chose que tu évoquais dans cette phrase, c'est un, on va dire, une vulgarisation du travail que j'ai fait pendant 5 ans dans le contexte de la thèse. Voilà, donc j'ai cherché comme un malade, j'ai fait cet inventaire des soustractions où j'ai emmagasiné plusieurs centaines d'œuvres d'art ou théoriques, philosophiques, soustractives, mais il fallait qu'il y ait un retour très accessible pour le public sur cette recherche. Sachant qu'il n'y a pas tellement, je dis pas ça par prétention, mais il n'y a pas énormément de recherches qui se font sur cette histoire de la logique soustractive, en tout cas en art. Et j'ai travaillé beaucoup ces dernières années avec quelqu'un qui s'appelle Éric Mangion, qui est quelqu'un qui a été à la Villa Arson et qui maintenant passe au FRAC de Montpellier. Donc à l'occasion d'une discussion que j'ai pu avoir avec Éric Mangion, celui-ci me parle de la plateforme éditoriale qu'il a montée avec un ami qui s'appelle Switch on Paper, et il me dit « mais publie régulièrement une chronique de la soustraction ». Et notre idée, c'était de croiser des choses qui viennent de l'art avec des choses qui viennent de la société. Montrer comment, et je crois que le recoupement le plus extrême, c'est le septième continent
0: de Haneke,
1: avec le septième continent de plastique, hein, où là, on a vraiment quelque chose issu de la culture et une espèce de... Alors, c'est issu de la culture, c'est monstrueux, c'est le septième continent de Haneke, et issu du vrai monde, le septième continent de plastique, de déchets plastiques, c'est tout aussi monstrueux. Alors, le septième continent de Michael Haneke est un film qui m'a beaucoup frappé et sur lequel j'ai fait travailler beaucoup de mes étudiants, même si c'est un film, on va dire, traumatisant. Il est très en lien, d'une certaine façon, avec des questions portant sur la décroissance. L'idée, c'est qu'un couple avec un enfant ne veut plus vivre dans une société de consommation lambda. Haneke, pour réaliser ce film, est parti d'un fait divers qui a eu lieu, je crois, en Autriche, et sur lequel il a enquêté un petit peu au travers d'articles qui ont été écrits dans la presse, sachant qu'on est dans les années 80 et que ce genre de suicide à ce moment-là était très rare. Donc la famille va jusqu'à disparaître physiquement, donc se suicider, enfant compris. Mais avant de commettre cet acte épouvantable et comment dire irréversible, ils vont détruire tout ce qui est en leur possession, objet par objet, photo par photo. Ils commencent par un grand repas et ensuite on entre dans un tunnel de destruction qui va consister environ en un tiers du film, durant lequel tout va être détruit systématiquement devant nos yeux, jusqu'à la destruction de leur propre corps par assimilation de poison. Et ce film, évidemment, est très choquant, mais je montre souvent des films un petit peu choquants à mes étudiants, pour les faire réagir et qu'on ait en fait un débat sur des questions de fond portant sur la société. Et il se fait qu'il y a ce septième continent des déchets plastiques qui est la pire abomination des 20 ou 30 dernières années. Et j'avais trouvé intéressant de rapprocher en disant que Haneke voyait l'horreur dans ce couple avec un enfant qui se donnait la mort, mais qu'aujourd'hui, dans une écologie complètement détruite et catastrophique, l'horreur n'est plus peut-être de parler de ce couple, et j'ai dit que peut-être Haneke, s'il refaisait ce film aujourd'hui, il le ferait en enquêtant sur ce continent de plastique. Alors voilà, les chroniques de la soustraction fonctionnent toujours comme ça. Ce sont des rapprochements, parfois un petit peu tirés par les cheveux, mais justement, c'est volontaire. Je voulais en fait amener mes auditeurs, ça a été enregistré aussi sous une forme audio, hein, on les trouve... À côté, on peut les lire en texte également. Mais l'idée, c'est d'amener mes auditeurs à comparer des formes symboliques issues du monde de la culture et de l'art élargi, et des choses qu'on voit apparaître dans la société en rapport avec l'écologie politique, des problèmes qu'on rencontre aujourd'hui.
0: Et après, il y a plus récemment, c'est Riot Edition.
1: Riot Edition ?
0: Oui. Là, c'est toi qui fais intervenir...
1: Voilà. Alors, Anaïs Angelbert est aussi une ancienne étudiante à moi de l'époque de l'IHEAP, je crois, de la session qui venait avant... avant Soustraire. Donc 2012-2014. Là aussi, donc un dialogue profond s'est créé. Et il se fait que Anaïs Angelbert est quelqu'un de très engagé politiquement et qu'elle a monté une association et surtout une édition qui publie des choses très engagées. Je pense au livre d'Aurélien Catin, dont on a pas mal parlé, notre condition. Qui est un livre sur la condition de l'artiste aujourd'hui. Et la connaissant bien et nous voyant souvent, elle m'a proposé de développer une ligne au sein de son édition. Et on a appelé cette ligne beaucoup plus de moi. Et cette ligne consiste en entretiens que je réalise sur la thématique créée par soustraction. Parce que, indépendamment de la thèse, j'avais vu que beaucoup de artistes, théoriciens, architectes, designers vivants avaient développé, souvent de façon une seule fois dans leur carrière, de façon sporadique et pas permanente, avaient développé un projet, un ou plusieurs projets d'art ou de design ou d'architecture soustractif. Et j'ai été enquêté auprès d'eux.
0: C'est toi qui appelles ça soustractif ou c'est eux qui appellent ça?
1: Non, c'est moi. Eux, ils appellent ça destruction, ils appellent ça décroissant, ils appellent ça effacement, ils appellent ça
0: inframince,
1: retranchement pour Jean-Yves Joinet, ils appellent ça... Ils ont chacun des mots, mais moi, je relis en fait tous ces univers en utilisant le mot, l'appellation logique soustractive. Et c'est justement ça qui m'intéresse, de montrer cette diversité incroyable des approches face à la soustraction. J'appelle ça soustraction, mais effectivement, parfois c'est du retranchement, parfois c'est de l'effacement, fêcheret, parfois c'est de la destruction pure et simple, Anne-Valérie Gasque, parfois c'est de combiner des choses ensemble pour Anne Guillaume, parfois c'est... Le dernier entretien, c'est Cécile Ménard qui a retranché une lettre à son nom. Elle a annoncé dans un livre qu'elle a publié quelques années, Le Degré Rose, qu'elle, à chaque nouvelle édition, elle enlèverait une lettre à son nom, donc Ménardi, deviendrait Ménard, Ménard sans D, Ména, Mène, etc. Jusqu'au livre final où il n'y aurait plus qu'une lettre, peut-être M. Et j'ai trouvé cette approche soustractive, pour le coup, très intéressante. Et voilà, donc tu comprends comment je travaille. C'est-à-dire qu'à chaque fois que un acte soustractif m'interpelle, je me dis, allez, je suis pas feignant, je contacte la personne. Et c'est comme ça que je procède. L'idée, c'est qu'il y en ait au moins 100, pour qu'on ait vraiment un visuel très puissant de que des gens vivants, d'âge complètement différent, de 25 à 90 ans, ou voire plus, si la personne est encore là. Pas de limite d'âge. Et chaque livre est un petit peu plus petit que le précédent. Ce sont des PDF pour l'instant en ligne totalement gratuits, hein, il faut le dire. Avec Anaïs, on travaille sur des projets pour l'instant totalement gratuits qu'on télécharge sur son site. Et chaque nouvel entretien est un petit peu plus petit en taille que le précédent.
0: C'est fait
1: exprès. Donc au centième, c'est vrai. Au centième, on devrait avoir un livre vraiment extrêmement petit.
0: C'est un peu comme chez Opal, quand tu l'as.
1: Voilà, c'est juste un clin d'œil un peu amusant. Il faut qu'on s'amuse aussi un peu, parce que c'est beaucoup de travail tout ça.

0: passe à des choses plus concrètes.
1: Oui.
0: L'économie de l'artiste, qui a une pratique soustractive.
1: Alors, oui, l'économie, quand on a fait l'IHEAP, on avait connu une très bonne théoricienne américaine qui était prof aussi à Cal Art School, qui nous avait branché sur son projet absolument fabuleux qui s'appelait Put the Shit Together. Donc c'était son idée, c'était de faire travailler ses étudiants en art sur leur économie. Atkinson, il s'appelle. Qu'on m'avait rencontré par Bernard Brumont à New York en 2011.
0: Artiste qui,
1: j'ai beaucoup parlé dans la thèse, justement, parce que c'est un artiste que j'apprécie énormément et qu'Alexandre Guetta m'a fait connaître, justement, dans les années 2000. Et cette Atkinson, elle avait souligné le fait hyper intéressant, un fait hyper intéressant, qui était que les artistes ne se soucient pas de leur économie parce qu'ils supposent que leur économie va être celle de tous les artistes qui réussissent dans le monde de l'art. Or, elle fait des recherches et elle montre que les artistes qui réussissent dans le monde de l'art correspondent à peut-être 1% des artistes. Et donc, il faut travailler sur son économie. Parce que comme il y a de très fortes chances qu'on ne soit pas dans ces 1%, et c'est elle qui nous a sensibilisés à cette approche. Quand on a créé l'IHEAP, on s'est dit que cette affaire d'économie devait absolument être une ligne. Ce qu'on appelle ligne, c'était en fait des lignes de force, à l'intérieur lignes de recherche, mais aussi lignes de force. À l'intérieur de nos projets pédagogiques, on avait créé plusieurs lignes, celle d'Alexandre l'invisuel, la mienne soustraire, l'économie de l'artiste, donc je ne sais pas comment on avait intitulé, mais toutes ces lignes en fait formaient de la sphère qu'on voulait développer de façon alternative à ce qu'on trouvait dans les écoles d'art à ce moment-là, etc. Et c'est ça, en fait, c'est comment, au sein de sa pratique même, développer quelque chose qui soit lié à une économie véritable et qui nous fasse gagner de l'argent. C'est quelque chose que j'ai appliqué à ma propre pratique.
0: Donc tu avais rencontré Bernard Brumont, tu as dit.
1: Chez Bernard, on avait l'exemple typique de quelqu'un qui avait fait de sa pratique artistique une pratique aussi économique, mais réelle. Donc on n'est plus du côté d'un artiste qui vend des tableaux sur un salon, une foire internationale. On est face à un cas qui nous présente quelqu'un qui fait du chantier, du travail en bâtiment comme pratique artistique à part entière. Et donc cette pratique du chantier du bâtiment lui permet de gagner sa vie. Mais comme les deux sont finalement fondus, liés, et qu'il y a une cohérence comme ça d'ensemble, c'est magistral, il y a quelque chose qui fonctionne extrêmement bien. On peut pas tous avoir une ligne, je pense, aussi claire, mais en tout cas, on a cherché, par exemple, dans l'IHEAP, dans notre ligne portant sur
0: l'économie,
1: on a montré cet exemple souvent pour dire, vous voyez, Bernard a trouvé une façon d'être artiste tout en gagnant de l'argent avec ce qu'il fait, sans passer par le monde de l'art conventionnel.
0: Oui, c'était intéressant parce que j'avais lu qu'il était passé aussi progressivement, il n'a pas trouvé comme ça
1: Il a été peintre d'ailleurs.
0: Il a été peintre et après quand il a commencé, quand il a eu l'idée de devenir peintre, de le prolonger sur les chantiers en bâtiment, il disait qu'il signait d'abord,
1: il signait les chantiers. Après en blanc sur
0: blanc. En blanc sur blanc et après petit à petit.
1: Oui, il restait que le chantier. Alors, me concernant, pour parler de mon économie, parce que je crois que c'est important aussi pour, décrire ma position, au début des années 2000, je me suis présenté comme prestataire de services. Et j'y croyais réellement, c'est-à-dire, j'ai dit, comme je ne fais pas d'objets d'art conventionnels, je remplis pas des galeries avec des objets d'art, etc., je vais avoir beaucoup de mal à gagner ma vie. Donc, je me suis inspiré de la société en voyant que la prestation, à ce moment-là, de service, c'était quelque chose qui était très très puissant, sans défendre cette position, hein, parce qu'elle est très capitaliste, etc. Mais je me suis posé la question de savoir comment un artiste peut se proposer comme prestataire et non plus vivre de la cession d'œuvres d'art, mais plutôt de ses prestations, de son travail, en direct, je réalise un de mes projets, j'active un de mes services, par exemple l'annulation d'espace, je vais 2 mois dans une ville, par exemple Toulouse ou Hambourg ou Marseille, et je me fais payer mes 2 mois assez bien, en disant, ben voilà, je vais être 2 mois sur place, je fais un devis, ça me fera aller rencontrer des gens chez eux, patata, tant d'heures par jour, je serai 2 heures par jour en permanence à l'endroit qui m'invite pour rencontrer d'autres personnes du public, expliquer le travail, etc. Ben, je chiffre, et voilà, c'est ce que j'appelle une prestation. Il se fait que ça a fonctionné, évidemment ça rapporte pas beaucoup d'argent, et que cette prestation, je l'ai complétée par du travail d'enseignement. Voilà. Quand j'ai rencontré Guilain Molévy-Ville, mon agent, il m'a, on va dire, détourné, puisque lui, il a ramené un troisième facteur, qui était la vente d'œuvres, que j'avais refusé jusqu'à ce moment-là. Je voulais pas vendre d'œuvres. Pour moi, c'était terminé. Je voulais plus faire que des prestations et de l'enseignement. Mais lui m'a dit, t'as quand même un intérêt absolument à faire ça, parce que c'est comme ça que tu vas diffuser tes œuvres auprès de gens finalement qui vont te défendre durablement. Tu vas pérenniser certains de tes projets. Il a eu raison, je pense. Et on a créé ce contrat qui fait que je peux vendre des services à des institutions, des collectionneurs, ce qu'on a fait. Donc depuis 2006 ou 2007. Mais la condition du contrat, c'est que même lorsque c'est vendu à une institution ou un collectionneur, les services, les protocoles sont gratuits d'usage.
0: Ils peuvent être activés.
1: Pour quiconque le souhaite, où que ce soit, n'importe quand, etc. Et c'est ce que les gens qui acquièrent ces services doivent intégrer. C'est le fait, je me suis évidemment inspiré du logiciel libre, en disant, bah, ok, vous voulez ce service slow-mo, le ralentisseur, fight the power, l'expression de tension réprimée, l'annulation d'espace, ce truc de destruction, etc. Vous l'achetez, c'est pas cher en plus, il est à vous, il est vendu une seule fois, mais vous concédez par le contrat que n'importe qui puisse l'activer sans rien vous demander, gratuitement, n'importe quand, etc. Et donc on a conçu, c'était assez long hein, ce contrat, qui a ajouté pour mon économie ce troisième pan. Donc premier pan, prestataire de service, deuxième pan, enseignement, troisième pan, vente, on va dire, plus classique d'œuvres, avec cette restriction qui en fait est une ouverture sur le fait que ça reste toujours dans le domaine
0: libre-service.
1: Voilà.
0: Et maintenant, la responsabilité de l'artiste. On avait dit lors de la première, du premier entretien qu'on va l'évoquer.
1: Oui, oui, on est obligé.
0: Est-ce que tu te sens responsable de ce que tu nous infliges?
1: Oui, oui, oui. Ah, tu le vois sous cet angle-là. Tu veux dire, oui, d'infliger des choses pas forcément sympathiques ou...
0: Déjà, oui.
1: Oui, oui, oui.
0: Et la responsabilité de l'artiste en général, mais bon, on parle de toi.
1: Oui, oui. Alors, moi, quand tu m'as parlé de responsabilité de l'artiste, j'ai plutôt pensé à, sous l'angle de l'écologie et de l'écologie politique, c'est-à-dire, quelle est la responsabilité de l'artiste dans le monde d'aujourd'hui à l'endroit de sa production d'œuvres? Quel genre d'œuvre doit-il créer, eu égard à tout le bordel qu'on a créé, qui est en train de me tomber sur la tronche? Oui, oui. Donc j'aborde plusieurs points rapides. Pour moi, l'artiste, souvent, est peu responsable parce qu'il continue de produire des œuvres, on va dire, envahissantes, qui continuent de les envoyer dans des endroits à l'autre bout du monde, dans des caisses, patati patata. Bon, on va pas refaire tout ce discours qu'on connaît déjà très très bien. Tout ça pour dire que, à la place de travailler sur des thématiques écologiques ou de faire des pièces qui soi-disant illustrent des problèmes d'écologie, de l'océan est pollué, la banquise est en train de fondre, etc., l'artiste devrait repenser ses modes opératoires. C'est là, pour moi, il y a une forme de responsabilité de l'artiste, c'est l'artiste doit repenser ses modes opératoires. Il doit pas utiliser l'écologie ou l'écologie politique comme une nouvelle thématique. Alors il y a 20 ans,
0: comme un tremplin pour montrer sa création.
1: Voilà, je pense à des œuvres que j'ai pu voir, comme par exemple cimenter un tronc d'arbre et le montrer dans des expositions en disant, ben voilà, il faut penser aux arbres. Je pense à ce travail que j'ai décrié dans la thèse, mais hein, c'est fondé, je pense, avec de vrais arguments. De la Fur Eliasson, Ice Watch sur la fonte de la banquise, où Ólafur Eliasson, donc artiste mondialement connu, déplace des bouts de banquise d'un fjord hyper éloigné vers la tête de Londres devant nos yeux pour nous dire attention à la banquise. Mais les moyens qu'il a développés pour nous amener ces bouts de banquise ont utilisé énormément de carburant, ont utilisé des trucs frigorifiques, enfin des boîtes frigorifiques, ont utilisé des bateaux, des hélicoptères.
0: Oui, c'est comme ça le gars lorsqu'il...
1: Alors là, je parlerais d'irresponsabilité, c'est-à-dire je parlerais en fait d'une façon d'attirer l'attention sur des thématiques écologiques parce que c'est la mode, mais sans avoir une profonde intention de changer des choses à l'endroit de la production. Et pour moi, c'est ce que l'artiste doit faire, il doit revoir sa production. Alors ça peut avoir peut-être un aspect un petit peu moral de le dire, c'est pour ça que dès qu'on aborde un mot comme responsabilité, c'est hyper épineux, hyper piégé comme mot, parce que pourquoi moi je dirais quelle responsabilité doit avoir l'artiste, etc. Alors maintenant je parle de mon œuvre. Ça va sembler très paradoxal. Je quitte le monde de l'écologie politique pour parler de ce que j'ai pu faire les années passées. Alors moi, je suis complètement irresponsable. Je revendique l'irresponsabilité franche et dure, atroce. Ou par exemple, un de mes pires services, c'est de créer des... Enfin, pour moi, un de mes pires services pour moi, c'est de créer des œuvres très encombrantes, en fait des fausses œuvres très encombrantes, qu'on va mettre chez quelqu'un qu'on connaît en disant que cette personne doit nous les garder et on va pas les récupérer. On va les laisser jusqu'à ce que la personne désespérée un jour les jette sur le... Alors oui, c'est... Donc pour moi, comment le dire, j'aime les responsabilités en art parce qu'elles touchent à des limites qui font qu'on est dans l'obligation de se remettre en question violemment et de savoir ce qu'on veut faire et ne pas faire. En fait, j'aime solliciter la question du consentement, jusqu'à quel point on consent à faire quelque chose ou pas. Et je pose des règles qui, finalement, expriment cette limite. Je dis... En posant un service, en proposant un service, jusqu'à où vas-tu aller? Jusqu'à où vas-tu consentir à aller? Où vas-tu t'arrêter? C'est peut-être une forme d'irresponsabilité, mais en même temps réfléchie.
0: Voilà, tu agis quand même par responsabilité. Parce que ce que tu cherches, en fait, en essayant amener quelqu'un à ses limites, au bord d'eux, c'est pour une raison. Tu cherches à déclencher quelque chose.
1: Hein. Je cherche à... Alors j'aime beaucoup la colère, l'expression de la colère, les moments de dissensus, où je cherche des vrais échanges sous l'éclairage du dissensus. C'est-à-dire je cherche des vrais combats, des moments où, par un ralentissement, je vais te donner un exemple vraiment concret. Je cherche des moments de rupture, de mécontentement, de mésentente, pour reprendre des expressions célèbres. Je suis aussi... j'ai été inspiré par des livres, c'est court maintenant, on n'en parlera peut-être pas, mais je pense à... J'ai été touché une fois parce que j'avais justement commis un acte assez salaud. C'était une activation de mon service slow-mo, le ralentisseur, qui consiste à agir avec une lenteur exagérée. Et mon idée, c'était tous les gens, c'était une expo collective, et tous les gens qui avaient participé à cette exposition étaient rémunérés. Plutôt bien, dans mon souvenir, peut-être autour de 1000 euros pour le travail qu'ils avaient, ou 1000 ou 1500 euros, quelque chose comme ça, pour les travaux qu'ils allaient fournir pour l'exposition. Je ne donnerai pas le nom du lieu parce que j'ai eu des petits problèmes après. Et mon idée de ralentissement a été de ralentir les paiements.
0: Ah.
1: Donc à la place de... Déjà, les paiements sont assez longs dans le monde de l'art. À la place de se faire payer à la vitesse normale, j'ai proposé en fait on a collaboré avec la personne qui m'avait invité pour trouver une idée qui porte sur l'économie. Et cette idée économique, c'était de payer les gens en plusieurs chèques, sur un temps assez long. Et plus tard, je suis retourné dans cet endroit après que cette activation a été faite. Et une personne m'a dit, mais en fait, ton approche est un petit peu dégueulasse parce que tu poses des choses. Ça m'a touché, c'est pour ça que j'en parle maintenant sur la ça parle vraiment de la responsabilité. Il m'a dit, tu poses des choses, t'organises quelque chose, c'est bien fait, c'est assez travaillé, etc. Il y a des fondements, il y a des idées. Tu collabores avec la personne de l'administration. Mais ensuite, tu pars et tous les autres restent avec ton bordel et ton truc un peu violent, déplaisant, perturbant. Et alors, on en fait quoi de ça après ton départ? Qu'est-ce qu'on doit penser de toi? Et je l'ai senti, il était très sincère et en fait, il était, il m'a renvoyé l'image de quelqu'un d'irresponsable. Mais oui, je me suis dit, c'est vrai, j'ai quitté cet endroit qui était en province. Je suis rentré chez moi. Quelques mois plus tard, j'ai pas cherché spécialement à me renseigner sur... j'ai des échanges, mais souvent plus avec la direction, l'administration, etc. Mais finalement, oui, quel était... Tu vois, c'est un positionnement qui est complexe. Alors, j'ai un deuxième exemple. J'espère qu'on a le temps de...
0: Le bouquet de fleurs, Amoral.
1: Le bouquet de fleurs, qui a été peut-être l'exemple le plus atroce de mon parcours, mais qui était... non, il y en a eu d'autres atroces, mais on était au Québec, à Montréal, et j'avais été invité en la personne d'Éric Letourneau, qui est quelqu'un... On a collaboré sur plusieurs projets. Il était impliqué dans la Biennale de Paris, justement, et très bon ami d'Alexandre Guérita. Éric Letourneau m'avait invité à l'UQAM, l'université de Montréal pour activer un service que j'appelle HTKC. Et le service HTKC, qui d'ailleurs n'a pas été écrit par mes soins, mais par quelqu'un d'autre, on le mettra en ligne sur... Et ce service consiste à aller dans un magasin, acheter quelque chose, et au moment où on l'a payé, on le détruit. Comme ça, sans explication, et on s'en va. On avait un budget, les gens disposaient d'un certain argent, ils rajoutaient souvent de l'argent de leur propre poche, etc. On avait, je crois, environ une quinzaine de praticiens, de personnes qu'ils mettaient en pratique, et une des personnes a eu l'idée de faire réaliser un bouquet par un fleuriste professionnel. Et elle s'est rendue chez ce fleuriste et elle a fait, pour une somme très importante, peut-être quelque chose comme $50, un très très beau bouquet de fleurs. Donc ce fleuriste y a travaillé un certain temps, a composé en dialogue avec elle quelque chose qui ressemblait un petit peu à ses attentes en termes de couleurs, de structures, etc. Et au moment où c'est fini, elle le paye, elle donne ses $50 et elle prend le bouquet et elle le détruit donc devant les yeux du fleuriste. Et le fleuriste pleure, donc tombe, s'effondre, fond en larmes. Et ça l'a beaucoup touchée. Et elle nous a fait ce retour. On avait des retours d'usagers, de personnes qui pratiquaient les services, je crois, à quotidien, quasiment, sur un lieu, dans un festival qui s'appelait Viva, toujours à Montréal, en parallèle du travail qu'on faisait avec l'université. Et chacun parlait de ses expériences, parfois en faisant venir des gens qui avaient collaboré aux mises en pratique des services. Et elle a dit, elle est très choquée par ce qui s'est passé. Et elle nous demande publiquement, donc on était dans la salle peut-être au moins une trentaine, j'ai des photos d'ailleurs de cet événement, je les regarde de temps en temps, comme quoi moi aussi ça a dû me toucher. Et elle dit, qu'est-ce que je dois faire? Dites-moi ce que je dois vis-à-vis de ce... Parce que ma consigne était, on n'explique jamais cet acte. C'est de la pure destruction, sans aucune argumentation, surtout pas. On ne dit pas que c'est de l'art, on ne dit pas, on détruit et on s'en va. C'est un pur acte de destruction. Un pur... Et elle me dit, dites-moi, je retourne le voir, je lui donne de l'argent, je l'invite au restaurant, à manger. Mais elle était bouleversée. Alors évidemment, le travail engage énormément de cas de figure de ce type, mais c'est l'idée. Sinon, oui, il faut faire autre chose. Il faut que le travail touche et en tout cas pose problème.

0: Nous sommes allés en 2016 avec des collègues de ces étudiants au Bénin pour essayer de proposer cette école d'art alternative dans un pays où il n'y avait pas d'école d'art. Et c'était très compliqué de parler de la soustraction dans un pays où il y a beaucoup de choses qui sont déjà soustraites. Et puis de faire de l'art et de vivre sans proposer des œuvres.
1: Oui, je suis tout à fait d'accord.
0: C'est absolument... Oui, c'est un peu de même ordre, je crois.
1: Oui, oui, tout à fait.
0: Tu te sens mal à l'aise aussi, un peu. Tu parles des choses
1: tout à fait qui correspondent à la partie du monde riche. Oui. Non, je suis entièrement d'accord. Quand on avait fait à la cité universitaire une grande activation d'atelier HS, donc un service où on détruit des objets auxquels on tient, pour aller dans le sens de ce que tu dis maintenant, une personne avait été complètement choquée dans le public et avait dit mais c'est de l'acte de destruction qui ne concerne que les parties riches du monde, et dans un pays pauvre, les gens récupéreraient les... Il n'y aurait pas de poubelle. On penserait les choses complètement différemment. On serait connecté à Auréab, à réhabilitation, détournement, recyclage, et absolument pas à la destruction qui ne peut pas exister dans ce genre de pays. Donc, oui, je suis tout à fait d'accord. C'est... Comment dire ? La faiblesse aussi du projet, c'est d'être une espèce de claque qui s'adresse à cette partie. Et je crois que si j'allais vivre un jour dans une autre partie du monde, peut-être que la forme, le travail prendrait une forme complètement différente. S'il était tout aussi sincère. Là, disons que c'est dans le dialogue que j'ai avec cette société que j'en arrive à des formes aussi répugnantes, on va dire.
0: Extrêmes. On avait dit que si on avait le temps, on parlerait, parce qu'il me semblait important pour comprendre, c'est comme si c'est emblématique, cette œuvre de George Brecht, Exit, si tu voudrais la décrire.
1: Oui, je vais le faire de façon, dans l'œuvre Exit de Brecht, peut-être que je vais en dire des bêtises, parce que c'est peut-être l'œuvre de cet artiste américain la plus commentée, et c'est vrai qu'elle est... Elle est très Macunas de Fluxus, donc le groupe auquel appartient, dont on a un petit peu parlé, Georges Brecht, l'a présenté toujours un peu comme l'emblème du mouvement. C'est vrai qu'Exit est une œuvre très singulière parce qu'on l'a l'accomplit en la quittant. Donc on a ce mot exit posé au-dessus de la porte.
0: Comme dans tous les...
1: Alors déjà, il n'y a aucune différence avec une situation normale. Et l'œuvre est accomplie et mise en pratique et pratiquée et aussi révélée au moment où on lui passe dessous et où on sort. J'ai trouvé que, par rapport à ce que j'appelle un art en logique soustractive... C'était assez intéressant parce que, justement, bah, c'est l'œuvre qui s'accomplit quand on la perd.
0: Oui,
1: c'est ça. Alors, étudiant Brecht d'un peu plus près à partir de cette œuvre, je me suis rendu compte qu'évidemment, Brecht est obsédé par la soustraction. C'est quelqu'un qui est vraiment sur un travail qui porte sur le manque. Il y a énormément de manques, de manquements, de manques dans l'œuvre de Brecht. Et c'est très intéressant parce qu'il n'en parle jamais. C'est assez occulté par un autre discours sur la combinaison des médiums, sur Wateryam, le protocole, etc. Mais il aborde finalement peu souvent cette question de la soustraction. Mais clairement, il est quelqu'un de très, très soustractif. Et rien que cette anecdote qu'on raconte, qu'il raconte lui-même, mais qui a un côté apparemment un petit peu légendaire, qui serait passé un jour en voiture devant un bowling dont une lettre aurait manqué, et de cette devanture dont une lettre manquait, il a fait le titre d'une revue qui s'appelle « Votre, mais votre sans O », V-T-R-E, avec l'espace du O absent. C'est hyper intéressant, donc tout est comme ça chez Brecht. Sauf qu'il n'y a pas d'argumentation, il ne va pas dire pourquoi il manque quelque chose. Il faudrait qu'il soit encore vivant, j'aurais été jusqu'à lui pour lui poser des questions.
0: Mais c'est comme toi aussi, tu parles du désir et du manque en fait, c'est un peu ce que tu...
1: Oui, on retrouve le désir par son manque, c'est-à-dire oui. C'est ça qui est... Après on entrerait dans des comptes...

0: des, comment dire, considérations psychanalytiques, mais il y a toujours un peu quelque chose comme ça. On retrouve le désir, on retrouve le plaisir de la musique en l'absence de musique.
1: J'ai une question que tu vas pas aimer, je pense. Dans les années 1797-98, Novalis forge le mot romantisieren, romantiser, désignant un processus de poétisation du monde. Il dit « le monde doit être romantisé », en conférant aux choses secrètes une haute signification, au quotidien un mystérieux prestige, au connu la dignité de l'inconnu, au fini l'apparence de l'infini, je les romantise. Selon le philosophe Michael Lowry, la vision romantique constitue une autocritique de la réalité qui porte sur 5 thèmes principaux. Le désenchantement du monde, sa quantification, sa mécanisation, l'abstraction rationaliste et la dissolution des liens sociaux. Est-ce que tu penses, d'après ces définitions, que tu es un romantique, Jean-Baptiste?
0: Je pourrais te répondre oui, mais je pourrais aussi te répondre non. Je pense pas que le romantisme ait fait partie de mes grandes influences, mais si peut-être au travers quand même de Baudelaire, si on peut dire de Baudelaire qu'il est un romantique, une espèce de romantique décadent. Alors, je vais te répondre de façon contournée, une fois de plus. J'ai lu dernièrement un livre qui m'a beaucoup intéressé étrangement, qui s'appelle Georges Brumel. Georges Brumel est un dandy. C'est le symbole le plus accompli de ce qu'on pourrait appeler dandysme, si tu veux, dans la société de la fin du XIXe siècle. Donc, qui a inspiré Baudelaire, qui a inspiré, plein d'autres. Et je sais pas pourquoi ce livre m'a énormément intéressé. J'ai retrouvé plein de choses qui existent déjà dans mes services. Alors peut-être que je pourrais te répondre oui, je suis un romantique. À partir du moment où, sans pouvoir te répondre directement, le fait d'avoir eu cet intérêt pour ce livre qui vient de sortir sur Georges Brumel me dit que peut-être j'ai eu dans tout ça, je fais un rapprochement qui est dandysme-romantisme, mais ce que je retiens...
1: Ce désenchantement du monde... la dissolution des liens sociaux.
0: Oui. On parle beaucoup quand même de soustraction là-dedans.
1: Oui.
0: D'absence et de...
1: Conférer au connu la dignité de l'inconnu.
0: Oui. Mais...
1: Il y a quelque chose, je savais qu'il y a quelque chose qui te dérange dans ce mot, peut-être que...
0: Mais ce qui me dérange dans ce mot, c'est la dimension mystique que je ne partage pas, puisque... Mon travail, c'est aussi un peu d'aller contre la croyance en l'art. C'est d'ailleurs le service que tu m'avais mis sous les yeux.
1: Oui, si tu veux, tu peux le lire.
0: Oui. C'est un peu ça. Donc, je peux pas abonder dans ce sens. Je vais lire le service.
1: Oui.
0: Donc, c'est le numéro 38.
1: 58.
0: Qu'on retrouvera dans mon... Pardon, 58. Alors, je vais lire ce service numéro 58. Qu'on va trouver dans mon manuel des modes d'emploi et des passages à l'acte, donc sous ce numéro. Il s'intitule « C'est bien assez que d'être ». Mode d'emploi, c'est un stage qui enseigne à se priver durablement du recours à l'art. Remarque, de nos jours, se protéger du flux illimité de l'art est devenu indispensable pour recouvrer une certaine liberté d'action et d'opinion. Voilà pourquoi c'est bien assez que d'être et plus qu'une mystification. Se remarier avec l'ordinaire, c'est accepter l'idée que toute proposition, quel que soit le champ auquel elle appartient et quel que soit le champ auquel elle se destine, puisse occasionnellement répondre aux attentes que nous avons de l'art. C'est l'ouverture à toutes sortes d'expériences qui trouvent leur justesse dans le fait de ne pas prétendre à l'art. C'est bien assez que d'être, autrement dit, abolissez d'un geste les imaginations que l'art charrie. Développements et profils. Vous aimez le moderne, vous camperez dans un paysage si grandiose qu'il forcera tous les artefacts qui embarrassent votre esprit à se prosterner devant Mère Nature. Vous estimez le contemporain, nous vous apprendrons à tenir pour rien l'exaltation et les faux-semblants qui propulsent au rang de chef-d'œuvre les objets et les gestes les plus communs. Vous appréciez les arts premiers, vous séjournerez dans un pays lointain, ignorant le mot « art », où personne n'a encore jugé nécessaire de distinguer l'imagination du cours naturel de la vie. Des contraintes drastiques viendront compléter ce désert sans chromo. Durant le stage, interdiction d'assister à des conférences, à des vernissages ou de fréquenter bibliothèques et musées. Le séjour se déroulera sur des sites isolés dépourvus de moyens de communication afin d'empêcher tout rapport avec des personnes contaminées par l'art. Je le mets entre guillemets quand même, contaminées. Des fouilles quotidiennes seront effectuées. Les ordinateurs, logiciels et autres appareillages grâce auxquels on accueille ou produit des symboles seront confisqués. Des extraits significatifs de superstition de Francesco Massi seront récités ou scandés par un coach présent jour et nuit. Parenté. À vrai dire, ce que je cherche à atteindre, c'est de ne plus rien faire du tout, le plus rapidement possible, mais consciemment, avec circonspection et précaution. Je cherche à être tout court. Je serais un peintre, on dira de moi c'est le peintre, et je me sentirais un peintre, un vrai justement, parce que je ne peindrais pas, ou tout au moins en apparence. Le fait que j'existe comme peintre sera le travail pictural le plus formidable de ce temps. C'est une citation d'Yves Klein. Donc c'est un service de 2007, d'après la cure de désintoxication à l'art en vue d'une meilleure approche, 5000 euros le week-end, groupe de 6 personnes maximum, de Jacques Serrano, 2006.
1: Merci Jean-Baptiste.

0: totalement non à charge, mais vous êtes vraiment, vous êtes concentré sur vos observations de terrain et ça apporte énormément de nuances. Alors ma première question, alors c'est le début du livre, donc je dévoile à peine, vous-même, pour faire cette étude de terrain, vous avez vous-même servi les riches, puisque vous avez été aide-cuisinière et nounou chez des gens très riches, je crois.
1: Alors oui, en fait, donc pour faire ce travail d'enquête, alors j'ai accumulé plusieurs types de matériaux. Hein. Le gros quand même de mon enquête, je le précise, ce sont quand même des entretiens. Hein. J'ai conduit plus de 300 entretiens en fait auprès de multimillionnaires d'un côté et de domestiques de l'autre côté, pardon. Et donc ces entretiens, ce sont des rencontres, voilà, de plusieurs heures souvent avec les personnes, donc les personnes m'ont confié en fait leur trajectoire, leur façon de travailler, etc. Et j'ai également, voilà, une autre partie de mon enquête, c'est constituée alors d'archives aussi, etc. Et puis d'une immersion en étant moi-même recrutée. Alors, comme, je dirais pas comme domestique, ça serait faux, parce que c'était pas vraiment le cas, puisque j'avais un statut relativement à part de mes collègues, je n'étais pas à temps plein, contrairement aux domestiques que j'ai rencontrés, et j'étais plutôt, voilà, comme vous l'avez dit, mamie, ex-cuisinière, mais à temps partiel.
0: Voilà. Et vous n'habitiez pas chez les gens que vous serviez, si ?
1: Alors non, j'habitais pas chez eux.
0: Je crois que ça fait une grande différence. Hein.
1: Voilà, c'est une très grande différence. Moi, j'ai juste habité chez eux pendant 2 mois, un été, où j'ai accompagné l'une des deux familles à Beijing, parce que c'était une famille qui habitait entre la France et la Chine, et qui m'ont demandé en fait de venir avec eux pendant 2 mois en Chine, en tant que, un petit peu comme l'aurait fait une jeune fille au pair.
0: Si d'accord.
1: Et par ailleurs, j'étais rémunérée, voilà, c'était voilà un petit peu dans cet objectif aussi, moi étant étudiante à cette époque, enfin assimilée une étudiante, et de me faire découvrir la Chine, et en contrepartie, ils me logeaient, ils m'hébergeaient, et moi je devais aussi m'occuper de leurs enfants, etc. Et puis quand j'étais à temps partiel, voilà, j'étais l'emploi que j'avais ressemblait davantage à un emploi, si vous voulez, plus classique dans les services à la personne en France, à temps partiel, un emploi de type baby cooking où j'étais payée 10 euros de l'heure, voilà. Mais je travaillais au sein d'équipes de personnel de maison qui, eux, étaient à temps plein. Et c'est pour ça que j'ai voulu être moi-même recrutée. C'était pas pour m'enquêter moi-même, c'est pas très intéressant. C'était pour enquêter sur les relations de travail qui se nouaient entre mes collègues, car c'était une dimension que j'arrivais beaucoup moins à saisir par des entretiens.
0: En fait, cette bien sûr.
1: Du collectif de travail. Voilà.
0: Oui, donc passionnant. Est-ce que quand vous étiez nanny, par exemple, les familles pour lesquelles vous travailliez savaient que vous étiez aussi sociologue et que vous alliez peut-être écrire ?
1: Oui. Je n'ai jamais enquêté à couvert.
0: D'accord.
1: Des méthodes d'enquête, parce que pour une raison déontologique, de respect par rapport aux gens que j'enquête. Alors, en sociologie, je pense qu'il y a des terrains, voilà, obligés d'enquêter à couvert sans doute, mais moi, en tout cas, j'ai toujours fait en sorte que ça ne soit pas le cas. Et donc, en fait, quand j'étais au tribunal, j'étais en thèse de doctorat. Donc, en fait, je leur disais que je faisais pour des doctorats, je leur disais que c'était sur la domesticité, mais en fait, ils ne m'ont jamais vraiment posé plus de questions, ou plus, hein, j'étais avant tout perçue comme une étudiante.
0: D'accord.
1: J'ai dû parler avec moi d'une fois, mais quand je suis partie de chez eux, en fait, quand je quittais mes emplois, je leur ai dit, voilà, est-ce que vous m'organisez à utiliser une partie de mes observations et des entretiens que j'ai pu avoir avec vous ou avec mes collègues pour un but de recherche. Alors, ils ont accepté. Alors, il y a une des deux familles qui était quand même particulièrement réticente, et c'est normal, hein, parce que bon, moi, j'avais quand même été chez eux, parce qu'on a fait beaucoup de choses avec eux.
0: Alors, attendez, Alizé, on vous entend assez mal. Il y a des petits bruits. C'est assez difficile de vous entendre. On a compris tout ce que vous avez dit, mais je préfère le dire maintenant.
1: Vous m'entendez mieux, là ?
0: Ah, parfaitement.
1: Super. Ça va comme ça, là ?
0: Parfait.
1: Voilà, je suis vraiment désolée. Voilà, comme vous l'avez dit, je suis à l'université de Rouen où je donne des cours dans un amphithéâtre que j'ai réquisitionné.
0: Ah bah très bien, très bien.
1: Mais normalement, voilà, y a pas, personne ne doit y rentrer, elle est libre. Excusez-moi si ça s'est brouillé. Donc oui, voilà, je disais que dans cette famille, dans ces familles, alors voilà, il y a eu un travail aussi de négociation que j'ai fait avec elles, pour pouvoir utiliser certaines données de mes observations, mais évidemment sans trahir la confidentialité en respectant l'anonymat. Et puis, il y a certaines choses que je ne dis pas, en fait, que je n'avais pas le droit de dire et que je ne dis pas par respect pour les gens. Voilà.
0: D'accord. Et tant qu'on en est sur la méthodologie, chose importante aussi, vous vous êtes attaché à ne pas interroger des personnes employées et leurs employeurs, en fait. Vous avez toujours dissocié, en fait, pour avoir peut-être un peu plus d'objectivité, puis pas vous sentir obligé de raconter à l'un ce que disait l'autre.
1: Oui, exactement. Voilà, je n'ai jamais, alors sauf à deux ou trois exceptions près où en fait l'employeur m'a renvoyé à son employé, mais ça c'était exceptionnel, j'ai vraiment tenu à enquêter d'une part sur des employés de maison et d'autre part auprès de multimillionnaires qui n'étaient pas liés par un rapport de travail. Parce que, en fait, voilà, comme vous l'avez dit, je ne voulais pas du tout être prise dans prise à partie, en fait, que ce soit par l'un ou par l'autre, par l'une ou par l'autre des parties, justement, et de voir, eh bien, servir de caution, par exemple, à l'employeur pour lui raconter ce que son employé m'avait raconté la veille. Et puis, j'avais aussi peur que du côté des employés domestiques, il y ait une impossibilité à dire aussi des choses sur la relation de travail et sur les employeurs que j'aurais pu rencontrer par ailleurs. Donc voilà, d'un point de vue méthodologique, ça rejoint ce souci aussi éthique et puis de respect des gens et d'offrir la capacité de libérer la parole aussi.
0: Absolument. On voit qu'elle se libère assez facilement. J'étais assez surprise en lisant le livre. Enfin, les gens vous parlent assez librement, même parfois de choses un peu illégales qu'ils font concernant les employeurs. Ils vous expliquent un petit peu comment ils ne déclarent pas tout le monde, puis que bon, c'est comme ça, il faut bien vivre. Mais alors voilà, la parole est assez libre. Mais comment avez-vous obtenu ça? On a l'impression que rentrer dans ce milieu des multimillionnaires, parce que c'est vraiment les très riches, hein, c'est des familles où il y a vraiment énormément d'argent. C'est pas la personne qui a juste une femme de ménage ou qui fait garder ses enfants. On est vraiment dans la domesticité de... Voilà, on est dans la haute, quoi. Et donc, aussi bien en France que je crois que vous êtes allé en Angleterre aussi. Comment vous avez pu pénétrer ce milieu? Et la question que je me suis posée aussi, c'est comment, de prime abord, quelqu'un qui arrive, qui veut garder des enfants, qui en a les capacités, ou qui veut faire la cuisine, ou qui veut faire le ménage, entre en contact avec ce monde-là? Comment ces deux mondes se rencontrent, en fait? Et comment vous les avez rencontrés, ce haut monde?
1: Oui, alors c'est en effet une question très intéressante et centrale, parce que comme vous l'avez bien suggéré, en fait, ce qui étonne dans la domesticité des multimillionnaires, c'est qu'on a affaire à un rapport salarial qui se noue entre des univers qui sont aux antipodes de l'espace social et qui, normalement, vivent séparément. C'est-à-dire que toute la sociologie urbaine et la sociologie des grandes fortunes, et vous avez rappelé les travaux de Michel et Monique Charlot, montrent que les grandes fortunes travaillent à ne pas côtoyer les autres milieux sociaux, et notamment vivent dans des espaces urbains où ils sont séparés des autres. Et donc, en fait, là, le domicile est en quelque sorte le seul lieu où ils sont en relation avec des gens qui ne leur ressemblent pas, qui sont à l'opposé d'eux, socialement, racialement, etc. Donc ça, c'est assez intrigant. Et donc, comment est-ce qu'on fait pour pénétrer, pour franchir en fait les barrières qu'il y a à l'univers des grandes fortunes quand on est employé de maison? Eh bien, ce que j'ai pu observer, c'est que les employés de maison, dont une grande partie d'entre eux en fait sont issus de l'immigration, eh bien, fonctionnent par réseau de recrutement migratoire. C'est-à-dire qu'on a des filières de recrutement migratoire, comme dans d'autres espaces professionnels par ailleurs, via lesquels les domestiques ont, par le bouche à oreille, accès aux maisons des grandes familles. Donc, par exemple, on a une filière migratoire à Paris de domestiques issus de l'Amérique latine, qui, une fois qu'elles émigrent de leur pays et arrivent en France, eh bien, ont un point de chute, en fait, dans la communauté de femmes issues de différents pays d'Amérique latine, qui est notamment chapeautée par une église à Paris où la messe se fait en espagnol, et donc qui se rencontrent et qui se donnent, en fait, des contacts, et des astuces pour trouver du travail. Et donc, une des filières professionnelles pour ces femmes-là, c'est de travailler donc dans les services à la personne à temps partiel et aussi dans les services à la personne chez les très riches. Et donc, elles vont rencontrer des gouvernants, des majordomes, des chauffeurs sud-américains qui travaillent chez des grandes fortunes et qui donc vont eux-mêmes les coopter en quelque sorte et les renseigner sur les postes vacants, etc. Et donc, en fait, c'est un univers, les grandes fortunes, dans lesquelles on pénètre par bouche à oreille, essentiellement. Parce que tout ce... il y a une précaution particulière qui est faite par les grandes fortunes pour recruter des gens dits de confiance. Donc, les gens dits de confiance, aux yeux des grandes fortunes, se recrutent via des gens dits de confiance. Donc, en fait, voilà, les grandes fortunes peuvent demander parfois à leurs employés, déjà en poste, ou aux employés de leurs voisins, ou à leurs voisins, ou à leur famille, ou aux membres de leur famille, est-ce que, tiens, t'aurais pas entendu parler d'une moue, dans le quartier qui chercherait un emploi, ou est-ce que tu pourrais pas me trouver un chauffeur dans tes réseaux, d'interconnaissance, etc. Donc, on rentre par bouche à oreille. Et donc, moi, en tant que sociologue, j'ai dû, en fait, comprendre qu'on était recruté comme ça, et beaucoup moins par agence, hein, parce que alors j'ai aussi enquêté auprès d'agences de placement de luxe qui, elles, essayent d'avoir un rôle d'intermédiaire, justement, du recrutement et des relations de travail. Mais en fait, ce que j'ai pu constater, c'est que ces agences jouent un rôle très mineur sur le marché de la domesticité de luxe. Elles existent, mais en fait, tous les millionnaires que j'ai rencontrés, parmi tous ceux que j'ai rencontrés, il y en a peut-être que 2 ou 3 qui, une fois, ont essayé de passer par des agences de luxe. En fait, ils ne les connaissent pas parce que ce n'est pas des agences très connues. Et puis, en plus, ils estiment qu'ils peuvent faire sans. En mobilisant leur réseau. Et donc, moi, j'ai dû, en fait, comprendre ces logiques-là. Et donc, une fois que je les avais compris, j'ai dû moi-même aussi... par bouche à oreille, en fait, essayer d'ouvrir plusieurs petites portes d'entrée. Et une fois que j'avais ouvert ces petites portes, j'ai pu, en fait, assez aisément, paradoxalement, circuler dans l'univers des personnes. Parce que l'avantage, quand on est sociologue, des lieux qui fonctionnent par interconnaissance, par entre-soi, c'est qu'une fois qu'on est dans l'entre-soi, ça peut être assez rapide de rencontrer tous les gens d'entre-soi quand on a acquis la confiance de 1, 2, 3 familles, en fait. Voilà. Et donc, l'une des portes d'entrée que j'ai utilisées, c'était, par exemple, j'avais un ami d'ami, ça fait trois niveaux, connaissait une personne issue de l'aristocratie et que j'ai pu rencontrer et qui elle-même ensuite m'a mis en lien avec d'autres employeurs très fortunés, aristocrates très fortunés. J'ai aussi rencontré l'ancienne directrice du Bottin Mondain. Hein. Le Bottin Mondain, c'est un répertoire, un annuaire en fait réservé aux gens bien nés en France. Hein. Et cette femme-là m'a ouvert un certain nombre de portes en me donnant des contacts de personnes qui appartiennent notamment au Jockey Club, hein, qui est un des cercles les plus élitistes de l'aristocratie française, et que j'ai pu contacter un par un, en fait, sous ses recommandations, et qui ensuite, eux-mêmes, sont des gens qui m'ont donné des contacts, y compris vers des multimillionnaires qui appartiennent aussi à ce qu'on appelle des plus vulgairement des nouveaux riches.
0: Oui, on y viendra, parce qu'il y a une sorte de rivalité, et ça se joue notamment au nombre de personnes à son service, et à la manière dont il s'habille. Il y a des codes et des sous-codes, en fait. Et en parlant de codes, justement, vous racontiez comment vous étiez rentré en contact, et vous racontez dans le livre, c'est assez drôle, que au départ, vous n'aviez pas forcément les codes d'hyper-politesse pour vous adresser individuellement à chacun, donc vous avez failli en fait rater votre coup pour un mot mal placé.
1: Oui. Là où je me suis confrontée à une sorte de violence symbolique de classe, en fait, hein, parce que quand on est sociologue, en fonction des univers qu'on enquête, on n'est pas toujours à l'aise, et donc moi-même n'appartenant pas du tout à cet univers des grandes fortunes, j'ai dû aussi apprendre les codes. Et alors, autant chez les grandes fortunes, nouvellement fortunés qui sont les premiers de leur génération de leur lignée familiale à acquérir le statut de multimillionnaire, ce sont des gens qui n'ont pas forcément les mêmes codes que l'aristocratie. J'ai pu être un peu plus à l'aise, mais par contre, les codes de l'aristocratie, je les maîtrisais pas du tout, beaucoup moins. Alors j'avais un peu lu, j'avais un peu appris des choses, et donc quand j'ai contacté une partie des membres du Jockey Club, j'ai envoyé des mails qui n'étaient pas, selon eux, personnalisés. C'est-à-dire qu'au lieu de mettre très cher monsieur le duc de quelque chose, j'avais dit très cher monsieur. Et donc ça m'a été reproché. Les personnes se sont offusquées. Et donc là, c'est la directrice du bottin mondain de l'époque qui a rattrapé le coup pour moi. Qui les a contactés, qui leur a dit non, mais en fait, voilà, Madame Delpierre ne voulait pas vous offusquer, etc. Donc en fait, voilà, c'était aussi un enjeu pour moi de maîtriser ces codes et de pas me fermer la porte sur ce terrain pour avoir confiance aux gens. Mais voilà, c'est vrai que moi, il y a eu aussi, en quelque sorte, comme les employés de maison, j'ai aussi vécu, alors d'une façon sans doute différente, mais une forme de socialisation aussi à l'univers des grandes fortunes pour pouvoir y rester.
0: Absolument, comme ils sont obligés de le faire. Alors, vous disiez que c'était par bouche à oreille et que les gens demandaient entre eux, mais vous expliquez quand même dans le livre que le marché n'est quand même pas à la faveur en termes de nombre de places, hein, même si certains riches se plaignent de ne pas trouver ce que vous appelez la perle rare ou les perles rares, néanmoins, l'offre est inférieure à la demande de travail.
1: Oui, exactement. Alors en fait, en France et à travers le monde, le marché de la domesticité explose. Hein. Il y a énormément en fait de personnes hein, qui sont prêtes à travailler dans ce qu'on appelle plus généralement en France les services à la personne, donc le travail domestique au domicile d'autrui. Et donc voilà, il y a toujours de la main d'œuvre en quelque sorte, mais il n'y a pas beaucoup. Enfin, le nombre de multimillionnaires est quand même restreint, enfin, oui. Aussi élevé qu'il puisse être, et il est quand même de plus en plus élevé hein, en France et à travers le monde. Mais somme toute, alors j'ai pas de chiffres exacts, parce que là aussi c'était un enjeu de recherche méthodologique. On a très peu de données chiffrées à la fois sur ce métier et à la fois sur les multimillionnaires qui emploient des domestiques à temps plein, parce qu'on a aussi des multimillionnaires qui n'emploient pas de domestiques à temps plein. Je ne suis pas intéressée, mais voilà. Donc pour moi, statistiquement, je n'aurais pas de chiffres exacts, mais on peut estimer qu'il y a plusieurs milliers de personnes en France aujourd'hui qui sont multimillionnaires. Donc c'est pas beaucoup par rapport aux centaines de milliers de personnes qui sont prêtes en fait à exercer ces emplois-là, en fait. Et donc du coup, il y a surtout un enjeu en fait du côté des domestiques pour pouvoir se placer dans ces milieux-là, plus que du côté. Alors pour les employeurs, certes, il y a un enjeu de trouver pas n'importe qui parmi toute cette grande masse de travailleurs. Justement parce qu'il y a une masse de travailleurs, il y a un enjeu pour les multimillionnaires de sur-sélectionner les travailleurs. Juger les plus compétents pour les servir, voilà. Et donc, les multimillionnaires donc n'ont pas de difficultés à trouver de la main d'œuvre, mais ils ont quand même des difficultés parfois à trouver de la main d'œuvre qu'ils veulent, qui correspond à leurs exigences. Donc c'est pour ça aussi qu'ils n'aiment pas toujours se séparer de leur domestique, parce que ça veut dire qu'ils doivent à nouveau recruter et que les phases de recrutement sont quand même longues, difficiles, etc. Mais c'est surtout en fait du côté des employés aussi qu'il n'y a pas des postes pour tout le monde, qu'il n'y a pas des possibilités d'entrer dans l'univers fortuné qui sont offertes à tout le monde. Donc l'enjeu va être encore plus fort, du côté de la main-d'œuvre, de pouvoir se placer dans ces univers.
0: Alors c'est vrai que pour des gens qui ont un salaire tout à fait normal, voire médian, ça peut paraître des gros salaires. Là on parle de grandes fortunes qui payent leurs employés 3000 euros par mois, 5000 euros par mois. Enfin, c'est quand même des sommes bien plus importantes que le salaire médian en France. Mais alors après ça, c'est vrai que ça peut impressionner des gens comme moi par exemple. Je veux dire, dites donc, ils sont quand même bien payés. Mais après, une fois que vous commencez à décrire leurs conditions de travail et d'existence, qui sont indissociables d'ailleurs, on comprend que au niveau du salaire horaire, ça fait même pas un SMIC en fait. C'est ça qui est frappant.
1: Oui, et c'est ça qui est assez inédit, on va dire, dans la niche du marché global de la domesticité, qui est la domesticité au service des multimillionnaires. C'est-à-dire que par rapport aux emplois de service à la personne à temps partiel, du type femme de ménage, garde d'enfants, aide à domicile, les domestiques qui servent les multimillionnaires que j'ai rencontrés peuvent être vraiment mieux payés. Alors, pas tous, hein. Il faut nuancer, hein. C'est-à-dire que j'ai aussi rencontré des personnes qui étaient très peu payées, qui gagnaient même pas le SMIC par mois, qui travaillaient dans de très mauvaises conditions de travail. ça existe. Tout est
0: oui, non, tout existe. Et mais d'ailleurs, il voilà. y a eu des procès tout récemment, là, d'une exactement. Très riche Libanaise qui employait voilà. des Érythréennes pour 0 euro et elle n'avait pas de voilà. passeport, etc. L'esclavage voilà. moderne existe aussi. Mais ceux que vous avez enquêtés, c'est plutôt ceux qui voilà. gagnent très correctement leur vie.
1: Exactement. Et c'était aussi l'enjeu de la recherche et l'enjeu du livre, de aussi peut-être se prémunir d'un préjugé qui soit de dire que forcément les très riches exploitent les très pauvres, c'est faux, enfin c'est pas aussi, c'est plus compliqué que ça. Et justement là j'ai eu accès justement à un milieu où en fait on pouvait très bien payer quand on était domestique, et donc avec des salaires qui, ben voilà, vous l'avez dit, peuvent s'échelonner de 1000 à parfois 10 000 euros hein, pour les majordomes, donc les personnes les plus haut placées dans la hiérarchie du personnel de maison. Parce que comme c'est un univers en fait où on travaille en équipe, c'est un univers très hiérarchisé, on a une division du travail entre tous les personnels, et donc du coup en fonction des postes, eh ben on a des salaires qui sont plus ou moins importants. Donc oui, c'est plus conséquent que le salaire médian, et donc bah voilà, quand moi je suis rentrée sur le terrain, je me suis dit, enfin ça m'a complètement en fait aussi mon regard a changé, enfin mon regard, ça sert à ça la sociologie justement, à déconstruire ses préjugés, je ne m'attendais pas. Connaissant en fait le salaire moyen qu'il y avait dans les services à la personne et par ailleurs dans le marché du travail de façon générale, je ne m'attendais pas du tout à de tels salaires. Et ça a aussi été pour moi un facteur explicatif du fait que les personnes soient attirées par ce métier et y restent. Mais voilà, comme vous l'avez dit, et ce que je montre aussi dans mon travail, c'est que ce salaire ne se gagne pas sans contrepartie. Et la contrepartie est en quelque sorte à la hauteur du salaire, c'est-à-dire que la contrepartie est très forte du côté des employés de maison qui sont en quelque sorte corvéables à merci, on pourrait dire, c'est-à-dire que la majorité des personnes que j'ai rencontrées travaillent de jour comme de nuit, hein. Ils peuvent être sollicités la nuit, et ça c'est permis par le fait même qu'ils dorment au domicile de leurs employeurs ou juste à proximité du domicile, et donc quand on divise finalement 5000 euros par mois par le nombre réel d'heures effectuées de travail dans le mois, en fait, on tombe pas au-delà d'un SMIC. Mmh. Et quand bien même on tomberait au-delà d'un SMIC, eh bien, il faut voilà, bien avoir en tête que ces personnes-là peuvent être sollicitées 7 jours sur 7, et parfois quasiment 24 heures sur 24. Alors, ils ont quand même du temps pour dormir, mais si l'employeur à 3 heures du matin veut réveiller en fait sa femme de ménage ou plutôt sa femme de chambre parce qu'il lui arrive quelque chose ou qu'il veut faire apprêter un jet pour aller en week-end sur un coup de tête, et ben voilà, les employés sont là pour répondre à la demande sans limite. Voilà.
0: Vous l'expliquez d'ailleurs dans le livre, vous donnez, par exemple, il y en a une qui est particulièrement frappante, vous détaillez, j'oublie les prénoms, hein, vous m'excuserez, mais de tout le monde, des gens des livres comme des gens dans la vie. Donc il y a une des femmes dont vous avez suivi un petit peu le parcours et surtout le travail, vous détaillez sa journée tâche par tâche, vous avez passé une journée avec elle, ça commence avant le lever de madame, qu'il faut qu'elle devine presque au craquement du parquet, et ça se termine à 23h quand elle a préparé pour le petit déjeuner du lendemain. Et entre-temps, elle n'a pas eu une minute à peine, elle a mangé debout, quoi. Elle a grignoté un truc. C'est vraiment, là pour le coup, les tâches s'enchaînent sans répit.
1: Oui. Alors oui, exactement. En fait, il y a quelque chose qui est assez frappant et que j'ai pu donc constaté avec pas mal de domestiques, mais notamment avec, je crois que vous faites référence à celle que j'ai appelée dans mes livres, le nom est anonyme, mais Mariana.
0: Voilà.
1: Qui est, voilà, je crois, une femme donc que j'ai pu suivre, en fait, de nombreuses fois, lorsqu'elle était en train de travailler, puis voilà, on a eu beaucoup d'entretiens ensemble, y compris le soir, très tard, dans la nuit, quand elle était de repos, entre guillemets, alors moi, je l'empêchais de se reposer parfois à ce moment-là, mais bon, voilà, ça lui, elle avait aussi un moyen hein, pour elle, hein, c'est un moyen pour les, une petite parenthèse, pour les enquêter parfois, de se livrer au sociologue, hein, ou à la sociologue, voilà. Et donc, en fait, voilà, ce que fait Mariana, en fait, cet enchaînement de tâches perpétuelles de 6 ou 7 heures du matin jusqu'à 23 heures, voire parfois plus, parce que même quand elle est dans sa chambre, et ben parfois, elle continue de travailler, elle recoue des boutons, elle se fait une liste de choses qu'elle a à faire pour le lendemain, etc. Et donc, toute cette charge de travail, hein, à la fois physique et mentale, bien incombe aux employés de maison et ne s'arrêtent presque jamais. Mmh. Alors, elles ne s'arrêtent presque jamais, je vais quand même nuancer, parce que il y a des moments où les domestiques, en fait, ont des moments où leur corps n'est pas en train de courir partout, où la pénibilité physique n'est pas de l'ordre de la suractivité, mais parfois de l'ordre de l'inactivité. Et je pense notamment à une tâche qui est celle que les domestiques appellent être meuble. Alors, être meuble, c'est quoi? Je l'ai appris voilà, au fil de les rencontres. C'est le fait de se tenir dans un coin de la pièce lors d'un dîner mondain où monsieur et madame convient des invités ou des collègues, etc. C'est se tenir debout, droit, à un coin de la pièce et attendre. En fait, attendre que le dîner se passe et je fais un œil de façon très discrète à la table pour voir s'il ne manque rien et intervenir s'il manque quelque chose. Et donc là, le domestique a un corps qui est dans l'attente plutôt qu'un corps qui s'agite constamment comme celui que je décris de Mariana. Et donc en fait, cette alternance, et donc ça s'appelle être meuble, pardon, je finis là-dessus parce que justement on est comme un meuble. On doit paraître inexistant, on doit se faire oublier des employeurs tout en étant toujours là, en fait, pour servir. Et c'est justement cette tension corporelle entre à la fois attente ou des coûts de surinvestissement physique, et également cette tension entre discrétion et omniprésence qui vraiment fait le cœur, le sel du travail de ces employés qui, en fait, ont un métier constamment, ils sont quand même constamment sur le qui-vive, en quelque sorte. Parce que même quand on est meuble, on doit quand même être mentalement toujours présent et physiquement toujours apte à intervenir quand il le faut. Voilà, et donc même dans les... Tout ça pour dire que même dans les moments où le corps pourrait... être, on pourrait imaginer même dans les moments où le corps semble être au repos, voilà, pardon, eh bien le corps n'est pas vraiment au repos. Et même dans le moment, par exemple, où Mariana est seule dans la maison,
0: oui, employeurs... j'allais y venir. Et forcément, même voilà. Quand les employeurs sont absents, il y a quand même cette tension aussi qui est là. Hein, elle n'est pas tout à fait libre.
1: Ouais, exactement. En fait, parce que donc les employeurs de Mariana ne sont pas toujours présents. En fait, environ 6 mois par an, ils vivent à l'étranger. Alors c'est pas 6 mois d'un coup. Et par exemple, 3 semaines viennent en France, ensuite 1 semaine ils repartent, etc. Mais grosso modo, ça fait à la moitié de l'année où ils sont absents. Mais en fait, lors de ces moments d'absence, Mariana doit entretenir la maison.
0: Et puis il y a des gens qui viennent aussi, il y a des amis qu'elle invite.
1: Elle doit entretenir la maison pour pas que ça se salisse, parce qu'il y a aussi toujours des petites réparations à faire, des petites choses qu'elle peut faire. Et puis en fait, ces employeurs-là donnent leur maison aussi à des membres de leur famille qui viennent, à des visiteurs, etc. Et donc Mariana doit les accueillir. Et donc doit faire les draps, doit leur faire à manger, etc. Et puis c'est aussi une maison dans laquelle il y a des caméras. Et donc en fait, voilà, dans certaines maisons fortunées, il existe des caméras de surveillance pour pouvoir aussi s'assurer que le travailleur domestique, en fait, ne fait pas rien et qu'on la paye pas pour rien, entre guillemets. Voilà. Alors après, voilà, les moments où il n'y a pas d'invités ni les employeurs, oui, le travail est quand même moins intense, mais ça ne veut pas dire qu'elle ne travaille pas, en fait. Voilà.
0: Est-ce qu'il y a une différence? Alors, c'est vrai que vous citez le cas au début du livre d'un homme, alors j'aurais dit Marius, mais je suis plus du tout sûre du prénom, encore une fois, que vous contactez en visio. Il est dans un décor paradisiaque. Je crois que c'est lui qui gagne 10 000 euros par mois. Il a même réussi à acquérir quelques biens que son patron l'aide à bien gérer, etc. Lui, bon, voilà, il est majordome, je crois. Enfin, voilà. Et donc, il a une position qui ressemble presque plus à de la domesticité, en fait.
1: Exactement. Alors, vous avez très juste pour le prénom.
0: Ah,
1: Marius, voilà, et le livre s'ouvre sur son cas-là. Alors, lui, Marius, c'est un cas assez exceptionnel, hein, qui incarne un petit peu l'utopie rêvée de tous les domestiques. Voilà. Qui est cette trajectoire d'ascension sociale assez fulgurante d'un homme qui, à la base, est issu d'un milieu ouvrier roumain, très très pauvre, et qui en fait a migré pour des raisons de travail dans plusieurs pays européens, a travaillé dans le BTP, a fini par ensuite travailler sur un chantier d'un club de vacances, et qui a été débauché par l'un des dirigeants du chef de chantier, qui est un multimillionnaire, qui lui a proposé de venir travailler chez lui comme domestique. Et donc Marius est rentré dans la domesticité via cette voie-là, et ensuite a travaillé pour plusieurs très grandes fortunes, et en est venu à devenir atteindre le stade le plus, enfin le grade le plus haut de la domesticité, qui est majordome, et donc qui est un métier qui consiste essentiellement à superviser d'autres domestiques. Hein. Donc contrairement à Mariana dont on parlait tout à l'heure, Marius lui ne fait plus le ménage. Il supervise d'autres employés qui font le ménage ou qui font toutes les autres tâches. Et donc lui, il s'est enrichi, il gagne très très bien sa vie. Et alors, cas un petit peu particulier, il a pu investir son argent dans des appartements. Enfin, dans un appartement, notamment à New York, avec l'aide de son employeur qui l'a aidé à investir dans l'immobilier, son capital économique. Alors ça, c'est le cas qui existe.
0: Oui, c'est très rare, effectivement. Puis on voit une relation de confiance entre lui et son employeur. Et moi, qui ai très mauvais esprit, je me suis dit, mais si jamais un jour son employeur lui demandait d'être le titulaire, enfin l'homme de paille pour un compte offshore ou pour ce genre de choses, ça peut se voir aussi, pourrait-il refuser? Il y a pas un, voilà, évidemment, j'ai pensé à ça, je sais pas pourquoi. Je me suis dit, mais voilà, à un moment, quand la fortune de quelqu'un, ou enfin la bonne fortune, parce que c'est pas une fortune énorme qu'il a, je pense, Marius, mais bon, son niveau de vie, le fait qu'il soit, son ascension sociale, il la doit intégralement à une ou plus, ou un très petit nombre de personnes. On pourrait imaginer aussi, en ayant mauvais esprit comme moi, évidemment, que si on lui demandait des choses, il ne pourrait pas les refuser, quelles que soient ces choses.
1: Alors, en effet, c'est tout le mécanisme que j'ai essayé de retranscrire dans le livre, c'est-à-dire que les personnes comme Marius, alors aussi exceptionnelles qu'ils soient, parce que c'est quand même rare, hein, les domestiques qui investissent dans l'immobilier, je rassure tout le monde, voilà, il ne faudrait pas qu'il y ait une fausse image, hein, qui soit véhiculée. Donc c'est un cas exceptionnel, mais qui pour autant reflète aussi d'autres cas un peu moins flagrants de domestiques, voilà, qui peuvent accumuler un certain capital économique, c'est qu'en effet leur fortune ne repose que sur le bon vouloir en général d'une personne, d'une famille ou d'un employeur. Et que donc, du coup, il y a un très fort lien de dépendance et à l'employeur, avec justement un sentiment, et c'est le cas de Marius, de redevabilité permanente vis-à-vis de son employeur. Qui fait que, alors, on ne peut pas extrapoler, je sais
0: bien pas... Bien sûr, non, ça c'est moi qui le dis, et c'est vraiment juste pour...
1: Non, mais c'est intéressant d'y réfléchir. Est-ce que Marius pourrait... en capacité de refuser certaines choses de son employeur, alors j'ai quand même un élément de réponse, parce que dans cet investissement qu'il a fait immobilier, Marius me racontait qu'il a visité plusieurs appartements avec son employeur et qu'il avait une extrême confiance à son employeur qui lui connaissait l'immobilier, et que Marius avait flashé sur un appartement et son employeur sur un autre, et qu'il y a eu un petit moment de tension où Marius avait vraiment envie de l'autre appartement, mais n'osait pas dire à l'employeur qu'il préférait l'autre. Et parce que, voilà, c'était très ambivalent dans sa tête, c'était à la fois, mon employeur est plus compétent que moi, donc je dois lui faire confiance, et il y a aussi, c'est quand même, en quelque sorte, l'argent de mon employeur.
0: D'accord.
1: Et donc, je ne dois pas, voilà. Et donc, c'est aussi ça, hein, l'issue du problème que rencontrent certains employés de maison, c'est que si élevé que soit leur rétribution, ces rétributions dépendent du bon vouloir d'un employeur. Et donc ça nous permet de déconstruire aussi un discours que m'ont beaucoup donné des très riches, qui est un discours qu'il faut prendre au sérieux, parce que c'est un discours qui ne concerne pas que la domesticité notamment, c'est lorsque les très riches disent « mais en fait, nous sommes utiles à la société parce qu'on est pourvoyeur d'emplois et qu'on donne de bons emplois aux gens ».
0: Effectivement.
1: À tort, c'est vrai, ils donnent de bons emplois. Mais la problématique derrière, c'est que les conditions de l'emploi sont uniquement résultent de leur bon vouloir. Il n'y a rien qui régule ces conditions d'emploi-là. Et donc, en fait, si par exemple l'employeur de Marius avait voulu du jour au lendemain ne plus le payer, il aurait pu. Voilà. Il aurait pu le faire assez facilement. Et donc, c'est là la problématique dans laquelle se trouvent les employés, même les plus dotés. Alors, sans parler du cas de Marius, la plupart des employés qui ont un très bon salaire, ce que j'ai pu remarquer, c'est que ce sont des employés qui, paradoxalement, n'ont pas le temps d'utiliser leur salaire.
0: Absolument.
1: Ils n'ont pas le temps de jouir de leur propriété. Et donc, quand on relit, par exemple, les travaux de Marx sur l'exploitation, Marx disait très bien que, en fait, la situation d'exploitation par excellence, c'est aussi quand l'ouvrier, en l'occurrence, parce que c'est sur ça qu'il a beaucoup réfléchi, quand l'ouvrier ne peut pas disposer et jouir librement de sa propriété.
0: Oui, le seul temps libre lui sert à reconstituer sa force de travail.
1: Exactement. Et c'est un peu le même cas que j'ai rencontré dans ces domestiques-là, puis aussi dotés qu'ils soient, eh bien, paradoxalement, ils n'ont pas le temps de bénéficier, de jouir de leur propriété et ils utilisent leur argent parfois pour leur famille, en fait. Ils envoient l'argent aussi parfois, notamment pour les personnes issues de la migration, à leur famille, à leurs enfants restés au pays. Et eux-mêmes, en fait, ne peuvent pas jouir comme les ultra-riches jouissent de leur argent.
0: Mmh, absolument. C'est rare, mais d'ailleurs, les domestiques sont là pour que les ultra-riches puissent dépenser leur argent en ayant du temps pour le faire. Vous le montrez très bien aussi, c'est une complémentarité parfaite.
1: Alors, exactement, ce que je voulais montrer dans cette enquête, enfin, ce que je voulais initialement, c'était prendre au sérieux, du point de vue des très riches cette fois-ci, un mot qui revenait tout le temps dans mes entretiens, qui était le mot « besoin ». À chaque fois, les grandes fortunes me disaient « j'ai besoin de domestiques, c'est nécessaire, ah oui, là, je dois retrouver quelqu'un vite, car c'est obligatoire ». Et donc, en en parlant parfois à certains collègues, j'avais des collègues qui me disaient « mais enfin, c'est quoi ce besoin ? Non, c'est superflu, les domestiques, on n'en a pas besoin ». Et justement, je pense que le travail sociologique qu'il y a derrière ce mot, c'est de déconstruire ce mot et de se placer du point de vue des classes dominantes et d'essayer de comprendre qu'est-ce que ça veut dire avoir besoin pour eux. En quoi ai-je vraiment un besoin ? Et donc prendre au sérieux ce besoin. Et en fait, ce que j'ai pu constater, c'est que les employés de maison sont à la base même des possibilités qu'ont les grandes fortunes de se reproduire en tant que classe dominante. Mmh. Et comme on vient de le dire, d'avoir eux-mêmes du temps libre pour pouvoir jouir de leur capital pour des loisirs, des vacances, etc. Mais aussi pour pouvoir aller au travail et pour pouvoir, cumuler encore plus d'argent et donc maintenir ce fort statut économique. Parce que les personnes que j'ai rencontrées, c'est des personnes qui sont... Enfin, sont pas rentières. Alors, j'en ai rencontré deux ou trois, voilà, mais toutes les personnes que j'ai rencontrées, y compris les femmes, la majorité d'entre elles, travaillent et ont des hauts statuts professionnels. On parle de PDG, de trader, de chef d'entreprise, de marchand d'art, de grands médecins qui ont plusieurs cliniques. Donc, ce sont des gens, en fait, qui se surinvestissent au travail. Et donc, ce surinvestissement au travail n'est possible que si d'autres personnes prennent en charge le travail qu'on appelle reproductif, hein, que les travaux féministes appellent reproductif au sein du foyer. Et donc, quand on voit leur mode de vie, quand on voit la manière dont leur vie s'articule entre travail, loisirs, sociabilité mondaine, dîner, participation à des événements, etc., où ils scellent leur capital social, hein, par ailleurs, qui sont des événements utiles, très utiles aux yeux des grandes fortunes, et puis des moments où ils se reposent, eh bien, pas de temps.
0: Il n'y a pas le temps pour leur passage, très clairement, oui.
1: Exactement. Et donc là, sans domestique, pour le coup, les grandes fortunes ne pourraient pas avoir tout ce temps libre pour faire tout ça.
0: Alors, d'un point de vue... Oui, j'entends. Continuez, pardon.
1: Non, allez-y.
0: Non, donc d'un point de vue économique, c'est parfaitement logique. Il y a un réel besoin pour garder sa possibilité de rester riche. Et aussi d'un point de vue représentatif. Vous expliquez très bien aussi qu'on imagine mal des gens très riches n'ayant pas de domestique. Et c'est un petit peu la course à l'échalote. C'est-à-dire que plus on en a, plus on tient son rang.
1: Alors voilà, exactement. Au-delà donc de ce besoin... très matériel, ce besoin matériel de domestique, il y a un besoin qui est plus de l'ordre symbolique, mais qui a des répercussions très concrètes sur les relations sociales. C'est en effet que quand on appartient à un univers très fortuné, il faut montrer qu'on est légitime d'y appartenir et qu'on a le droit, en quelque sorte, de faire partie de ce cercle restreint quand même des très grandes fortunes. Et donc, il faut montrer qu'on a de l'argent, prouver qu'on a de l'argent. Donc, il y a une forme de consommation ostentatoire, pour reprendre un terme qu'utilisait Veblen dans ses travaux, c'est-à-dire que la consommation ostentatoire, c'est de consommer des biens et pour montrer qu'on peut s'acheter ces biens, qu'on a un capital économique pour. Et donc, à l'instar d'un hôtel, du fait d'acheter un hôtel particulier ou bien... d'acheter une nouvelle voiture ou une nouvelle montre, eh bien, on recrute des domestiques. pour montrer qu'on a l'argent pour. Mmh. Et donc, voilà, il y a un jeu de surenchère entre les grandes fortunes, voilà, comme vous l'avez dit, qui est plus on a d'argent, en fait, plus on a la possibilité d'avoir à son service plusieurs emplois de maison à temps plein, et plus on a la possibilité d'avoir différents types de domestiques. C'est-à-dire que les familles où on a plusieurs emplois de maison et où on a des employés qui supervisent d'autres employés comme les majordomes, là, on est dans des familles vraiment de très haut standing.
0: Et par contre, alors parfois il y en a. Vous parlez du monsieur qui surveille les roses de son patron, qui a décidé de créer de nouvelles variétés d'hybrider des roses. Enfin voilà, et donc il a quelqu'un spécialement pour surveiller ces roses. Ça peut être à la fois perçu comme le comble du raffinement et puis aussi il subit aussi quelques moqueries l'employeur.
1: Oui. Alors ça peut faire peut-être que ça fera sourire certaines personnes. Alors en effet, dans la domesticité, il y a autant en fait de fonctions possibles.

0: et donc va notamment donc les arroser, les couper, les tailler, etc. Et puis va leur chanter des chansons. Parce que ce monsieur, en fait, lit beaucoup de livres. Vous savez, il y a toute une littérature aussi.
1: Bien sûr, bien sûr.
0: Voilà, qui invite, en fait, les gens à parler à leurs plantes, etc. Et donc, ce monsieur-là, en fait, est passionné par cette littérature. Et donc, c'est en ça qu'il est un peu moqué, en fait. C'est l'entre-soi, en fait, mondain qui l'entoure, moque un peu ce monsieur qui croit au pouvoir, justement, du dialogue avec les fleurs, etc. Mais aussi, paradoxalement, d'un autre côté, voilà, cet homme-là est en fait admiré par le voisinage. Et j'ai pu entendre et rencontrer certains de ses voisins qui m'ont parlé de lui et qui trouvent qu'en fait, c'est quand même, voilà, comme vous le disiez, le comble du raffinement d'avoir un gardien rosé, parce que ça montre bien, et là, on en revient à ce que les très riches peuvent acheter avec leur fort capital économique, eh bien, ils ont la possibilité, justement, d'avoir tout le monde à leur service pour tout type de tâches.
1: Oui, c'est-à-dire voilà. il y a ce vocable qui dit mes gens, et vous rencontrez des personnes qui emploient beaucoup d'autres personnes et qui disent mes gens au sens très très large, hein, que ce soit eux directement qui les emploient ou pas. C'est-à-dire qu'il y a une sensation de possession du monde, de pouvoir sur le monde qui est très très forte.
0: Oui. Oui, qui est très très forte, qui explique pourquoi dans les entretiens ils m'en parlent assez librement aussi, parce que voilà, les millionnaires sont convaincus aussi, voilà, de ça, qu'ils ont le pouvoir et se pensent légitimes aussi de l'avoir. Il n'y a pas vraiment de culpabilité dans ces milieux-là, notamment à se faire servir, hein, alors que chez les classes moyennes, qui ont des femmes de ménage, pour avoir conduit une enquête là-dessus, on voit beaucoup plus d'hésitation, de culpabilité à se faire servir. Ça, on ne le retrouve pas chez des millionnaires qui sont convaincus de ça. Et en effet, il y a ce sentiment d'être entouré par des gens qui sont là pour les servir, au-delà, je dirais, de leur domicile. Et alors, pour illustrer cet exemple, un cas qui m'a frappé, c'est lorsque je suis allée rencontrer donc un monsieur qui travaillait dans une grosse société financière, qui était le directeur de cette société. Je suis allée, l'entretien avait lieu dans son bureau, dans un beau quartier parisien. Et donc, je rentre dans son bureau, il me salue, voilà, un petit peu, il m'assoit à une table, sa secrétaire me prépare un café, et puis là, il commence à me parler de personnes qui travaillent dans un des châteaux qu'il a racheté à un aristocrate, parce que ce monsieur-là est plutôt du côté des nouveaux riches, donc il venait de racheter un château, et puis il commence à me montrer sur son téléphone des photos de ses ouvriers qui sont en train de rénover la façade du château, etc. Mais alors, au début, je me suis dit, mais en fait, il n'a pas dû comprendre pourquoi j'étais venue. Et donc, j'essaye de le réorienter vers les domestiques, en fait, vers les personnes qui m'intéressent. Et en fait, j'ai compris qu'au sens de ce monsieur, c'est pas du tout qu'il n'avait pas compris pourquoi j'étais là, mais c'est que le personnel, ce mot qu'il utilisait, mon personnel, en fait, son personnel, ce n'était pas seulement les employés de maison, c'était aussi ses ouvriers, c'était aussi sa secrétaire qui nous servait le thé, c'était aussi les salariés de son entreprise, c'était aussi toutes les personnes à qui il pouvait avoir affaire pour lui donner un coup de main. C'était en fait toutes les personnes qui, à un moment donné de sa vie, il allait recruter et payer pour le servir ou pour l'aider à faire telle ou telle tâche.
1: Oui,
0: et donc, c'est très intéressant, voilà, cette façon dont les grandes fortunes mettent dans un même monde, tout le monde, justement, en dessous d'eux, qu'ils peuvent employer. Et donc, le fort capital économique permet, justement, de mettre à son service tout le monde.
1: On le voit très, très bien dans le livre, effectivement. Et on voit que c'est aussi très compliqué. Je voudrais qu'on parle un petit peu maintenant des personnes qui servent, en fait. On voit quand même des profils. Alors, ça peut être très différent, mais il y a quelques similitudes. Vous l'avez dit tout à l'heure, souvent des étrangers. Souvent, ce qui ressort à la lecture du livre, c'est leur solitude. Même si certains, alors très rares, sont ceux qui ont des familles. D'ailleurs, les deux, je crois, personnes que vous citez qui ont des familles, un monsieur que vous contactez parce que son histoire a été assez médiatisée, vu que sa patronne l'avait forcé à porter des couches, lui a une famille et il a quitté d'ailleurs ce métier, il fait tout à fait autre chose maintenant.

0: une autre femme a quitté ce métier aussi parce que, bon, elle, d'ailleurs, elle n'habitait pas chez ses patrons et elle a souhaité faire autre chose et quitter. Mais sinon, on comprend aussi que leur solitude, le fait qu'ils soient logés, le fait qu'ils ne soient pas totalement déclarés, qu'ils ne soient pas sûrs d'avoir une retraite, qu'ils ont des petits avantages, on leur paye parfois leurs frais médicaux quand on s'aperçoit qu'ils sont malades, et souvent très tardivement, on s'aperçoit qu'ils sont très isolés, bien qu'ils vivent au milieu d'une très grande famille et que d'aucuns patrons disent qu'ils font partie de la famille.
1: Oui.
0: C'est une question très longue et très compliquée, je suis désolée. Voilà, c'est surtout sur la solitude.
1: C'est très intéressant de soulever ça, parce que c'est au cœur aussi du métier. Il y a une solitude, alors elle est liée à plusieurs choses. D'une part, il y a une solitude, une solitude que ressentent les employés du fait même du décalage quand même social qu'ils ont avec les univers fortunés dans lesquels ils travaillent et chez lesquels ils vivent. Voilà, vous l'avez très bien dit, on l'avait rappelé tout à l'heure. En fait, les personnes que moi j'ai rencontrées vivent chez leurs employeurs ou dans un studio juste à côté de l'appartement de leurs employeurs, quoi, ou dans une petite dépendance située dans le domaine de leurs employeurs. Et donc, ils sont immergés dans cette famille qu'ils servent, une famille qui leur répète souvent qu'ils font partie de la famille. Et d'ailleurs, les domestiques se le répètent eux-mêmes. Et ce n'est pas que une rhétorique, ce n'est pas de l'hypocrisie, c'est en partie réel, parce qu'ils nouent des relations affectées, de l'affect, avec des émotions, des relations de quasi-amitié, de complicité avec les employeurs, et les employeurs réciproquement ont des relations en prise émotionnelle avec leurs employés, donc il y a des relations comme ça qui dépassent la relation de travail qui se construisent.
0: Oui, mais si je puis me permettre, il y a quand même, vous l'avez dit tout à l'heure hein, d'ailleurs, mais la dépendance, elle est quand même surtout dans un seul sens. Vous racontez l'histoire d'une femme qui, sans préavis et sans que la personne comprenne, pourquoi tout d'un coup vire une de ses employées ? Pourquoi ? Tout simplement parce qu'elle commençait à se dire que c'est elle qui allait partir en premier et qu'elle voulait surtout pas être quittée par cet employé. Donc c'est quand même toujours du côté de l'employeur que le pouvoir se situe, même s'il y a de l'affect et presque, parfois l'affect n'arrange rien à l'affaire.
1: Alors, exactement, et justement, ces relations donc affectées sont des relations qui illustrent en fait la solitude des employés de maison, parce que en fait, et c'est ce dont je voulais aller en venir, en fait, c'est quelle que soit la relation, aussi proche et aussi proche de l'ordre de l'amitié ou de la complicité que puisse être cette relation, elle peut s'interrompre à tout moment. Et donc c'est en ça que les employés ne sont pas de la famille, concrètement de leurs employeurs, c'est que régulièrement, les employeuses, notamment, les remettent à leur place, leur signifient que ce sont quand même des employés avant toute chose, par tout un tas de petites interactions, comme par exemple le retour subi au vouvoiement alors qu'on tutoyait son employé depuis 3 ans. D'un coup, on se remet à le vouvoyer parce qu'on a senti que la frontière entre relations amicales et professionnelles était trop floue. Et ou alors renvoyer du jour au lendemain son employé parce qu'on n'est pas contente ou content de son service. Et donc, en ça, ça renforce le sentiment, l'instabilité aussi des employés qui se sentent à tout moment pouvoir redevenir vraiment seuls, sans cette famille à laquelle ils se dévouent. Alors, Et ça, c'est renforcé aussi par la distance sociale, parce que quand les employés sont chez les grandes fortunes, ils s'acculturent d'une certaine façon au mode de vie des classes dominantes, mais ils se sentent quand même toujours un peu à part. Hein. La vie qu'ils vivent chez eux, c'est une vie par procuration, et non pas la même vie que leurs employeurs, et donc ils se sentent toujours un peu en décalage. Alors, d'autre part, il faut quand même préciser que beaucoup d'employés ont quand même une famille. Hein. Ils ne vivent pas avec leur famille, mais ils ont quand même une famille. Alors, ils peuvent être divorcés, mais quand même, un certain nombre d'entre eux ont des enfants. Alors, il y a aussi des célibataires, hein, et ça concerne beaucoup, notamment les jeunes majordomes, qui, eux, sont rentrés en emploi et n'ont pas eu avant d'enfants ou de relations de couple. Et le fait même qu'ils soient surinvestis au travail les empêche de une famille comme ils le voudraient parfois, etc. Ou les empêche de penser à cette option. Mais pour ceux qui ont une famille, la situation est qu'en fait, ils se sentent quand même seuls et isolés de leur famille parce qu'ils n'ont pas le temps,
2: en fait, oui.
1: d'aller les voir. Alors, ça peut être le cas pour les employés issus de l'immigration, notamment qui ont récemment migré en France, le cas de notamment de nombreuses femmes originaires d'Amérique latine ou des Philippines ou de certains pays, notamment d'Afrique subsaharienne, qui laissent leurs enfants au pays. C'est le cas qu'ils les voient très très peu, hein, qui ont des contacts le soir par WhatsApp, notamment sur leur téléphone avec leur famille, mais qui sont des contacts très restreints. Il y a aussi des employés qui ont leur famille qui vivent en France, mais qui vivent assez loin des beaux quartiers, voilà. Et donc, ils n'ont parfois pas le temps, hein, le week-end, de retourner les voir, parce que même si l'employeur prévoit qu'ils aient ou qu'elles aient un jour de travail chômé par semaine, eh bien, souvent, ce jour de travail est... Et finalement, ce jour de chômage est un jour qui finit par être travaillé, parce que les employeurs leur demandent finalement de venir les aider, etc. Alors, il y a aussi des cas où les employés, c'est un peu plus rare, mais vivent au domicile de l'employeur avec leurs enfants. Ça peut exister, notamment sur la Côte d'Azur, j'ai pu aller me rendre dans des villas où il y avait des petites dépendances, et dans ces petites dépendances, les petites dépendances étaient aménagées pour que l'employé vive avec sa famille. Donc là, c'est des employés qui ont un peu moins ce sentiment de solitude, mais néanmoins, il y a un sentiment quand même de solitude un peu familiale, un peu partagée par la famille, qui est un peu isolée, finalement, en vivant à proximité des très riches, de leur milieu social d'origine. En fait. Parce que les employeurs ont exigé que la famille vienne et se déplace avec l'employé domestique et vienne habiter dans la villa ou à proximité.
0: Vous racontez d'ailleurs l'histoire d'une jeune femme et de sa mère. Sa mère a été domestique toute sa vie. Elle a quasiment été élevée, choyée par la patronne de sa mère qui n'avait pas d'enfant. Donc il y a eu un peu, elle a joué aussi l'enfant de substitution pour cette femme très riche.
1: Oui, exactement. C'est le cas en effet d'une femme donc, qui a grandi dans la maison des employeurs de sa mère et qui a été... en fait, énormément maternée, prise en charge par l'employeuse de sa mère, pendant que sa mère travaillait. Alors, c'est des configurations qui existent et qui, encore une fois, montrent toute l'ambivalence parce que elle-même me disait, cette femme, qui est aujourd'hui adulte, etc., qui a un métier, elle-même me disait qu'elle adorait l'employeuse de sa mère, que c'était mère et qu'elle a été extrêmement triste quand elle a dû partir, et qu'elle garde des liens, qu'elle gardait jusqu'à très longtemps des liens avec cette employeuse qui a vraiment été substituée à sa mère, et cette femme a très longtemps détesté sa propre mère, reproché de ne pas s'en occuper, trouvé sa mère très froide, etc. Donc les liens affectifs qu'elle a noués avec cette employeuse sont réels. Et l'employeuse est réciproquement. Et par ailleurs, l'employeuse apprécie aussi beaucoup la mère de cet enfant et donc apprécie beaucoup son employé. Et il l'a beaucoup donné à élever sa fille parce que c'était une femme qui n'avait pas d'argent. Et donc, en prenant en charge sa fille, la fille de son employé comme sa propre fille, elle a aussi payé des études à sa fille. Oui. Cette femme est ingénieure, etc. Donc, il y a une forme d'énorme reconnaissance et en même temps, il y a eu une appropriation de la maternité de l'employé.
0: Absolument. Alors, il faut malheureusement, je pense que vous n'avez pas toute la journée à nous accorder. C'est passionnant ce que vous nous dites. Et je voudrais juste qu'on aborde cette question de, vous appelez ça dans le livre, rester ou partir. Mais est-ce que c'est possible ou facile de quitter ce milieu qui est un petit peu parfois une cage un peu dorée parce qu'on gagne quand même pas mal d'argent quand on est domestique. Est-ce que c'est facile de quitter cette fonction, de quitter une famille sans aller dans une autre, en fait. De quitter ce métier.
1: Alors, ce que j'ai observé, moi, j'ai essentiellement enquêté sur les personnes qui étaient encore en emploi au moment où je les interrogeais, mais j'ai quand même rencontré des personnes qui étaient parties de la domesticité et qui font aujourd'hui un autre métier, notamment soit dans l'hôtellerie, dans la restauration ou dans les services à la personne à temps partiel. Donc ça, c'est des voies de débouchés, on va dire, après la domesticité, où les personnes finalement circulent dans d'autres univers professionnels, restent également dans l'univers du luxe, peuvent être vendeurs dans l'univers du luxe, etc. Donc on peut partir de la domesticité. On peut y partir, mais c'est pas n'importe qui en part. C'est-à-dire que ce sont en général les personnes aussi soit les plus diplômés, soit les plus dotés, avec le plus d'expérience et de réseau, et qui donc ont une certaine assurance de pouvoir aller travailler ailleurs, qui partent. Mmh. Alors, donc, on voit beaucoup de gens comme ça. Alors après, ça ne veut pas dire que les employés les plus vulnérables sur le marché du travail, les moins bien dotés, ne peuvent pas partir. Parce que moi, j'ai rencontré aussi des personnes qui partaient du jour au lendemain, même sans le dire à leur employeur, et qui fuyaient, en fait, la situation, oui. Et qui préféraient partir et se retrouver quasiment à la rue plutôt que de rester. Donc, ça existe. Mais moi, ce que j'ai observé, je terminerai peut-être là-dessus pour pas vous retarder trop, mais ce que j'ai observé, c'est un fort turnover interne. Où, en fait, les employés, c'est ça qu'il faut retenir, certes, vivent des conditions de travail très pénibles physiquement, ils vivent une forme d'exploitation, mais comme je la qualifie dans le livre, c'est une exploitation dorée. Mmh. En contrepartie, ils ont d'énormes rétributions pour certains, et donc ils sont parfois prêts à faire une certaine forme de sacrifice physique, familial, psychologique, mais à quand même continuer à obtenir ces rétributions, et donc ils vont très régulièrement, tous les 3-4 ans, changer de famille, en fait, mais rester dans la domesticité, changer de famille pour que ça soit plus supportable, au moment où ils craquent, ils changent de famille, mais en même temps, ils veulent continuer à servir les riches. C'est plutôt le paradoxe, en fait.
0: Oui, et ce qui est assez intéressant, c'est que vous citez aussi le cas d'une femme qui a été chez des très riches pendant très longtemps, qui gagne très correctement sa vie, qui un jour part et décide, pendant quelques jours, quelques semaines, de vivre comme une riche. Et puis, elle n'y arrive pas, en fait. Elle finit un petit peu ruinée, vous la retrouvez, elle n'est pas en bonne posture. Est-ce que vous avez de ces nouvelles, petit 1 et pour parler d'un cas plus généralement, c'est vrai que l'aspiration des gens qui ont vécu dans le luxe toute leur vie sans en profiter, c'est peut-être un moment d'en profiter, mais sauf qu'ils n'auront jamais les moyens de vivre à plein temps comme leur patron.
1: Exactement. Exactement. Alors, en ayant accumulé un certain capital économique, on pourrait dire que s'ils partent de la domesticité, ils ont quand même un petit peu de bagage économique. Oui. Donc, comme là, c'est marié, s'investir dans un petit logement ou alors... Mais cet argent n'est pas illimité. Et donc, en fait, pour le cas de la femme que vous citiez, qui est une femme qui est partie du jour au lendemain de chez ses employeurs et, en fait, qui a voulu partir, mais sans partir, c'est-à-dire que pendant une semaine, elle s'est payée un hôtel de luxe à ses frais et elle a presque dilapidé son argent dans cet hôtel. Et ça, pour moi, c'était très révélateur aussi de la difficulté qu'il y a à sortir de cet univers. Alors, non pas seulement parce qu'on on a fini par nouer des relations d'affect avec son employeur, mais aussi parce que on se rend compte quand même que c'est agréable de vivre en fait dans des milieux comme ça où l'argent coule de source, où tout est facile, où il y a le confort, et qu'il y a une sorte de violence de retourner à la vie qu'on pouvait avoir avant, à la vie qu'on a eue étant enfant, notamment pour cette femme qui est issue de milieux très populaires, et qui aujourd'hui, alors oui, j'ai eu ces nouvelles il y a quelques mois d'ailleurs, et cette femme, en fait, aujourd'hui, est femme de ménage. Mmh. À temps partiel, donc elle gagne beaucoup moins sa vie, mais elle m'a dit c'est le prix de la liberté.
0: Ben voilà. Non, on sentait qu'il y avait aussi. Je parle de son cas parce que on sent. Elle fait des conneries quoi. Elle a un peu d'argent. Elle le dilapide. Elle veut faire comme. Elle veut se prendre pour la patronne. Et puis elle se cherche quoi en fait. Et il y a ce côté un peu erratique. On sent un désir de liberté. Donc je suis ravie pour elle que au prix de ménage pas facile. Elle dispose maintenant de sa vie quoi. Et on ne sait pas ce qu'elle va devenir. Peut-être qu'elle changera encore d'orientation, mais c'est vrai que c'est assez difficile parce que c'est aussi un milieu clos où on est un petit peu. J'imagine que ces personnes-là, elles n'ont même pas le temps de voir des amis, donc elles n'ont pas le temps non plus de lire des journaux, de mis à part regarder peut-être la télévision un peu le soir. C'est pas des gens qui ont le temps de lire ou ont le temps de se politiser et encore moins de se syndiquer, bien sûr.
1: Non, voilà. Alors il y a un manque de temps et puis il y a aussi la peur par rapport au. À la syndicalisation, que l'employeur le découvre et que l'employeur les renvoie. Parce que quand on est domestique au service des très riches, on est recruté aussi par sa capacité à être loyal, en plus, et être dévoué. Et donc, se syndiquer, ça irait à l'encontre de cette qualité sur laquelle se sont fait recruter les domestiques. Et puis, il n'y a pas de syndicat, en fait, qui existe pour les employés de maison, des grandes fortunes. Il n'y en a pas beaucoup non plus... même dans le secteur du service à la personne,
0: absolument, très peu.
1: syndicalisation. Donc voilà, c'est des métiers quand même qui restent voilà très très isolés en fait, très peu connus et très peu politisés. Voilà.
0: Merci beaucoup Alizé Delpierre. Juste une dernière question. Sur quoi vous travaillez maintenant ?
1: Alors bah maintenant, je travaille à l'écriture justement d'un ouvrage collectif que j'ai conduit avec quelques collègues sur les femmes de ménage et les employeurs de classe moyenne.
0: Très bien.
1: On a son travail donc qui concerne on va dire une plus grande majorité de population. Et puis je suis actuellement sur un projet de recherche qui est un petit peu différent. Je travaille sur les politiques publiques du retour à l'emploi, donc sur le chômage en fait en Europe et la précarité de l'emploi en Europe. Donc ça c'est un projet européen que je conduis avec des collègues de plusieurs pays d'Europe. On s'intéresse aux transformations du service public de l'emploi et notamment à sa dégradation et aux difficultés aujourd'hui que les personnes au chômage rencontrent.
0: Ben vous êtes tout à fait dans l'actualité du jour, on va dire. Hein. On vient d'apprendre que voilà, 25% de temps d'indemnisation en moins quand le marché de l'emploi sera plus ou moins bon en France. J'ai quand même une dernière remarque que je me suis faite en lisant le livre, et ça fait écho à vos projets de livres prochains. C'est vrai qu'on se dit, mais il y a peut-être une imprégnation de l'esprit d'avoir envie de se faire servir. Je ne parle pas bien sûr des services à la personne pour les personnes dépendantes hein, qui, sans aide à domicile, ne pourraient pas ni se laver ni manger. Mais on a vu arriver les chauffeurs Uber qui, au début, nous étaient présentés comme un peu des gens qui ouvraient la porte, qui étaient correctement habillés en costume. Il y avait une petite bouteille d'eau, des bonbons, tout pour le client, qui les note, bien sûr. On a vu aussi de plus en plus se développer, on le voit, des gens qui, pour aller acheter un paquet de café en bas, font appel à un livreur. C'est-à-dire qu'on a l'impression que cette envie d'avoir des domestiques gagne un peu toutes les couches de la société, et même les plus modestes. Est-ce que vous avez remarqué ça aussi ? Et est-ce que vous faites le lien avec vos travaux ?
1: Oui, alors à la fin du livre, je fais le lien. Justement, je pense que ce qui se passe, c'est les très riches, aussi spécifiques que soit la situation, service domestique à temps plein, etc. En fait, c'est un miroir grossissant aussi d'une dynamique plus globale et qui s'exacerbe, hein, je pense, depuis une dizaine d'années, je dirais, en France aussi, à travers le monde, et notamment les pays dits occidentaux, les pays européens, qui est finalement et c'est encouragé hein, par les politiques publiques qui encouragent justement la création d'emplois de services, dans tout type de services, qui encouragent en fait très fortement l'externalisation des tâches domestiques et parentales. Et cette externalisation et cette démocratisation en quelque sorte avec la possibilité, quand on est issu de toutes les classes sociales, de pouvoir déléguer une partie de ces tâches domestiques. On parle, par exemple, je parle dans le livre à la fin du chauffeur Deliveroo, et bien le chauffeur Deliveroo, c'est en quelque sorte amener aux gens leur repas. Mmh. Et on n'a pas besoin d'être millionnaire pour faire appel au chauffeur Deliveroo. J'ai un collègue qui actuellement fait une thèse là-dessus et qui montre que des personnes de classe populaire peuvent faire appel à Deliveroo. Et donc il y a aussi cette idée que maintenant toutes les classes sociales peuvent se faire servir, alors chacun à la hauteur de ses moyens, mais peuvent à un moment donné de leur vie, de leur semaine, de leur journée, avoir ce service. Et ça, c'est aussi très représentatif d'une économie capitaliste qui survalorise le travail dit productif au détriment d'un travail dit reproductif, donc les tâches domestiques et parentales, et qui incite les gens à se consacrer essentiellement au travail dit reproductif ou au loisir, à la consommation du coup, plutôt qu'aux tâches dites reproductives qui sont jugées comme des tâches non essentielles, non rentables économiquement. Et donc c'est pour ça qu'il y a cet encouragement aussi de tous ces petits emplois qui en même temps sont, dans la parole des gouvernements, un argument aussi de développer ces emplois-là, c'est pour donner des emplois aux personnes qui sont les plus précaires et qui ont besoin qui auraient besoin, entre guillemets, de faire des petits jobs comme ça, qui par ailleurs...
0: Mais voilà, on n'a pas eu le temps d'en parler, mais en fait, voilà, c'est vrai que le cadre légal de tout ça est forcément très précaire, instable, non pérenne. Et ça, ça se développe de plus en plus. Et bon, c'est bien sûr le cas chez les riches. J'invite tout le monde à lire Servir les riches aux éditions La Découverte. Vous découvrirez plein de choses. Et puis, c'est très nuancé. C'est un travail formidable que vous avez fait, Alizée Delpierre. Merci beaucoup d'avoir passé cette heure avec nous ce matin. Bonne continuation. Et on se quitte avec Juliette, la clochette. Vous devez connaître cette chanson.

0: Selon le cosmologiste Jean-Philippe Usan, la science n'est pas une forme d'art. Mais les résultats du chercheur ont une puissance poétique. Ils révèlent les fils qui tissent notre réalité et le mystère qu'il y a en son cœur. L'art et la science ont en commun de questionner le monde en rendant visible l'invisible. Fin de citation. Cette puissance poétique nous renvoie aux expériences de pensée d'Albert Einstein et de Galilée notamment, qui renforcent la conviction de Gaston Bachelard que la raison est raison que lorsqu'elle progresse, c'est-à-dire quand elle invente une nouvelle résonance avec le réel, révise ses propres normes, chahute les certitudes. D'un autre côté, la science a également ouvert le champ des possibles à l'art. Pensons aux chefs-d'œuvre de Delacroix au XVe qui ont existé grâce à la peinture à huile, tout comme la photographie, le cinéma à notre époque contemporaine. Alors, la science se nourrit-elle de l'art et l'art de la science? Comment? Pour en savoir plus, nous recevons un chercheur en neurosciences qui est également poète, Marc-William Debono. Marc-William, bonjour.
1: Bonjour.
0: Alors, je vais vous présenter plus précisément. Vous êtes neurobiologiste, vous vous intéressez notamment au système dégénératif et vous êtes par ailleurs responsable du collectif pour la culture en Essonne depuis 7 ans.
1: C'est ça, tout à fait. Oui.
0: Et donc maintenant, c'est votre activité. Qu'est-ce qui vous a amené à porter la responsabilité du collectif pour la culture en Essonne à travers le mélange de science et d'art? Qu'est-ce que vous êtes allé rechercher?
1: Écoutez, c'est précisément ce croisement que je suis allé chercher par un concours de circonstances. Mais qui n'était pas fortuit dans la mesure où, étant en dehors de mon activité de recherche en neurosciences, effectivement, j'avais déjà créé une association qui s'appelle toujours Plasticité Science Art, qui s'appelait au départ le groupe des plasticiens, qui réunissait donc des chercheurs de différentes disciplines pour réfléchir justement ensemble sur un certain nombre de processus, et notamment le processus de l'évolution, et qui avait comme ambition effectivement de mettre au point des protocoles transdisciplinaires expérimentaux, ce qui était assez ambitieux, mais ça a été possible pendant 4-5 ans, donc avec un certain nombre de moyens. Et parmi donc l'ensemble des disciplines, il n'y avait aucune exclusion. Et notamment, il y avait des disciplines comme, je ne sais pas, la physique, la biologie, mais également la médecine expérimentale, et également l'art. Il était à ce moment-là moins présent qu'aujourd'hui, mais il était déjà présent. Donc si vous voulez, j'avais dans le passé cette idée, en fait, si vous voulez, de ne pas rester prisonnier de ma discipline, mais de m'ouvrir aux autres disciplines. Et donc, il s'est trouvé qu'à un moment donné, effectivement, il y a 5-6 ans, j'ai rencontré donc Alain Douté, le directeur du collectif pour la culture en Essonne, et donc il y a eu, si vous voulez, une évidence, étant donné que cette structure associative, qui est un opérateur structurant du département de l'Essonne, est donc située sur le périmètre de Paris-Saclay, et donc et dans un département qui est lui-même extrêmement ouvert, à la fois aux disciplines artistiques, mais qui est surtout le plus scientifique de France, c'est-à-dire avec près de 15% de la recherche nationale, avec le plateau de Paris-Saclay qui, à lui seul, donc qui est un peu la Silicon Valley française, avec non seulement l'université Paris-Saclay, mais également de très nombreuses structures, l'ENS, AgroParisTech, j'en passe, il y en a énormément donc. Et donc l'idée de création d'un pôle art et science est venue, si vous voulez, un petit peu naturellement, dans la mesure où il y avait véritablement un besoin. Et donc les premières années, j'ai évalué avec l'ensemble des acteurs du territoire, qui sont des acteurs à la fois académiques, mais également associatifs ou de médiation. J'ai essayé de voir et on a constaté ensemble qu'il y avait véritablement un besoin de mutualiser nos actions. Et donc c'est ce que l'on a fait très progressivement, et donc les activités de ce pôle art et science sont en fait de trois ordres. Il y a trois missions que l'on s'est données et qui aujourd'hui ne font que s'étendre. D'une part, donc créer des binômes, justement, des binômes artistes-scientifiques lors des grandes manifestations. On en reparlera peut-être dans la dernière partie de l'émission, donc notamment un festival qui s'appelle La Science de l'Art, donc on en reparlera, qui produit des œuvres issues justement du regard croisé d'artistes et de scientifiques. Et donc là, effectivement, le fait que je sois scientifique et que je sois le seul dans cette structure, puisqu'elle est essentiellement composée d'acteurs du milieu culturel, donc des directeurs d'affaires culturelles, des muséographes, des responsables de médiation, des responsables de communication, du graphisme, etc. Et donc ça amplifier, si vous voulez, cette action qui est portée effectivement par le département, mais également par la région Île-de-France et par tout un ensemble de partenaires qui effectivement maillent ce territoire grâce à l'action de ce collectif depuis une vingtaine d'années. Voilà un petit peu, si vous voulez, le terrain dans lequel s'est construit ce poste et sur lequel on reviendra probablement vers la fin de l'émission.
0: Oui, certainement. Pour en revenir à vous, vous êtes neurobiologiste de formation. Vous vous êtes intéressé, vous le dites, aux activités transdisciplinaires et au fait de pouvoir sortir de votre discipline. Et j'imagine que comme neurobiologiste, il y a un caractère syncrétique de votre discipline. Vous pouvez aller rechercher des connaissances qui appartiennent à d'autres démarches scientifiques. Mais là, il s'agit de disciplines qui sont radicalement différentes, qui sont la science et l'art. Donc on est sur un grand écart immense, hein. C'est Jean-Claude Van Damme entre les deux camions. Comment vous êtes allé chercher la connexion entre ces deux disciplines-là?
1: Alors, écoutez, je pense que c'est en fait le fruit d'une évolution naturelle, quelque part, dans le sens où enfin, personnellement, si vous voulez, si vous parlez de mon expérience personnelle, ou si
0: tout
1: vous
0: à
1: parlez
0: fait.
1: De...
0: Oui,
1: de,
0: oui.
1: D'accord, parce que c'est un peu différent, il y a un contexte, si vous voulez, il y a d'une part que j'ai toujours considéré qu'il était absolument nécessaire de décloisonner les disciplines, donc... peut-être pas dès le départ de mes études, mais dès que j'ai commencé effectivement à exercer en neurosciences à des degrés divers, hein, bien sûr, je me suis intéressé à les sciences fondamentales, c'est-à-dire par exemple à l'étude du développement des connexions synaptiques dans le cervelet, par exemple, pendant un certain temps, donc, et ensuite sur d'autres modèles de neurodégénération, effectivement, c'est-à-dire, ce que connaît bien aujourd'hui malheureusement les maladies comme Alzheimer et Parkinson, mais qui ont beaucoup d'autres impacts au niveau du cerveau. Si vous voulez, moi, ce qui a fait que j'ai eu cette volonté très tôt. Alors pourquoi j'ai eu cette volonté? Il y a une raison extrêmement précise. La raison précise, c'est d'abord l'observation scientifique, c'est-à-dire le fait d'observer la neuroplasticité du cerveau. Alors, pour ceux qui ne savent pas, c'est pas une image, la neuroplasticité. Le cerveau est extrêmement plastique, c'est-à-dire qu'il a des capacités de connexion, non seulement des capacités de connexion, si vous voulez, on sait que le nombre de neurones est limité dès le départ, mais par contre, les connexions synaptiques sont extrêmement étendues, et ça, c'est quelque chose qu'on peut mesurer. Donc, au niveau scientifique, si vous voulez, il y a des moyens de mesurer ça, et un des moyens, étant donné que ma formation au sein des neurosciences est effectivement ce domaine qu'on appelle l'électrophysiologie, c'est-à-dire la mesure des potentiels bioélectriques qui sont liés à une activité. Par exemple, si vous voulez, lorsqu'il y a un apprentissage, le cerveau se modifie. Il se modifie jusqu'au niveau biomoléculaire. Mmh. C'est-à-dire que, si vous voulez... Des exemples très classiques montrent que, par exemple, il y a l'exemple des chauffeurs de taxi londoniens qui avaient des hippocampes, qui sont une petite structure au centre du cerveau, qui est plus grosse que la moyenne des autres cerveaux. Un pianiste, par exemple, qui se sert énormément de ses mains, va développer au sein de son cerveau des connexions dans les zones motrices et qui correspondent aux mains et également dans les zones des émotions, des réseaux spécifiques qui vont être définitivement liés au cerveau du musicien. Donc à partir de là, si vous voulez, cette plasticité est observable et je suis parti de là en me disant que, en fait, la plasticité n'est pas que une propriété biologique, en réalité, c'est quelque chose de beaucoup plus fondamental. Bon, je pense qu'on n'a pas du tout le temps de développer ça dans cette émission.
0: Hélas, non.
1: Mais en tout cas, pour moi, les plasticiens représentaient, c'est pour ça que le premier groupe que j'ai créé, effectivement, s'appelait le groupe des plasticiens, mais pas au sens, justement, plastique, c'est-à-dire au sens de l'art plastique, mais au sens où on est tous, en fait, à la fois capable de prendre une forme et de donner une forme. Et donc, les plasticiens, pour moi, représentaient, donc j'ai fait un premier livre qui s'appelle « L'ère des plasticiens », justement, qui déjà annonçait un petit peu ce qui se passe aujourd'hui, c'est-à-dire la renaissance, en quelque sorte, la renaissance justement, ce besoin de lier les disciplines au lieu de les séparer, besoin qui était tout à fait présent, d'ailleurs, évidemment, justement, si on remonte au XVIIe, si on remonte, pardon, avant le XVIIe siècle, et qui aujourd'hui est en train de vraiment de se développer, peut-être au-delà de mes espérances. Donc voilà un petit peu, si vous voulez, le terrain qui fait que moi, je m'intéresse particulièrement à la réscience, mais encore une fois, je suis loin d'être le seul aujourd'hui, il y a vraiment une conjonction d'éléments sur lesquels on va certainement argumenter, et il y a un historique. Et donc, si vous voulez, donc voilà, on est dans ce croisement qui, au XXIe siècle, et dans ce troisième millénaire, est en pleine expansion. Et ça, c'est véritablement nouveau. Hein. C'est vraiment un changement de paradigme, parce que ce n'était pas encore le cas, je dirais, il y a une trentaine, une quarantaine d'années, où beaucoup de chercheurs étaient extrêmement frileux. Pour pouvoir, par exemple, travailler avec un artiste, considérer que c'était un nice to have en quelque sorte, mais qu'ils avaient, et je comprends, hein, je faisais partie de là, des impératifs de publication, ils étaient absorbés dans leurs recherches. Et donc, aujourd'hui, ce qui est très intéressant, c'est que les chercheurs sortent de leur tour d'ivoire et commencent à s'apercevoir que cette articulation est extrêmement porteuse. Et pour eux-mêmes et pour eux et même pour leurs recherches. Et donc c'est là que, si vous voulez, on est sur un tournant. On est à un tournant historique. En fait, on est à un tournant véritablement historique pour des raisons très diverses qu'on va pouvoir peut-être aborder, qui sont même des raisons qui dépassent en fait le croisement entre les disciplines. Je pense notamment à l'Anthropocène. Je pense notamment à ces prises de conscience collectives. Par exemple, pour ce qui concerne le changement climatique, etc., qui font qu'en fait, les cultures, des cultures qui ont été très longtemps séparées, je parle évidemment de la culture scientifique et de la culture artistique, trouvent des voies communes, des voies d'expression communes. Et ça, c'est quelque chose qui, effectivement, est assez, assez nouveau, enfin, ou en tout cas, nous nous battons, enfin moi je dis nous parce qu'effectivement cette activité que j'ai depuis très tôt, donc militante en ce qui concerne la recherche transdisciplinaire, alors je peux définir ça ou maintenant ou après comme vous souhaitez, hein. Donc en fait la transdisciplinarité c'est justement, ce n'est pas de la pluridisciplinarité, ce n'est pas de
0: l'interdisciplinarité.
1: De l'interdisciplinarité, c'est véritablement un créneau dans lequel on cherche à traverser et aller au-delà des disciplines. Et là, effectivement, je fais partie depuis de longue date, donc du centre francophone, disons le plus important, qui s'appelle le Centre international de recherche et d'études transdisciplinaires, le CIRET, en France, qui a développé très tôt, avec un premier congrès mondial au Portugal en 1994 déjà, a développé très tôt en fait une charte de la transdisciplinarité et qui aujourd'hui a un essor fantastique à la fois dans énormément d'universités et de structures, mais qui effectivement au départ demandait un effort de compréhension et puis un effort également de dépassement. Donc ça a longtemps maturé, mais aujourd'hui on est en plein dans on commence à porter véritablement le fruit de ce travail de sape qui a été fait par des chercheurs eux-mêmes de toutes disciplines, alors c'est-à-dire à la fois sciences dures et sciences humaines, qui étaient persuadés qu'effectivement il ne fallait pas rester cloisonné. Voilà, donc en quelque sorte, si vous voulez, pour aller très vite, la pluridisciplinarité, c'est bien entendu, par exemple, la nécessité de travailler avec plusieurs disciplines parce que c'est nécessaire. Je pense, par exemple, je sais pas, au milieu médical, je pense au milieu scientifique, où évidemment, on a au sein même d'une seule discipline, si je ne prends que les neurosciences, vous avez à l'intérieur des neurosciences tout un tas de dérivations. C'est-à-dire qu'il est évident qu'il y a des gens qui travaillent sur l'histologie, c'est-à-dire sur les tissus nerveux, il y a des gens qui travaillent sur les comportements animaux, il y a des gens qui travaillent sur les modèles in vitro, c'est-à-dire sur par exemple des réseaux cellulaires, et il y a des gens qui travaillent à des niveaux cliniques, bien entendu, qui s'intéressent aux symptômes, qui s'intéressent à la clinique humaine, à la clinique animale, et à savoir comment, effectivement, quels sont les impacts, en fait, des différents comportements animaux, humains, et voire végétaux également. Voilà, aujourd'hui, la pluridisciplinarité, donc ça concerne effectivement mettre des disciplines en parallèle. L'interdisciplinarité, ça va plus loin, c'est-à-dire que, par exemple, si vous voulez, si on prend l'imagerie médicale, on est en plein dans l'interdisciplinarité, même une interdisciplinarité qui est même forte. C'est-à-dire que si vous voulez, par exemple, pour ce qui concerne l'imagerie médicale, il y a des physiciens qui travaillent avec des mathématiciens, qui travaillent avec des médecins, qui travaillent avec des biologistes, parce que la discipline elle-même requiert absolument ses compétences. Et il y en a qui croisent de façon extrêmement importante. Je pense à Daniel Le Bihan, par exemple, qui travaille au CEA de Paris-Saclay, donc au Neurospin. C'est donc un des plus grands centres de l'imagerie médicale qui est actuellement en France, et même beaucoup plus loin, je pense en Europe et à l'international. À lui, par exemple, c'est un chercheur qui a une double formation, à la fois de physicien et de biologiste et de médecin. Donc là, on est en plein, si vous voulez, au cœur de l'interdisciplinarité, donc qui est extrêmement importante. La transdisciplinarité, donc, c'est, si vous voulez, c'est une étape de plus, c'est-à-dire que là, c'est plus une attitude, un comportement, et c'est-à-dire essayer de... Alors, ça demande d'abord une grande rigueur disciplinaire, c'est-à-dire d'avoir une compétence disciplinaire, mais de la mettre au service d'un regard commun un regard commun sur un objectif qui permet justement à chacun chacun des chercheurs d'une discipline donnée de pouvoir essayer d'aller au-delà. Alors c'est pas facile, mais encore une fois c'est possible, et je pense que les relations art-sciences sont un exemple vraiment vécu, un exemple de transdisciplinarité vécue que moi j'observe maintenant très souvent. Et un excellent exemple, justement, où il y a ce mariage qui s'opère, mariage où chacun a ses propres critères à sa propre méthodologie, mais un vrai mariage, lorsque, si vous voulez, ça fonctionne. Donc là, on vient un petit peu au cœur, peut-être, des questions de la relation art-science, en fait, où il y a, alors, si vous voulez, il y a, lorsque ça fonctionne, ça veut dire que, quand je dis que ça fonctionne, c'est-à-dire que lorsqu'on met ensemble un artiste et un scientifique, il faut que l'artiste s'approprie, en fait, soit la découverte, enfin, ou la recherche en cours, et la retranscrit d'une telle manière que le scientifique lui-même puisse la voir un petit peu d'un regard différent. Et lorsque cette magie s'opère, c'est pas seulement l'artiste et le scientifique qui sont bénéficiaires, mais c'est véritablement les publics. C'est-à-dire que par là, en fait, on est en train de transcender, en quelque sorte, une recherche pure de laboratoire, et de permettre et de permettre de la donner à voir autrement. Et c'est cet autrement qui a longtemps, a mis énormément de temps à maturer, parce qu'effectivement, pendant longtemps, ça a été perçu par les scientifiques comme étant, d'accord, c'est sympathique d'avoir des artistes, c'est sympathique de... Mais en fait, c'est pas sympathique, c'est que ça leur permet véritablement de mettre en avant, d'avoir un regard différent. Et ce regard différent est très bien perçu. On le voit très bien, notamment lors des biennales qu'on organise, etc. C'est extrêmement perçu par le public, même s'il n'est pas averti, parce que justement, on voit qu'il y a une symbiose qui s'est opérée, et que par là, des faits scientifiques qui sont par eux-mêmes peut-être rébarbatifs, peuvent apparaître comme étant véritablement montrer le fond d'une recherche complexe et possible si on passe par un biais qui n'est pas un biais purement scientifique. Et je pense que, par exemple, des mathématiciens sont des joueurs, très souvent. Donc, parmi les différents binômes qu'on a, on a par exemple un mathématicien qui lui, adore effectivement interagir avec un jongleur, par exemple, qui fait de la jonglerie musicale. Et donc, on a des équations extrêmement complexes dans leurs relations, avec des frontières de plus en plus floues, c'est-à-dire que le scientifique est de plus en plus impliqué dans l'activité artistique, et inversement, l'artiste vraiment prend en compte les données mathématiques qui sont liées, par exemple, à la structure musicale qui va être la structure musicale finale qui va être produite.
0: Bien, puisqu'on parle de mathématiques, nous pouvons écouter un exemple de transdisciplinarité où un artiste s'appuie sur les données mathématiques pour produire des créations artistiques. Voici Patrice Giner.
2: Et t'en es à ta combienième gravure, alors ça doit faire...
3: J'en ai plusieurs centaines.
2: Plusieurs centaines, même plusieurs milliers, non, maintenant.
3: Oui, à mon avis, ça doit dépasser les milliers. Oui, je ne les ai pas comptés, mais il y en a des milliers. Voilà, alors je vais faire un peu... Voilà.
2: Tu sais que c'est très émouvant pour moi de te voir graver, parce que ça fait... Oh, oui, 20 ans. Hein.
3: Oui, c'est ça.
2: Bah, oui. 20 ans.
3: Eh oui.
2: C'est tous les souvenirs qui reviennent.
3: Ah, oui.
2: Parce que j'ai toujours été admiratif de la précision de ce travail, la difficulté, la capacité que tu as... Tu levais le matin, penché là, comme dans un acte qui est parfaitement gratuit.
3: J'ai commencé l'école de Beaux-Arts en 63 et c'est en 1965 où j'ai réalisé ma première gravure mathématique qui s'appelait Corolle, si tu te souviens.
2: Ah oui, je m'en souviens très bien.
3: Corolle. Et à l'école des Beaux-Arts, ça m'avait beaucoup surpris quand j'ai montré cette gravure et que j'ai dit que cette gravure représentait l'équation z égale cosinus x divisé par cosinus y. C'est ça qui était amusant.
2: Et pourquoi cette passion pour les mathématiques et la gravure,
3: ça... Ah ben, cette passion, elle vient d'une première visite que j'avais faite au Palais de la Découverte, où j'ai vu des modèles en plâtre et en bois qui représentaient les modèles mathématiques, donc des équations. Et après avoir obtenu des renseignements auprès du Palais de la Découverte, je me suis rendu à l'Institut Henri Poincaré, où il y avait des modèles qui étaient placés dans des armoires vitrées. Et pour moi, c'était un monde tout à fait étrange.
2: Mais ça ne répond pas à la question.
3: Oui.
2: La question, c'est pourquoi cette passion? Pourquoi rentrer dans ce monde-là? Qu'est-ce qui...
3: Oh ben, c'est un monde, c'est un peu étrange. C'est un monde qu'on ne voit pas directement. Ce sont des objets qui restent abstraits, pour la plupart des gens.
2: Oui, d'accord, mais justement, et pas pour toi. Toi, tu arrives
3: à les visualiser. Moi je les visualise, oui, non, moi je les visualise.
2: Donc en fait, c'est comme si tu rentrais dans un autre monde.
3: Voilà, exactement. Là, c'est tout à fait juste.
2: Dans lequel tu te promènes?
3: Exactement, dans lequel je me promène.
4: Cause commune. la voie des communs.
0: Patrice Giner, le graveur de Mathématiques, c'est un documentaire qui est très facilement accessible et disponible gratuitement à la bibliothèque de l'Institut Poincaré, là où je suis allé le chercher. Néanmoins, on peut également le trouver facilement sur les plateformes bien connues de streaming.
1: Oui, j'ai peut-être un autre exemple en physique aussi, dans ce domaine. Par exemple, le physicien Jean-Marc Chauvas, qui est extrêmement connu et très impliqué en arrêt-sciences depuis des années, parlait effectivement il y a quelques années justement de sculpter les fluides. C'est-à-dire, en fait, il y a un article d'un journaliste qui expliquait que son idée, c'était en fait d'être à la frontière justement entre la mécanique des fluides et les méthodes à la fois analytiques assez lourdes qu'on trouve en France par rapport, effectivement, il parlait là des liens entre les études anglo-saxonnes et les études françaises, et donc qui a fait tout un parcours à la fois donc il est directeur de recherche à Polytechnique, mais surtout, il a essayé dès le départ, par exemple, de recréer un nuage en laboratoire, vous voyez, et c'est très compliqué, en fait, hein. Donc, il dit qu'un nuage dans une pièce, c'est de la brume, et il a eu cette forte intuition, effectivement, de prendre des artistes en résidence dans les laboratoires. Et là, je pense que ça, c'est un pas crucial, en fait, parce que son activité de chercheur est en fait, n'est pas séparée de son activité artistique, et ce qui est rare, en tout cas en France, dans les pays anglo-saxons, c'est beaucoup plus fréquent, mais en tout cas, là, la frontière, si vous voulez, entre la recherche en physique pure et justement l'apport qui aboutit à des créations, à des installations, évidemment, qui sont produites un peu partout dans le monde, montre qu'on peut très bien mener une recherche de pointe tout en faisant voir autrement et de façon attractive, parce qu'effectivement, ça intéresse énormément, par exemple, les publics. Là, on prend le domaine de la physique, mais je prendrai après d'autres domaines, hein, notamment en biologie, mais dans le domaine de la physique, par exemple, la formation des nuages, la formation de tous les éléments de type, je ne sais pas, pluie, tornade, etc., passionne les publics. On a vu encore très récemment des installations qui parlent, par exemple, des différents états du temps, de la synchronicité, etc. Et donc, encore une fois, chaque fois qu'on approche un domaine scientifique pointu et qu'on permet de le voir différemment, on fait un pas considérable à la fois pour l'enseignement, à la fois pour la culture générale, à la fois pour justement des publics qui ne sont pas des publics captifs, c'est-à-dire des publics qui ont un intérêt de par leur formation pour aller voir des spectacles à Ré-Sciences, mais de façon beaucoup plus globale et aussi de façon très importante sur le plan pédagogique, puisque en fait ça, les jeunes, il y a beaucoup de classes qui viennent en général voir ces installations, sont extrêmement curieux et extrêmement intéressés, et donc posent les bonnes questions très souvent. Et très souvent, nous faisons venir des artistes et des scientifiques pour leur répondre. C'est quelque chose qui est vraiment marquant. Et qui marque un peu un retour, justement, comme je disais. Bon, si on prend l'historique global, effectivement, au XVIIe, il y a eu vraiment l'apparition des académies, avec Galilée, Descartes, etc., qui ont commencé à scinder les disciplines. Et ensuite, on connaît la suite, hein, donc au XIXe siècle, bien sûr, il y a eu la science est devenue... a fait partie en fait de la révolution industrielle, et donc au niveau politique, les sciences dures sont devenues au XXe siècle vraiment un point incontournable. C'est encore le cas aujourd'hui, dans la mesure où effectivement la technologie a pris le pas sur Sur les autres sciences qui sont dites molles, hein, je pense que c'est un très mauvais terme. Les sciences humaines peuvent être tout aussi percutantes et précises. Mais il y a toujours eu quelques îlots. Il y a eu quelques îlots, notamment si on pense au mouvement Dada ou surréaliste, où justement là, il y avait des artistes qui se sont emparés. Je veux dire, on va

0: puis que c'était séparé totalement de la culture artistique. Et aujourd'hui, on voit un mouvement inverse, et peut-être parce qu'il y a une prise de conscience.
1: C'est-à-dire qu'il y a un vrai besoin de pas de côté, si j'entends dans ce que vous dites,
0: Tout à fait.
1: qu'on a une conception des sciences qui est très figée et qui est très silotée et qui n'a pas de sens avant le XVIIe siècle. Par exemple, quand on présente Aristote comme un philosophe, on le présente comme un philosophe avec notre regard anthropomorphé, ce qui n'est pas évidemment complètement absurde, mais on pourrait le voir d'un certain point de vue comme un biologiste également. Et évidemment, on est à une époque et jusqu'au XVIIe siècle où ce qui prime, c'est la recherche de connaissances. Et cette recherche de connaissances, en fonction des périodes, va permettre à travers l'art, l'ingénierie, pour revenir sur Da Vinci par exemple, et les sciences comment dire, à se rapprocher de l'existence de Dieu, par exemple, de la compréhension de l'existence de Dieu, où ça va permettre d'avoir une forme d'élévation, mais qui n'est pas silotée comme on le fait maintenant. Alors, de quoi est l'expression de ce retour justement à une forme de transdisciplinarité? Est-ce que c'est une manière de se démarquer du publish or perish? Est-ce que c'est peut-être une volonté d'aller plus loin dans une compréhension générale des conceptions scientifiques? Est-ce que c'est même avec le développement, ça fait beaucoup de questions d'un coup, pardon, le développement de la physique quantique, un besoin de compréhension qui va plus loin qu'une forme de positivisme où on se dit bon bah voilà, ça c'est une équation et cette équation fonctionne et peu importe ce qu'elle exprime dans ce que l'on comprend de l'espace, du temps, etc. etc. Est-ce qu'il y a, y a voilà, de quoi est l'expression de ce besoin de revenir dans une transdisciplinarité?
0: Oui, alors oui, effectivement, c'est très très vaste, mais effectivement, oui, vous avez tout à fait raison de citer la révolution quantique, parce que ça a été un raz-de-marée, c'est-à-dire que, et encore aujourd'hui, c'était un raz-de-marée, puisque lorsque, si vous voulez, qu'il y a des découvertes scientifiques qui remettent en question les acquis, ce qui est le propre de la science, hein, c'est tout à fait normal, mais des révolutions de cet ordre-là, de cet ordre-là ont eu des impacts alors sur le plan philosophique, sur le plan sociétal, sur le plan même humain, extrêmement importants, et elles n'ont pas fini d'avoir ces impacts, puisque donc on peut pas rentrer, hein, on peut pas rentrer dans ce débat, c'est extrêmement trop long. Mais effectivement, lorsqu'il y a des révolutions de cet ordre-là, ça remet en question des dogmes. Et donc le positivisme, effectivement, faisait un petit peu l'inverse, c'est-à-dire, ou alors la pensée binaire, je veux dire, la transdisciplinarité, par exemple, c'est l'opposé exact de la pensée binaire, hein, donc, puisqu'effectivement, elle admet qu'il y ait un tiers inclus. Donc, je ne vais pas entrer dans ce débat parce que c'est trop long, mais en tout cas, il faut sortir effectivement de ces ornières. Et je pense que les grandes questions actuelles, encore une fois, liées notamment bon, on peut dire l'effondrement, entre guillemets, lié à la question de la crise climatique, la conscience aiguë qu'ont notamment les jeunes générations par rapport à la sauvegarde de la planète, font que, en fait, font que il y a aujourd'hui donc une conjonction d'éléments qui poussent effectivement les publics en général, et la population, les populations, mais c'est de tous les pays, en fait, à essayer de se décloisonner. Et je pense que ce n'est pas arrivé par hasard. Ce n'est pas arrivé par hasard. Je veux dire, la science, il y a plusieurs exemples. Si on prend le déterminisme newtonien, par exemple, il a été complètement contesté par Max Planck lui-même, et par Einstein. Donc, à travers justement la théorie quantique que vous citez, la relativité. Et donc, d'un autre côté, il y a des psychanalystes comme Freud qui, eux aussi, à travers l'étude de la conscience, etc., ont quelque part été en contradiction avec ce déterminisme. On peut prendre les systèmes formels aussi, par exemple, pour revenir aux mathématiques, ils ont été contestés par Gödel avec sa fameuse démonstration mathématique, donc le théorème d'incompréhension.

0: complétude, ouais.
1: Voilà, qui montre que le vrai et le faux ne peuvent pas, ne peuvent être prouvés arithmétiquement, en fait. Donc, en fait, on est sur, il y a un terrain qui, si vous voulez, il y a un terrain qui a été préparé. Et là, pour moi, on est mûr. Et moi, j'ai vécu ça, bon, parce que très tôt, je me suis intéressé à ça. Donc, j'ai vécu ça, j'ai traversé, si vous voulez, ces différentes étapes. Et je vois aujourd'hui une forme véritablement d'aboutissement, dans le sens où, qui ne fait que commencer, hein, mais en tout cas qui est clair, qui se traduit en particulier au croisement à Arès-Sens, mais pas uniquement. Donc, et j'ai envie de une ou deux conférences et puis dans un livre, j'ai parlé de cette idée justement intéressante d'un ethno-mathématicien qui s'appelle Ubiratan D'Ambrosio, qui est brésilien, qui a utilisé cette idée métaphorique de cage épistémologique. En fait, de cage épistémologique, c'est-à-dire qu'effectivement, il définit les disciplines comme des connaissances qui sont engagées, donc qui présentent, qui ont leur propre système de code, un langage, etc., et qui sont limitées, mais à des méthodes et à leur propre objet. Donc ce qui est multidisciplinaire, on en a parlé tout à l'heure, c'est une juxtaposition de cages épistémologiques. Alors les cages, c'est-à-dire on est enfermé, hein, dans une forme, dans une forme de connaissance qui est une forme de connaissance qui est encagée. Et donc, et l'interdisciplinarité dont on a parlé tout à l'heure, c'est d'essayer d'ouvrir les portes entre ces cages. Donc c'est-à-dire ça permet de passer de créer de façon donc plus large. Et la transdisciplinarité, c'est évidemment, comme je l'ai dit tout à l'heure, ce qui embrasse, traverse et permet d'aller au-delà de ces cages, donc de sortir de ces cages. Donc on est un peu comme des oiseaux, où on a été enfermé depuis de très nombreuses années dans un système qui tend à nous enfermer dans des cages, des spécialités, etc. Mais aujourd'hui, je pense que notamment la jeune génération, à la fois d'artistes et de scientifiques, qui refusent d'être justement emprisonnés dans des cages. Moi, j'ai découvert de façon, depuis quelques années, donc le monde artistique, il y a une véritable recherche en art, avec une rigueur, avec une demande extrêmement pointue. Je veux dire, on n'est pas là dans l'image de l'artiste éthéré, puis du scientifique complètement obtus. On est vraiment, au contraire, dans une exploration des frontières. Et c'est là, je pense, qu'on peut espérer, on peut espérer aller au-delà, et ne pas rester uniquement donc dans l'enfermement d'une discipline. Et je dirais même que pour ce qui concerne les neurosciences, j'ai pris encore cet exemple-là en parlant de neurocage. Dans les neurosciences, on a vu pendant, peut-être ça s'est un peu calmé maintenant, mais une profusion de disciplines qui sont nées. Et des disciplines comme la neuropsychoéconomie, comme la neuropsychanalyse, comme donc en fait d'anciens champs disciplinaires, on a créé de nouveaux, on a fait une espèce de transposition, mais qui en fait ne relève pas véritablement du changement de paradigme dont je parle, mais simplement du fait d'utiliser en fait un préfixe comme étant il faut utiliser les préfixes à bon escient.
0: Oui, c'est-à-dire qu'en fait il y a ce qu'il faut pas confondre, c'est le point de vigilance que vous soulevez, ce qu'on appelle par exemple dans l'anglophonie les studies, par exemple les sciences de l'éducation, les sciences de gestion, qui sont des regroupements de différentes disciplines, économie, droit, sociologie pour l'un, sociologie, psychologie pour d'autres, etc., qui regroupent des disciplines dans un but concret et applicatif, à ne pas confondre avec ce que nous exprimions précédemment, c'est-à-dire une recherche transdisciplinaire qui, à travers les connexions entre les disciplines qui sont larges, et notamment l'art, et on pourrait d'ailleurs également citer la philosophie, va plus loin dans la recherche de connaissances en ayant une forme de, je vais peut-être oser le dire, de recherche de sens à travers la connaissance.
1: Oui, c'est porter un regard commun, c'est porter le même regard, c'est-à-dire essayer véritablement de dépasser, c'est un effort considérable, c'est-à-dire qu'il faut essayer à un moment donné de s'abstraire. si vous voulez, de s'abstraire de sa propre discipline, que ce soit la physique, que ce soit la biologie, que ce soit l'anthropologie, etc. Et je pourrais vous citer des tas d'exemples où, en fait, ça peut aller très loin et où cette symbiose s'opère de façon extraordinaire, où finalement, le scientifique, à un moment donné, il se place en témoin de ses propres découvertes. Et en fait, les deux regardent dans le même sens. Voilà. Et donc, c'est ça qui est novateur, en fait. C'est-à-dire qu'il n'y a pas de disjonction entre le savoir et le vécu. Et ça, c'est extrêmement important. C'est extrêmement important parce que dans le contre-exemple que je citais tout à l'heure, et vous avez tout à fait raison de le mettre en rapport avec cet exemple, c'est dire oui, on peut faire de la neuro-psycho-économie, c'est-à-dire qu'effectivement, très bien appliquer, voilà, on peut très bien appliquer un corpus de connaissances à une autre discipline de façon à faire. Alors, ça peut avoir des actions concrètes qui sont positives, je ne dis pas le contraire, hein, bien entendu. Le fait d'avoir une ouverture par rapport à une autre discipline permet toujours, effectivement, d'avoir des résultats qui peuvent être intéressants. Mais ce n'est pas du tout l'objet, c'est-à-dire qu'en réalité, il n'y a pas véritablement. Il y a encore une disjonction, c'est-à-dire on est encore dans, c'est comme voilà, le préfixe trans également est surexploité. Donc il faut faire attention effectivement à ne pas confondre le véritable travail transdisciplinaire, donc qui s'exprime en particulier dans la science, mais pas que, comme vous le disiez, des disciplines qui essayent effectivement de juxtaposer des savoirs de façon à faire avancer les choses. Donc, ce n'est pas la même, on n'est pas dans le même rapport, et surtout, on n'a pas, voilà. Alors, évidemment, on est dans un siècle de mutation radicale des cultures, et là, je parlerai peut-être de transculture en ce qui concerne la science, c'est-à-dire qu'on est peut-être, justement, on a passé tous ces caps, donc il faut revoir cet historique, c'est très important, et la grosse différence entre l'artiste et le scientifique, c'est que le scientifique, en dehors des épistémologues ou des philosophes des sciences, ne s'intéressent pas forcément à tout l'historique qui a conduit à l'étude, par exemple, à l'étude du cerveau, etc. Donc ce n'est pas du tout dans nos études. Je veux dire, on fait des études de biologie, on regarde comment ça fonctionne, etc. Donc quelques personnes vont s'intéresser effectivement à l'historique. Bon, pour le cerveau, évidemment, tout le monde connaît des noms, on va rechercher Broca, etc. Mais en biologie, Darwin, par exemple, qui est énormément cité sur le plan des processus évolutifs, a fait énormément d'autres choses. Tous les scientifiques de cette époque-là étaient des artistes dans le sens où ils étaient obligés déjà de retranscrire par le dessin l'observation, leurs observations. Donc, je veux dire, il y a les grands anatomistes comme Vézal, comme De Vinci, comme d'autres, etc. Il y a Haeckel, etc., tous ceux qui ont observé la nature. On a encore ces dessins absolument fantastiques et qui frôlent l'art, qui sont vraiment très proches de l'art, où il n'y avait pas d'interrogation. Il n'y avait pas d'interrogation en disant, tiens, je suis un artiste en dessinant et puis je suis un scientifique quand j'essaye de comprendre pourquoi telle ou telle structure est en rapport avec telle ou telle fonction. Donc je pense que là, on a changé, voilà, on essaye de revenir maintenant à quelque chose qui est plus naturel, c'est-à-dire de donner une capacité de mobiliser des pratiques au service d'une grande idée scientifique. Et ça, je pense que les artistes sont les plus à même de faire ça. C'est-à-dire qu'ils sont capables de vraiment... alors, une pratique, ça peut être, par exemple, je pense à la chorégraphie, par exemple. La chorégraphie, la représentation de certaines découvertes scientifiques par des danseurs peut aller extrêmement loin dans la portée d'une idée scientifique. Ça peut être de même le fait d'utiliser des idées fortes, par exemple, dans la construction d'une fiction. La fiction est très utilisée par beaucoup d'artistes, permet effectivement de faire passer des idées qui ne passeraient pas autrement. Évidemment, ce sont des fictions, mais je pense par exemple à un artiste que j'ai récemment vu qui s'appelle Guillaume Mika, qui nous a présenté un laboratoire fictionnel qui mêle génétique tardigrade sur des petites structures et puis justement contorsionnisme. Donc en fait, son idée, c'était de construire une fiction sur un plateau où en fait une femme qui perd les os donne naissance non pas à un bébé, mais à un animal invertébré qui s'appelle un tardigrade, qui est microscopique. Et puis en fait, ça récapitule la théorie embryonnaire de Haeckel. Et en fait, c'est un gros chamboulement qui se passe, scientifique, sans précédent, avec de grosses perspectives. Et donc, en partant de cette pièce qui s'appelle « Prénom-nom », donc, il fait vraiment un parallèle entre la théorie de l'évolution et, justement, l'évolution scolaire, l'évolution des enfants, des réformes, de la génétique contemporaine, etc. Vous voyez, par exemple, ce type de création, de production qui sont tout à fait récentes, auxquelles j'ai assisté, montre que l'imaginaire est très porteur. Et les scientifiques décrivent tous, à un moment donné, effectivement, cette part d'imaginaire. Et elle n'est pas antinomique de la part qui est la partie véritablement méthodologique, fonctionnelle, qui régit effectivement l'activité du scientifique. On est tous... voilà, on a tous une méthode, on a des travaux, on se réfère à des scientifiques précédents, etc., toutes les découvertes précédentes. Cette méthodologie n'est jamais remise en cause. En revanche, il y a un stade où, effectivement, il est nécessaire, bon, on a des exemples célèbres, hein, bien sûr, avec Newton, etc., mais on reprend toujours les mêmes, mais il y en a des tas d'autres. Je pense que le dernier prix Nobel de mathématiques... un jeune très, très récemment, malheureusement je ne retrouve pas son nom, a effectivement décrit très très bien effectivement ce moment qui permet effectivement de croiser ensemble et de dépasser sa propre discipline pour pouvoir l'ouvrir aux autres et donc faire voir la science autrement. Là il s'agissait encore des mathématiques, mais on peut prendre bien sûr des exemples en biologie. Et là, les artistes, et le binôme art-science, si vous voulez, est véritablement catalyseur. En fait, c'est une véritable catalyse qui s'opère. Et étant donné qu'on peut produire ce type d'activités qui, encore une fois, peuvent avoir différentes formes, et il est évident qu'aujourd'hui, par exemple, l'art numérique est assez prépondérant, donc il y a beaucoup d'installations qui utilisent l'art numérique, mais il y a beaucoup d'autres formes, hein, encore une fois, la forme chorégraphique, la forme théâtrale, la forme j'ai vu des artistes qui dessinaient en live, effectivement, des actions qui se passaient pendant, par exemple, un congrès, et avec à chaque fois une innovation, à chaque fois en ressortant des points clés, et de façon artistique, qui faisait prendre conscience online aux participants du congrès. Là, je pense qu'il s'agissait de mon ami Yann Thomas, en l'occurrence, qui est professeur à la Sorbonne et artiste, et qui pratique ce genre de très très souvent. Donc il va effectivement dans des colloques, etc. Il prend les idées clés, il les relie ensemble en même temps que se déroule l'événement. Ce qui permet une prise de conscience à double entrée, en quelque sorte, et à la fin, donc, il y a des jeunes qui viennent interroger cette production unique, en fait, qui se passe pendant, c'est du online, et ça permet, alors, tout ce type d'activité permet, effectivement, véritablement, de changer les cultures, c'est-à-dire qu'on est passé, voilà, on est maintenant dans l'information en temps réel, on est dans les nanotechnologies, on est dans une société de consommation, mais en même temps, et la réalité virtuelle, bien entendu, mais en même temps, il y a un besoin de se raccrocher à des acquis et surtout de se rapprocher à des faits. C'est-à-dire que lorsqu'un fait scientifique gagne à être connu, gagne à être enseigné, et surtout, on pense à effectivement, aujourd'hui, il y a un peu un déficit en science, c'est-à-dire qu'il y a beaucoup de... Il n'y a pas suffisamment de jeunes qui viennent effectivement sur ces métiers-là parce que c'est difficile. Les débouchés ne sont pas très nombreux. Donc il faut essayer de les motiver. Je pense que ça fait aussi partie des objectifs, c'est-à-dire essayer de montrer qu'il peut y avoir une part ludique, qu'il peut y avoir des résonances véritablement importante entre les arts hybrides, par exemple, les arts numériques, et puis des disciplines qui, elles, sont extrêmement ardues sur le plan de la réflexion.

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1: Alors évidemment, les exemples sont légion. Il faut que l'on puisse se réserver du temps pour parler du collectif.
2: Oui,
1: dont vous avez la responsabilité. Alors l'émission Science et Conscience est disponible sur toutes les plateformes de podcast. Elle est également diffusée sur 93.fm en Ile-de-France. Qu'est-ce que nous pouvons dire à nos auditeurs d'Île-de-France ou tous ceux d'ailleurs qui seraient de passage à Paris, qui voudraient pouvoir vous rencontrer, faire des choses avec vous, venir en Essonne, voir comment ça se passe, qu'est-ce qu'on peut leur dire?
2: Alors, tout à fait. Alors, le collectif, collectif Culture 91, donc comme je l'ai dit, c'est un opérateur du département qui est subventionné également par la région Île-de-France, la DRAC aussi, pour certaines activités, et qui a tout un réseau, effectivement, principalement en Essonne, mais également en Île-de-France, et qui organise, si vous voulez, il organise deux biennales, une biennale de performance qui s'appelle Sinon Oui, dont la prochaine édition aura lieu en octobre et en novembre 2022, qui est tout à fait accessible et de façon libre et gratuite. Donc, c'est-à-dire que les performances, alors là, on n'est pas spécifiquement sur de l'art science, mais il peut y avoir certaines des productions qui vont être art science, notamment cette année. On innove un petit peu dans ce festival qui s'appelle Sinon Oui, donc si, entre parenthèses, non, oui. Je laisserai donc effectivement le lien pour pouvoir accéder au site, ce qui vous permettra d'avoir la programmation. Donc ce sont des programmations de performance qui se passent dans des lieux pas forcément dédiés, justement. C'est ça qui est intéressant aussi, parce que la performance en elle-même est quelque chose qui est intéressant en art contemporain, parce que ça interroge, ça mobilise le public en direct. Et puis la deuxième biennale qu'on organise, qui est la plus importante et qui elle est véritablement le socle en fait de notre activité art et science, s'appelle la science de l'art. Alors la science de l'art, donc c'est une biennale qui dure 2 mois environ, qui produit donc des œuvres, à peu près une vingtaine d'œuvres, donc ce que nous produisons, donc après un appel à projet aux artistes et la formation de binômes sur une thématique donnée. Donc si vous voulez, il y a par exemple actuellement l'appel à projet 2023 est lancé sur le site culture.gouv. Donc, c'est-à-dire que tous les artistes qui souhaitent peuvent proposer des projets pour la science de l'art 2023, dont la thématique est l'expérience de la joie. Voilà, donc ça, c'est une annonce. Donc, vous pouvez postuler dès à présent, sachant que là, bien entendu, c'est un appel à projet dans lequel on demande aux artistes d'inclure une dimension scientifique dans leur projet, de dire, par exemple, voilà, soit ils se présentent déjà en binôme ou en trinôme, ce qui aujourd'hui est de plus en plus fréquent puisque l'activité art science se développe, ou alors ils ont un simple projet artistique qui répond au sujet donné, et donc à l'intérieur duquel ils disent, voilà, moi je souhaiterais travailler, je ne sais pas, avec un astrophysicien qui travaille dans tel domaine, avec un biologiste, mais avec un anthropologue, avec un philosophe, etc. Et donc nous allons avoir une commission à la rentrée qui va permettre justement, petit à petit, donc de sélectionner les projets et puis de les proposer à nos partenaires. On a des partenaires dans l'Essonne qui sont très nombreux et qui surtout relèvent de tous les milieux, c'est-à-dire il s'agit aussi bien d'associations, d'universités, de musées, de médiathèques, de centres culturels, etc. Et de résidences, certaines fois, de résidences artistiques, des théâtres, on a même des hôpitaux. Donc en fait, toutes ces structures, on a le domaine départemental de Chamarandes, notamment en Essonne, qui est extrêmement important en termes à la fois artistiques et en termes de développement des activités. Et donc, la science de l'art, donc, c'est à la fois une vingtaine de productions artistiques qui sont vraiment issues de ce travail, et j'insiste sur le fait que nous mettons en relation les artistes et les scientifiques, une fois que le binôme est formé et trouvé un partenaire, et qu'on les laisse travailler pendant 6 à 8 mois jusqu'à la production. Ce qui indique bien qu'on n'est pas dans un process où l'artiste est considéré comme un illustrateur du travail d'un scientifique et le scientifique considéré comme uniquement un distributeur de savoir. On est au contraire, on est dans une intrication, justement absolument nécessaire qui permet de vraiment de croiser les regards et évidemment selon les binômes, ce croisement, cette pollinisation en fait croisée, donne des résultats très différents et quelquefois vraiment étonnants. Alors je peux vous citer, pour aller vite, quelques-uns quelques-unes des précédentes thématiques. Donc en 2000, la première science de l'art, en fait, ça s'appelait l'art contemporain au risque du clonage, et c'est passé donc en Essonne avec un grand colloque à la Sorbonne. En 2006, c'était le bug qui était la thématique. 2009, de l'art évolution, où c'était le 150e anniversaire de Darwin. En 2011, la lumière, dont l'année internationale a eu lieu en 2015. Le mouvement en 2013, la mémoire en 2015. Je suis arrivé à ce niveau-là et donc, évidemment, beaucoup de travail, à la fois sur la formation des binômes, mais j'interviens bien sûr également au niveau du temps fort de la Biennale. C'est-à-dire que la Biennale, c'est pas seulement des productions avec des vernissages, mais c'est aussi beaucoup d'actions culturelles, c'est-à-dire autour des œuvres. On fait évidemment de la médiation. Chaque partenaire a lui-même un réseau dans lequel il va mettre en valeur ce travail. Le scientifique et l'artiste se produisent à un certain moment pour pouvoir faire à la fois retranscrire le parcours, leur parcours, et puis également permettre d'échanger avec les publics jeunes et les autres. Et voilà, donc, et ça, c'est un moment important, et beaucoup d'actions culturelles. En 2017, on a traité de la culture du risque. En 2019, l'intelligence des plantes en question. Et là, il y aurait beaucoup de choses à dire, mais on ne peut pas. Je me permets juste de faire référence à un ouvrage que j'ai sorti chez Hermann, qui porte le même nom, l'intelligence des plantes en question, qui, justement, est complètement transdisciplinaire, puisque il fait intervenir à la fois des artistes, des scientifiques et des philosophes sur cette question brûlante qu'on n'a pas le temps d'aborder ici. Donc, c'est sorti chez Hermann en 2020, ou 2021, je ne sais plus. En 2021, donc, on a traité des déséquilibres avec un temps fort à la Sorbonne qui était extraordinaire, où on a pu à la fois faire un petit colloque, et puis on a fait une performance, parce que pendant les temps forts, bien sûr, on mêle à la fois vraiment la science, c'est-à-dire que là, je vais chercher des spécialistes des domaines concernés de façon à avoir approfondir le sujet. C'est le moment fort. Donc, en général, ça dure une journée, et puis pendant laquelle il y a à la fois donc à la fois des échanges au niveau des différentes scientifiques et pendant le colloque. Ensuite, une performance artistique, et ensuite, ça peut être par exemple des workshops, ça peut être d'autres types d'échanges. Donc en 2019, on a fait ça à l'école du Breuil, par exemple, à Paris. Donc 2021 à la Sorbonne. 2017, c'était à l'Institut des langues orientales à Paris, avec la présence d'Orlan, notamment, une artiste bien connue en bioart. Et voilà. Donc ça, si vous voulez, c'est les grandes activités du collectif Culture 91. Mais ce ne sont pas les seuls. Il produit également des plateaux, c'est-à-dire il permet à l'ensemble du réseau professionnel de la profession de se réunir 4 fois par an et de faire passer différentes compagnies qui ont des projets en construction. Il porte une compagnie chorégraphique pendant à l'année avec le soutien de la DRAC. Donc il a évidemment l'activité dont je vous parlais ou dont je m'occupe, c'est le Pôle Arts et Sciences qui, lui, et je pense qu'on va finir un petit peu là-dessus, a 3 objectifs, 3 missions, si vous voulez. La première mission, c'est, comme je viens de le dire, c'est de supporter toutes ces actions, notamment sur le plan scientifique, c'est-à-dire voilà, les échanges avec les partenaires. Il est évident qu'on a des échanges très fréquents avec l'Université Paris-Saclay, avec le musée français de la photographie, par exemple, qui se trouve sur le département à Bièvre, avec le domaine départemental de Chamarande, avec beaucoup de structures. On a des structures comme Siana qui sont une biennale d'art numérique qui est sur le département à Évry. On a des réseaux, de médiation comme Escube, comme Sciences Essonne. On a également, bien entendu, par exemple, au niveau du plateau de Saclay, la Diagonale Paris-Saclay, qui a un festival qui s'appelle Curiositas, et notamment la scène de recherche de l'ENS, de l'École Normale Supérieure Paris-Saclay, qui est assez unique, puisque en fait Enzo Piano a créé effectivement au sein même de l'École Normale Supérieure une scène de recherche-création, qui est en fait un petit théâtre, qui lui a une programmation à l'année et avec lequel effectivement on peut interagir. Alors, en dehors de ces actions qui sont sur le territoire estonien, et là, cette notion de territoire est extrêmement importante, on n'a pas le temps du tout de l'aborder, je voulais citer, pour terminer, juste deux autres actions du pôle, qui sont, d'une part, une action au niveau de l'Île-de-France, parce que en échangeant avec les différents partenaires, on a, à un moment donné, créé un réseau qui s'appelle Exoplanète Terre, qui porte bien son nom, c'est-à-dire l'idée d'explorer d'abord notre propre planète avant peut-être d'aller sur la Lune et de la découvrir. Et à partir de là, c'est au niveau francilien, si vous voulez, en Ile-de-France, on a mutualisé encore une fois des structures art et sciences à l'initiative de plusieurs structures où il y avait, donc, comme je l'ai dit, par exemple, la chaire art et sciences, notamment, la chaire art et sciences qui a été créée avec l'école polytechnique, l'ENSAD et la fondation Carasso, le CAC de Bretigny, puisque ça s'est fait en 2019, la Biennale Nemo, Siana, donc différentes structures, si vous voulez, qui ont permis de créer des événements, en tout cas un calendrier, avec de proposer effectivement des rencontres croisées, des ateliers pédagogiques, des conférences, des posters, tout ça autour de cette idée d'envisager la Terre comme une planète à découvrir. Donc un premier événement qui a eu lieu en 2019-2020, et ensuite un événement plus récent en 2021, où effectivement, qui s'appelait Explorer l'invisible, où là, c'est pareil, on a établi toute une programmation avec un colloque au Centre Pompidou et une soirée au Musée des Arts et Métiers organisée notamment par la chaire Arts et Sciences, avec des parcours, un parcours essonien entre effectivement Paris, Saclay et Évry, et tout un tas d'événements que vous pouvez retrouver. C'était du 9 au 28 novembre 2021. Pour ce réseau. Et enfin, je terminerai, puisqu'il me reste quelques minutes, je crois.
1: Le
2: dernier point qui est la structure nationale, une structure nationale qui existe maintenant depuis 2015-2016, qui s'appelle la Transversale des réseaux Arts Sciences, et la TRACE, dont je fais partie, est effectivement la première structure qui est sur l'ensemble du territoire. Donc, c'est-à-dire qu'il regroupe une vingtaine de structures, donc des structures historiques comme l'atelier Arts Sciences, par exemple, de Grenoble, mais beaucoup d'autres. Hein, il faut vraiment aller sur le site de la TRACE. Je vous laisserai les coordonnées. Donc, la TRACE qui a plusieurs missions, des missions autour de la création, de la production, autour de l'éducation artistique, scientifique et terrestre, autour de l'international et des relations européennes, et également autour des ressources et des territoires. Et là, il y a eu une enquête justement régionale des acteurs et des actions Arts Sciences qui a été menée en Occitanie. Une enquête qui est publique, hein, que vous pouvez retrouver sur le site du gouvernement, en fait. Hein. Cette enquête a été très fouillée sur une 300 ou 350 structures et a permis de dégager des éléments qui font qu'aujourd'hui, on est soutenu par les deux ministères, de la Culture et puis également de la Recherche, le MESRI, et puis on travaille avec d'autres structures comme AUC et l'AMSTI, donc pour mener une enquête nationale, justement, donc ça veut dire l'éducation nationale en fait partie aussi. Donc vous voyez que là, pour terminer, je crois que là, on est vraiment à un point de maturation, c'est-à-dire que là, on est en passe véritablement de quasiment officialiser en fait cette relation-là, essayer justement véritablement d'en trouver tous les tenants et tous les aboutissants. Voilà, donc je pense, excusez-moi, j'ai été obligé d'aller un peu vite parce qu'il y a beaucoup d'éléments qu'on ne peut pas aborder, mais en tout cas, ça permet peut-être à l'auditeur de voir que c'est un mouvement qui n'est pas éphémère, que c'est véritablement un tournant, et que, voilà, on est un petit peu... Sans être idéaliste, on est un petit peu dans un tournant un petit peu comme qui renoue un petit peu avec la Renaissance, sauf que, évidemment, on est avec un contexte totalement différent et une prise de conscience massive de la population qu'en fait, ça devient nécessaire, qu'on a besoin de ressentir les choses, on a besoin d'avoir des éclairages sur des points scientifiques extrêmement pointus qui soient donnés au plus grand nombre. Et donc, à partir de là, cette transdisciplinarité vécue, en fait, le fait que ces deux cultures puissent commencer véritablement à s'imbriquer. Je pense que c'est vraiment un progrès. Voilà, et je souhaite à vos auditeurs de pouvoir découvrir, en tout cas, la science de l'art est quelque chose qui est ouvert, donc qui aura lieu, donc la science de l'art en 2023 aura lieu donc entre octobre et décembre 2023 en Essonne, mais également en Île-de-France, sur Paris. Il y a des événements un petit peu partout, et c'est entièrement gratuit, c'est ouvert à tout le monde, et vous allez découvrir des choses fantastiques avec des binômes qui ont à chaque fois des idées voilà, qui développent leur imaginaire et qui par là peuvent développer le vôtre.
1: Les présentations sont faites et les invitations sont lancées. Merci beaucoup Marc-William Desbonneaux.
2: Je vous en prie.
1: Je rappelle votre dernier ouvrage, L'intelligence des plantes en question, dont nous avons fait référence pendant l'émission. Et évidemment, j'invite tous les auditeurs à consulter la page de l'émission sur cause-commune.fm pour avoir toutes les références dont nous avons parlé pendant l'émission. La meilleure façon de nous soutenir, c'est de partager cet épisode sur les réseaux sociaux. Rendez-vous le mois prochain pour le prochain Science et Conscience. 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

0: nation turque, la nation persane, iranienne et russe étaient déterminées par une ontologie pure et constamment menacée. Ces régimes-là se définissent comme des alternatives ouvertement antilibérales. Oui. Et viril contre les démocraties qui sont définies comme efféminées, dégénérées, dans laquelle la nation se dissout dans une magma universelle, cosmopolite, sans vertèbre en quelque sorte. Et que, voilà, donc je crois qu'effectivement c'est pour ce dénominateur commun en quelque sorte qui lie les trois régimes que j'ai utilisé le concept de l'antidémocratie.
1: Oui, alors avant de rentrer plus profondément dans effectivement l'étude de ce que vous appelez l'erdoganisme, le poutinisme et le velayétisme pour l'Iran, la critique de la démocratie pendant la guerre froide par exemple, c'était le fait de l'Union soviétique qui critiquait ces démocraties formelles, n'est-ce pas? Aujourd'hui, ce genre de critique que nous avons fondamentale, enfin le refus en particulier de l'universel aussi, en quoi elle se différencie?
0: Elle se différenciait en ce sens que sous l'Union soviétique, il y avait une sorte de lutte idéologique, oui, ou en tout cas une double projection de l'universel. Cette double projection était pleinement universelle, ouais, parce que l'Union soviétique, qui, voilà, au cours des 20 dernières années, était une étoile morte, mais qui continuait à émettre une source d'espoir ailleurs dans le monde. Oui. Rappelez-vous l'Afrique, rappelez-vous l'Amérique, oui, latine. L'Union soviétique promettait un monde meilleur, ouais, une alternative radicalement différente, mais pleinement universelle, qui serait constituée d'une société d'un avenir socialiste. Où il n'y aura plus de différence de classe et l'universalisme se concrétiserait par l'internationalisme, donc un monde où il n'y aura plus de dominés et de dominants. Oui. Et d'ailleurs, quand vous regardez les mouvements anticolonialistes et anti-impérialistes des années 60-70, ces mouvements-là ne rejetaient pas l'Occident parce que l'Occident était l'Occident ou parce que l'Occident était supposé être corrompu, efféminé, mais tout simplement pour établir un nouveau rapport de force qui serait basé sur l'égalité.
1: Oui. Reprenant contre l'Occident ses propres valeurs, en les retournant contre l'Occident, mais l'émancipation... la décolonisation, la démocratie.
0: En quelque sorte, un monde pleinement internationaliste. Oui. Et n'oublions pas, par exemple, que les mujahides de l'Algérie, donc les résistances algériennes, quelle que soit par ailleurs leur dérive extrêmement sanglante, disaient en nous battant contre vous les Français, nous nous émancipons et nous vous émancipons. Et la gauche en Amérique latine, surtout la gauche démocratique qu'incarnait quelqu'un comme Salvador Allende, n'était pas du tout anti-occidental, il était anti-impérialiste. Sa projection du Chili de demain et sa projection de l'Amérique de demain se convergeant en quelque sorte, c'était de mettre fin à ce que dans la philosophie on appelait la dialectique du maître et de l'esclave, donc de libérer l'esclave, mais la libération de l'esclave signifie aussi la libération du maître lui-même, le maître qui n'aurait plus besoin cette envie incontrôlée d'avoir des esclaves.
1: Or là, effectivement, on passe donc avec les antidémocraties à quelque chose d'autre.
0: À quelque chose de différent, totalement autre, parce qu'effectivement, le particulier est considéré comme absolument irréductible à toute forme d'universel. Oui. Le particulier est défini par l'ontologie. Donc, la nation turque aurait une ontologie pure, la nation russe aurait une ontologie pure, déterminée par l'histoire, accordée par l'histoire. Cette ontologie irait de pair aussi avec une mission historique, et dans les trois cas, cette notion de mission historique revient constamment. Et c'est quoi cette mission historique? La mission historique, c'est le droit de dominer le monde. Et la mission historique, c'est aussi de servir de bras armés à la religion, ou plutôt à une confession religieuse, que ce soit islamique ou chrétienne. Et donc, dans cette perspective, effectivement, la nation ne peut pas du tout se projeter dans un cadre égalitaire sur le plan international.
1: C'est-à-dire qu'elle refuse d'être l'égale d'autres nations, elle affirme sa supériorité.
0: Elle existe
1: et de toute éternité. Quand vous parlez d'essence d'ontologie, c'est un peu ce que c'est l'idée d'une Turquie éternelle, une Russie éternelle ou un Iran, un système, une république iranienne islamique éternelle.
0: Absolument, je pense que cette idée de l'éternité est omniprésente, hein, parce que cette éternité serait déterminée par la mission historique dont la nation a reçu, et cela exige que son droit à la supériorité, son droit à être une nation empire, son droit à être une nation confession, doit être reconnu aussi par l'universel.
1: Oui.
0: Donc la domination dans cette perspective n'est pas de quelque chose qui gêne ou qui est contesté, mais la domination s'impose comme quelque chose qui a été déterminé par l'histoire, et l'opposition de soi-disant l'Occident contre cette domination est considérée comme un acte d'inimitié fondamentale, également éternelle.
1: Alors, je vous propose une première pause musicale, si vous le voulez bien. Nous allons écouter Sarah Gullin. La première diffusion de cette émission, c'est le 19 janvier, le jour de l'assassinat de ce journaliste turco-arménien à Agos, à Istanbul, devant le journal qu'il avait fondé. On se retrouve tout de suite après une pause musicale.

0: Vous êtes sur Radio Cause Commune 93.1 dans le monde en question. Nous recevons Amit Bozaslan et nous parlons avec lui des antidémocraties au XXIe siècle. Mais je voudrais vous poser une question. Pourquoi la Chine n'est-elle pas retenue parmi les trois pays que vous souhaitez étudier, en particulier à travers l'analyse du concept antidémocratie?
1: Et à vrai dire, l'introduction commence par la Chine, oui. Ou pratiquement par la Chine, et où j'explique pourquoi effectivement je n'ai pas pris en considération la Chine. D'une, cela aurait exigé énormément d'investissement. Cet investissement, je le fais maintenant, donc je lis énormément, oui, sur la Chine. Mais il y a aussi une deuxième raison explicative, oui, c'est que la Chine semble être en paix avec son histoire du XXe siècle, considère que la révolution maoïste a été le moment d'émancipation absolue. Et donc, du coup, il n'y a plus de revanche à se prendre sur l'histoire.
0: Sur l'histoire.
1: Voilà.
0: Une relation, c'est ça. Ce qui distingue la Chine des trois États que vous étudiez plus profondément, des trois pays que vous étudiez plus profondément dans votre livre, l'Iran, la Russie et la Turquie, c'est en particulier cette... facteur très intéressant que vous soulignez, la relation apaisée de la Chine avec sa propre histoire, qui n'a plus de compte à régler avec son passé,
1: voilà,
0: et qui l'assume et qui imagine qu'elle en sort glorieuse.
1: Qu'elle en sort glorieuse, à tel point glorieuse que désormais, effectivement, pour la Chine, l'enjeu, c'est l'hégémonie mondiale.
0: Oui.
1: Alors que la Russie, la Turquie ou l'Iran ne peuvent absolument pas prétendre à une hégémonie mondiale, la Chine très clairement prétend à une hégémonie mondiale. La Chine est une dictature numérique,
0: oui,
1: de plus en plus extravagante et de plus en plus d'ailleurs oppresseur, oppressive auprès de populations minoritaires, mais aussi de sa propre population. Alors que dans le cas de la Turquie, de l'Iran et de la Russie, on a l'impression d'être en face des empires frustrés.
0: Voilà.
1: Les empires frustrés,
0: alors,
1: voilà.
0: Si vous voulez bien, on va effectivement étudier en quoi, par exemple, au contraire de la Chine, la Russie, on commence par la Russie ou par l'Iran ou par la Turquie, comme vous voulez. Vous préférez qu'on commence par quel pays?
1: Vous choisissez.
0: Bon, alors j'ai dit la Russie, alors commençons par la Russie avec, par exemple, la crise en Ukraine ces jours-ci. Pourquoi la Russie, effectivement, n'a pas une relation apaisée avec son passé, avec sa propre révolution?
1: Avec sa double révolution, à vrai dire, de 1905 et de 1917, parce que ces révolutions-là

0: sont considérés comme des résultants d'une occidentalisation perverse,
1: oui,
0: via le marxisme, qui aurait divisé la nation, l'aurait condamné à une sorte de nihilisme historique,
1: oui,
0: et qui aurait démantelé l'Empire. Surtout, 1917 est considéré comme le moment de démantèlement de l'Empire. Et le démantèlement de l'Empire allant de pair aussi avec le démantèlement de la confession, ça veut dire l'orthodoxie. N'oublions pas que pour Poutine, oui, la Russie, la nation russe, est le bras armé de l'orthodoxie. Donc vous avez d'un côté effectivement une référence à la religion, mais cette référence est explicitement une référence qui est confessionnelle. Et tout de suite après, ou 80 ans, oui, après, vous avez une nouvelle dissolution de l'Empire,
1: oui,
0: cette fois-ci beaucoup plus brutale, mais qui n'est même pas imposée de l'extérieur, qui vient de l'intérieur, et pour la Russie, effectivement, le régime de Poutine ne peut pas être en paix avec son propre histoire parce qu'il estime, mais comme la Turquie aussi, comme l'Iran aussi, que, voilà, leur propre élite ont été aliénées, que les élites ont trahi à leur propre ontologie, que la nation a préservé son ontologie dans sa pureté. Quelque part, qu'aujourd'hui Poutine incarnerait cette ontologie, incarnerait cette histoire, mais que les élites elles-mêmes ont été des élites en quelque sorte traîtresses. Et c'est impressionnant de voir que le regard que Poutine ou le poutinisme porte sur Lénine et sur Staline est très très différent, parce qu'effectivement il y a une glorification de Staline, le reconstructeur en quelque sorte de l'Empire, avec toute sa puissance centrale, son armée,
1: et sa stabilisation.
0: Et sa stabilisation. Sa stabilisation extrêmement sanglante, parce qu'on a aujourd'hui...
1: Tout à fait.
0: Voilà, des données sérielles, mais aussi qualitatives, considérables sur ce que le stalinisme a été. Mais voilà, effectivement, il y aura une glorification de stalinisme et une détestation profonde
1: de
0: Lénine et de l'époque de Lénine, de la double révolution de 17 de février et d'octobre, qui serait l'œuvre en quelque sorte de ces élites cosmopolites, ces élites occidentalisées, alors que Staline représenterait la russité en quelque sorte intégrale.
1: Staline géorgien quand
0: alors
1: même.
0: Il est géorgien.
1: Géorgien quand même, tout à fait. Mmh. Il a fait ses études à Tbilissi,
0: voilà,
1: dans un séminaire,
0: oui. Mais dans un séminaire.
1: Oui, dans, voilà, un séminaire. Voilà. Bon, à l'époque, on faisait ses études, voilà, essentiellement dans les séminaires, donc ça, c'était, oui, pas, c'est pas...
0: Oui, mais Lénine, oui, il était à Zurich.
1: Oui, Lénine, il est à Zurich, comme,
0: voilà,
1: disait, voilà.
0: Marc, voilà, Trotsky, voilà, il était effectivement aux États-Unis.
1: Oui.
0: Voilà, Radek, il était parfaitement germanophone. Oui. Zinoviev était parfaitement germanophone.
1: Et en donc, général, voilà, ils ont étudié à l'étranger, effectivement,
0: général, voilà,
1: c'est,
0: voilà,
1: ce que vous vouliez dire. Ils ont étudié en Europe,
0: voilà,
1: que ce soit d'ailleurs du côté ou soit de la France ou bien de l'Allemagne, hein, dans les deux cas.
0: Voilà.
1: Un peu comme également dans l'Empire ottoman. Hein,
0: comme
1: aussi,
0: dans l'Empire ottoman,
1: comme dans,
0: voilà,
1: l'Empire ottoman, mais pas sur place même.
0: Sur
1: et donc
0: place,
1: en cela, ils ont été pervertis, c'est-à-dire qu'ils ont trahi l'essence de ce que serait
0: la
1: russité
0: pure.
1: Pure.
0: Voilà. Et aujourd'hui, effectivement, la mission, 30 ans après la dissolution de l'Union soviétique, l'Union soviétique a été dissoute, certes, en Arménie, en Géorgie et dans les Pays-Baltes, il y avait une réaction massive par rapport à l'Union soviétique, en Ukraine aussi en partie, mais l'Union soviétique a été dissoute du centre.
1: Oui.
0: C'est le cœur de l'Empire qui a cessé de battre en quelque sorte.
1: Avec Yeltsin.
0: Avec déjà Gorbatchev, par la suite avec Yeltsin. Et aujourd'hui, dans le discours de Kremlin, c'est très clair, Poutine est considéré comme Staline, comme Ivan le Terrible, comme le reconstructeur d'Empire. Parce que la reconstruction de l'Empire, la Russie ne pourrait pas exister selon cette doctrine sans qu'elle soit un empire, et il y a une incompatibilité fondamentale entre empire et la démocratie.
1: Ça,
0: et
1: c'est donc, ce que rappelait Brzezinski.
0: Et voilà, Brzezinski le rappelait. Brzezinski disait effectivement, voilà,
1: oui,
0: voilà, la Russie ne peut être qu'empire ou démocratie,
1: voilà,
0: mais pas,
1: mais
0: les, deux
1: pas les deux en même temps.
0: Voilà. Et aujourd'hui, on célèbre effectivement Poutine à la fois comme l'incarnation de la vraie histoire russe,
1: oui,
0: de la projection de la Russie dans la vraie, dans le vrai futur russe,
1: mm-hmm,
0: et en même temps en tant que constructeur d'empire. Voilà, le débat est en cours. Est-ce que c'est le quatrième empire ou le cinquième empire? C'est quand même impressionnant de voir que,
1: oui,
0: ce thème de troisième Reich,
1: oui,
0: de cinquième royaume, etc., qui a habité le Moyen, voilà, le Moyen Âge, voire au-delà, est aujourd'hui avec une telle force apparaît dans le cadre de la Russie. Mais prenez la Turquie.
1: Oui.
0: Voilà, le discours d'Erdogan, aujourd'hui il a oublié un peu cela, mais il y a encore dedans, il rappelait que la Turquie, la mère patrie des Turcs était de 20 millions de kilomètres carrés, alors que la Turquie aujourd'hui se trouve avec 780 000 kilomètres carrés, donc une amputation, une très violente nostalgie d'empire, et quand vous
1: partez... amputation qui remonte à la fin de la Première Guerre mondiale.
0: Qui commence au 19e,
1: avec les guerres au 19e siècle, voilà, avec les guerres balkaniques.
0: Voilà, les guerres balkaniques, l'insurrection serbe, l'insurrection grecque.
1: La perte des Balkans.
0: La perte des Balkans. Mais dans une telle perspective, cela signifie qu'effectivement, la vie ou l'opinion ou les sentiments des Grecs, des Serbes, des Arabes, des Croates, des Hongrois ne comptent pas, c'est notre mère patrie et on a été privé de normes de notre mère patrie.
1: C'est cela. On réduit à 780 000 mètres carrés, c'est ça.
0: Et cela est en partie aussi le discours de Ali Khamenei, le guide de la révolution. Quand Ali Khamenei dit que, voilà, effectivement, de gré ou de force, le persan deviendra l'une des langues dominantes du monde. Et de gré ou de force, le monde musulman acceptera le leadership de l'Iran. Et partant, l'Occident acceptera le leadership de l'Iran dans le monde musulman. Cela signifie effectivement, là encore, l'idée d'une mission historique. Et que cette nation doit, quoi qu'il en coûte, réaliser cette mission historique. Cela ne veut pas dire qu'effectivement, cette mission historique va pouvoir redémarrer, qu'il n'y a pas de moment pragmatique. On sait effectivement que les trois pays, les trois régimes aujourd'hui sont économiquement aux abois, politiquement très marginalisés.
1: Et largement capitalistes.
0: De toutes les manières, capitalistes, et intégrées dans le système économique mondial.
1: Et elles en souffrent quand elles en sont exclues, puisqu'on cherche des mécanismes, effectivement, pour pouvoir payer.
0: Et on le voit dans le cas de l'Iran.
1: Les sanctions, absolument.
0: Mais il faudrait tout simplement regarder la crise économique turque aujourd'hui, qui est absolument ahurissante.
1: Oui.
0: Voilà, avec le pays a perdu plus de 250 milliards de dollars de produits intérieurs bruts en dollars en seulement 2 ans ou 3 ans.
1: Oui, c'est énorme.
0: Voilà, c'est énorme. Et donc, du coup, effectivement, il peut y avoir des moments pragmatiques où ils font, ces régimes font effectivement marche arrière. Et en même temps, malgré cela, malgré ces moments pragmatiques, on sait que bon, il y a une philosophie de l'histoire qui est là.
1: Et qui est présente. Cette philosophie de l'histoire, elle est effectivement difficilement compréhensible à l'extérieur.
0: Difficilement compréhensible à l'extérieur.
1: On n'arrive pas. Alors, excusez-moi, je vous ai coupé. Difficilement compréhensible parce qu'on nous a quand même appris. Que tout empire périra. Souvenez-vous de ce livre de Jean-Baptiste Durosel, hein, avec lequel je ne peux pas dire on a grandi, mais enfin quand même, c'était et en même temps on se demande si on peut vraiment prendre au sérieux ces discours quand dans les moments où ces pays n'ont pas un discours d'ordre pragmatique.
0: Il faudrait prendre ce discours malheureusement au sérieux parce que l'un des enjeux de ce livre c'était aussi de proposer une nouvelle analyse de discours. Les discours qui restent et qui établissent des constances par-delà les circonstances.
1: Oui.
0: Et donc,
1: les constances, établir les constances par-delà les circonstances. Rappelons à nos auditeurs et à nos auditrices que votre livre repose essentiellement sur un travail sur des sources extrêmement contemporaines, enfin des citations de Poutine, de Erdogan, de jurisconsulte.
0: Oui, de jurisconsulte Ali Khamenei. Et ce qui est vraiment extrêmement important dans cette analyse de discours, c'est de voir que le discours ne se prononce pas uniquement, le discours tire au sens propre du terme. Les trois régimes sont des régimes ultra répressifs en interne, mais les trois régimes sont aussi des régimes guerriers en externe. Bien entendu, aucun de ces régimes ne peut se prendre directement aux États-Unis, la Russie, parce qu'effectivement c'est une puissance nucléaire, les Américains aussi, l'Iran et la Turquie n'ont pas les moyens. Mais en même temps, on voit que leur discours en guerrier se traduit dans une pratique guerrière à la frontière, dans les périphéries.
1: Dans les périphéries. Voilà. Les marches de l'Empire.
0: Les marches de,
1: ce qui reste des empires.
0: Le Rojava, le Kurdistan syrien, le Haut-Karabakh, la Syrie pour la Russie, mais aussi l'Ukraine, mais aussi la Géorgie. Pour l'Iran, c'est l'Irak et le Liban et le Yémen. Donc le discours n'est jamais un discours abstrait qui se limiterait à un niveau discursif. Le discours se traduit inévitablement dans la pratique. Et dans cette pratique, ce sont effectivement les limes, ces minorités qui restent en quelque sorte, qui sont considérées comme des menaces, qui sont visées.
1: Alors, on a dit que ces régimes, ils étaient, alors, ils critiquaient l'Occident, mais ils étaient capitalistes dans leur économie, avec les difficultés économiques que nous leur connaissons. Néanmoins, ils durent. Il dure. Hein. Et ensuite, vous parlez d'une analyse particulière de l'organisation de l'État sous forme de cartel. Est-ce que vous pouvez expliquer ce que vous entendez par là ?
0: Oui, le cartel. Alors, ce qui est impressionnant, le contexte est très différent. Je propose quelques analogies avec les années 1920 et 30, mais on n'est pas dans les années
1: 1920. On n'est pas dans les années, mais de temps en temps, on peut faire des analogies, mais on mettez bien en garde le lecteur de ne pas trop rapidement plaquer et calquer l'un sur l'autre.
0: Voilà, l'un sur l'autre. Mais voilà, dans les années 30, en Allemagne, on utilisait un double concept. Le premier concept, c'était le Führerprinzip.
1: Hein. Oui.
0: Autrement dit, effectivement, le Führer est l'alpha et l'oméga, c'est sa volonté qui est l'incarnation à la fois de droit, de diplomatie, de tout
1: ce que vous pouvez imaginer. C'est ça, en gros c'est la loi aussi. In fine, en dernière instance, c'est lui qui dit le droit.
0: Voilà, c'est lui qui dit le droit. Et Hans Frank, qui était par la suite proconsul de Hitler en Pologne, disait que le droit allemand, c'est l'incarnation de la volonté du Führer. Ouais. Mais la volonté du Führer n'a pas besoin de fondements juridiques pour pouvoir se formuler.
1: Tout à fait.
0: Dans les trois pays, on voit effectivement qu'il y a une sorte de Führer-principe. Hein. Autrement dit, l'instance ultime, c'est l'Ayatollah Khamenei, c'est Erdogan. Et c'est Poutine. Et de l'autre côté, dans le cas de l'Allemagne nazie, on utilise aussi la notion de polycratie.
1: Oui.
0: Polycratie signifie effectivement le nombre de pôles de pouvoir qui sont chargés à interpréter la volonté du guide et de les mettre en pratique.
1: Mm-hmm.
0: Et cette polycratie, dans le cas de la Turquie, dans le cas de l'Iran et dans le cas de la Russie, ce cartel, fondé autour de leaders, mais comprendre aussi énormément d'autres acteurs. Parmi ces acteurs-là, il y a les forces de coercition, l'armée, la police, il y a les forces paramilitaires. Je crois que cela est absolument central. Dans les trois régimes, on assiste à une paramilitarisation extrêmement accélérée.
1: Oui.
0: De l'État et de l'armée aussi. On a l'impression qu'effectivement l'armée en tant que telle est de plus en plus marginale. Elle a remplacé par les forces paramilitaires, y compris les Pastaran est une force paramilitaire.
1: Tout à fait.
0: Donc vous avez les services de renseignement, vous avez ce que j'appelle une haute kleptocratie. Et cette haute kleptocratie n'est plus du tout l'ancien bourgeoisie tel qu'on aurait pu l'imaginer. Voilà. C'est vraiment une élite économique prédatrice qui est extrêmement étriquée, mais qui contrôle des sommes faramineuses et l'essentiel des leviers dans le domaine économique. Et vous avez une élite d'opportunité qui n'a pas été nécessairement islamiste ou poutiniste, mais plus ces régimes-là se sont consolidés, plus cette élite s'est intégré au pouvoir, voire dans certains cas comme en Turquie, a radicalisé le pouvoir après son intégration de manière totalement opportuniste dans le système de pouvoir. Donc voilà, le cartel, c'est pour définir un peu tous ces principes-là, parce qu'effectivement, d'un côté, il y a l'homme unique, mais l'homme unique ne signifie absolument pas qu'il décide tout. Au contraire, effectivement, il y a cette multiplication d'instances de pouvoir.
1: D'instances de décisions aussi, de micro-décisions.
0: De micro-décisions et de pratiques. Voilà, là aussi, n'oublions pas qu'on est dans la pratique guerrière, en interne comme en externe. Donc, les services de renseignement sont des services de renseignement ultra-militarisés.
1: Oui. Alors, parlons un petit peu de ces différences de ces différentes forces militaires et paramilitaires qui se constituent. Dans le cas de l'Iran, c'est peut-être le plus flagrant.
0: C'est plus flagrant.
1: Avec les Pasdaran et les Basiji.
0: Absolument. Dans le cas de l'Iran, on a l'impression que l'État républicain, la République iranienne a été constituée pratiquement comme un para-État.
1: Oui.
0: Donc voilà, un para-État qui fixe sa légalité mais qui contourne en même temps sa propre légalité.
1: Oui.
0: Et les Pasdaran, donc ces gardiens de la révolution, ont été constitués en quelque sorte comme une réponse à l'armée pour contourner l'armée, laquelle n'a pas été supprimée. Mais l'armée est devenue aujourd'hui vraiment une force absolument mineure, y compris en termes de budget. Hein. Voilà, le budget des Pasdaran, c'est 4 fois plus élevé que le budget de l'armée.
1: Alors l'armée, elle a été minorisée après la guerre avec l'Irak ou... Dès dès le début, on ne lui fait pas confiance parce qu'elle hérite, c'est une structure qui vient de la monarchie et qui en même temps aussi a sa propre force, ce qui fait qu'elle peut échapper au contrôle de la toute puissance d'un leader, c'est ça.
0: Voilà. Alors que la révolution effectivement crée ses propres sources de la violence, ses sources de la violence à partir de la militance, de sentiments de sacrifice, de la jeunesse aussi. Oui. N'oublions pas que les généraux de Pasteurone en 79-80 n'ont que 20 ans, 22 ans.
1: Oui.
0: Quelqu'un comme Rezaï, qui est aujourd'hui retraité, n'avait que 22 ans et il était effectivement l'un des généraux les plus en vue de la révolution et par la suite de la guerre Iran-Irak.
1: Oui.
0: Et à cela ajoutait effectivement aussi les Basij, ces forces mobilisées. Qui sont des forces populaires, soi-disant populaires, dont le nombre s'élèverait à quelques 4-5 millions de personnes, et qui servent de police de proximité, de police de mœurs en Iran, qui est une force de frappe d'une très grande efficacité. On l'a vu à travers
1: la répression des manifestations.
0: La répression des manifestations.
1: Et on l'a vu aussi, par exemple, en Irak.
0: Et en Irak aussi, voilà, parce qu'effectivement, ils sont très présents en Irak, ils sont très présents en Syrie, ils sont très présents au Liban. Et en même temps, on voit que ces forces paramilitaires sont aussi un empire économique.
1: Oui.
0: C'est les Pasteurone constituent aujourd'hui la principale force économique du pays. Donc le sacrifice révolutionnaire et le dévouement à la patrie n'excluent pas du tout de
1: l'enrichissement.
0: L'enrichissement. Et donc la charité bien ordonnée commence vraiment par soi-même.
1: Oui.
0: Et ça commence bien.
1: Ah, ça c'est universel.
0: Voilà.
1: Ça
0: se chiffre à des milliards et des milliards de dollars.
1: Oui. Alors c'est ça. C'est-à-dire que on va continuer. Avant de parler de la corruption et puis aussi des pauvres et de l'espèce de bloc hégémonique qui doit fidélité et son pouvoir au premier du régime. Alors, en Turquie, ces forces paramilitaires, comment se présentent-elles? Il y avait autrefois des escadrons de la mort.
0: Voilà.
1: Mais aujourd'hui, comment ça se passe? Est-ce que c'est la même chose, mais à ce moment-là, il ne fait que continuer ce qui existait? Ou est-ce que ça a subi des différences?
0: Je pense que le noyau dur est le même. Par contre, on est en face d'un phénomène infiniment plus ample, beaucoup plus massif, parce que ces forces paramilitaires, aujourd'hui, ont un statut officiel. On les appelle les forces spéciales de la gendarmerie, les forces spéciales de la police, qui ont une très grande autonomie, qui sont en grand
1: partie... Ah, c'est ça, elles sont incluses en tant que forces spéciales de chacun de la gendarmerie, de l'armée.
0: Mais qui dépendent...
1: De la police,
0: Qui dépendent directement du ministre de l'Intérieur, qui lui-même, il est très proche de l'extrême droite turque. Donc, ce sont souvent ce qu'on appelle les loups gris, qui sont présents dans ces forces, et ces forces-là, on était très actifs dans le Haut-Karabakh et dans le Rojava, le Kurdistan syrien, où prenait la police de proximité, ce qu'on appelle la police de proximité, qui était vraiment le policier sans pistolet, qui faisait cette circulation. Aujourd'hui, cette police de proximité est lourdement armée, elle a ses propres laboratoires, elle a le droit d'arrêter, elle a le droit de tirer, donc effectivement c'est une police cette fois-ci en temps vraiment au sens propre du terme, et cette police-là une fois de plus est une force paramilitaire, quand bien même elle a un statut officiel. Ou un autre élément, c'est qu'on appelle l'armée syrienne libre, qui n'a plus rien à voir avec l'armée syrienne libre de 2011,
1: voilà,
0: et qui est aujourd'hui vraiment un conglomérat de forces djihadistes. Et ce conglomérat de forces djihadistes est très présent contre les Kurdes en Syrie. On les a vus une fois de plus dans le Haut-Karabakh contre les Arméniennes. On les a vus en Libye contre les forces de Haftar, de Maréchal Haftar. Donc voilà, c'est effectivement, quand les forces internes ne suffisent pas, on peut puiser dans les forces externes.
1: D'accord.
0: Et de ce point de vue-là, effectivement, il y a une orientation qui n'existait pas il y a 30 ou 40 ans, lorsque les escadrons de la mort, qui étaient aussi d'ailleurs à la base de l'assassinat de Hrant Dink, que vous avez mentionné, voilà, ces forces-là étaient ultra minoritaires, très très très peu nombreuses, alors qu'aujourd'hui, effectivement, on a l'impression qu'on est en face d'un phénomène sans doute de 250-300 000 personnes.
1: Alors, vous avez fait allusion à ces forces supplétives turques dans le Rojava.
0: Oui.
1: C'est ça, c'est-à-dire que ce sont des forces qui sont installées là et qui ont chassé progressivement, d'Afrine en particulier et de ces cantons-là, les Kurdes,
0: voilà,
1: qui étaient autrefois, après voilà, la reprise.
0: Oui, en mettant en place une politique de nettoyage ethnique d'une très
1: tout
0: grande brutalité.
1: Tout à fait. Alors, si on continue sur la constitution et le renforcement de forces paramilitaires, sur la Russie, ça donne quoi ?
0: Sur la Russie, ça donne quelque chose de très étrange, parce que d'une part, la Russie n'a pas démantelé son armée.
1: Oui.
0: Au contraire, je pense que le complexe militaro-industriel reste. Il est extrêmement puissant. Et on a l'impression qu'à l'époque de Yeltsin, alors que l'État se désintégrait totalement, et cette désintégration a duré pratiquement 10 ans, le complexe paramilitaire n'a pas disparu. Cela étant dit, ce complexe paramilitaire est beaucoup trop précieux pour être déployé sur le terrain, si ce n'est que par l'aviation.
1: D'accord.
0: Et donc, du coup, on a recours aux Cosaques.
1: Oui. Les Cosaques. Alors ça, c'est le grand retour des Cosaques. Hein,
0: absolument.
1: C'est
0: quelque chose d'incroyable.
1: Quelque chose d'incroyable. Peut-être résumons, disons quelques mots sur ça, sur cela.
0: C'est un état supraterritorial avec ses propres écoles militaires, avec ses cantons, avec désormais son parti politique, qui représente plusieurs centaines de milliers de personnes, et donc qui a, comme j'ai dit, voilà, ses propres écoles militaires, ça veut dire qu'effectivement les Cosaques ne sont pas nécessairement formés par l'armée en tant que telle,
1: oui,
0: mais beaucoup plus en interne par leurs propres écoles.
1: D'accord.
0: À cela, il faut ajouter les forces caucasiennes,
1: oui,
0: notamment tchétchènes, de Kadyrov, qui sont très présentes en Syrie, alors qu'on a en face d'une population d'1 million, 1 million 200 000 personnes.
1: Mm-hmm.
0: Mais voilà, effectivement, là, il y a en quelque sorte un surplus de potentiel de mm-hmm. violence. Et voilà, la Russie ne le reconnaît pas officiellement, mais Wagner, donc
1: oui,
0: la compagnie Wagner. La compagnie Wagner, on ne sait pas à combien s'élèvent ses effectifs, mais on sait comment cela a été créé, d'une inspiration d'ailleurs très peu glorieuse, nationale bolchevique, voilà, comme le national-socialisme en quelque sorte,
1: mm-hmm,
0: admirateur de Wagner, et qui est très très présent sur le terrain syrien, mais
1: aussi
0: en Ukraine, et aujourd'hui de plus en plus en Afrique,
1: et
0: au
1: en
0: Mali,
1: Amérique latine,
0: voilà, et en Amérique latine,
1: au Venezuela,
0: voilà,
1: en particulier,
0: au Venezuela, donc en Afrique, en tout cas au Mali et en
1: oui,
0: Centrafrique. Donc voilà, on a l'impression qu'effectivement, le soldat russe lui-même, l'arme, le militaire russe lui-même, est très précieux, il faut le garder, mais les forces qui sont capables de déployer de la violence sont recrutées parmi ces forces paramilitaires.
1: Et sur des forces qu'on considère comme plus sûres.
0: Plus sûres et dont la mort ne coûterait pas grand-chose.
1: Dont la mort ne coûterait pas grand-chose.
0: Voilà.
1: C'est-à-dire qu'on va... vous faites aussi allusion au fait, par exemple, que les Iraniens avaient recruté des Pakistanais ou
0: voilà,
1: des
0: voilà,
1: Afghans pour
0: voilà,
1: aller...
0: C'est pas des nationaux.
1: C'est, d'accord.
0: Ou alors, si c'est des nationaux...
1: Ce sont des mercenaires.
0: Voilà, ce sont des mercenaires. Il y aura toujours des compensations. Il y aura toujours effectivement des indemnités pour les familles. Il y aura le sentiment effectivement de groupe parmi les Cosaques, parce que les Cosaques effectivement ont une solidarité interne,
1: mm-hmm,
0: avec la notion d'honneur, la notion de sacrifice. Chez les Tchétchènes, en Tchétchénie, effectivement, il y a cela aussi, cette idée que nous sommes un peuple, une nation en armes.
1: Oui, oui.
0: Donc, mais disons que ce ne seront pas des nationaux de précieux
1: militaires.
0: Donc,
1: ils ont quand même, on parlait de la critique de l'universalisme, mais en tout cas, on ne fait pas mourir ses propres soldats. La crainte des armées occidentales on va éviter de faire mourir des soldats, ça passe aussi chez eux.
0: Ça passe aussi chez eux.
1: En Iran, en Turquie
0: et en
1: Russie.
0: Y compris pour Wagner. Hein,
1: oui,
0: voilà, effectivement,
1: oui, oui,
0: pour Wagner, sans doute, ils ne sont pas tous russes,
1: oui,
0: on le sait.
1: Oui.
0: Mais bon, effectivement, voilà, c'est des combattants de Wagner qui sont morts. Nous, on est en quelque sorte,
1: on n'a pas envoyé nos enfants et on n'envoie pas les enfants comme pour la guerre d'Afghanistan par exemple.
0: Comme pendant les deux premières les deux guerres de Tchétchénie.
1: D'accord.
0: Dans les guerres de Tchétchénie, c'était pas mal, effectivement, c'était massivement l'armée dont le traumatisme a été quand même considérable.
1: Oui.
0: Donc effectivement là, c'est un peu comme le Blackwater américain.
1: Oui.
0: Donc voilà, effectivement, en Irak, il peut y avoir des Américains qui meurent, mais qui ne sont pas des Américains.
1: C'est pas les conscrits, c'est pas l'armée du pays. Je vous propose, si vous le voulez bien, une seconde pause musicale. Nous allons écouter Aynur Doğan.

0: 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Nous recevons Hamid Bouzaslan et nous sommes en train de parler des antidémocraties au XXIe siècle, et plus particulièrement de l'Iran, de la Turquie et de la Russie. Ces pays ont-ils des relations entre eux? Ils s'entendent bien ou ils font preuve de pragmatisme, ou est-ce qu'ils ont des affinités particulières? Est-ce qu'ils veulent ensemble reconstruire le monde ou un nouvel ordre international?
1: Alors, pour répondre à cette question, je passerai vraiment tout simplement par la Boétie, la servitude volontaire.
0: Oui.
1: Et la Boétie disait, les méchants entre eux peuvent devenir des complices, mais jamais des amis.
0: D'accord. Les méchants entre eux peuvent devenir complices, mais jamais des amis.
1: Voilà. Mm-hmm. Et on a l'impression qu'effectivement, les rapports entre ces trois puissances, c'est des rapports de complicité, d'un extraordinaire cynisme, mm-hmm. mais pas du tout des amitiés. Ce qui ne veut pas dire que les trois dictateurs ne s'apprécient pas beaucoup, ne s'apprécient pas. Au contraire, je pense qu'il y a effectivement une sorte d'effet de mimétisme
0: oui.
1: qu'on avait vu entre Hitler et Staline. Donc, effectivement, les dictateurs se connaissent et sans doute s'apprécient.
0: S'observent, voilà, oui, s'apprécient, oui.
1: Voilà. Mais ce qui ne veut pas dire qu'effectivement, il n'y a pas de... et que tout est rose entre eux, et on le voit aussi aujourd'hui.
0: Parce qu'ils sont dans un rapport de rivalité, puisque effectivement la suprématie de leur nation, chacun
1: voilà.
0: respective.
1: Absolument, et sur tous les terrains.
0: Ouais.
1: Et on le voit effectivement dans le cas de la Russie et la Turquie. Il y a quelques années, on craignait une guerre
0: entre les deux. Ça a été très mal. La Turquie est même descendue
1: un avion russe,
0: oui.
1: un chasseur russe. Et aujourd'hui, effectivement, il y a une très grande complicité. Mais derrière cette complicité, on voit aussi qu'il y a des petits meurtres entre amis.
0: Entre bons
1: voilà.
0: amis.
1: Donc, effectivement, 32 soldats turcs tués ici, deux drones turcs bombardant les forces pro-russes à Donbass.
0: Oui.
1: Donc, effectivement, cette complicité n'écarte absolument pas que les meurtres soient commis entre amis, ce qui ne passera pas effectivement.
0: Marchandages aussi, il y a des marchandages. On pense aussi par exemple à la Syrie.
1: À la Syrie.
0: Quand la Turquie a laissé tomber, dites-le.
1: Oui. Non, effectivement, je pense qu'il y a aussi des marchandages, parce qu'il y a vraiment un principe de cynisme absolu,
0: ouais.
1: Un principe de cynisme qui est aussi, qui obéit à deux objectifs. Le premier de ces objectifs, c'est surtout le cas pour la Russie, aucun feu ne doit être éteint.
0: Mmh.
1: Tous les feux doivent rester simultanément allumés,
0: oui.
1: parce que cela permet à la Russie d'intervenir en tant qu'arbitre.
0: D'accord, oui, et puis on les surveille comme un peu le lait sur le
1: et
0: feu,
1: voilà.
0: mais effectivement, il faut toujours pouvoir, c'est ce qu'on appelle aussi un pouvoir de nuisance.
1: Voilà, c'est un pouvoir de nuisance.
0: Aucun conflit ne doit se régler sans... ça ne veut pas dire pour autant qu'on va régler les conflits, parce qu'il y a un intérêt à ce qu'ils persistent. J'existe parce qu'il y a ces conflits.
1: J'existe parce qu'il y a effectivement ces conflits. J'existe parce que je suis le pompier pyromane. Et de l'autre côté, il y a un deuxième objectif. C'est, vous l'avez mentionné, la puissance de nuisance.
0: Oui.
1: Cette puissance de nuisance est très clairement contre l'Occident, mais aussi contre tout ce qui... les trois pays considèrent comme des ennemis. Donc, on peut avoir une entente parfaitement cynique qui élargisse les marges de manœuvre de telle ou telle puissance.
0: Ouais.
1: Et on le voit, par exemple, effectivement, dans le cas de Afrin, le Kurdistan syrien.
0: Tout à fait.
1: La Russie n'avait aucune raison d'abandonner les Kurdes. Et en même temps, c'était pour une manière de punir les Kurdes qui collaboraient avec les Américains.
0: Tout à fait.
1: Et laisser les Turcs intervenir pour que la Russie elle-même puisse bombarder Alep et détruire Alep. Et on l'a vu aussi dans le Haut-Karabakh.
0: Oui.
1: La Russie n'avait absolument aucune raison d'abandonner les Arméniennes, et en même temps, elle l'a fait. Et cela me fait penser un peu à...
0: Elle a dit que c'était pour assurer la neutralité.
1: Bien sûr.
0: Oh, bien.
1: Cela me fait penser vraiment aux lettres que Atatürk écrivait à Lénine.
0: Oui.
1: Malheureusement, ces lettres-là ne sont pas traduites, ne sont pas très connues non plus.
0: Alors, dites-nous.
1: Atatürk disait à Lénine, nous sommes tous les deux anti-impérialistes. On est en 1920-21.
0: Tout à fait.
1: Et puisque nous sommes tous les deux anti-impérialistes, laissez-nous aller détruire les impérialistes arméniennes et de votre côté, aller massacrer ou détruire les impérialistes géorgiens. Donc vous voyez effectivement comment l'anti-impérialisme est défini et qui est défini comme impérialiste. L'Arménie de 1920, très franchement, bon, il y avait des puissances
0: les réfugiés de l'Empire ottoman qui arrivaient dans une petite portion congrue de territoire.
1: De territoire.
0: Absolument.
1: Voilà. Et donc, effectivement, cela a permis à la Russie au pouvoir bolchevique, hein, de soviétiser le Caucase.
0: Oui.
1: La Turquie n'a pas été nécessairement gagnante, hein, mais en même temps, la Turquie aura pu obtenir l'aide financière de l'Union soviétique, hein, qui
0: au
1: lui a permis de, voilà, de sa garde
0: d'indépendance. Voilà.
1: Et donc, du coup, on a vraiment l'impression qu'il y a constamment ces types d'arrangements. Ces types d'arrangements, une fois de plus, ne signifient pas qu'il y aura une entente. Aujourd'hui, les intérêts turcs et russes, par exemple, au Kazakhstan, sont absolument divergents, en Ukraine aussi, etc. Mais on voit effectivement que, bon, dans le Karabakh, par exemple, ce qui s'est passé, la Turquie n'a rien gagné, l'Arménie a perdu.
0: Ouais.
1: Et donc, du coup, effectivement, c'était une victoire, c'était la victoire russe, beaucoup plus qu'une victoire turque. Mais en même temps, cela a permis aussi à la Russie de punir l'Arménie de,
0: oui,
1: sa révolution,
0: de sa révolution
1: et de lui,
0: oui,
1: rappeler les lignes rouges. Et
0: tout
1: effectivement, aujourd'hui, qui peut contester que l'Arménie n'a plus de marge de manœuvre par rapport à Moscou?
0: Ah, mais donc, ça, voilà, c'est clair, oui.
1: Voilà.
0: Effectivement. Alors, on a dit que ces économies, elles avaient néanmoins dans chacun de ces pays des gros problèmes. Mmh. Et donc, on imagine donc une crise, des difficultés économiques et des pauvres. Comment le pouvoir, les pouvoirs respectifs, se comportent-ils vis-à-vis de ces personnes qui vivent en dessous du minimum vital et qui, effectivement, ne sont pas organisées sous forme de partis politiques ou de syndicats parce que, comme partout, les forces de gauche n'existent plus ou elles sont très faibles?
1: Absolument, les syndicats sont très faibles aussi, y compris en Turquie où ils ont un peu plus d'existence.
0: Ouais, hein. Ouais.
1: Aujourd'hui, les syndicats sont très très faibles. Et c'est la charité.
0: La charité.
1: La
0: Dans
1: charité,
0: les trois pays, c'est-à-dire que
1: massivement.
0: Massivement, c'est ça.
1: C'est la charité et une sorte de philosophie existentielle,
0: oui,
1: selon laquelle la pauvreté ne constitue pas une question sociale,
0: ouais,
1: ni une question politique.
0: Ouais.
1: Que la pauvreté a été voulu, imposé par le créateur. Le pauvre a été créé dans sa pauvreté, dans sa condition imposée par le créateur.
0: C'est-à-dire que le pauvre est pauvre, il n'est pauvre, il reste pauvre, il est pauvre de par la volonté divine.
1: Voilà.
0: C'est un état de choses, c'est une fatalité. On
1: c'est
0: ne
1: une
0: peut
1: fatalité
0: pas,
1: qu'il ne faut pas contester.
0: Qu'il ne faut pas contester, parce que
1: voilà,
0: c'est effectivement...
1: Voilà.
0: Ah, d'accord.
1: Et ce discours ne concerne pas uniquement les pauvres. Hein. Donc
0: oui,
1: voilà, une femme a été créée dans sa condition de femme par la volonté du créateur. Et donc du coup, une femme doit avoir 3 ou 5 enfants.
0: D'accord. Ça, on voilà, comprend, même en Russie?
1: Même en Russie, très clairement en Russie. Donc voilà, effectivement, Poutine le dit, voilà, le modèle russe de famille, c'est Cosaque.
0: Mmh. Oui,
1: la
0: exact,
1: femme à la maison, et 3 ou 5 enfants, et l'homme subvient à ses besoins. Donc voilà, effectivement, il y a cette naturalisation, cette divinisation de la pauvreté en quelque sorte.
0: Ouais.
1: Et du coup, effectivement, la pauvreté cesse d'être une question politique. Hein,
0: ou sociale.
1: Voilà.
0: Donc la question sociale n'existe
1: voilà,
0: pas. Enfin bon,
1: voilà,
0: déjà, elle n'existe
1: voilà,
0: pas.
1: Elle, ouais,
0: est, elle,
1: voilà,
0: elle est assez déviée ailleurs. Mais
1: Il n'en reste pas moins qu'il y a effectivement énormément de mécontentement,
0: oui,
1: on le voit. Mais la charité, effectivement, permet d'intégrer.
0: Oui.
1: Donc, dans un pays comme la Turquie, là je n'ai pas les chiffres mais je les donne dans le livre, je crois qu'il y a 18 millions de personnes qui dépendent de la charité de l'État.
0: C'est-à-dire de l'aumône, fondations caritatives.
1: Voilà, de la soupe populaire.
0: De la soupe populaire.
1: De dispensaires, etc. Donc il y a énormément de distributions qui étaient passibles. Est-ce que la Turquie d'Erdogan va pouvoir encore maintenir cela demain? Je n'en suis pas certain parce que la crise économique ne cesse
0: atteint de, des proportions.
1: Voilà, atteint des proportions. Et on n'est qu'au début de quelque chose qui peut être beaucoup
0: ouais,
1: plus grave. En Iran... Vous avez des fondations, les fameuses bougnades,
0: oui,
1: qui ont un budget quand même colossal. Et effectivement, il y a la distribution, mais il y a eu aussi, sous Ahmadinejad, donc de 97 à 2000,
0: oui,
1: 2009, pardon, de 2005 à 2009, la mise en place d'un système de redistribution des subventions sur des comptes individuels. Donc il
0: ouais,
1: n'y a plus de subvention générale, mais on assure des virements sur les comptes individuels.
0: Ouais. En c'est quand même une super dématérialisation et
1: dématérialisation et de surveillance.
0: Et de surveillance, oui.
1: Et de surveillance,
0: et de
1: remarquable
0: oui,
1: surveillance.
0: Oui.
1: Donc d'un côté, il y a la charité,
0: oui,
1: mais la gestion de cette charité permet aussi la surveillance.
0: Surveillance.
1: En ce sens-là, l'Iran a précédé la Chine. Mais n'a pas eu les moyens de...
0: Soit Ahmadinejad, hein.
1: Voilà, soit
0: Ahmadinejad. Oui, d'accord.
1: Mais que le système n'a pas été abandonné.
0: Mm.
1: Et en Russie, on sait qu'effectivement, une partie des blocages du système économique russe vient du fait que, voilà, il y a d'un côté la kleptocratie, l'oligarchie, oui, etc.
0: Et de l'autre côté. Qui confisque les richesses et qui s'enrichissent, voilà, en échange de. Et qui, oui, forment une sorte de bloc hégémonique.
1: Voilà,
0: absolument. Qui doit être fidèle, entièrement fidèle, vis-à-vis du leader.
1: Absolument. D'accord. Et de l'autre côté, on sait qu'effectivement, ce système assure aussi ad minima une redistribution, ça veut dire la redistribution qui permet de maintenir les pauvres
0: en
1: dans
0: état
1: la pauvreté.
0: De, dans la pauvreté, c'est ça, pour mais, que ça ne soit pas voilà, en dessous de la voilà, pauvreté.
1: Voilà. Et, mais bon, effectivement, qui empêche que les gens meurent.
0: Oui, qui empêche que ouais, les gens meurent.
1: Mais ça crée quand même des mécanismes de clientélisme extrêmement puissants.
0: Oui, effectivement, ça aussi, donc avec la corruption, la kleptocratie voilà, et le clientélisme, tout ça. Notre émission va toucher à sa fin, Hamid Bozaslan, une toute petite dernière question. Alors, je pense à la phrase de Raymond Aron, quel avenir pour ces régimes? Est-ce qu'ils peuvent changer de l'intérieur? Est-ce qu'il faut s'attendre à un changement de l'extérieur, et révolution, mutation interne?
1: Voilà, pour le moment, je pense que j'avais dit dans le livre, effectivement, on avait un clin d'œil à Raymond Aron, que la réforme était impossible.
0: Oui, la révolution impossible.
1: Était, voilà, et
0: ouais,
1: la révolution improbable. Dans les structures actuelles, on ne voit absolument pas comment une réforme puisse avoir lieu, parce que toute réforme signifiera la fin des régimes.
0: Voilà. Voilà, c'est-à-dire, et chaque régime oui, perçoit que se réformer voilà, avec le traumatisme, par exemple pour la Russie, de, effectivement, de 89, hein, oui, donc chaque la moindre réforme au sein du régime pour essayer de que les choses fonctionnent un peu mieux serait un coup de grâce.
1: Ça sera le coup de grâce parce que ça posera la question de la légitimité du pouvoir,
0: oui,
1: des structures du pouvoir, de cette kleptocratie,
0: oui,
1: de cette force, ces forces paramilitaires, mm-hmm, de cette pérennisation du leader mm-hmm, à la tête du pays. De chaque réforme signifiera l'enclenchement de nouvelles forces
0: hein, oui,
1: qui seront en quête d'intégration. Et de l'autre côté, la révolution, pour le moment, est très peu probable. Pour la simple raison que je crois que dans les trois cas, on utilise le chantage à la survie de la nation,
0: ouais,
1: les guerres extérieures, voilà, l'Ukraine.
0: Oui, toujours une voilà, situation de crise qui fait que crise, c'est jamais ouais, le moment d'aller voilà, contester voilà, de l'intérieur parce que c'est trahir, parce qu'il y a d'autres urgences.
1: Parce que c'est trahir.
0: Parce que voilà, la démocratie n'est pas au programme, voilà, parce qu'on voilà, est face à la guerre, dans un danger voilà, de vie ou de mort, et donc voilà, la démocratie, c'est un luxe.
1: La démocratie est un luxe. Et donc, du coup, on a l'impression que c'est des régimes qui, à la fois, sont aux abois, mais qui, pour le moment, parviennent à s'ancrer dans la durée, jusqu'à quand, on ne sait pas, bien entendu. Mais c'est des régimes aussi qui détruisent les alternatives qui auraient pu les remplacer.
0: Oui.
1: De ce point de vue-là, j'ai l'impression qu'il y a vraiment quelque chose de très nihiliste dans ces régimes. Non seulement ces régimes-là s'usent,
0: oui,
1: mais en s'usant, usent aussi des alternatives qui auraient pu les remplacer. Jusqu'à quand cela peut continuer, bien entendu.
0: Des alternatives de politiques pour les remplacer.
1: Oui, voilà.
0: Des classes, c'est-à-dire que l'aminement des forces
1: oui, voilà,
0: démocratiques,
1: voilà,
0: épuisement, exil,
1: la capacité
0: meurtre,
1: de se critiquer.
0: La capacité, voilà. Et en même temps, effectivement, on endort, les esprits oui, sont voilà, endormis avec des programmes de télévision, par exemple, qui sont...
1: Absolument, oui, voilà, oui, voilà.
0: Voilà. Bon, je vous remercie, Hamid Bozaslan, de votre participation à l'émission. Merci en régie à Olivier. Nous nous retrouvons bientôt pour une prochaine émission. À très bientôt. Merci à tous.
1: Merci.

0: cette seconde invitation.
1: Merci à toi.
0: Et yeah. puis donc, d'entrée de jeu, j'aimerais que tu puisses nous expliquer un petit peu le sens de ce titre qui n'est pas commun.
1: Alors, si tu me permets, Patrick, je voudrais peut-être resituer un peu le contexte qui a conduit effectivement à une production sans doute excessive ces dernières années. Bon, le contexte, nos auditeurs et toi-même le connaissent bien, c'est toute cette période de contestation, de quasi-insurrectionnelle, qui a eu lieu, je dirais, entre le début des années 2016, le printemps 2016, on s'en souvient, la mobilisation contre la loi El Khomri, la réforme, le détricotage du Code du Travail, Nuit debout, bien sûr, en 2016, jusqu'à, évidemment, une sorte d'acmé qui a été incarné par le mouvement des Gilets jaunes. Bon. Et donc, durant cette période, au fond, qui s'arrête avec la pandémie, qui s'arrête en 2020, en tout cas, il y a une sorte de neutralisation de la rage, de la révolte. J'ai fait mon travail de sociologue, c'est-à-dire d'aller sur le terrain, d'aller observer, participer aux manifestations, aux réunions, alors beaucoup à Paris, parfois jusqu'à Notre-Dame-des-Landes, dans la fameuse ZAD. Et dans ce contexte, évidemment, j'ai côtoyé un certain nombre de militants dits d'ultra-gauche, étiquette qu'ils réfutent, et j'ai aussi... avec beaucoup de joie, suivi le procès des 9 inculpés de Tarnac en 2018. Donc en 2018, en pleine mobilisation contre la réforme des retraites, contre Parcoursup, ce procès qui a conduit à une relaxe après 10 ans de procédure judiciaire des 9 inculpés de Tarnac. Bon. Et tout ça étant un peu mélangé, c'est-à-dire en fait je passais, bon, comme tu le sais bien Patrick, comme on le sait dans ces cas-là, voilà, d'une manif à une rencontre, d'un procès à je sais pas, un autre événement. Et bon, j'avais évidemment un matériel ethnographique, sociologique assez conséquent, de fait d'observation, d'entretien. Et donc, bon, le livre sur la police, dont tu es un des pionniers en France, cher Patrick, enfin, en référence à ton livre de 96, c'est une commande de textuel. Bon, mais effectivement, ça tombait bien de faire un peu une synthèse de l'histoire des violences policières, au moins depuis 1945, puisque la police a été un élément tout à fait, la répression de façon plus générale a été un élément tout à fait fondamental de la mobilisation. On sait bien qu'il y a une interaction où à la fois la répression galvanise, mais en même temps elle tue, elle éteint, elle neutralise. Et après ce petit livre qui a été publié chez Textuel, donc j'ai publié ce gros livre qui me semble, moi, le plus solide, disons, sur le plan historique et sur le plan sociologique, donc, que tu as cité, qui s'appelle la Diagonale de la rage, et qui parcourt à peu près une cinquantaine d'années. Alors, dans ce livre, je parle, notamment, il y a tout un chapitre qui est consacré à une sorte de ce que j'appelle le renouvellement de la production discursive, c'est-à-dire la production de textes, de livres, d'appels, d'articles dans différents médias indépendants, dont évidemment à partir de 2016, lundi matin. Bon. Mais évidemment, comme je ne pouvais pas faire un livre de 800 pages, j'en avais gardé largement sous la main, et c'est suite à cette publication de La Diagonale de la rage qui m'a semblé utile de faire un livre spécifiquement sur... alors, la figure, j'en viens à ta question, mais ça me semble important de contextualiser, sur la figure, sur le fantôme, sur le spectre de l'ultra-gauche, hein, c'est-à-dire cette espèce de chiffon rouge qu'on agite régulièrement, et là en

0: Il y avait maldonne, il y avait erreur, si je puis dire, sur les coupables, puisqu'on n'avait pas tant affaire à des terroristes, fussent-ils en herbe qui auraient participé à la pose de fer à béton sur les lignes de TGV dérégulant le trafic, que au fond à la fois à des activistes, je dis pas des militants parce qu'ils se tiennent à bonne distance des appareils de représentation politique et sociale, et des activistes et des activistes intellectuels, on pourrait dire effectivement, qui correspondent pas du tout à l'image que s'en font les médias dominants, à l'image du discours des ministres de l'Intérieur successifs, depuis Michel Alliot-Marie jusqu'à Darmanin. Donc, les spectres de l'ultra-gauche, effectivement, c'est une façon de dire comment, en quelque sorte, le champ politique est hanté par une figure d'une gauche radicale, violente, qui a recours à la violence armée, qui a recours aux armes, pour justifier, d'une certaine manière, la répression, la criminalisation, la surveillance, et un point qui me semble tout à fait important, une sorte de virage où ce ne sont plus les actes, mais les intentions qui sont criminalisés, ce qui fait que, par exemple, lorsque les gendarmes ont débarqué dans le petit village de Tarnac, en Corrèze, en novembre 2008, ils n'ont trouvé ni armes, ni projectiles, ni bouteilles de gaz, ni manuels pour de sabotage ou pour fabriquer des bombes, mais 5000 livres. Et les enquêteurs, disons le juge d'instruction, a décidé de mettre au dossier l'ensemble du livre du comité invisible qui avait été publié en 2007, L'insurrection qui vient, ce qui constitue un fait tout à fait inédit dans les procédures pénales. Hein, le fait qu'un livre en entier soit considéré comme à charge. Voilà. Donc... au moins pour la première partie, enfin pour le titre principal, pour moi le sens de spectre de l'ultra-gauche, c'est qu'au fond cette menace qu'on invoque régulièrement pour pointer la radicalisation, alors ici militante, là éventuellement de la jeunesse, est une pure construction policière, judiciaire, médiatique, que l'on peut chercher à déconstruire, y compris en passant par des séries à grand succès comme Engrenage, mais dont on peut chercher à faire la généalogie au sens de notre ami Foucault.
1: Merci en tout cas pour cette contextualisation qui permet de voir le lien entre les trois ouvrages. C'est vrai que ton ouvrage est tellement riche, je l'ai lu deux fois, j'ai pris des tonnes de notes, et quand tu disais que tu pouvais écrire 8000 ou 10000 pages, je pense que rien qu'avec ce bouquin, si on détaillait chacun des chapitres, avec des chapitres qui parlent des crimes racistes, les banlieues, après il y a toute une myriade d'analyses monographiques sur Nuit Debout, sur les gilets jaunes, la réforme des retraites, sur 1995, sur 2005, sur chacun de ces événements, déjà, on pourrait écrire énormément. Qui fait effectivement aussi appel à ton travail ethnographique qui vient documenter certains de ces événements. Donc, c'est très riche, c'est très documenté. Et on se dit, on reste sur sa fin, parce que sur chacun de ces points de lutte, en fait, qu'il manifeste de la rage ou pas de la rage, on garde un peu l'énigme, hein, parce qu'on sait sur quoi porte la rage, on va détailler ça dans quelques instants. Et en tout cas, voilà, on a quelque chose qui, après, est complémenté par des chapitres qui sont plus théoriques, hein, plus conceptuels, comme la nouvelle grammaire, la grammaire, c'est plus les répertoires d'action, les discursivités, pardonnez, chers auditeurs, mais c'est notre charabia universitaire, c'est tout simplement les mots, les discours qui sont, les œuvres qui sont écrites, hein, les discours qui sont tenus un peu partout, et un des aspects très importants aussi de ton livre, c'est l'extrême précision de la blogosphère, de l'ensemble des réseaux sociaux contestataires. Je pense que ce sont des éclairages qui sont très importants pour les chercheurs, pour les militants. Et puis, Et puis tu nous donnes un peu la solution à la fin, donc j'en viens parce que je commence par la fin.

0: pour que les auditeurs ne soient pas perdus. Et j'aimerais lire ce court passage pour que tu puisses après détailler le premier maillon et le dernier maillon, donc quartier populaire et gilet jaune. Donc j'aimerais, page 282, donner ce petit point de cet épilogue. Voilà. Au terme de cette longue traversée, on peut maintenant revenir au point de départ et expliciter le rapport entre rage et politique qui en constitue finalement le fil conducteur. Partant de l'hypothèse générale d'une transformation des formes de contestation sociale, il s'agissait de faire une histoire du moment présent et des mobilisations nationales et locales qui ont complètement pris à rebours la société française, le pouvoir exécutif, les médias, les intellectuels. Que s'est-il passé? Comment en est-on arrivé là? Suivre, depuis le tournant de la crise du début des années 1970, cette diagonale, allant de la rage des quartiers pauvres immigrés à celle des gilets jaunes entravés dans les zones périurbaines et rurales, a conduit à faire une généalogie de différents mouvements émergents, complexes et souvent fragiles, mais irréductibles à une sociologie des mouvements sociaux. Alors, c'est à beaucoup d'informations rien que sur cette phrase, et ça vous donne une image déjà du livre, où il y a beaucoup de densité, beaucoup de concepts, beaucoup d'analyse dans l'analyse. Et j'aimerais déjà, pour commencer, pour déblayer un peu le terrain, donc, qu'est-ce qui fait que pour toi, le terme rage, le concept de rage, est le plus probant pour qualifier, même si c'est Dubet, la galère, la rage des jeunes des cités, et pour qualifier jusqu'au gilet jaune, voire d'autres épisodes encore?
1: Alors, bon, ce qui est troublant, c'est que, effectivement, la rage est une expérience, un sentiment dont on sait qu'il est très prégnant dans les banlieues, dans les quartiers populaires, jouant un rôle fondamental dans les émeutes, qui ont ponctué toute cette période, en gros, du milieu des années 70 jusqu'aux années 2000, mais que l'on retrouve aussi dans le rap. Bon, on pourrait dire que le rap sans la rage, c'est de la variété. Pour autant que, effectivement, on considère que la rage n'est pas le nihilisme, que la rage ne s'oppose pas à un mouvement social construit, politique, rationnel, et pour autant que, en gros, la rage ne soit pas considérée comme pré-politique, et pour autant qu'on ne se trompe pas d'analyse, voyant par exemple dans la rage des Lascars, en fait, l'indice d'une absence de mouvement social, d'une absence de rapport de classe ou d'une absence finalement d'acteurs, comme avait eu tendance, non sans ambivalence quand même, à le faire l'équipe de Dubet que tu as cité dans un livre datant de 1987 qui s'appelait La galère, jeune en survie. Moi, il me semble que même s'ils sont un peu ambivalents pour être honnêtes, parce qu'ils considèrent qu'à la fois la rage domine l'expérience des jeunes, avec la désorganisation et l'exclusion, pour le dire vite, mais qu'en même temps, la rage est le levier du mouvement qui a donné lieu à la marche pour l'égalité et contre le racisme, mal dénommé mouvement des beurs. Bon. Mais il me semble que quand même, on gagne à considérer une sorte de politisation de la rage, hein, c'est-à-dire non pas la rage comme un en dehors de l'action politique, l'action de révolte, l'action de lutte, mais au contraire, comme un levier, comme un support. Bon. Et je reprends dans la diagonale de la rage, pour pas se tromper de livre, un beau petit livre, un beau gros livre jaune, chez Divergence, j'essaie de montrer comment des mouvements émergents se sont constitués à partir des années 70 pour lutter, dénoncer la vague de crimes racistes contre les Algériens dans les années 72-73, donc c'est assez ancien, près de 300 morts dans cette période, la guerre d'Algérie n'était pas terminée, mais aussi avec la constitution du mouvement des travailleurs arabes dans les années 74-75, bon, qui était quand même très à la marge des syndicats, et qu'on va retrouver ces mouvements émergents dans la dénonciation des violences policières, puisqu'on tue beaucoup, notamment dans les quartiers dans cette période. Alors, parfois suite à des interactions avec des policiers, parfois parce que les jeunes font trop de bruit et les gens sont excédés et tirent au pigeon sur les jeunes du bas des tours. Bon, mais ce qui m'intéresse en gros, c'est de considérer que dans cette politisation de la rage, il y a tout un ensemble de mouvements émergents, je tiens beaucoup à ce terme, qui se situe à bonne distance des lieux officiels du mouvement social, de l'agitation sociale, ou voire même des luttes politiques. À bonne distance des partis, à bonne distance des syndicats, dans une quête d'autonomie dont sans doute dans les années 80 et 90, je pense que les plus âgés de nos auditeurs s'en rappelleront, il y a eu un acteur qui a été tout à fait central, c'est le MIB. Le mouvement immigration banlieue qui s'est constitué donc en fait c'est des marcheurs hein, du début des années 80 mais qui continue et qui constitue ce groupe ayant notamment pour but de venir aider les familles qui sont touchées par la mort, en général c'est un fils, c'est très genré d'un des leurs, et qui sont soutenus dans la bataille judiciaire qui s'engage parfois pendant plusieurs années, un peu à l'image de celle que peut-être le comité Adama a pu mener et mène encore. Bon. Donc effectivement il y a de la rage, il y a de la rage politique en suivant cette filiation en gros, des crimes racistes aux violences policières dans les années 70, 80, 90. Bon. Une rage qui, d'ailleurs, est assez mal compris parce que les émeutes sont une sorte de film muet, sans bande-son, sans revendication, sans discours explicite. Donc, on a vite fait, les grands intellectuels, de renvoyer ça, encore une fois, à du pré-politique, hein, ce qui, encore une fois, est une... On commet un peu la même erreur que ce qu'on a raconté sur le lumpenprolétariat, y compris Marx, en disant que voilà, c'était la lie de la terre, c'était les moins que rien, c'était bon, et qu'il y avait pas de conscience de classe dans les prolétaires ou le lumpenprolétariat. Bon, ce qui peut-être est une erreur d'analyse, sans doute à mon sens, de la même manière que c'est une erreur de penser que les quartiers sont un désert politique quand on considère l'action du MIB jusqu'à Comité Adama, en passant par la Conseil national contre la double peine, qui était un grand sujet dans les années 80-90. Mais évidemment, excuse-moi d'être un peu long, Patrick, mais je m'étends, mais évidemment, la rage, on la retrouve en aval avec les gilets jaunes, c'est sans doute l'expression la plus significative de cette ambiance très dégagiste. Voilà, ce qu'on a appelé le dégagisme. Bon, Macron vient de chercher, on vient de chercher tête de con, on vient de chercher là où on t'est pour te virer. Bon, il y a eu bien d'autres expressions de cette rage, et y compris d'un point de vue sociologique, où on voit bien que à propos des violences sexuelles, à propos des violences de genre, à propos aussi dans un autre domaine, des conditions de travail du personnel soignant avant la pandémie et pendant la pandémie, tout se passe comme si, c'est un peu mon hypothèse, la rage était devenue l'expression de la sensibilité contemporaine. Hein. Bon, et donc la diagonale, c'est un peu ça. Hein. C'est je reprends une expression de Foucault qui dit il faut diagonaliser l'actualité. Hein. Bon, effectivement, pas forcément suivre des chemins linéaires, mais montrer, en tout cas, c'est un peu l'objet du livre, comment la rage de minoritaire et périphérique est devenu peut-être pas majoritaire, mais beaucoup plus large et surtout beaucoup plus central. C'est-à-dire que c'est pas exactement la même chose lorsque l'émeute a lieu à Clichy-sous-Bois, où jamais personne n'a mis les pieds, il faut dire que c'est pas simple pour y aller, et lorsque l'émeute publique a lieu dans le 8e arrondissement, sur l'avenue des Champs-Élysées ou aux alentours. Voilà. Donc je sais pas si ça répond à ta question, mais il me semble que, en tout cas c'est le pari du livre, il y a bien des chemins, donc une diagonale, si on veut, qui mène de la périphérie au centre, des émeutes dites urbaines ou révoltes urbaines à des émeutes publiques qui ont un caractère quasi insurrectionnel. Bon. Et on voit bien aujourd'hui comment, face à une espèce de rouleau compresseur du néolibéralisme, les modes d'action, disons, classiques, sont jugés insuffisants par les nouvelles générations. Ça me semble être un point très important, voilà, une espèce de resocialisation politique des nouvelles générations, mais aussi par les générations les plus anciennes. Alors, on peut dire la rage, c'est un cri, bon... Mais quand on lit la rage, comment dire, mise en mots par Virginie Despentes, par exemple, à propos des affaires qui ont traversé le milieu du cinéma, bon, on voit qu'effectivement ce cri est relativement articulé, intelligible, bon, et qui traduit encore une fois une dimension émotionnelle peut-être du regard qu'on peut porter sur les luttes, les mouvements, les révoltes. Bon, la rage ayant comme complément immédiat la joie. Et ça me semble être quelque chose qu'on peut mettre à l'actif des travaux des historiens en particulier et des historiennes, mais aussi inspiré par les travaux de Jacques Rancière, hein, sur la dimension émotionnelle de la politique. Disons-le de cette manière-là, que serait ces dernières années de révolte, de lutte, d'agitation quasi insurrectionnelle, sans la joie de refaire collectif, et en même temps la rage et la colère. Donc c'est une façon aussi de dire ces gens se placent à un autre endroit de l'espace politique avec des modes d'expression, notamment qui passent par ces affects, qu'on peut regarder et chercher à analyser, non pas comme quelque chose d'irrationnel, mais de tout à fait fondamental.
0: Merci beaucoup, Michel. Je tiens à préciser et reformuler pour les auditeurs que la question, effectivement, des mouvements politiques classiques avec les consciences de classe, les appareils, les syndicats, l'avant-garde intellectuelle, je vais y revenir dans quelques instants pour parler de ta position aussi de chercheur sur le terrain. Interroge forcément le chercheur, puisque la rage nous conduit à nous interroger beaucoup plus. Et tu montres bien dans ton ouvrage justement que c'est pas parce qu'il y a de la rage qu'il n'y a pas de discursivité, qu'il n'y a pas de joie, qu'il n'y a pas d'inventivité, qu'il n'y a pas de lien social, qu'il n'y a pas d'association, qu'il n'y a pas de comité pour aller en justice, etc. Donc toute cette production de non seulement d'affect, mais aussi de rationalité est bien présente, que ça soit dans l'infrapolitique ou que ça soit dans le débat public. Tu montres bien dans ton bouquin que de toute façon, ça irradie complètement les luttes et que voilà, la rage est une, comme tu le dis d'ailleurs, c'est un début, c'est un commencement, et de là sort une énergie qui peut donner toutes sortes de choses. Ça ouvre sur un espace des possibles.
1: Permets-moi de te couper juste sur ce point-là, c'est que y a, en fait, là, ce que j'appelle la rage, c'est ce que Rosa Luxembourg appelait l'énergie révolutionnaire. En tant qu'elle n'est pas encadrée par des partis dirigés par des élites intellectuelles qui disent qu'elle est le bien des masses. Bon. Il y a une citation que j'aime beaucoup du Comité Invisible, tirée de l'insurrection qui vient, qui est mise en exergue du livre. Alors peut-être si tu l'as sous les yeux, tu peux la citer, mais en gros, on n'aurait jamais dû séparer la politique et la rage.
0: Je la cite.
1: Merci.
0: Sans la première, la seconde se perd en discours, et sans la seconde, la première s'épuise en hurlements.
1: Voilà. Donc, ni simplement des discours, ni simplement des hurlements, mais une sorte d'agencement. Voilà, je voulais préciser ça, pardon.
0: Non, mais je t'en prie. Ce que je voulais dire, c'est toujours pareil avec les mots. On peut passer des heures et des heures sur les sens des mots, comment ça peut qualifier le réel, etc. Moi, ce qui m'apparaît intéressant aussi, c'est de travailler, comme tu l'as invité à le faire avec ce terme, de le travailler, de le questionner. Et en relisant tout ça, je me suis dit, est-ce qu'on n'a pas plutôt aussi des rages, plusieurs formes de rage, et notamment, qu'est-ce que je veux dire par là? Je veux dire que quand tu ouvres le livre, d'ailleurs, ça fait une sorte de pétard qui t'explose à la figure, quand tu ouvres le livre sur les crimes racistes, à l'égard des immigrés, en fait, on se dit que eux sont comme un îlot assiégé par l'État, mais assiégé aussi par l'extrême droite et assiégé par le beau petit blanc dans sa cité qui tire avec son fusil 22 long rifle. Est-ce que c'est la même rage que ces jeunes peuvent éprouver face à la mise à mort, comme on faisait une émission récemment sur les guerres de François Ier, et on parlait de la viande, on parlait de la chair et on parlait de la proie. Et toutes les analogies qui existent à l'époque sur la chasse. Et la chasse à l'arabe, c'était vraiment, dans ce scénario-là, quelque chose de très présent, et tu recenses effectivement des centaines de morts. Est-ce que c'est la même rage quand toute la France est contre l'arabe, quand toute la France est contre le noir, et pas seulement les institutions d'État, et que de l'autre côté, au contraire, tu dis très bien que les gilets jaunes ont la rage contre l'État, avec notamment la question de l'essence, etc., mais ils ont eu dans les sondages et dans, statistiquement, dans les sondages à l'adresse des classes populaires, ils ont eu un soutien massif.
1: Oui, jusqu'au moment où on a arrêté de faire des sondages, parce qu'effectivement, ça faisait un peu désordre de constater qu'au mois de décembre 2018, il y avait une petite majorité, mais une majorité quand même des personnes interrogées, qui étaient plutôt favorables au mouvement des Gilets jaunes, et je crois que de mémoire, un tiers ou 40% qui considéraient que le recours à la violence était légitime. Donc non, ce n'est pas la même rage, et tu as tout à fait raison de préciser ce point. Bon, cela dit, c'est pas parce qu'on retrouve une même logique sur laquelle je reviens dans un instant, que les éléments qu'elle traverse sont identiques. Hein. Voilà, on peut dire que voilà, il y a du conflit de classe dans le monde du travail, dans le monde des entreprises. Bon, comme il y a du conflit de classe parfois, je sais pas, dans les établissements scolaires ou dans les instances de justice, faut voir comment les magistrats parlent parfois aux personnes qui sont mises en examen. Bon, il y a bien du conflit de classe, mais en même temps, les contenus ne sont pas forcément identiques. Moi, ce qui me semble, donc, je te donne acte sur le fait que selon qu'on est à la périphérie ou en dehors de la périphérie, dans le cadre des espaces périurbains, semi-ruraux, et selon qu'on est dans le centre, dans l'hypercentre, bon, selon qu'on est voué à la désaffiliation, à l'exclusion, et selon qu'on est lié au déclassement par exemple de ces titres scolaires, la colère ou le ressentiment ne sont pas les mêmes. Mais le point commun, et c'est ça qui me semble intéressant, parce qu'on voit bien que derrière tout ça, on voit bien que bon, c'est ce qu'on appelle la crise de la représentation politique. Hein, bon, une espèce de d'impuissance à régler par les voies officielles de l'action politique. Sinon les problèmes, en tout cas de participer à un mouvement de transformation, d'émancipation sociale. On voit bien que c'est un peu ça bloque. Hein, bon, et ça date pas d'aujourd'hui, ça date pas des gilets jaunes. Mais ce qui est frappant dans le cas, si je reprends les quartiers populaires, comme dans le cas des gilets jaunes, mais aussi dans les Nuits debout, dans les ZAD, dans toutes ces mouvements émergents dont je parle dans la diagonale de la rage, on voit bien qu'il y a une même quête d'autonomie. C'est ça qui me semble assez intéressant, c'est-à-dire que à la fois il y a il y a quelque chose de brutal qui sort aussi bien dans les voix, dans les actes que dans les écrits, et en même temps il y a une quête d'autonomie à l'égard des partis, des institutions, pour éviter toute récupération, bon, et pour aussi parler en son nom, parce que ça c'est quand même aussi un truc qui est très important, c'est ne plus être parlé par des porte-paroles, des hommes ou des femmes politiques, des syndicalistes, des intellectuels, des journalistes, mais parler en son nom propre, c'est-à-dire c'est la voix des sans-voix. Hein. Moi je pense qu'on pourrait faire un détour aussi, parce que c'est pas du tout ce que je fais, mais international, bon, et sans doute trouver des liens entre le mouvement des droits civiques aux États-Unis ou les Black Panthers, et puis ce qu'on a pu constater en Europe et en France en particulier, hein, comme une sorte d'émergence d'une parole de ceux qui ne l'ont pas. et qui ont des raisons d'être en colère contre un certain nombre de choses. Par exemple, la situation de l'hôpital public, hein, pour prendre des sujets assez larges. Bon, et pour exprimer cette colère, choisissent des voies, alors aléatoires, semées d'embûches, mais qui visent l'auto-organisation, l'autonomie, la démocratie directe. Et évidemment, en disant ça, on se rapproche peut-être un peu des thèmes que j'aborde dans les spectres de l'ultra-gauche. Je ne sais pas si c'est une transition, mais bon, voilà.
0: Bon, en tout cas, je voulais faire le lien maintenant avec aussi la rage à l'égard des représentants, mais aussi à l'égard des intellectuels et tout ce que tu dis sur l'insurrection qui vient, sur le comité invisible, sur la politique par le bas, c'est aussi les intellectuels par le bas. Je trouve que ça aussi, c'est très intéressant, pas seulement dans le rap, dans les musiques, mais les acteurs sociaux les plus dominés, à l'inverse de ce lumpen prolétariat qui ne pourrait être que fasciste et aller se recruter dans les armées, dans les légions étrangères pour taper sur les classes populaires, eh bien, au contraire, on a toutes ces fabrications, ces créations, et pas seulement discursives, mais aussi ces inventions de mondes alternatifs, on y reviendra. Mm-hmm. Mais je vous propose, avant de titiller Michel sur ce thème-là, je vous propose une courte pause musicale, on se retrouve dans quelques instants.

0: Voilà, de retour sur Cause Commune, 93.1, la voie des possibles. Nous sommes exactement dans ce thème-là, la voie des possibles. Dans notre émission Les mondes rêvés de Georges, on est aussi dans le rêve, puisque Michel parle beaucoup dans son ouvrage à propos des minorités actives et de ces tout petits groupes qui essaiment dans les ZAD ou dans les communautés alternatives d'utopie concrète ou d'utopie, en tout cas d'imaginaire et d'utopie qui essayent de s'ancrer, de se réaliser. La rage, je voulais en finir avec ça, sur le plan conceptuel, beaucoup de militants d'extrême-gauche parlent des sociologues en disant que ce sont des socioflics et toute ton annexe méthodologique dit aussi que tu marchais sur des œufs, c'est très compliqué, on peut pas faire n'importe quoi et justement, ben, l'ethnographie, c'est pas effectivement n'importe quoi, il faut créer la confiance avec les gens, et là particulièrement parce qu'il y a ce rejet aussi d'être parlé, mais d'être aussi tout simplement questionné, et donc je voulais savoir effectivement comment toi, par le terrain justement, tu as pu objectiver, sentir cette rage, pas simplement en parlant, en la voyant dans les manifs, mais dans ta relation même de chercheur. Qu'est-ce que tu en as vu de cette rage auprès des gens que tu as vus ? Est-ce qu'on t'a frappé ? Est-ce qu'on t'a insulté ? Est-ce que tu as dû effectivement parfois partir parce qu'on ne te voulait pas dans une réunion ? Des choses comme ça.
1: Alors, c'est vrai que dans un premier temps, la colère, mais peut-être effectivement à un moment donné, enfin 2018, 2019, la rage. Bon, elle a été largement partagée quand on se faisait gazer, matraquer... quand les cortèges étaient segmentés, lorsqu'on voyait arriver les braves, bon, lorsqu'on lisait comment dire, les immondices éléments de langage du gouvernement, voilà, Macron disant qu'il est indigne de parler de violence policière dans un état de droit. Bon, donc effectivement, cette position de chercheur, ce qu'on appelle l'observation participante ou la participation observante, bon, voilà, elle conduit, par exemple, non pas à détester toute la police, mais vraiment à détester cette police qui nous encadre, qui nous nasse, qui parfois nous mutile. Dans le rapport plus direct avec le terrain, alors tout dépend un peu des terrains. C'est-à-dire, si je prends les terrains quartiers populaires, oui, effectivement, c'est pas simple. Il y a des moments où on se fait jeter. Il y a des moments où bon, qu'est-ce que tu fous là, quoi, t'aimes les hommes, voilà, tu travailles pour les stupes. Bon, donc là, il faut négocier sa place. Il faut négocier sa place, et donc le fait d'avoir une présence durable, ça aide un peu. Dans le cas des groupes radicaux, on va dire des militants radicaux, alors ça s'est beaucoup moins exprimé, mais de façon directe. Bon, mais effectivement, il y a une méfiance a priori vis-à-vis de l'universitaire que l'on est. Au fond, un prof, c'est un sociologue, un prof de sociologie à l'université, ou un directeur de recherche ou un chargé de recherche au CNRS, c'est un sociologue d'État. Hein, bon. Donc, est-ce qu'on va pactiser avec le diable ? Qu'est-ce qu'on a à raconter avec ces gens-là qui, effectivement, ont tendance à nous prendre, un, pour des idiots, c'est-à-dire incapables de réflexion, d'intellectualisation, de production de textes, voilà, et qui peuvent voilà, aussi... avoir en tout cas un sentiment de mépris très, très important. Donc, bon... Pas
0: mais toi, en même temps, tu es déjà intégré dans beaucoup de réseaux, donc tu es déjà identifié. Donc,
1: alors,
0: par exemple, tu n'étais peut-être pas quand tu allais dans la ZAD de Notre-Dame-des-Landes, où non. Là, tu disais, bon, là, peut-être qu'ils veulent pas de moi, etc. Mais il y a aussi plein d'univers. Et je disais ça, pourquoi ? Parce que entre la figure abstraite du sociologue et le sociologue qui écrit des bouquins comme les tiens, qui sont très utiles pour les militants de tout poil, pour avoir des éclaircissements aussi sur leur forme d'action, etc., c'est quand même, voilà, là aussi, il y a des espaces de fraction de classe et de prise de position politique, entre des, pour aller vite, des sociologues de droite ou des sociologues de gauche ou d'extrême gauche. Et donc, dans ce conglomérat-là, c'était ça que je voulais voir, comment tu naviguais aussi que tu étais particulièrement à l'aise dans certains milieux qui te reconnaissaient et avec lesquels tu pouvais échanger sans qu'il y ait cet a priori.
1: Ouais. Mais c'est-à-dire que 20 ans de travail de terrain dans les quartiers, c'est vrai que ça aide. Bon, sans vouloir la ramener. Le fait d'avoir une petite notoriété, avoir écrit voilà, sur les banlieues, les émeutes, ça aide aussi. Bon, un point dont que j'évoque dans les spectres de l'ultra-gauche, c'est le procès de Villiers-le-Bel. Il se trouve que Villiers-le-Bel, 2 ans après les émeutes nationales, 2 jours de violents affrontements entre des jeunes qui ont perdu 2 amis, 14 et 15 ans, percutés par une voiture de police alors qu'ils étaient sur une mini-moto, laissés morts. Bon, ça donne lieu à toute une affaire sur laquelle je reviens pas ici dans le détail, mais que j'évoque dans le spectre de l'ultra-gauche. Et qui conduit à un procès en cour d'assises à Pontoise avec 5 inculpés mis en examen qui risquent quand même entre 20 et 30 années de prison hein, pour avoir tiré avec des fusils à grenaille ou des fusils à plomb, mais surtout sur les dépositaires de l'autorité publique. Et il se trouve que un des avocats des inculpés m'a sollicité, Michel Koenig, pour ne pas le citer, pour témoigner en tant qu'universitaire sur la sociologie des émeutes. Donc je me suis retrouvé dans une situation où pendant une heure, j'ai fait une sorte de conférence quoi devant le tribunal avec les parties civiles dans mon dos, donc les parties civiles, c'est-à-dire les proches des policiers pour expliquer comment ce que c'est qu'une émeute et en quoi l'émeute finalement a toujours un caractère plus ou moins politique et ne se réduit pas à à du vandalisme ou à des violences urbaines. Bon. Il se trouve que il y avait des gens, des militants radicaux, et notamment des gens de Tarnac qui étaient venus en soutien au comité qui s'était monté à Villiers-le-Bel, parce qu'à Villiers-le-Bel, on ne savait pas trop faire, donc qui étaient présents. Bon, et évidemment, quand on s'est retrouvé, si je peux m'auto-juger, j'ai fait le boulot. Bon. Et évidemment, quand on s'est revu après, ça facilite les échanges, quoi. Enfin, bon, je suis pas complètement un social trait. J'étais fréquentable. Bon, donc ça, effectivement, ça joue un peu. Encore une fois, le bénéfice de l'âge, disons, l'expérience du terrain, et puis cette notoriété, mais qui n'empêche pas, et t'as tout à fait raison de le souligner, des rapports un peu compliqués avec des militants qui, quand même, ont peut-être pas envie d'apparaître tels quels dans des livres, à travers leur biographie, leur trajectoire, leurs activités diverses. Hein. Bon, même si les services de renseignement et de police sont peut-être déjà au courant. Voilà, donc qu'est-ce qu'on dit, qu'est-ce qu'on dit pas. Et il y a toujours aussi, enfin, et ça je pense que c'est un truc très sérieux pour les chercheurs en sciences sociales, qui soit en master, en doctorat, ou qui soit plus confirmé, c'est toujours ce sentiment de la dépossession. Hein, c'est-à-dire comment le savoir participe d'une expérience de la dépossession des acteurs. Bon. Et donc, on fait avec, et on espère, en tout cas c'est mon cas, que les gens dont on parle plus ou moins, parce qu'on peut aussi, on dit pas tout, se reconnaîtront un peu dans le paysage. Mais ce qui est certain, c'est que, alors peut-être il y a un autre truc, parce que j'aime beaucoup la phrase de Graeber qui dit les intellectuels feraient mieux de se taire et d'écouter un peu ce que les gens disent. En gros, en substance, hein, les intellectuels feraient mieux de se taire et d'être à l'écoute. Bon, moi il se trouve que pendant toutes ces années, je me suis imposé le vœu de silence, c'est-à-dire que ni par exemple la nuit debout, ni en d'autres circonstances, j'ai pris la parole, j'ai j'ai pris le micro. J'étais là pour écouter, j'étais là pour éventuellement discuter, mais j'étais pas là pour ramener ma fraise en disant faire mon lordon ou je sais pas qui en disant camarade, voilà quelle est la voie, ou même simplement de faire part de d'analyse ou de réflexion. Bon, je sais pas si c'est une posture qui en soi légitime, pure ou meilleure qu'une autre, mais en tout cas ça a été la mienne.
0: Hein, rebondis sur ce que tu viens de dire à propos des gens de Tarnac qui venaient au procès de Villiers-le-Bel, ouais. Parce que ça permet de peut-être aussi d'avancer sur la notion de diagonale, puisqu'on a pas mal parlé sur la rage, et notamment tu parles à différentes reprises dans l'ouvrage sur les visions transversales des luttes, sur le fait que, en citant différentes personnes, dont le philosophe Patrick Maniglier, qui parle lui aussi de diagonale, d'incarner, il ne s'agissait pas d'incarner le peuple, mais d'annoncer quelque chose de suffisamment bizarre à propos de Nuit debout, indéterminé, suffisamment diagonal. Et donc que ça soit un répertoire d'action comme Nuit debout, ou toutes sortes de groupes venir se retrouver, ou que ça soit des militants qui viennent rendre visite à un mouvement qui n'est pas le leur, mais qui viennent voir une coordination, ils sont invités à passer pour manifester un acte de solidarité sur un autre type de lutte. Je pense qu'il y a aussi toute cette idée-là dans la diagonalisation des mouvements sociaux qui est intéressante dans ton ouvrage, non ?
1: Ah mais ta parole est d'or. Tu savais, je ne puis qu'abonder. Non, mais c'est tout à fait ça. Alors peut-être que ce qu'il y a derrière ça, cette idée de transversalité, de diagonale, de construction, de lutte locale, c'est une méfiance avérée pour toute totalisation, pour tout mouvement unitaire. D'une certaine manière, il y a une méfiance vis-à-vis de la convergence des luttes. Hein. Ce qui est un peu en jeu là-dedans, c'est la transversalité, ou alors des convergences locales contre la parole unique ou ce que j'appelle la retotalisation par un appareil, une instance, une organisation. Et ça, cette diagonale, elle a beau être incertaine, pour reprendre aussi le titre d'un article de mon collègue Laurent Jean-Pierre, elle a beau être incertaine, cette diagonale, elle a beau, parce que tout le monde le constate, ne pas avoir le succès ou ne pas produire ce qu'on en attend en termes de façon de bouger les lignes, elle crée du lien, constitue des réseaux, permet de ne pas désespérer complètement du politique, elle donne du sens. Bon, donc ça me semble être un mot clé, et on peut jouer entre la diagonale, les chemins de traverse, hein, on va dire, et puis cette idée de transversalité, pour reprendre un des grands concepts de ce grand philosophe qui était Félix Guattari, et qui a été un peu évincé par le génie de son co-auteur Gilles Deleuze. Hein. Dans les années 70, c'est pour ça que c'est intéressant de reprendre peut-être aussi cette période-là, c'est pas par nostalgie, mais il y avait un très fort sentiment, peut-être du fait du rôle très important encore du Parti communiste, du sens d'action, de mode de pensée qui soit plutôt... plutôt transversaux, ou plutôt, je ne sais pas si diagonaux ça se dit, mais je ne crois pas, dans la construction d'un mouvement homogène.
0: Alors, tu poses la question, effectivement, classique dans les mouvements sociaux, dans les mouvements politiques, de l'avant-garde et de la place des intellectuels dans cette avant-garde. Et autant tu cites au départ... Foucault, quand Foucault se déplace dans la rue pour contester les conditions des prisonniers, tout le monde en parle, et même encore quand Bourdieu en 95 était avec les cheminots, on en parlait, et tout se passe comme si bien à l'opposé de la vision de la rage et du lumpenprolétariat, tout se passe comme s'il y avait une montée en puissance de la culture, de l'information, des médias, des réseaux sociaux qui traversent les habitudes des dominés et qui font que ben, ils se